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0: Gentleman Driver, les habits du dimanche. 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
1: Oh, ce vin là, il est ben trop bon pour la modurer.
2: Berrichon dans le texte.
1: À modurer le vin, ça veut dire y rajouter de l'eau. Je vous avoue que je connaissais pas ce mot là, puis que je l'ai trouvé dans mes livres. Je vole souffler au grand maître des chevaliers du PSU à Mentoux, vu que là-bas, les gars ils s'engageront à ne jamais couper d'eau un vin de qualité. Ça veut dire, les gars, qu'il faut jamais à modurer du vin, à moins qu'il soit ch'ti. Par chez nous, les ch'ti vins, il y en a plus. Alors, je dis pas que dans le temps, il n'y avait pas Chuck Pichette qui méritait d'être à modurer. Mais au jour d'aujourd'hui, plus besoin de s'accrocher au bord de la table pour avaler votre canon de Sauvignon. Quand même, chez les marchands, on trouve des vins qui venons, on sait pas ben de l'avoue. Des gros rouges que tachons les nappes et le fond des verres. Et que méritons ben d'être à modurer. Voilà ce qu'en dit Georges Blanchard. Si par hasard, la souée vous amène par chez nous, jabio dégraissé, ou rentrez jamais au ch'ti domaine, beuvez plutôt lieu du fossé. Le bourgeois, il vous recevrait avec jouet, vu qu'il est plus barlot que méchant. Mais, je vous préviens, il vous ferait bouer du vin de marchand. Oh, si le vieux Noé, se routant de Sounache, n'avait pu goûter que ce jus-là, je connaîtrais encore que le vin de parche, et je dirais point de mal du Noah. Ouais, qui est pourtant bon à valouer, et qu'on dit pour ben exigeant. Oh, c'est plus fort que moi, je peux pas boire du vin de marchand. C'est épais, ça saoule, et ça tache, le fond du verre, et devient noir et bleu. Quand que ça pendait à la moustache, on croit voir goûter du sang de bœuf. Pour moi, bon gens, voilà ma consigne. Gardez le corps solide et sain, buvez surtout du vrai vin de vigne, du vin de chez nous, du jus de raisin, et le pays connaîtra la joie en nous montrant son vrai penchant le jour qu'on n'y donnera plus à boire du vin de marchand.
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3: Circuit court aujourd'hui au cœur du village de Roiffieux où l'on va se régaler avec Noémie Marron de l'atelier du père Marron.
4: Nous sommes donc dans un vieux bâtiment qui date d'après une pierre gravée sur la façade de 1612. C'était en fait l'ancien entrepôt du boulanger du village puisque mon papa est natif de Roiffieux. Donc ici nous sommes un atelier de transformation de fruits. Notre objectif c'est de décliner le fruit sous plusieurs formes. Donc on a commencé avec la confiture, on fait maintenant des pâtes de fruits et on aimerait faire à terme encore plus de déclinaisons. Ça peut être de la compote, des coulis, des sorbets, enfin voilà. Avec un cahier des charges extrêmement exigeant et qui ne bougera pas, qui correspond en fait tout simplement à nos valeurs, que des fruits français qu'on va chercher en direct chez les producteurs, des variétés dites, dans le monde du fruit on dit premium, donc ça veut dire très qualitative, très gustative, et le tout très peu cuit et peu sucré. L'idée c'est à chaque fois à travers nos produits d'avoir l'impression de manger le fruit cru. C'est un substitut en fait lorsque le fruit n'est pas de saison.
3: Et ici on est confiturier de père en fille, Christian le papa et Noémie sa fille, associés dans cette belle aventure gourmande depuis 2024 dans l'atelier du père Marron, mais depuis toujours à la maison pour régaler les épicurieux avec une vingtaine de parfums de confitures extra.
4: Donc la gamme Corse, ce sont la clémentine de Corse, le pommelot de Corse et le citron Corse, une confiture d'ailleurs très rare à trouver, une gamme réunionnaise avec l'ananas Victoria et la mangue José, et ensuite on a les classiques. En plus original, on va dire, mais extra local, on va avoir tout ce qui est poire, qui est vraiment une belle découverte, parce que c'est un fruit extrêmement classique, mais rarement transformé. La pêche de vigne, les fruits sauvages, donc mûre, myrtille, ainsi que cynorhodon. Et puis, tiens, c'est très important, on ne fait pas de crème de marron, on fait de la confiture de châtaigne. La différence, elle est majeure à notre sens. On fait des choses très haut de gamme, mais on veut quand même rester sur de l'abordable. Nous, on va vraiment être sur de la retranscription du fruit.

0: ce qui fait que on n'aura jamais d'assemblage de plusieurs fruits ou d'épices. Et dans la crème de marron ou confiture de châtaigne, nous on va se différencier parce qu'on ne met pas de vanille, on met moins de sucre, ce qui fait que ça fait beaucoup plus châtaigne à tartiner. En fait, nous notre principe c'est de se dire quand un fruit est excellemment bon, il se suffit à lui-même et il n'a pas besoin de rajout, d'exhausteur de goût, que sais-je, pour être savoureux.
1: Et alors avec ce même savoir-faire, Noémie et Christian confectionnent également des pâtes de fruits savoureuses.
0: Alors les pâtes de fruits, c'est vrai que ça a été un grand enjeu puisqu'en fait ce qui se faisait sur le marché, attention, je mets pas tout le monde dans le même sac, mais on était quand même sur des produits extrêmement sucrés qui n'avaient de fruits que le nom dans pâtes de fruits. Et donc là, c'était un vrai challenge parce qu'il fallait que la texture suive. Donc ça nous a mis vraiment des mois et des mois pour trouver le juste équilibre. Mais on est extrêmement fiers de ce produit-là. On voit qu'il a beaucoup de succès parce qu'effectivement, on fait une pâte de fruits, plus de 50% de fruits, avec cette espèce de trompe-l'œil qui fait qu'on a l'impression de manger le fruit. Et certains, d'ailleurs, clients pensaient que c'était un fruit confit tellement qu'il ressemblait à la clémentine, par exemple.
1: Donc, vous l'avez compris, dans l'atelier du Père Marron, on fait vraiment tout artisanalement et le plus souvent possible, donc en circuit court.
0: On essaye vraiment toujours d'être extrêmement local. Après, il s'avère qu'on est dans une région très limitrophe avec la Drôme et l'Isère. Donc, des fois, il est plus local d'aller en Drôme et l'Isère que dans le sud de l'Ardèche, par exemple. On travaille avec une bonne vingtaine de producteurs et aussi des cueilleurs. Les cueilleurs, c'est quand vous voulez, où vous voulez, il n'y a aucun problème. On est vraiment à la recherche de ce savoir-faire. Donc, on le fait pour la mûre sauvage et le cynrodon. On a la chance d'être dans une région où il y en a plein. Il n'y a pas de mal à les trouver. Par contre, un peu plus de mal à les cueillir.
1: Donc, l'appel est lancé. Si ça vous intéresse, rapprochez-vous de Noémie et de l'atelier du Père Marron à Roiffieux. Vous retrouvez leurs confitures et pâtes de fruits dans certaines épiceries fines, chez certains restaurateurs également, notamment les maisons Marcon, ou directement ici à l'atelier boutique à Roiffieux, où Noémie se fera un grand plaisir de vous faire déguster ses douceurs.
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3: 6h20, c'est votre rendez-vous les gens d'ici. Tous les jours, nous mettons en lumière une personnalité qui fait briller notre région. Elle se confie au micro de Romain Bruno sur votre radio locale ici Paris Île-de-France. Et aujourd'hui, retrouvons Romain en Seine-et-Marne avec son invité dans une garderie pas comme les autres, n'est-ce pas Romain ?
4: Oui, je suis dans une garderie très spéciale, car elle n'est pas pour les enfants, non, mais pour les animaux et surtout pour les chiens. Et j'ai Fanny. Bonjour Fanny.
5: Bonjour Romain. Ici, c'est chez Duck Decker. C'est la garderie pour chiens que j'ai créée et ouverte il y a un an à Ceris.
4: Alors, pour celles et ceux qui ne connaissaient pas et qui n'ont pas entendu l'interview d'il y a ça un an, on rappelle ce qu'est Duck Decker.
5: Duck Decker, c'est une garderie pour chiens à la journée. Vous pouvez y laisser votre chien pendant que vous travaillez ou si vous avez un déplacement. Mais c'est aussi une boutique avec des friandises et des accessoires, des dog wash en libre service pour laver son chien et un espace bien-être pour prendre soin de lui avec des professionnels du monde animalier qui se relaient chaque mois pour prendre soin de votre toutou.
4: Est venue d'où cette idée de créer comme ça ce petit endroit magique pour les chiens ?
5: Cette idée, elle m'est venue il y a 6 ans lors d'un voyage à New York. Je suis passée devant une garderie canine et là, je me suis dit, c'est le paradis pour chiens, pour mon chien, Snow, parce que je cherchais une solution de garde à l'époque. Je n'en trouvais pas et en tombant devant cette garderie, je me suis dit, c'est le lieu où je veux l'emmener.
4: Qui vient ici exactement ?
5: Je vais avoir la clientèle locale qui souhaite laisser son chien pendant qu'il travaille. Ils n'ont pas forcément le temps de s'en occuper. Mais j'ai aussi une clientèle qui va à Disneyland Paris, qui n'a pas la possibilité de laisser son chien dans la chambre d'hôtel et qui veut offrir une journée magique à son chien. Donc ils choisissent Duck Decker. Parce que Disneyland Paris, c'est juste à côté, à 5 minutes.
4: C'est quoi la journée type d'un chien ici ?
5: Une fois qu'on a déposé son chien, il va être accueilli, on va jouer avec lui, lui proposer des activités, que ce soit de l'agilité d'intérieur ou de la stimulation mentale. C'est parfait pour l'enrichissement personnel. Et ensuite, on va les emmener se promener, puisque les chiens ont besoin d'aller explorer et de renifler. Et on a plein d'espaces verts autour de nous.
4: Vous avez un super métier, Fanny.
5: Ah, je l'adore, mon métier.
4: Il y a combien de chiens d'inscrits ?
5: Alors, je peux vous donner ce chiffre-là. En un an d'ouverture, j'ai accueilli plus de 250 chiens au sein de ma garderie, avec des chiens venus à la fois du Terry de Foix, Val d'Europe, où je suis implantée, mais aussi depuis l'étranger. Le chien le plus loin, il vient d'Australie. Et il y a 3 jours, il venait du Panama, les toutous. Donc, on arrive à me trouver partout dans le monde.
4: Et d'ailleurs, si on veut prendre rendez-vous, si on veut laisser tranquillement et sereinement notre chien...
5: Oui, je suis située au 7 boulevard Michael Faraday à Ceris. Et vous pouvez aussi me retrouver sur les réseaux sociaux, Duck Decker 77, ou mon site internet dogdecker.fr.
4: Merci Fanny, voilà, c'était un petit rendez-vous au paradis des chiens.
3: Et c'était très mignon. Merci Romain Bruno et merci à votre invitée Fanny, jeune entrepreneuse et créatrice de Dog Take Care en Seine-et-Marne. Une interview à retrouver en intégralité, même en vidéo, hein, avec tous les petits chiens sur notre page Instagram et sur notre site ici.fr.
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1: Sur Dijon, pas de chichi chez Duclos Maillard. On pense vite quartier et vin de Bourgogne. Un amour du terroir partagé par la clientèle. En voici la preuve avec Jeff, client fidèle chez Duclos Maillard.
2: Ça fait un an que je vais régulièrement ici. J'ai aménagé dans le quartier déjà. Et puis c'est vrai qu'ici, on est bien accueillis. Et on trouve des vins à des prix corrects, notamment parce qu'ils mettent quand même plus l'accent sur le produit que sur le marketing pour la boutique, par exemple. Moi et ma compagne, on est amateurs de vins. Et puis ici, on achète essentiellement des vins de Bourgogne.
1: Qu'est-ce que vous avez bu récemment ici qui vous a bien plu, qui vous avait été conseillé alors?
3: Le Bourgogne Chardonnay bio.
1: Oui.
3: Voilà, le château de Chemilly, ouais.
1: Qu'est-ce qui vous a plu dans ce vin?
2: Il est vraiment bien rond, puis il se rapproche d'un vin de très grande qualité de vin blanc de Bourgogne, quoi. Et puis il est à 25 euros.
1: Ah oui. Ah, effectivement.
2: Oui.
1: Bonjour, messieurs, dames.
4: C'est pas mal, c'est assez élégant. Pour les fêtes, ça irait bien avec tout ce qui est viande blanche et tout, puis le chapeau. Mais il y a aussi le Montclis. J'aime bien le Montclis rouge 2022.
3: Alors, c'est dans les 25 euros.
2: Je pense que je vais faire un mix
4: ouais,
2: de quelques-unes bouteilles que vous avez évoquées.
4: Donc,
2: le Côte de Nuit Village,
4: deux comme ça,
2: deux Chorey-les-Bonnes et,
4: ouais,
2: et deux Montélis rouge 2022, s'il vous plaît.
4: Le Chorey, il faudra bien le placer parce que c'est un 2023 et les deux autres, c'est des 2022. Donc le Chorey, vous le mettrez avant ces deux vins-là.
2: Ah oui.
4: Il faut savoir aussi les placer parce que si on met les vins trop prononcés devant les vins qui sont un petit peu plus légers et qui ouvrent le tiroir, la bouche, quoi, et ben les autres, on ne peut pas les savourer.
1: S'ouvrir le tiroir, ça c'est vrai que j'avais jamais entendu. Hein, et c'est l'expression qui sent le terroir à la cave Duclos Maillard, rue Tchenov, à Dijon.
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5: L'attraction ouvre ses portes, on va rentrer dans une première salle. Et déjà, quand on vient de dehors et qu'il fait 2 degrés, on est content de retrouver un peu de chaleur.
6: Bienvenue dans le monde des lacs de Vinoy. Ici, vous trouvez les plantes les plus étranges de la planète.
5: Ce qui est assez incroyable, c'est qu'on traverse plusieurs salles avec plusieurs ambiances. On va pouvoir voir de nombreuses plantes, sentir, interagir en parlant. Et on va voyager à travers un jeu de lumière, un jeu de mapping assez incroyable. Et franchement, je l'avoue, c'est assez bluffant.
6: Transférons l'énergie récoltée vers les serres via le système racinaire de mes plantes. Au rendez-vous de l'autre côté. Je sens que ça va être spectaculaire.
5: Alors pour ceux qui ont déjà eu l'occasion d'aller au bassin des lumières à Bordeaux, on est un petit peu dans ce même univers. On va voyager dans une serre éclairée avec un mapping qui va interagir aussi en fonction de nos pas. Et ça, c'est plutôt sympathique. On marche, la lumière s'éclaire au sol, les murs sont éclairés avec des décors paradisiaques, fleuris. Et franchement, c'est extrêmement bluffant. Allez, on quitte la serre pour un autre monde, un autre univers. Direction la toute dernière salle où là, normalement, j'avais eu l'occasion de venir dans les coulisses lors de la construction de l'attraction il y a quelques semaines. Là, on va se retrouver face à un arbre imposant et il va falloir lui redonner vie en tapant en rythme sur des énormes tambours qui ont été mis à disposition. Et ça, je suis persuadé que ça va plaire aux petits, mais aussi aux grands. Ok, donc là, je vais me greffer avec une famille. On va taper à fond sur le tambour. Et en fait, à chaque fois qu'on donne une impulsion sur le tambour, ça envoie de l'énergie dans l'arbre, l'arbre prend vie. Et pour le reste, je vous laisserai le découvrir par vous-même, mais c'est, faut le dire, assez magique. Est-ce que je peux vous demander qu'est-ce que vous en avez pensé?
7: Franchement, c'est super top, c'est une belle expérience, c'est très joli.
5: Ça vous a plu?
8: Ça change beaucoup de toutes les attractions qu'on peut voir partout en fait. Et là, c'est vachement ludique, même pour les enfants. C'est très visuel. Le fait de à la fin de taper sur les tam-tam, franchement, c'est juste génial.
5: Est-ce que ça vous a plu, les filles?
9: Oui.
5: Pourquoi ça vous a plu?
9: Parce que, en fait, les plantes, elles nous avaient suivies. Et c'était trop bien. On a beaucoup aimé. Et voilà.
5: Bon, ben voilà, je vous l'avais dit, ça marche sur les petits, ça marche sur les grands. Maintenant, il ne vous reste plus qu'à venir ici, au Futuroscope, pour venir découvrir la Serre des Mondes. C'est l'une des deux nouvelles attractions de cette saison 2026, la 39e pour le Futuroscope. Bon, je vous souhaite quand même qu'il y ait un peu plus de soleil qu'aujourd'hui. Quoique, franchement, pour aller dans la Serre des Mondes, vous serez quand même content de retrouver un peu de chaleur.
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10: Nous sommes à Brun, près de Nantes. Voici Johan, c'est un passionné qui a beaucoup donné, jusqu'à en être limite dégoûté. Il a su se recentrer sans jamais perdre l'essentiel, l'envie de transmettre. Parce que s'engager pour les autres, c'est dans son ADN.
11: Pas un déclic, mais plutôt un sens de la responsabilité. Dans le sens où, pour moi, si on veut qu'on continue à vivre le sport, il faut que des gens expérimentés, des gens qui ont vu des choses, prennent le relais de gens qui l'ont déjà fait et puis qui veulent le faire après à suivre.
10: Comment votre engagement a évolué au fil des années, Johan ?
11: Bah, au début, beaucoup d'idées, beaucoup d'énergie, forcément. Après, j'ai aussi mon métier qui m'a pris de plus en plus d'énergie. Donc du coup, je pense que c'est l'attitude des gens qui, tout doucement, alors surtout avec le Covid, où là, il y a vraiment eu un fossé qui s'est creusé, ou en termes de comportement, où les gens... c'est ce que je disais à la fin, c'est que j'avais plus de négatifs que de positifs. Même si le positif était très beau, était très bien, et j'arrivais pas à passer le truc, quoi.
10: Ça fait une sorte de burn-out associatif. Qu'est-ce qui s'est passé dans votre tête à ce moment-là ?
11: Les demandes des gens. Les demandes des gens qui comprennent pas que c'est pas notre travail, déjà. C'est quelque chose qu'on fait en plus de notre travail, qu'il y a des choses qui nous demandent, qui prennent beaucoup de temps. Qu'il n'y a pas d'effort de leur part, parce que nous, on a donné l'information par mail, par SMS, sur notre site internet, mais les gens n'ont pas envie de chercher, ils se laissent porter. Alors même si on est plusieurs dans le bureau, et c'est vrai que bon, on n'a pas tous le même rôle, mais on a quand même essayé de répondre à beaucoup de demandes. Il y a un moment où une boîte à mail, c'est pas une personne. Et ça fait trop. Je pense que les gens se laissent trop porter, ne s'engagent pas assez. On va dire au moins une journée à deux journées dans l'année, bénévolement auprès de l'association pour les aider, peu importe la mission. Tenir un bar, ça peut être aider les gens, tout simplement.
10: Qu'est-ce que vous avez envie de peut-être faire passer comme message pour encourager les gens à s'engager, à donner un coup de main, même quelques minutes de leur temps chaque semaine?
11: Je vais être un peu dur. Je vais dire lâchez vos smartphones et puis vos écrans, et puis allez plutôt passer 2-3 heures avec une association.
10: Qu'est-ce que vous gardez de positif de cette expérience?
11: J'ai énormément de positif, hein. J'ai quand même, on a renoué avec le niveau national. Donc ça, moi j'en suis très content. On a des jeunes qui ont été en championnat de France. Donc ça faisait des années qu'on n'avait pas réussi à ça. Il y en a même certains qui ont fait des podiums. Mais voilà. Après, le positif, c'est vraiment la réussite, moi, de mes adhérents. C'est ça qui me plaît. J'ai vu les enfants tout petits, à 5 ans, 4 ans. Et aujourd'hui, je les vois à 16, 18 ans passer leur ceinture noire avec moi. Je serais prêt à continuer à former les gens, parce que bon, bah, avec 44 ans de judo dans les pattes, forcément, on a des choses à dire. On a encore des choses à apprendre aussi, hein.
10: Qu'est-ce qui vous rend fier, Johan, aujourd'hui?
11: Pour moi, c'est tous ces jeunes. C'est tous ces jeunes qui ont compris ce qu'était le judo et qui ont été au bout de la démarche. Et je pense qu'ils vont continuer à aller au bout de la démarche.
10: Johan, un parcours sincère et une passion intacte pour accompagner les jeunes à grandir sur le tatami, comme dans la vie.
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13: Quelle qualité doit avoir un sportif de haut niveau ?
14: Des forces, des muscles, manger sain
15: et beaucoup boire.
16: Il faut beaucoup, beaucoup s'entraîner pour faire le sport qu'on veut.
17: Pour faire marcher ses muscles.
18: On s'entraîne beaucoup, genre on fait de la muscule, prendre des poids de genre 40 kilos sur ses bras et tenir le plus longtemps pour avoir des muscles.
13: Et vous connaissez des sportifs de haut niveau?
19: Oui. Cristiano Ronaldo,
20: Teddy Riner, Kylian Mbappé,
21: Lionel Messi,
22: Léon Marchand,
23: Félix Lebrun et
24: Alexis Lebrun.
13: Et ils faisaient quoi, eux?
24: Du ping-pong.
13: Vous les avez regardés pendant les JO?
24: Oui, de temps en temps.
25: Moi, je les ai pas regardés, mais
26: j'ai vu
25: Teddy Riner parce que j'aime bien karaté, mais j'ai arrêté.
24: Moi, j'ai vu beaucoup, beaucoup plus de fois Léon Marchand, même si je préfère beaucoup plus le ping-pong. Il faisait vraiment des trucs magnifiques.
27: Will Bayama, je crois, pour la France, le basketteur. Et après, il y avait un Américain. Après, je sais pas comment on l'appelle, mais ma belle-mère, elle a avait crié le King, mais je crois pas que c'est son prénom.
1: Est-ce que vous aimeriez être un sportif ou une sportive de haut niveau, vous?
27: Oui.
2: Non.
24: Est-ce que ça demande trop d'exercice?
26: Faire de la piscine, j'aime bien. Ça fait marcher les bras, les jambes en même temps. Et ça demande beaucoup d'entraînement, du coup j'adore.
24: Oui, parce que j'aimerais bien faire beaucoup de ping-pong. Parce que c'est mon sport préféré et Félix Lebrun, il m'a donné un bon coup d'énergie. Maintenant, j'en fais un club et voilà.
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3: Bonjour Nicolas Villerette.
4: Bonjour Olivier.
3: Responsable zoologique, c'est tout mignon, hein, raton laveur. Décrivez-nous cet animal.
4: C'est un animal qui fait à peu près la taille d'un renard, qui va être tendance gris avec cette belle queue annelée, avec des anneaux qui sont noirs un peu plus foncés. C'est comme un petit ourson. Et puis c'est très dynamique.
3: Il vit où?
4: On peut le trouver de plus en plus d'ailleurs, parce que les densités augmentent ces dernières décennies. Nous ici, dans notre secteur, on va dire en Argonne-Ardennaise, autour de tous les village, si on sort la nuit en voiture, il n'est pas rare de croiser un ou quelques ratons laveurs maintenant. Au départ, les ratons laveurs, c'est nord-américain. On les retrouve au Canada. Ça n'est pas une espèce de chez nous, mais qui a été importée notamment dans notre secteur par les militaires canadiens au sortir de la Seconde Guerre mondiale. Et en fait, ils retrouvent ici tout ce qui leur correspond, des forêts de feuillus dans les zones tempérées, qui leur permettent d'avoir des refuges que quand ils se sentent agressés ou en danger, ils montent à la cime des arbres et là, ils sont inatteignables.
3: Qu'est-ce que ça mange, un raton laveur ?
4: Eh bien, c'est omnivore, ça mange de tout. Donc, quelqu'un qui a un beau jardin, eh bien, ça en fait une belle assiette pour les ratons laveurs.
3: Qui va se servir dans le potager.
4: Ah oui, il va se servir dans le potager. Alors voilà, effectivement, donc, ils vont manger des légumes, des fruits bien sucrés, ça c'est ce qu'ils aiment bien, et de la viande, et c'est là où ils posent problème. Sur les passereaux, notamment les populations de mésanges, de moineaux, parce qu'ils vont aller prélever les petits ou les œufs directement. Et puis, ils vont manger aussi beaucoup de grenouilles, par exemple, dans les milieux humides. Ils vont manger aussi beaucoup d'amphibiens. Donc c'est là où effectivement en surdensité il peut poser des problèmes à la biodiversité.
3: On trouve souvent en lisière de village. Est-ce qu'il rentre dans les villages? Est-ce qu'il fouille dans les poubelles?
4: Alors oui, typiquement si on retrouve un jour une poubelle un peu éventrée, c'est pas nécessairement un chien errant. Ça peut être un raton laveur.
3: Ça reste actif toute l'année, hiver comme été?
4: Alors il n'y a pas d'hibernation au sens strict, mais il y a une hivernation. C'est-à-dire que les périodes froides, et alors qu'on va dire qu'on descend en dessous de 0 degré, ils vont se mettre dans une cachette et ils vont rester là, tranquilles, s'endormir. La température de leur corps baisse un petit peu. Ils ne vont plus chercher à manger. Ils restent au chaud. Ça peut durer quelques semaines, 2-3 semaines. Et dès que les températures sont plus clémentes, hop, ils restent en activité. Ce qui est très pratique quand il fait froid. Ils n'ont pas besoin de chercher à manger.
3: En matière de reproduction, comment ça se passe?
4: C'est comme les chats, on va dire. Les petits naissent au printemps. 3-4 petits par femelle en général. Et je fais le comparatif avec les chats et on en parle ici au parc parce que parfois des gens trouvent un jeune raton laveur à la traîne, vont le prendre, c'est trop mignon. On peut le biberonner facilement. Les gens vont parfois les garder chez eux, mais quand vient le moment de l'adolescence, ça devient bougon, c'est compliqué, ça met le bazar à la maison. Donc on déconseille vivement qui que ce soit de ramasser des ratons laveurs. Laissons-les là où ils sont. S'il est à la traîne, ça arrive, c'est pas grave, il n'est pas nécessairement oublié par sa maman.
3: D'ailleurs, en préparant cette interview, vous me racontiez qu'il y a des ratons laveurs qui passent par les chatières dans des habitations.
4: Ah oui, tout à fait, si jamais, parce que c'est la bonne taille, si jamais il y a à manger pas très loin après la chatière, ils sont tout à fait capables de rentrer dans la maison, manger les croquettes et ressortir presque incognito. Et puis autre chose, leur particularité, ils aiment bien ouvrir les robinets et ils les ouvrent, mais généralement ils ne le referment pas. Donc ça, c'est souvent signe qu'il y a un raton laveur par ici.
3: Ces animaux tout mignons, on les a mis à l'honneur aujourd'hui dans Terres de Champagne-Ardenne. Avec vous, Nicolas Villerette, les ratons laveurs de notre région.
4: Avec grand plaisir, Olivier.
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15: Le bateau s'appelle l'Antilope. C'est le premier hein, quand on arrive.
21: Ça, oui. Nous sommes 14 bateaux sur cette portion-là de la zone 10ZBL. Voilà.
15: Dit quoi ?
21: Zone de bateau-logement. Il y a des bateaux qui ont été vendus, même certains plusieurs fois. Il y en a qui sont en vente actuellement. Les gens viennent un peu visiter pour voir plutôt comment c'est agencé. C'est quand même quelque chose de particulier parce qu'il y a quand même de l'entretien à faire. Hein. Quand
15: c'est
21: vous
15: à
21: regardez,
15: dire
21: il faut faire de la peinture, il faut laver le bateau assez régulièrement. Hein. Si on laisse la peinture s'encrasser, on n'arrive plus à l'avoir propre. Hein.
15: Vous payez un loyer ?
21: Ah oui, tout à fait, enfin, oui. Convention d'occupation temporaire.
15: D'accord. Ah, renouveler tous les ans ou...
21: Non, c'est tous les 3 ans. Là, on est dans la timonerie. En fait, c'est facile. Le timonier manipule le timon dans la timonerie.
15: Et le timon, c'est ce que j'appelle le volant. Ça tourne.
21: Ou le macaron, voilà, dans le terme fluvial.
15: Vous êtes né sur un bateau, m'a-t-on dit?
21: Oui, tout à fait. Je suis enfant de marinier. 10 jours après ma naissance, le premier voyage, c'est Strasbourg-Bâle.
15: D'accord.
21: Voilà, donc j'ai navigué en permanence avec mes parents jusqu'à l'âge de 7 ans où je suis allé à l'école. Oui. Et après, j'ai passé toutes mes vacances scolaires, je les ai passées à bord.
15: Ah oui, c'est ça, parce que vous, il fallait bien que vous soyez à terre pendant qu'eux, ils travaillaient. Donc voilà. Vous avez été à l'internat très jeune, j'imagine.
21: Hein, voilà, c'est un internat spécialisé pour les enfants de bateliers et de forains. D'accord. Donc qui ne fermait pas les week-ends, donc on restait aussi à l'internat les week-ends.
15: Oh, tu loulous tout seul tout le temps à 7 ans.
21: Oui, mais bon, ça forge plutôt un caractère. Bon, c'est pas grave, hein, je veux dire, la preuve, hein, ça m'a pas... Voilà quoi, hein, donc après, on a certes une façon et une vision différente des choses de la vie, quoi. Ah, ouais, hein. On a toujours voyagé.
15: On peut descendre.
21: Vous descendez en marche arrière.
15: Oui, c'est un peu abrupt comme escalier.
21: Vous avez la longueur totale du pied qui est posée sur la marche. Voilà.
15: Oh là là, voilà. Super. Donc là, on est vraiment chez vous, quoi.
21: Si le bateau avait été un bateau de commerce, on serait dans la cale où on met la marchandise. J'ai habité une maison pendant 22 ans, un appartement pendant une quinzaine d'années. Je suis revenu à mes sources parce que je ne me sens pas bien à terre et que je suis mieux sur l'eau. Étant né sur un bateau de commerce, je suis revenu à mes sources, voilà.
15: C'était votre métier ?
21: Non. J'avais compris dans les années 70 que c'était un métier en perdition. Tout commençait un petit peu à aller de travers. D'ailleurs, mes parents ont arrêté dès 76 de naviguer en France. Ils naviguaient principalement en Allemagne et aux Pays-Bas. C'est là où la navigation est le mieux entretenue et fonctionne le mieux. Et puis, il y avait beaucoup de transport, et il y a toujours beaucoup de transport dans ces pays-là à réaliser, ainsi qu'en Belgique.
15: Vous le pilotez, ce bateau, il bouge ?
21: Oui, bien sûr, oui, tous les ans. Tous les ans. Finalement, on part en vacances sans faire de valise, on n'oublie rien. C'est quand même super, quoi. Je veux dire, il n'y a pas mieux, quoi. Par exemple, l'année dernière, je suis parti entre Breda et Rotterdam pour sortir le bateau de l'eau. Donc, je suis descendu la Moselle, le Rhin, et puis le Val, jusque donc Drimlen. Et puis après, une fois que les travaux étaient terminés, puisque j'ai réalisé des travaux sur la coque, je suis remonté par des petits canaux qui sont en parallèle de la Meuse jusque Maastricht. Et là, de Maastricht jusque Nancy, j'ai pris la Meuse sur la totalité.
15: Vous avez des cartes alors ?
21: Oui, ça c'est une carte allemande.
15: Mitteleuropäische Wasserstraße.
21: Nein, Mitteleuropäische Wasserstraße.
15: Ah, très bien.
21: Les voies bleues, c'est le fleuve. Mm-hmm. Voilà, et puis après, vous avez les grandes rivières.
15: Ouais.
21: Et puis après, vous avez tout le reste. Vous voyez, comme par exemple Vouziers, tous ces petits machins bleus, ça c'est le gabarit Fraissinet.
15: Ah, ça se navigue.
21: Vous voyez ? Et chaque petite arête là, mm-hmm, ça représente une écluse. Je navigue avec une carte électronique internationale, puisque je fais beaucoup les pays étrangers, parce qu'on n'a pas de possibilité de se rendre actuellement dans le sud de la France. Il y a 3 voies possibles et c'est très compliqué. On ne peut pas aller sur Paris, je parle en période d'été, donc voilà, c'est très compliqué. On ne peut pas descendre les Vosges parce que c'est navigable sur une très courte durée. Donc on pourrait par exemple descendre mais pas remonter, ou alors il faut descendre et remonter l'année suivante. C'est très compliqué.
15: Qu'est-ce que ça apporte de naviguer comme ça ? C'est paisible ? Qu'est-ce que ça apporte de naviguer sur les canaux comme ça ?
21: Ben, ça apporte de la zénitude, du calme. On voit du paysage, on le voit totalement différemment que si vous suivez le canal en vélo. Vous avez une vue qui est totalement différente sur la nature. On est vraiment très proche de la nature et on voit un paysage qui est magnifique. Hein, y a des endroits où c'est vraiment très très très joli. Hein.
15: Et puis c'est la lenteur, quoi. Hein ?
21: Ah bah oui, hein, quand vous vous déplacez une dizaine de kilomètres heure, vous avez le temps de voir les choses.
15: Vous vous ennuyez pas, vous, hein ?
21: Jamais.
15: Merci beaucoup, je vous tiens au courant.
21: Merci bien.
15: Vous allez faire quoi, là, maintenant ?
21: Pour retour, eh bien maintenant, je vais aller me faire une petite balade, comme il ne pleut pas.
15: À pied ?
21: Voilà, et puis bon, j'ai des articles encore à faire sur Facebook, voilà.
15: D'accord, ça marche, super, bon après. Bah oui, vous avez le wifi, hein ?
21: Oui, oui.
15: Ah, oui,
21: par téléphone. Mon modem, c'est le téléphone.
15: Le téléphone, c'est ça. Allez, super. J'enjambe le truc, je ne tombe pas à l'eau. Bon, bonne fin de journée.
2: Merci.
15: Merci, au revoir, je vous tiens au courant.
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1: Et je suis ravie de retrouver dans cette rubrique celle qui a été la révélation littéraire dromoise de 2024, Valérie Patureau, avec sa cuisinière des Kennedy qui a conquis 100 000 lecteurs l'année dernière. Elle publie cette rentrée aux Escales un très très beau troisième roman qui s'appelle L'Enseveli. L'Enseveli, c'est d'abord l'histoire d'Abel, poilu de la Grande Guerre, blessé au combat en sauvant un inconnu. Il est transféré dans un hôpital de fortune où il va faire la connaissance d'un mystérieux voisin de lit, une gueule cassée qui, incapable de parler, va communiquer avec lui à l'aide d'un petit carnet. Adrien, c'est son nom, est médecin et officier, tandis qu'Abel, simple soldat, vient de la Drôme paysanne. Mais là, pour passer les journées, ils vont se raconter l'un à l'autre et tisser un lien si puissant que lorsqu'ils seront séparés, il faudra à tout prix se retrouver. Pourquoi Valérie Patureau a-t-elle voulu redonner vie à des combattants de la Grande Guerre? C'est la question que je lui ai posée.
2: Peut-être parce que je suis la dernière génération à les avoir croisés. Je m'en souviens très bien, je devais avoir 7-8 ans et le frère de ma grand-mère me terrorisait parce que quand on allait chez lui, il retirait son œil de verre et donc il avait eu un terrible, voilà, sur un obus pendant la guerre de 14. Moi j'ai un intérêt très fort pour l'histoire, pour cette période particulière de l'histoire aussi, parce qu'elle représente vraiment, je trouve, au même titre que la Révolution française, elle représente le socle de notre société moderne. Et je suis pas historienne, donc j'ai pas du tout voulu écrire un livre sur la guerre. J'ai voulu écrire un livre sur l'amitié et surtout poursuivre ma quête que j'avais déjà dans Nésida de cette interrogation sur le déterminisme social qui fait que nous rencontrons tous, sans que ce soit vraiment conscient, des gens qui partageons à peu près les mêmes choses, les mêmes... Voilà. Et il n'y a pas 36 circonstances. Il y a l'hôpital qui parfois vous amène à partager une chambre d'hôpital avec quelqu'un qui n'a pas du tout la même vie que vous, ni en âge, ni en lieu, ni rien. Et puis la guerre. Et c'était vraiment ça mon sujet. Et là, j'ai eu envie de m'intéresser, de m'interroger sur la sensibilité des hommes qui, en fait, n'est pas si lointaine de la nôtre.
1: Et puis, contrairement à la cuisinière des Kennedy, on est dans un roman du temps long.
2: C'est vrai que dans la cuisinière, je suivais sa vie, et Dieu sait que sa vie est assez trépidante et qu'elle nous emmenait d'épisode en épisode. Là, c'est un temps long, c'est un livre à la fois de terre, je dirais, parce que la terre est présente tout le temps, la terre qui vous engloutit, la terre qui... Enfin, c'est vraiment un livre de terre, et un livre sur le temps, parce qu'il n'y a que dans ce temps long qu'on arrive aussi à se connaître, à se livrer, à apprendre les uns des autres. La grosse différence aussi avec mes deux premiers romans, c'est que c'était des histoires qui parlaient de personnages qui avaient existé. Là, ils sortent tous les deux de mon imagination. Ils sont nourris de tout mon imaginaire qui a été bercé par tous ces livres formidables sur cette période. Et beaucoup de choses de ma propre vie, sans s'en rendre compte, les deux grand-mères présentes dans ce livre, bah, ce sont les miennes. Mais je ne sais pas si je l'ai vraiment décidé. Je crois que c'est vraiment arrivé au fil de l'eau.
1: Et de cette écriture puissante de Valérie Patureau qui, en quelques mots, fait naître des images fortes, des émotions qui vous envahissent, c'est vraiment une magnifique écrivaine que je vous conseille de découvrir avec L'Enseveli qui est paru aux Escales.
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3: Sur la route de la Guinguette à Anzem, en venant de Guéret, vous verrez sur votre gauche une maison avec des fenêtres blanches. C'est l'atelier du sculpteur Scal. Mais c'était quoi avant?
4: Je suis Scal, sculpteur, avec joie de vous accueillir.
3: Donc votre maison, c'était la boucherie du bourg?
4: Une des boucheries du bourg, oui, oui. Alors je crois que c'était la famille Fell qui aurait fermé, d'après les anciens qui habitent le village, dans les années 50. Mais il y a encore les traces.
3: Et donc là, le carrelage...
4: C'est ce qu'on appelle, je crois, du casson. Alors, je ne sais pas si c'est l'expression qui est employée en Creuse, mais en général, on appelle ça du casson, parce que ce sont des bouts de carrelage de toutes les couleurs, qui ont servi à faire le sol de l'atelier de boucherie. Et puis, il reste encore au plafond, encore des suspentes pour les bouchers, où ils accrochaient les morceaux de viande. Mon atelier, apparemment, c'était dans cet endroit qu'on accueillait les clients qui venaient. Donc ici, pareil, le même carrelage que dans l'autre partie. Et là, maintenant, j'ai transformé ça dans mon atelier de sculpture. Sur les matériaux, principalement des métaux, mais aussi du bois. Moi, ce qui m'importe, c'est le rendu dans les formes. J'apporte beaucoup d'importance à la lumière posée sur les pièces, les reflets, enfin. Et puis surtout, j'aime pas les lignes droites. Les gens qui aiment ce que je fais, c'est Jules Verne, Tim Burton, par exemple, me définit mieux comme recréateur.
3: Et là, par exemple, qu'est-ce qu'on a devant nous ?
4: Je dirais un manège, mais qui est issu de plein de pièces différentes. Une montre, des engrenages. Alors évidemment, c'est un petit moteur de jeu d'enfant. Et il y a un plateau qui tourne dessus avec comme un manège pour enfants. Mais là, au lieu que ça soit des chevaux, des voitures, ben là, c'est des symboles du temps.
3: Et est-ce que, comme les anciens clients de la boucherie, on pourra passer la porte et venir voir le manège du temps ?
4: Dès cet été, j'accueillerai les visiteurs. Notre partie qui est sans carrelage, peut-être leur bureau, peut-être pas leur comptage, j'en sais rien. En tout cas, là, il y a une grande partie qui est carrelée en caisson, comme je disais tout à l'heure, qui est très pratique à entretenir quand on a un atelier de sculpteur.
3: Donc il y a un pont entre le passé et le présent quand même, ça reste de la boucherie à l'atelier.
4: Ah oui, tout à fait, j'ai choisi cette maison pour ça aussi, hein, parce qu'il y avait vraiment un passé, une architecture un peu curieuse, un peu décalée, et ça a fait beaucoup dans le choix, ouais, tout à fait.
3: Comment vous avez mené votre enquête ?
4: Principalement, je fréquente la bibliothèque de la COP, donc dans Zem. On est quelques-uns, et j'ai rencontré Brigitte, par exemple, à qui j'ai posé des questions. En tout cas, c'est grâce aux anciens du village que j'ai pu avoir quelques infos, quoi. Je fais une belle rencontre, je suis bien ici.
3: Dans cette maison, on ne découpe plus de la viande, mais des matériaux recyclés pour fabriquer des œuvres.
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5: Laetitia, 54 ans, j'habite à Saint-Jean-de-Bray, je fais partie depuis toujours de l'association ANCO. Alors ANCO, pour faire court, c'est Association Navigation sur le Canal d'Orléans, et on milite pour la réouverture de ce canal à la navigation, en le gardant dans son jus du XVIIe siècle, quelque chose de très naturel, on n'a pas envie du canal du Midi. Alors le permis bateau, moi je l'ai passé en 1997, j'étais toute jeune maman.
6: Ça vous fait quoi, Laetitia, quand vous conduisez un bateau ?
5: Alors moi, ça me vide complètement la tête, je suis heureuse, en fait, j'aurais pu en faire mon métier. C'est mon échappatoire.
6: Grand bol d'air.
5: Ah oui, complètement. Le canal, c'est très calme, c'est serein. Et les écluses, moi j'adore, c'est sympa. Voilà.
6: Pourquoi vous adorez ?
5: Parce que d'une écluse à l'autre, surtout sur notre canal qui est déclassé, il y en a qui pulsent au niveau de l'eau. Il y a certaines écluses, ça passe par en dessous, on est soulevé doucement. Quand on est tous ensemble dans les écluses, on attend, on se marre bien. Et c'est simple. Hein.
6: C'est quoi les discussions entre mariniers quand on attend ?
5: Oh là là, je ne sais pas si je dois le dire. Non, mais on chante, on rigole, c'est vraiment...
6: Vous avez une petite chanson de marinier, là, à nous chanter ?
5: Oh,
6: a cappella ?
5: A cappella, je chante très mal. Après, ce serait bienvenu sur le port d'Orléans. Eh oh, eh oh, bienvenue au port d'Orléans, eh oh. Voilà, mais je suis nulle en chanson. Hein.
6: Ah non, c'était pas mal, moi, je l'aurais bien fait plus fort, quoi.

0: Et c'est un milieu où il n'y a pas beaucoup de femmes.
1: Alors en effet, mais je pense qu'il y en a de plus en plus, surtout la Loire, ce qu'on appelle la Loire d'en bas, parce que nous on est la Loire d'en haut.
0: Attendez, c'est quoi la Loire ?
1: La Loire d'en bas, ce serait plus vers Chalonne et puis arriver vers l'estuaire. Il y a beaucoup plus de jeunes sportifs, j'ai envie de dire, mais nous on va essayer de rajeunir aussi de ce côté-là. J'ai toujours très bien été accueillie de toute façon. Je me suis même pas posé la question, à vrai dire, de savoir si j'étais une femme et qu'avec des hommes. Je n'ai pas fait attention à ça.
0: Est-ce que vous avez des rêves ou des ambitions avec le canal d'Orléans, ou des voyages ?
1: Le rêve, ce serait bien sûr qu'il soit réouvert à la navigation, que tout le monde puisse faire ce fameux triangle d'eau, canal de Briard, canal d'Orléans et la Loire. Ça dépayse complètement.
0: On a l'impression, du coup, là, quand on est sur ce triangle d'eau, d'être encore dans le Loiret.
1: Non. Non, non. Pour avoir fait le bief de partage, donc c'est vers Suré-aux-Bois il y a plusieurs années, j'avais l'impression, j'ai jamais été, hein, mais d'être en Amazonie.
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1: Laissez passer.
2: Sébel vit dans le Vézélien quand elle n'est pas aux quatre coins du monde pour inventer des univers au cinéma ou à la télévision.
3: Monteur, la tour.
2: Celle qui connaissent d'adoption est chef décoratrice et elle est devenue la référence quand Hollywood veut filmer Paris. Un Paris plus vrai que nature, un Paris recréé, un Paris d'atmosphère. Anne Sebel a travaillé avec les plus grands, Spielberg, Clint Eastwood, Sofia Coppola ou encore Damien Chazelle. Et depuis 5 saisons, elle est aussi la directrice artistique de la série Emily in Paris, dont elle façonne l'univers visuel. Elle a inventé pour la série un Paris fantasmé, celui que les Américains adorent, les immeubles haussmanniens, les chambres de bonne, les placettes charmantes, les bistrots typiques. Une création qui part du scénario, puis elle imagine les lieux, les volumes, les couleurs, la lumière. Derrière chaque décor, il y a des croquis, des maquettes et des artisans qui reproduisent en 3D cet univers.
4: C'est du travail bien fait.
2: Pour une saison d'Emily in Paris, ce sont près de 180 décors créés, démontés, remontés. Un travail colossal qui a aussi un impact très concret. Certains lieux de tournage sont devenus de véritables attractions touristiques. Anne Sebel revendique un cinéma fait à la main, loin du tout numérique. Elle transmet d'ailleurs son savoir-faire à la Fémis, où elle forme la nouvelle génération qui, à son tour, saisira le réel pour bâtir image après image d'autres rêves de cinéma.
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5: Être de mauvaise humeur, ça arrive, mais savoir le dire en breton, c'est pas simple. Eh bien, je vais vous l'apprendre. Et puis, les Botorel, coucou, ça va être votre tour aujourd'hui.
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5: Alors pour les râleurs du matin ou les râleurs de toute la journée, bah ouais, il y en a, on en connaît, hein, ceux qui ne sont jamais satisfaits et aboient au lieu de parler, eh bien, c'est gualimor, le mot à employer. Gualimor et out armintiement. Tu es de mauvaise humeur ce matin. Gualimor et out armintiement. C'est un mot composé donc avec gual en premier qui signifie mauvais, le mal ou le malheur. Employé devant un mot, gual sert à insister sur le côté néfaste, mauvais d'une chose. Par exemple, Gualvrudet, c'est une personne de très mauvaise réputation. Donc, gual et immor, gualimor, hein, ça veut dire de mauvaise humeur, de très mauvaise humeur même d'ailleurs. À dire à votre ado, à votre conjoint ou collègue, ou pas en fait, hein, sinon ça va créer la dispute. Mais maintenant, vous saurez dire, gualimor et des irio, ceci est de mauvaise humeur aujourd'hui, gualimor et des irio. Retenez donc pour aujourd'hui que gual signifie mauvais en breton, immor, l'humeur, gualimor, la mauvaise humeur.
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5: Et maintenant, nos Botorel. Nom de famille assez répandu. Alors, Botorel, ça sonne fortement breton, hein? Ouais? Eh ben non. C'est une version bretonnisée d'un nom de famille qui vient de l'ancien français. Il n'y en a pas beaucoup en breton, mais il y en a quelques-uns, comme celui-là. Botorel, ça vient de Boterel, qui avait perduré dans la langue galaise, en Haute-Bretagne. Un nom attesté au XVe siècle, on le trouve aussi chez nos voisins de Cornouailles britanniques d'ailleurs. Mais Botorel, Boterel ou encore Botrel, comme Théodore, le célèbre chanteur de la Papoulaise, eh bien tous ces noms viennent d'une ancienne forme française, Boterel, qui signifie le petit crapaud. Mais alors, c'est pas un petit crapaud, ça servait surtout de surnom péjoratif, donné à une personne n'ayant pas des traits de visage des plus beaux, ou d'une personne méprisable, pas agréable du tout. Donc, même si ça semble breton, eh bien, l'origine, pour le coup, vient de la partie non bretonnante de la Bretagne. Et ça a été mis ensuite à la sauce armoricaine, langue bretonne par nos anciens. Voilà, quelques mots de plus et des explications sur notre belle langue bretonne. Je vous dis à demain pour d'autres surprises. Kenwarhoas.
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1: C'est Décibel en direct de Rochefort au festival Sœurs Jumelles.
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1: Ici et nulle part ailleurs, les bourrifantes Béatrice Dalle au festival pour présenter un spectacle poignant et passionné. Hommage à Kurt Cobain, le chanteur de Nirvana, qu'elle aime passionnément. Et tant pis s'il est mort il y a plus de 30 ans, l'amour est intact. Vous l'entendrez dans la deuxième partie de l'émission. Au rayon découverte, on va rencontrer un jeune groupe, Dernier Motel, qui mêle théâtre et rock en français. Ils sont 6 fans de David Lynch et leur album est conçu comme un film. Et puis Julie Delors est dans Décibel aussi ce soir. C'est elle qui choisit tous les documentaires musicaux projetés au festival Sœurs Jumelles, ce job de rêve. Elle est avec Julien Pelletier aussi, à qui l'on doit un très beau film sur Vanessa Paradis. Décibel, c'est parti.
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1: Ah, ce festival Sœurs Jumelles, on y est pour la deuxième soirée. Il y en aura une autre demain. Et alors, dès aujourd'hui, je vous préviens, demain, on a un horaire spécial. Puisqu'évidemment, demain, c'est le troisième match de l'équipe de France à la Coupe du Monde de football. Et c'est très important. Donc, demain soir, nous prendrons l'antenne à 19h et jusqu'à 20h30. Ensuite, c'est l'équipe des sports d'ici qui vous fera vivre. Avec Pia Clément en tête, ce match hyper important évidemment pour l'équipe de France. Allez les Bleus, c'est évident. Et ça, ça sera demain. Donc demain, Décibel de 19h à 20h30. Et puis ensuite, le foot. Ça, c'est pour demain soir. Ce soir, on est ensemble en direct jusqu'à 21h. Il y aura de la bonne musique et donc plein d'invités, vous l'avez compris, autour de ce festival Sœurs Jumelles. Avant d'accueillir Béatrice Dalle, Dernier Motel et Julien Pelletier, j'accueille ma première invitée. Julie Delors, bonsoir.
4: Bonsoir.
1: Bienvenue dans Décibel, chère Julie, je vous admire, je dois le dire. J'étais déjà dans ce festival il y a trois ans, mais c'est surtout il y a deux ans où votre travail m'a sauté aux yeux et au cœur, je dois dire. Vous êtes en charge de la programmation des films musicaux ici à Sœurs Jumelles, soit des films qui parlent de musique, de styles musicaux, d'histoire de musique, ou alors qui parlent d'un artiste en particulier. Quel genre de parcours dans la vie professionnelle il faut faire pour avoir ce job de chercheuse de pépites films musicaux?
4: Alors mon parcours est assez particulier parce que mon travail premier n'est pas du tout programmatrice, il est chef monteuse en documentaire ou fiction.
1: Ceci dit, ça veut dire que vous avez l'œil
4: voilà.
1: Et l'oreille.
4: C'est
1: oui.
4: Ça.
1: Oui, oui.
4: Et du coup, c'est vrai que le montage et la musique, c'est une partie très importante. On est les premiers au montage, on est les premières personnes avec qui travaille le compositeur et le réalisateur.
1: Oui,
4: donc
1: bien sûr.
4: Et moi, c'est vrai que la musique était quelque chose qui était très importante. J'adorais proposer des groupes de musique à des réalisateurs ou des compositeurs à des réalisateurs ou réalisatrices. Afin d'accompagner leurs films.
1: Ah ouais. Alors, ce qui est génial, c'est qu'en plus, non seulement donc ces films que vous choisissez, tous les festivaliers, toutes les festivalières les découvrent, et vraiment, voilà, vous avez un flair incroyable, parce que moi, vous m'avez fait découvrir des choses ici absolument magnifiques, mais en plus, c'est dans un lieu pas comme les autres, qui s'appelle le Cinémobile. Est-ce que vous pouvez me décrire cet endroit pas commun où on va voir des films, les films que vous avez sélectionnés?
4: Alors, c'est vrai que le Cinémobile, c'est vraiment le lieu du documentaire musical,
1: ouais.
4: Et c'est un camion cinéma. C'est un camion cinéma qui a été créé par la région centre, donc cyclique, et c'est un camion qui se déplie avec 80 places à l'intérieur, un écran,
1: la clim,
4: parce
1: qu'en ce moment c'est quand même une grosse qualité
4: complètement, et validé par Dolby, donc on a un 7.1 dans le Cinémobile, et du coup il y a aussi un grand écran avec un vrai vidéoprojecteur en laser, donc comme une vraie salle de cinéma, et il y a un côté hyper coco. On est vraiment hyper bien à l'intérieur.
1: C'est vrai, hein. Ouais.
4: C'est hyper agréable, et autant pour les équipes qui viennent présenter leur film, il y a un rapport direct au spectateur. On a vraiment l'impression de partager quelque chose avec chacun des spectateurs qui sont là.
1: Ouais.
4: Et Julien pourra en témoigner tout à l'heure parce qu'il était présent. Mais et il y a un côté très cinéma paradisio en fait. On a envie d'avoir la dame qui vient avec ses petits cornets,
1: oui,
4: son petit chocolat, etc.
1: Et donc c'est une salle de cinéma. Vous pouvez chercher.

0: sur Internet, hein, Cinémobile, parce que si vous êtes, je sais pas, une mairie, une école, vous pouvez les solliciter et le camion et la clim peuvent venir jusqu'à vous.
1: Complètement.
0: C'est fait pour une projection.
1: Tout à fait. Voilà. Amener le cinéma dans des zones où il n'y a pas de cinéma.
0: Ça, c'est génial. Alors, rentrons maintenant, chère Julie, dans le vif du sujet. Les films que vous avez sélectionnés cette année, que vous conseillez, du coup, à celles et ceux qui nous écoutent, parce que soit ils viennent de sortir. Il y en a certains qui sont sortis aussi il y a quelques années, parce que voilà, il faut aussi ressortir les films. Les films musicaux sont pas très bien distribués en France, donc faut leur donner des chances. Et puis, il y a aussi des avant-premières. Je voulais que vous me disiez quelques mots sur The Way We Move. En français, ça veut dire la manière dont on bouge, mais ça veut aussi dire la manière dont on émeut les gens. C'est un film incroyable sur le chansigne.
1: Oui, tout à fait. On suit en fait le parcours de Amber Galloway, qui est une chansigneuse américaine. Et il y a quelque chose d'incroyable, c'est qu'elle ne chansigne pas que les paroles, mais elle chansigne la musique. Ouais. Et on la voit bouger. Et en plus, on suit tous les étudiants qu'elle forme
0: ouais,
1: du coup pour ce chansigne. Et c'est absolument sublime, parce que c'est vrai que la musique, on a envie de la partager. On a envie aussi de la partager avec des gens qui n'entendent pas,
0: ouais,
1: mais qui ressentent la musique par le corps et qui la ressentent et qui l'entendent différemment. Et en plus, on suit tout le parcours d'Amber, qui est assez émouvant. Enfin, vous découvrirez ce film parce qu'il va passer sur Arte
0: bientôt.
1: Il est disponible sur arte.tv.
0: Ouais.
1: Donc vraiment, vous pouvez le voir.
0: Voilà. Et croyez-moi, si c'est tamponné, validé par Julie Delors, c'est un bon film parce que vraiment, elle a un goût incroyable. Donc ça s'appelle The Way We Move. Et oui, on n'a pas précisé, mais donc le chansigne, évidemment, c'est faire en langue des signes, accompagner un concert sur le côté de la scène, pas très loin de l'artiste, en langue des signes. Je pense que vous avez tous vu passer sur les réseaux sociaux des vidéos incroyables de filles qui chansignent du rap américain, et même le rappeur s'arrête pour regarder les filles chansigner parce qu'elles sont trop fortes. Et voilà,
1: incroyable.
0: Donc ça, notez-le, The Way We Move, il faut voir ce film. Un autre film, If These Walls Could Rock. Alors ça, c'est un jeu de mots autour de l'expression If These Walls Could Talk, ça veut dire en anglais si ces murs pouvaient parler. Là, donc ça veut dire si ces murs pouvaient rocker. C'est un hôtel.
1: Oui, c'est le Marquis Hotel, qui était un des grands lieux mythiques d'Hollywood, qui accueillait du coup beaucoup de rockers.
0: Ouais.
1: Et ça raconte toute cette partie des années 70 avec tout ce qu'on peut connaître du rock.
0: Sexe, drogue, rock'n'roll.
1: Voilà.
0: La débauche. Non, alors elle a débauché, mais pour le coup, les artistes assument parce que
1: oui,
0: ils témoignent dans le film.
1: Totalement, ils témoignent, voilà. Ils racontent l'histoire du lieu et ils nous racontent toutes leurs histoires et aussi comment les mœurs évoluent, comment on ne peut plus être aussi ce qui est intéressant, c'est qu'il y a le gars de la sécurité, par exemple, qui a été interviewé et qui disait eux, je les ai interdits de séjourner pendant un an. Quand ils sont revenus, ils m'ont encore fait des conneries, mais c'est vraiment un film qui est très touchant et qui témoigne d'un temps qui n'existe plus.
0: Et c'est beau. Et quand on dit rockstar, on rigole pas. Il y a Bruce Springsteen qui parle dans le film. Il y a Ringo, pas de Sheila et Ringo, hein, Ringo Starr des Beatles. Donc voilà, ça, celui-là, c'est du lourd. Et celui-là, on va pouvoir le voir en France, vous pensez, Julie?
1: Pour le moment, c'est la première en France.
0: Ouais, hein, bravo.
1: Et il n'y a aucun distributeur qui est prévu. Donc
0: ouais.
1: J'espère que la visibilité ici permettra une diffusion en France sur chaîne.
0: On croise les doigts. Il y a aussi des portraits d'artistes. Benjamin Biolay, Sébastien Tellier ou encore Vanessa Paradis. On en parlera tout à l'heure avec Julien Pelletier qui a réalisé ce portrait de Vanessa. Incroyable comme on l'a jamais vu, vraiment. Et pourtant, je sais que je suis fan depuis Joe le Taxi, Julie. Depuis Joe le Taxi, j'ai pas lâché Vanessa. Je ne l'avais jamais vu comme ça. Donc ça, c'est incroyable. On en parlera avec lui tout à l'heure. J'aimerais qu'on s'arrête deux secondes sur Broken English, qui est le portrait de Marianne Faithfull, rockeuse, poétesse et muse anglaise. Elle était tout ça à la fois. Elle nous a quitté l'année dernière, Marianne. Qu'est-ce qui fait que un portrait de Marianne Faithfull, c'est du cinéma et c'est pas un reportage sur sa vie?
1: Alors, ben là, c'est tout le talent de ces deux réalisateurs qui s'appellent Ian Forsythe et Jane Pollard, qui mettent en scène tout un environnement autour de Marianne Faithfull. Ils ont créé un ministère de l'oubli avec Tilda Swinton qui joue la ministre de l'oubli,
0: okay,
1: avec un enquêteur qui va chercher quelle est la vie de Marianne et de trouver la vérité par autant les interviews, les archives,
0: ouais,
1: et c'est aussi la mise en scène de ces archives qui est très intéressante. Et pareil, ce film-là, je ne sais pas du tout s'il va être distribué. Il a été vu dans des très grands festivals. Il a eu un prix au BFI. Et en plus, c'est extrêmement touchant parce que donc c'est le dernier documentaire dans lequel témoigne Marianne Faithfull.
0: Ah oui, elle est morte juste après.
1: Ils ont fini le tournage. Elle est morte avant qu'ils aient fini le tournage. Donc, ils ont dû trouver des astuces aussi pour continuer à la raconter. Et elle est extrêmement émouvante, touchante. Et toute cette mise en scène autour d'elle, c'était les mêmes réalisateurs qui avaient réalisé le film sur Nick Cave, 40 jours sur Terre.
0: Qui était très beau.
1: Voilà. Et ils ont toute cette spécialité d'essayer de mettre en scène leur personne, leur personnage et ces personnalités-là. Et c'est pas juste être face à une caméra et discuter.
0: C'est ça. Donc c'est le point de vue, en fait. C'est avoir un point de vue, avoir une question qu'on se pose sur l'artiste et dans le film, on donne la réponse.
1: Tout à fait.
0: C'est ça l'idée.
1: C'est vraiment un point de vue. Et eux, ils ont plus ce côté où ils ont envie de montrer le souvenir. Ouais. Et qu'est-ce qui est important pour eux, c'est quels sont les souvenirs des uns et des autres liés à la musique. Et ils arrivent vraiment à très bien le montrer. C'est extrêmement touchant.
0: Alors, avant d'accueillir Julien Pelletier, à qui on doit ce docu sur Vanessa Paradis, je vous propose d'écouter Marianne Faithfull, puisque souvenir étant le mot-clé, As Tears Go By est tout indiqué. Vous écoutez ici. Merci les amis.

0: Marianne Faithfull et donc ce film Broken English montré en avant-première au festival Sœurs Jumelles grâce au goût très sûr de Julie Delors, votre première invitée de ce soir. Julie, à côté de vous a pris place Julien Pelletier. Bonsoir Julien.
1: Bonsoir, merci de me recevoir.
0: Ah ben on est ravis, vous êtes le réalisateur de Vanessa Paradis, La Soirée, alors qu'il n'était pas forcément, j'imagine, votre premier choix de nom de documentaire, mais c'est parce que c'est passé à la télé, c'était toute une soirée autour de Vanessa Paradis, un docu et un concert. Avant de vous poser plein de questions sur ce tournage, j'aimerais d'abord me tourner vers Julie. Je l'ai dit tout à l'heure, elle a un goût très sûr pour les docu-musiques. Qu'est-ce qui vous a touché dans le film de Julien? Parce que pour le coup, des histoires de chanteurs, de chanteuses à la télé, il y en a eu plein. Des tentatives de docu sur Vanessa Paradis, on a eu plein, et aucun n'a tellement marqué. Pourquoi celui-là? Il vous a touché?
2: Mais parce qu'en fait, on y voit Vanessa de manière extrêmement honnête, oui. Touchante. On est au cœur de sa création, au cœur de son film. Et Julien a réussi à créer une connexion avec elle qui se voit de suite à l'écran et à trouver une juste distance entre ne pas s'imposer, être là, être arrivé à elle, la sentir. Et elle a réussi à se laisser aller et à nous donner tout ce qui la touche et tout ce qui la... Voilà. J'en ai fait pas les mots parce que
0: non,
2: c'est vrai
0: c'est
2: que
0: bien, j'ai, j'en sens que ça vous a ému.
2: Tout à fait. Ah oui, de toute façon, il aurait pas, c'est pas venu sinon.
0: Bah, Julie, je vous remercie. Vous pouvez passer le micro à Julien. Merci d'être venu nous voir en direct. Julie qui retourne en courant dans son cinémobile. Et donc, sachez-le, vraiment, la programmation documentaire musicaux de Sœurs Jumelles, et c'est elle et c'est du très très beau boulot. Et vous avez toute l'info sur tous les films sur le site de Sœurs Jumelles. Alors Julien Pelletier, vous êtes musicien vous aussi, c'est peut-être ça qui a aidé. Vous faites partie du groupe Last Train. Est-ce que le fait d'être vous-même musicien, sachant qu'en plus on sait que Vanessa elle aime bien le rock, ça a facilité la connexion entre elle et vous, parce que vous l'avez suivi pendant 2 ans pour ce docu?
1: Ouais, je crois que ça a pas mal aidé et c'est un des premiers atomes crochus, disons, qu'on a eu ensemble quand on a bu un café il y a à peu près 2 ans, effectivement. Et j'ai commencé la musique très tôt, j'ai fait mes premiers concerts quand j'avais 14 ans, elle aussi.
0: Comme elle.
1: Alors par contre, on n'a pas eu la même carrière au final.
0: Vous n'avez pas eu Joe le taxi, ou à 14
1: non,
0: ans?
1: Non, bah ouais, pas vraiment. Ouais. On peut pas dire ça. Mais du coup, j'ai senti quand même tout de suite que c'était quelque chose qu'il avait touché. Et très rapidement, on a beaucoup parlé de musique, beaucoup parlé de cinéma. Et je crois que ça lui tenait à cœur aussi d'avoir effectivement un réalisateur qui était sensible à la musique. Et l'idée, c'était vraiment de pouvoir faire ça, oui, de parler de musique dans ce documentaire.
0: Oui, parler de musique, ça c'est hyper intéressant ce que vous dites Julien, parce que la hantise de Vanessa Paradis, c'est de se retrouver sur un plateau, alors je sais, moi je l'ai vécu parce qu'elle est venue dans mon émission en direct, et que quelqu'un lui parle de sa vie privée, de ses gosses, de son look, de sa beauté, de tout sauf de musique. Alors en fait avec vous, elle avait confiance, elle savait que vous alliez filmer la musique.
1: Ouais, tout à fait.
0: Et, ouais.
1: Et vraiment quand elle a vu la version finale, alors j'ai eu l'honneur qu'elle me dise « Ouais Julien, tu ne sais pas à quel point j'aime ce documentaire ». Et elle était, voilà, c'est des mots que je vais garder aussi pour moi. Oui. Mon petit jardin secret.
0: Faut pas tout nous dire, mais
1: non,
0: je sens que vous êtes heureux.
1: Ouais, tout à fait. Ah. Et effectivement, parce que on a parlé de musique dans ce documentaire, on parle d'art avant toute chose, et c'était vraiment ce qui me tenait à cœur moi aussi.
0: Ouais. Alors faut dire que quand vous avez commencé à la suivre, Vanessa, elle est au moment de la conception du dernier album, Le Retour des Beaux Jours. Il s'était passé 7 ans depuis son album précédent. Elle est pas toute seule sur cette création d'album. Elle a une dream team avec elle, en les personnes d'Étienne Dao et Jean-Louis Pierrot. Et donc pendant 2 ans, c'est pas juste on enregistre un album, c'est vraiment on crée quelque chose, un univers, une histoire quoi. Et comment vous avez fait pour filmer ça?
1: Alors malheureusement, il y a certains moments de la conception de l'album auxquels j'ai pas pu assister,
0: ouais.
1: Parce qu'ils ont commencé à travailler vraiment tous les trois dans leur appartement parisien. Ils ont fait vraiment beaucoup de tout ce qu'on appelle des maquettes, quoi, ouais. Où ils travaillent sur un tout petit ordinateur. Et ça, à ce moment-là, je l'ai pas vécu malheureusement. Ouais. Mais j'ai été là dès le studio et il y a encore beaucoup de choses qui se passaient lors de la création dans le studio. Et ensuite, on est parti ensemble évidemment à Abbey Road, on le voit dans le documentaire.
0: Oui, le studio des Beatles à Londres.
1: Et très émouvant pour elle et pour moi et pour toute l'équipe qui était là. Et en fait, voilà, cette création, ça a pris effectivement quand même pas mal de temps et c'est ce qui a, je pense, renforcé aussi nos liens d'amitié,
0: oui.
1: Et nos liens professionnels évidemment.
0: Ouais.
1: Mais le fait qu'elle m'ait fait confiance, qu'elle se soit sentie beaucoup plus à l'aise, c'est quand même le fait que ça ait duré comme ça dans le temps et qu'on ait une relation longue, quoi.
0: Ouais. Et Julie, tout à l'heure, en parlant du film, à évoquer, effleurer ce sujet-là. Mais est-ce que il faut être très présent ou est-ce qu'il faut qu'on sente pas que vous êtes là? Est-ce que vous vous cachez quand vous filmez ou est-ce que vous êtes là au milieu de la pièce?
1: Se cacher plus que tout au monde. Le but, c'est vraiment de se cacher et de ne pas montrer que j'existe, de pouvoir être tout petit. J'avais juste une petite caméra, j'avais un micro sur ma caméra, ouais. Donc j'avais pas d'équipe du tout et c'est ce
0: donc
1: qui
0: tout
1: lui tenait à cœur.
0: Déjà ouais. Une personne, ça c'est important.
1: Ouais, tout à fait. C'est ce qui vraiment lui tenait à cœur. Elle voulait que ce ne soit pas perturbé dans le studio. Et Etienne Dao me l'a dit ensuite. Pour lui, le studio c'est comme une chambre à coucher, donc c'est très très intime. Et donc c'était aussi très difficile de rentrer dans ce milieu-là où il n'y a pas eu de caméra dans des studios de Vanessa Paradis depuis 1993 avec l'album Lenny Kravitz.
0: Je me souviens très bien. Et c'était un documentaire qui était passé sur Canal.
1: Ouais.
0: Et comme pour le vôtre, il était en deux parties. En fait, il y avait un docu oui. Et ensuite un concert filmé.
1: Ouais.
0: Et c'est exactement ce qui s'est passé pour la soirée Paradis
1: ouais,
0: sur France Télé.
1: Bah, c'est ce qui lui tenait à cœur aussi à Vanessa de présenter ses morceaux, ensuite jouer, de les jouer vraiment devant un petit public de privilégiés, sa famille. Ouais. Ses amis, les gens du label, voilà, il y avait un tout petit public. Mais effectivement, pour revenir sur le studio, oui. j'avais cette volonté de me tenir tout petit. Et en fait, au fur et à mesure de la relation, bah, on le sent dans le documentaire, je crois que quand on arrive à Londres, à Abbey Road, on est déjà plus proche. Donc, elle regarde la caméra, elle
0: oui.
1: discute avec.
0: C'est ça qui est fou. Ouais. C'est qu'en fait, on a l'impression que vous l'avez apprivoisée.
1: Ouais, c'est ça. Mais c'est ce qu'il fallait faire.
0: Et exactement. Qu'effectivement, elle se méfie parce qu'on connaît la carrière qu'elle a. Elle est sous l'œil des photographes, des journalistes, du public. Plus ou moins bienveillant depuis ses 14 ans.
1: Ouais.
0: Et donc, en fait, il y a un côté sauvage, mais de protection, en
1: exactement.
0: Fait, au départ.
1: Ouais, ouais, tout à fait.
0: Et vous avez craqué le code.
1: Exactement. Il fallait l'apprivoiser. C'est vraiment, c'est le petit prince, quoi. C'est le renard. Quoi.
0: Le renard.
1: Et je crois que j'ai réussi à le faire. Et aujourd'hui, on s'entend super bien et on a une très, très belle relation. Et c'est chouette et c'est fou de pouvoir dire ça, là, au micro d'ici.
0: Ouais.
1: De pouvoir dire, j'ai une très belle relation avec Vanessa Paradis.
0: C'est vrai que vous n'êtes pas nombreux à pouvoir dire ça. Mais c'est bien. Ce qui est rare est encore plus précieux. Donc, Julien Pelletier, votre documentaire, il est passé déjà sur France Télévisions. Il est toujours disponible sur le replay, hein, France.tv.
1: Oui, c'est
0: alors,
1: ça.
0: On peut le voir. Donc ça s'appelle Vanessa Paradis, la soirée, parce que c'était une soirée thématique où il y avait donc votre docu et le concert. Si vous aviez pu choisir un titre, comment vous auriez aimé l'appeler ce documentaire?
1: Eh bien, finalement, il a quand même eu un autre titre dans le DVD qui est sorti.
0: Ah.
1: Il y a une réédition en fait de l'album
0: Le Retour des Beaux Jours,
1: tout à fait, dans lequel il y a un DVD et c'est Cœur Ardent. Qui moi était mon titre favori et c'est une chanson en plus que j'ai mis volontairement
0: ouais.
1: deux fois dans le documentaire à l'intro et plus tard joué par les cordes de Abbey Road et Cœur Ardent pour moi ça résume tout, ça résume Vanessa Paradis, ça résume cet album.
0: Ah, c'est la chanson qui ouvre l'album et en fait elle est très belle parce que c'est Vanessa qui s'adresse au public qui l'attend derrière le rideau.
1: Exactement.
0: Et le public elle l'appelle le Cœur Ardent donc
1: ouais.
0: La chanson est sublime, elle est très étrange, elle a pas de refrain, elle a une espèce
1: ouais.
0: de grande envolée orchestrale. Et tout, Cœur Ardent, mais ça c'est très beau comme
1: ouais,
0: titre.
1: Et je savais quand j'étais dans le studio avec eux, quand j'ai vu les cordes jouer, je savais que ce morceau aurait une place toute particulière dans le documentaire. Donc je mettais vraiment beaucoup d'applications à filmer
0: ouais.
1: au maximum dès que ça touchait à ce morceau, parce que c'est un morceau qui me touchait énormément, qui me donnait
0: ouais,
1: la chair
0: oui.
1: de poule. Et c'est sur celui-ci qu'on pleure dans le documentaire
0: c'est
1: pour
0: vrai.
1: Ne pas trop en dévoiler.
0: Non, on dit rien.
1: Mais voilà.
0: Mais teaser, vous allez pleurer.
1: Ouais.
0: Quand même, on aime ça.
1: J'espère,
0: on
1: c'est
0: aime
1: mon but
0: ça.
1: De faire pleurer les gens.
0: Même complètement. Déshydraté en canicule. Si vous regardez ce docu ce soir, vous allez pleurer un petit peu, je vous le promets. Vanessa Paradis, la soirée, voilà, sur France.tv. Et vous, alors, Julien Pelletier, la suite, c'est quoi? C'est Relast Train, ou alors c'est un autre documentaire musical, ou un autre film qui n'a rien à voir avec la musique?
1: Je sais pas encore ce qui va se passer pour moi en termes de projet audiovisuel. J'ai beaucoup envie de faire de fiction, du cinéma, donc je crois que c'est vraiment là-dessus que j'ai envie de mettre tous mes efforts prochainement. Mais avant ça, j'ai une tournée avec mon groupe Last Train, effectivement.
0: Oui, c'est ça.
1: On a encore 18 dates. On a eu la chance, là, de jouer dans le stade, le Groupama Stadium à Lyon, en première partie de Linkin Park. C'était assez dingue. Demain, je vais à Gare au Rock. Après-demain, on va à Solidays,
0: ouais.
1: on va jouer à Musilac, voilà pour les concerts français. Puis on a la chance de jouer aussi en première partie de Muse au Festival d'été de Québec, donc de traverser l'Atlantique, ça va être assez dingue. Donc déjà voilà, il y a encore une vingtaine de festivals qui arrivent, et il y a un Zénith de Paris le 3 octobre prochain. Avec pas mal de surprises, beaucoup de choses qu'on est en train de préparer, donc c'est déjà un beau programme et puis on verra pour la suite.
0: Eh ben, belle route à vous alors pour cet été de festival,
1: merci
0: Julien.
1: Beaucoup.
0: Et merci beaucoup pour ce beau film. On va écouter Vanessa Paradis, ça vous a donné envie. Et puis ce soir, elle est sur la grande scène de Sœurs Jumelles. Il y a Oxmo Puccino qui va monter sur scène dans 10 minutes. Et puis ensuite, vers 22h30, c'est Vanessa Paradis qui sera en tête d'affiche. On écoute un extrait de ce fameux album, Le Retour des Beaux Jours, ça s'appelle Les Épines.

0: Les épines du cœur, cette merveille, Vanessa Paradis, tête d'affiche ce soir au festival Sœurs Jumelles. Il est 20h25, on est toujours en direct et on accueille un groupe qui s'appelle Dernier Motel. Bonsoir messieurs. Bonsoir, bienvenue. Votre micro va s'ouvrir et là on va vous entendre dire bonsoir.
1: Bonsoir. Bonsoir.
0: Voilà les belles voix de Dernier Motel. Alors c'est un groupe de 6, on n'a pas pu vous prendre tous les 6 mais vous êtes tous les 2. Alors il y a dans le groupe, je vais citer tout le monde parce que c'est important, il y a Benjamin, Jean-Baptiste, il y a Thomas aussi, c'est ça, qui sont plutôt issus du monde du théâtre. Et puis après vous avez toute l'autre partie du groupe qui là est plus musicienne et cinéma, c'est ça, je dis pas de bêtises?
1: Exactement.
0: D'accord. Alors expliquez-moi, Dernier Motel, ce que vous venez faire ici à Sœurs Jumelles. Je pense que dans une petite heure, vous serez sur scène. Mais je n'ai pas envie d'appeler votre performance un concert. Et je crois que vous non plus.
1: Alors, ce qu'on fait ici à Sœurs Jumelles, c'est un rêve pour nous de venir jouer ici parce que c'est un festival qui connecte.
0: Oui.
1: Tous les mondes. Et les mondes du cinéma, du théâtre, de la musique et notre groupe connecte ces mondes. On vient du conservatoire de musique, du conservatoire du théâtre, on travaille sur scène et ça nous tenait à cœur de venir ici. Merci à Julie de nous avoir programmé.
0: Julie Gaillet, bravo, Julie Gaillet. Bisous.
1: Et voilà.
0: Ok. Et donc la naissance de ce groupe Dernier Motel, parce que ok, ça paraît ici la rencontre de la musique et de l'image, extrêmement logique. Mais dans la vraie vie, et dans la vraie vie des groupes, un groupe qui dit oui, alors mon album est conçu comme un film, et puis finalement mon concert c'est aussi un peu une pièce de théâtre, et puis de toute façon moi je suis théâtreux mais je suis aussi musicien, et c'est quand même assez rare. Donc d'où est venue cette idée? Racontez-moi le début.
2: Eh ben, Dernier Motel est né par l'amour de Jean-Baptiste pour le mélange entre l'image et la musique.
0: Ouais.
2: Et tout simplement des rêves plein la tête, il est venu me voir, moi Frédéric, pour me demander qu'est-ce que je peux faire pour mêler ces rêves-là. J'ai des paroles, j'ai quelques grilles d'accords,
0: ouais.
2: Je connais pas grand-chose. Comment on peut faire pour que ça sonne et que ça prenne du relief et que ça donne quelque chose dont on est fier?
1: Et moi, au départ, l'idée était de vouloir absolument avoir un scénario qui lie les chansons sur scène et qui lie les chansons dans un album. Et en fait, pour tout vous dire, je suis toujours un peu freiné, voire même gêné, quand les artistes présentent leurs chansons. Ça part de quelque chose de très naïf.
0: D'accord.
1: Alors, la prochaine chanson s'intitule machin,
0: oui.
1: On va parler de ceci, qui parle l'histoire.
0: Et j'allais vous dire, encore ça, c'est quand ils ont préparé un peu, mais la plupart du temps, c'est ça va.
1: Oui, oui, oui.
0: Faites du bruit.
1: Oui, il y a des classiques, on va dire qu'il y a des classiques. Ouais. Des...
0: Mais c'est un peu malaisant parfois, c'est vrai.
1: Et donc, le rêve de départ était de vouloir lier ces chansons avec comme un scénario de film, une pièce de théâtre. Et c'est ce qu'on essaye de faire, de donner aux gens. Et j'ai l'impression que parfois ça marche, en tout cas.
0: Ça va marcher ce soir.
2: Oui, ça va marcher ce soir. Vous allez venir visiter plusieurs pièces du motel avec plaisir.
0: Alors justement, on y vient, ce motel. Donc vous vous appelez Dernier Motel. Et donc l'idée, en fait, c'est qu'on va visiter les chambres d'un motel. Attention, motel et pas hôtel, parce qu'on est vraiment dans l'imagerie américaine, la route 66, les néons, les diners,
2: tout
0: ce qu'on adore. David Lynch. D'ailleurs, la chanson qu'on va découvrir de vous s'appelle Lynch Story, c'est pas pour rien. C'est une grosse influence pour vous, mais aussi Thelma et Louise. Enfin voilà, c'est pour vous donner un petit peu des images mentales à la maison. Donc voyez, vous êtes dans l'univers de Dernier Motel. Maintenant, racontez-moi l'histoire alors du concert.
2: Ah ben, c'est assez spécial parce que nous on veut quand même que ceux qui nous écoutent, et on dit pas juste les auditeurs, on dit aussi les spectateurs vraiment,
0: ouais,
2: pour
0: bah
2: le
0: oui.
2: coup, et aussi une sorte de liberté d'interprétation.
0: D'accord.
2: Donc il y a des textes qui sont issus quand même d'anecdotes ou de sentiments ou de vécu.
0: Ouais.
2: Et par contre, on a voilà devant nous, on n'a jamais rien de très explicite.
0: Ok. Oui, il y a pas comme une voix off qui nous
2: voilà,
0: guiderait trop.
2: Exactement ça.
0: Ouais.
2: Donc il y a beaucoup d'onirisme à l'intérieur de ce que l'on présente, et c'est comme ça que se lit un peu toutes nos chansons. On peut passer voilà de la piscine du motel à sur un toit à parler des étoiles, etc. D'une terrasse en hauteur, c'est aussi libre d'interprétation pour le coup.
1: En fait, cet espace que j'appelle l'espace, comme David Lynch, est l'espace du rêve, et il nous tenait à cœur de créer cet espace.
0: Ouais.
1: Comment intégrer des spectateurs dans cet espace, et comment nous, les musiciens et acteurs, on vit dans cet espace, et c'était de pouvoir ouvrir des portes avec les spectateurs, regarder par les trous de la serrure, ouvrir des fenêtres à travers les rideaux. Il y a aussi il y a un peu quelque chose, une fenêtre sur cour à la Hitchcock.
0: Ouais, ouais, ouais. Et que des bonnes refs, hein, bravo.
1: Ouais, ouais. et voilà, donc c'est d'intégrer les spectateurs et nous sur scène dans un même espace.
0: Ouais. C'est ça, Dernier Motel. En concert aujourd'hui à Sœurs Jumelles, Dernier Motel, donc Jean-Baptiste, Jacques, Benjamin, Frédéric, Thomas et Hugo. Il y a du rock, mais il y a aussi de la chanson française dans les références. On n'a pas eu le temps de tout citer, mais on parle de Lavilliers, par exemple, voilà, pour ce côté un peu aventurier et baroudeur. Et votre album va sortir à l'automne prochain. Donc en fait, ce soir, là, on va écouter une chanson qui est sortie en avant-première. Et puis là, ce soir, les spectateurs. Spectatrices et spectateurs de Sœurs Jumelles vont découvrir vraiment Dernier Motel avant tout le monde. Donc en novembre, c'est ça la sortie de l'album ?
1: Mi-novembre avec une release party à la Boule Noire à Paris.
0: Ouais. Voilà. Très bien, bon, on se verra là-bas messieurs. Super. Bonne route à vous, bon concert tout à l'heure.
2: Merci beaucoup.
0: Dernier Motel, on découvre Lynch Story, parfaitement à sa place évidemment dans ce festival de musique et de cinéma. Bonne route Dernier Motel, à bientôt.
2: Merci bien.
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2: On est avec le festival à Rochefort, les amis, en direct jusqu'à 21h. Et il est temps de retrouver Béatrice Dalle. Alors, pour être totalement transparente, ça y est, elle a quitté le festival. C'est pour ça que je peux dire 152. C'est parce qu'elle n'y est plus. Béatrice Dalle était au festival Sœurs Jumelles pour présenter un spectacle qui s'appelle Comme Azur. Ouais, Comme Azur, comme la chanson de Nirvana.

0: fait la célébrité mondiale de ce groupe, le chanteur Kurt Cobain. Si vous avez grandi dans les années 90, évidemment, vous savez qu'ensuite, il est mort très très jeune, à l'âge de 27 ans. Il s'est suicidé chez lui, ne supportant plus tout un tas de choses, et notamment sa terrible célébrité qu'il n'avait d'ailleurs pas cherché. Il est devenu star par accident. Un peu comme Béatrice Dalle, finalement, qui est devenue star, elle aussi, en 1986, pour son rôle de Betty Blue dans 37.2 le matin, le film de Jean-Jacques Benex. En tout cas, Béatrice Dalle, elle adore Kurt Cobain, à un point que vous n'imaginez pas et que vous allez découvrir et comprendre maintenant. Le spectacle Comme As You Are qu'elle propose dans tout un tas de villes de France, c'est un hommage à Kurt Cobain. 10 textes lus par Béatrice Dalle, des textes du journal intime de Kurt Cobain, 10 chansons emblématiques de Nirvana pour les accompagner. C'est super beau, c'est super intense. Beau et intense, oui, c'est aussi un peu comme ça qu'on pourrait décrire le moment juste derrière la porte. Alors on toque à la porte de Béatrice Dalle juste avant qu'elle monte sur scène pour qu'elle nous raconte tout ça. En plus, c'est chouette, sa chambre, c'est le seul endroit où il y a la clim dans le festival. On est 2 heures avant son spectacle et Béatrice Dalle est de bonne humeur, elle a hâte de monter sur scène avec ses musiciens, mais donc elle prend le temps de nous accueillir, vous allez entendre, super bien. Bonsoir Béatrice Dalle.
1: Bonsoir.
0: Bienvenue sur Ici, on est au festival Sœurs Jumelles et ce soir au théâtre, vous allez donner ce spectacle incroyable Comme As You Are. Hommage à Kurt Cobain, ouais. En texte et en chanson.
1: Ouais.
0: Déjà, merci de faire ça, Béatrice, parce que moi qui ai fait un deuil, un grand deuil pendant un an à la mort de Kurt Cobain,
1: ouais.
0: Je trouve que personne n'en parle. Et ceux qui en parlent, n'en parlent pas très bien. Et vous, en fait, je sens que vous l'aimez profondément. Est-ce que vous pouvez
1: me dire... Ça fait 32 ans que je suis sa veuve posthume, quand même. Hein.
0: Vous êtes la veuve?
1: Moi, je pense...
0: Je vous serre la main. Je serre la main à la veuve de Kurt.
1: Je pense que oui, j'aurais pu être sa veuve, oui.
0: Ouais.
1: Ouais.
0: Et je sais que c'est Jarmusch qui vous a fait découvrir
1: c'est
0: Nirvana.
1: C'est en 91, on tourne Night on Earth. Et il me ramène des disques de New York. Et il y a Dinosaur Junior, il y a Nirvana. Et je sais plus le troisième. Et je découvre Nevermind avec lui, quoi. Et juste un détail, c'est que je n'avais pas vu la gueule de Kurt Cobain. Il se connaissait. Sinon, je leur dis, amène ton ami, chérie.
0: C'était son pote. Vous auriez pu le rencontrer à ce moment-là.
1: Ouais, ouais, il connaissait bien Courtney Love, surtout. Ah. J'ai dit, alors, ça ne serait pas de la famille, comme ça. On peut se voir tous les quatre, ça va être bien. Parfois. Oui, oui, non, je l'aimais pas. J'aime ce mec passionnément. J'aime sa poésie. Et si je suis complètement honnête, il ferait du zouk, j'en ai rien à foutre tellement je le trouve sexy.
0: Mais c'est ça qui est hyper intéressant, Béatrice. C'est qu'en fait, pour plein de gens, les rock snobs, ils disent non, mais nous, on ne s'intéresse qu'à la musique.
1: Mais pas
0: vous,
1: du tout.
0: Vous embrassez complètement Nirvana, Kurt Cobain, tout.
1: Mais moi, je dis au paradis, mec, ça fait 32 ans que tu te reposes, repose-toi bien, parce que je vais pas te laisser t'en sortir.
0: Kurt Cobain, pour celles et ceux qui ont été fans de Nirvana, c'est le plus grand cœur brisé du monde quand on apprend sa mort à 27 ans, par suicide en plus, alors que c'était quelqu'un qui dégageait tellement de lumière. Est-ce que vous, quand vous avez appris son suicide à Kurt Cobain, vous avez été étonné, surpris, vous êtes tombé de l'armoire?
1: Pas du tout, parce que je me souviens justement avec Jim, moi j'ai été mon premier mari, où je me souviens de cette phrase avant le suicide de Kurt Cobain, où il disait chaque bouffée d'air que je respire est une torture, et Jim me répète ça, ils se sont parlé au téléphone, et qu'il avait dit cette phrase là, et j'ai pensé, il en a plus pour longtemps. Donc non, ça m'a pas tellement surprise. Mon frère, pas mon frère de sang, mon frère de cœur s'est suicidé aussi. J'ai eu plein de gens comme ça autour de moi. Et souvent, s'il y a des gens qui culpabilisent parce qu'ils ont pas à sauver, tu peux pas sauver quelqu'un qui a, c'est presque à ce point-là une pathologie, quoi, où tu ne peux rien faire. Il y a quand même une interview de Cobain où quand il écrit Something in a Way, il est sur un pont à Aberdeen, il veut se jeter en bas. À un moment, il dit, je suis malheureux depuis 25 ans, il est mort à 27 ans. Et moi, le texte que je préfère de son journal intime, c'est quand il dit ce qu'il ressent quand il est enfant, qu'il pense qu'il est un extraterrestre. Moi, ce texte, il est bouleversant, de ce qu'il repense quand il est petit garçon. Et j'ai vu, et ça, il y a peu de temps, il y a quelques mois, une interview de la mère de Kurt Cobain qui dit... Il m'a fait écouter, il est à la maison, elle décrit même, il en culotte, il descend de sa chambre, et puis il a les maquettes de Nevermind, et il fait écouter à sa mère, et sa mère ne lui dit pas, et elle dit, j'ai pensé juste qu'il n'était pas prêt du tout pour ça, parce qu'elle savait que c'était tellement beau le truc, que ça allait marcher, et que lui était bien trop fragile pour ça.
0: Bah tiens, on va l'écouter, cette chanson Something in the Way.
1: Elle est terrifiante de beauté et de tristesse.
0: Alors elle est pour vous, Béatrice Dalle, et pour toutes celles et tous ceux qui écoutent ici et qui ont passionnément aimé Kurt Cobain.

0: On est toujours au festival Sœurs Jumelles avec la seule, l'unique Béatrice Dalle, qui rend hommage au seul et unique et regretté Kurt Cobain. Un spectacle canon qui s'appelle Comme As You Are, chanson de Nirvana, évidemment. 10 chansons de Nirvana, 10 textes que vous avez choisis dans le journal intime de Kurt Cobain.
1: Mais maintenant, on l'a créé avec Bastien Burger et Youdi, et maintenant on est avec Maïva.
0: Maïva de Bandit Bandit.
1: Et autant je trouvais extraordinaire quand Kurt Cobain chantait Rape Me, qui n'est pas du tout évidemment l'apologie du viol.
0: Le contraire même.
1: Mais au contraire, qui dénonce tout ce qu'on fait aux femmes, subir aux femmes. Je trouve ça bien aussi qu'une femme le chante. Ouais. Ce soir, c'est une femme qui chante ça. Et je trouve ça bien aussi, quoi. C'est pour ça, tu sais, des fois, là, je passe à autre chose, mais quand sur les réseaux sociaux, tu mets un truc qui ne plaît pas, mais qu'est-ce que c'est grave? Occupez-vous des mecs qui fracassent leurs meufs, occupez-vous des gens qui touchent aux enfants, pas des... Tu sais, maintenant, c'est un crime contre l'humanité de poster un truc qui ne plaît pas, quoi.
0: Vous pensez que Kurt Cobain, s'il ne nous avait pas quittés dans les années 90, s'il était encore là aujourd'hui, il ferait des stories sur Instagram?
1: J'en sais rien, j'espère qu'il les ferait avec moi.
0: Des selfies en vacances tous les deux?
1: Tous les deux, n'importe comment. J'en ai rien à foutre.
0: Comment vous les avez choisis, les textes du journal intime de Kurt?
1: On les a choisis en même temps avec Emmanuel Poitnat. Et puis, les morceaux de musique qui sont... J'ai envie de dire, 80% du spectacle, c'est quand même Bastien qui le fait. Parce que c'est un musicien extraordinaire et rejouer tout seul sur scène la musique de Nirvana, c'est une performance incroyable. Maïva, une voix incroyable. Moi, j'ai juste choisi des textes qui montraient, pour ceux qui ne connaissent pas, parce qu'on a plein de gens très jeunes qui sont venus et qui ne connaissaient pas tellement Nirvana, et pour voir l'homme qu'il était. Et tu sens... Mais il y a des choses que j'ai enlevées, parce que je me disais, c'est un hommage que je lui rends. Et il y a des choses que je trouvais juste humaines, parce que c'est aussi un être humain. Moi, j'ai tendance à tellement mystifier les gens que j'aime passionnément, que je ne veux pas voir les défauts, je ne veux pas voir qu'il avait comme on a tous, tu vois. Et je ne veux faire sortir que les choses belles de lui. Et par exemple, il y a des choses qu'il critiquait, ben je ne les mets pas. Il n'est pas question que je parle de sa meuf, je la nique, sa meuf.
0: Bisous Courtenay, si tu nous écoutes.
1: Pas bisous
0: de Rochefort.
1: Non, si je l'avais rencontré 2 heures avant elle n'existait même pas. Son mec, je le séquestrais, j'en ai rien à foutre, mais je lui ai laissé aucune chance de m'échapper. En plus, il est mignon, parce qu'il y a une interview de Louis, il dit, vous savez, moi, il est tellement pas sûr de lui, il dit, je m'aime tellement pas que si c'est celle qui veut bien de moi, j'y vais.
0: Alors là, il faut le dire, Béatrice, pour celles et ceux qui n'ont jamais vu le visage de Kurt Cobain.
1: Il est super joli.
0: Mais d'une beauté, yeux bleus, un peu Jésus, en vrai.
1: Ah, mais c'est pour ça qu'il est en train de devenir le messie du rock, le mec. Quoi.
0: Ouais, un peu Jésus, mais sexy.
1: Il est tellement beau. Mais à la fois, il y a plein de musiciens pas très beaux, et par leur talent de musicien, deviennent hyper sexy, quoi. Ouais, je suis sûr que Mozart, tu vois, dit des représentations, il n'y a pas de photo, le représentant devait avoir un charme fou. C'est la rockstar de cette époque,
0: ouais.
1: Où il se tapait toutes les plus belles gonzesses, il fait 1m50 au garrot, mais le mec doit être tellement fascinant que je pense que j'aurais été aussi amoureuse de lui que peut-être plus.
0: C'est bien, à toutes les époques, vous en avez une rockstar.
1: Il y a un zico à prendre, c'est sûr.
0: Il y a le côté musicien, mais il y a aussi le côté humain, homme, qui était Kurt Cobain, qu'on découvre dans le spectacle. Et c'était un type super droit, qui n'a pas eu peur de se couper d'une partie de son public en disant « Alors moi, les homophobes, venez pas me voir.
1: Sûr.
0: Les fachos, venez pas me voir. » Ça aussi, ça vous touche?
1: Bien sûr. Parce que c'est quand même extraordinaire qu'il y a des gens qui ont décidé « Je vais te dire ce qui est bien de faire. Tu vas aimer celui-là, tu vas aimer celle-là et pas cela. » Je trouve ça, tu sais, mais déjà quand il y a eu le mariage pour tous en France, qu'on manifeste à ce point alors qu'on enlevait des droits à personne, on en donnait juste un peu plus à certains. Tu te dis, mais qu'est-ce que c'est que tu vas dans plein de pays d'Afrique où l'homosexualité, on les met en prison? Moi, j'ai vu plein de documentaires où des jeunes femmes qui sont avortées dans certains pays d'Amérique du Sud prennent 40 ans de prison. Et ce qui est quand même extraordinaire, c'est quand les hommes se mêlent de ça. Parce que l'avortement, s'il y a quelqu'un que ça concerne, il n'y a pas un mec qui est concerné par ça. Moi, je me souviens d'une femme féministe connue qui disait, elle n'a pas besoin, sa vie est féministe, en parlant de moi. Et c'est vrai. Moi, j'ai toujours fait ce que j'ai voulu, quand j'ai voulu, avec qui j'ai voulu. Et personne n'a le droit de me dire du monde. Je te dis, je n'atteins pas l'intégrité physique, morale de quelqu'un. Je fais du mal à personne. Ouais, je sors avec des mecs jeunes. Et alors, c'est pas ton cul, c'est parce que juste t'as les boules de pas avoir les mêmes mecs que moi. Parce que sinon, je vois pas en quoi ça te dérange. Les hommes ont toujours fait ça, depuis toujours. Et alors ? Je fais du mal à quelqu'un, ils sont pas mineurs, hein. Je sors pas avec des mecs de 16 ans, donc ils sont plus jeunes que moi, et alors? Voilà. Je pense que toutes les meufs, vous rêvez de ça, et vous avez pas les couilles de le faire, peut-être. Excusez-moi, j'enlève le mot couille, parce que souvent, le mot couille est associé à quelque chose de courageux. C'est dingue, ça.
0: C'est vrai.
1: C'est dingue.
0: Du coup, comme Kurt Cobain, il a 27 ans pour toujours, il a l'âge idéal pour vous.
1: Ah, mais il serait absolument parfait. Mais de façon, à n'importe quel âge, il aurait été parfait. Tu sais, comme je t'ai dit, même s'il avait fait du zouk, et je déteste le zouk, il aurait été parfait s'il avait... C'est comme Hendrix. Même s'il avait joué du triangle, j'aurais adoré, j'en avais rien à foutre. Ouais.
0: Merci beaucoup.
1: Merci à vous.
0: On se quitte en écoutant Comme As You Are, parce que c'est le titre
1: obligé
0: du spectacle. Et j'espère que vous allez continuer longtemps à tourner avec. Hein.
1: Bah, j'espère,
0: partout,
1: c'est
0: hein.
1: Un tel plaisir d'être avec les deux. En plus, c'est un vrai plaisir. J'ai plus de plaisir à faire ça que tout ce que je fais.
0: Bah, continuez alors.
1: Ah ouais.
0: Merci à vous.
1: Merci à vous.

0: Are sur l'album Nevermind de 1991 et le spectacle Come As You Are, imaginé, voulu, rêvé par Béatrice Dalle, qui était hier au festival Sœurs Jumelles et qui se balade dans les théâtres partout en France. Sur scène avec elle, il y a Bastien Burger à la guitare et Maëva Nicolas, la chanteuse de Bandy Bandy, qui chante les chansons de Nirvana.
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0: Attention les amis, ceci n'est pas un exercice. Mylène Farmer a enfin communiqué sur son nouvel album. Égrégore sortira le 30 octobre prochain. Notez-le dans vos tablettes. Ne ratez pas cette sortie absolument exceptionnelle. Vous en entendrez parler sur votre radio ici. Évidemment, vous vous en doutez. Et puis en attendant, réécoutons une des chansons emblématiques de Mylène et un des clips les plus cinématographiques. Ça s'appelle Libertine.

0: la chanson, mais aussi le clip. Hein. N'hésitez pas à aller le chercher sur YouTube, par exemple, pour le revoir, hein, ce clip dans le 18e siècle. Un vrai court-métrage hein, de près de 11 minutes. Ça a vraiment révolutionné l'art du vidéoclip en France. Mylène Farmer. Allez, Décibel, c'est terminé pour ce soir. Merci à l'équipe de l'émission. Il y avait à Paris Iris Guitoni et Thomas Allard. Et à Rochefort, Hervé Dinf, Paul Caillot et Géraldine Mayer. Il y avait vous aussi et les sœurs jumelles qui nous ont bien accueillis. Demain, attention, le rendez-vous est à 19h.
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0: déjà.
1: Oh, bah le temps passe vite. 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
2: Évidemment.
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1: Eh ben, on accueille tout de suite nos candidats. Bonjour Anne-Sophie, bonjour Stéphane,
3: bonjour.
1: Comment ça va?
4: Bonjour.
1: Alors Anne-Sophie, tu joues avec moi et tu joues aussi avec ICI Sud Lorraine.
4: Oui.
1: Tu as 43 ans, tu habites Sanchez dans les Vosges.
4: Exactement.
1: Alors t'es Sanchoise, t'es Sanchaise, t'es quoi?
4: Sanchéen.
1: Ah oui, d'accord, toujours, je ne trouve jamais. Sanchéen, Sanchéenne. Tu es mariée avec Alban.
4: Oui.
1: Tu as deux filles. Comment s'appellent tes filles?
4: Alors, mes filles s'appellent Jade et Sacha.
1: Oh là là là là là là. Je vois qu'elles ont 8 et 13 ans. T'as encore une petite année de tranquillité avant les tourments de l'adolescence.
4: Ouais. Ça commence un peu déjà.
1: Oh là là là là. Je suis de tout cœur avec toi.
4: Mais bon.
1: Ah oui,
4: merci.
1: Je suis dans tout cœur avec toi. Alors, il paraît que tu as un petit chien qui s'appelle Milou.
4: Oui. Ben, il est à côté de moi d'ailleurs là.
1: Alors c'est quoi comme modèle? C'est un Milou vraiment ou...
2: Un Fox Terrier?
4: Non, c'est un Milou Russell Terrier, un mix de deux races.
1: Ah d'accord, ok, bon bah c'est un terrier, ça creuse, voilà, ok.
4: Ouais, bah exactement, bah encore tout à l'heure il avait la tête dans un trou donc...
1: Aïe, aïe, aïe, aïe, aïe, mais c'est des chiens de terrier, ça te fait des trous, ça te...
4: Oui.
1: C'est un... Ouais,
4: bah, oui. En plus des Milou.
1: Et voilà. Alors tu es infirmière à domicile.
4: Oui.
1: Voilà. Avant, tu étais à l'hôpital, en tant qu'infirmière
4: c'est
1: aussi.
4: Ça. Oui, oui, oui, tout à fait.
1: Mais alors, rien à voir. Petite, tu voulais être paléontologue.
4: Oui, j'étais fan de... Bah, je pense que c'est Jurassic Park qui m'a dit. Et je les voyais, et je disais, oh, c'est ça que je veux faire plus tard. Mais j'ai voulu longtemps, encore jusqu'au lycée, je voulais encore faire ça.
1: Et alors, qu'est-ce qui t'a arrêté?
4: Et après, en fait, fac d'histoire, tout ça, ça me branchait pas trop parce que c'est pas comme à la télé, en fait. Donc,
1: ah oui, c'est
4: c'était de longues études. C'était plus dur que ce qu'on voyait. Voilà,
1: ouais. Oui, puis surtout, il n'y a pas des vrais dinosaures qui sont reproduits quelque part. Ah là là là là là.
4: Voilà.
1: Alors, on va essayer tout de suite, ensemble, de marquer le premier point avec la première question, vrai ou faux. T'as une petite ambiance militaire. Ça, c'est la femme d'Éric Bastien qui le réveille le matin.
2: Ah, terrible.
1: Alors, écoute bien. En Thaïlande, le service militaire se joue à la loterie. Alors, est-ce que c'est vrai qu'on joue à la loterie le service militaire? Top chrono, 5 secondes.
4: Soyons fous, je dis oui.
1: Eh ben, t'as bien raison, soyons fous. Et oui, en Thaïlande, il y a une partie du service militaire qui fonctionne par tirage au sort.
2: C'est terrible.
1: Et chaque année, il y a des hommes de 21 ans qui doivent participer à une sélection, donc à une véritable loterie. Et donc, bah voilà. Donc, bravo, premier point.
0: Et j'ai vu des images de ça, c'est vraiment moche, parce qu'il y a des gars qui ont vraiment pas envie d'y aller. Et il y a des types qui sont là, et on tire au sort.
1: Hunger Games.
0: Il y a des déceptions. Voilà. Stéphane est avec nous, avec ICI Paris, Île-de-France. On va l'accueillir avec plaisir. Ça va, Stéphane?
5: Ça va très bien, et toi?
0: Ouais, ça va super. Stéphane, il est dans le train, il est comme ça, voilà. On le suit dans ses voyages et ses pérégrinations.
1: Mais où vas-tu?
0: Ben oui, où tu vas?
5: Je vais sur Paris, visiter la Tour Eiffel.
0: Ben voilà, c'est bien, oui, parce qu'il est de la région, il est de Seine-et-Marne, de Gretz-Armainvillers. Donc, bonne visite de la Tour Eiffel. Tu verras juste en haut de la Tour Eiffel, t'as tous les émetteurs radio, si tu bouges.

0: peu trop, plus personne pourra nous écouter. Voilà. Ouais, on fait attention. Stéphane, tu
1: c'est
0: sais.
1: C'est drôle, toi.
0: Bah oui.
1: C'est drôle ce que tu viens de dire.
0: Vous couper la parole.
1: Ah, oh, c'est génial.
0: Pourra vous couper la parole. Ouais, parce qu'il y a un bouton spécial d'Amilo. Donc,
1: ah, c'est ça.
0: Oui, oui, bien sûr, c'est en place. Célibataire avec un chat. Comment s'appelle ce petit chat, Stéphane?
2: Il s'appelle Pompon.
0: Pompon, c'est original comme nom.
2: Ouais, c'est comme le chat dans Le Cerveau avec Belmondo.
0: Ah oui, voilà, ah oui, oui, oui, ah oui. Avec Bourville aussi, The Brain. Pompon, je ne savais pas qu'il s'appelait Pompon dans le film. Ok. Oui. Et c'est à cause du film que tu l'as appelé comme ça ou...
2: Oui, c'est à cause du film, ouais.
0: D'accord. Tu es agent d'accueil. Alors voilà quelque chose qui est intéressant. Au mois d'août, tu vas travailler au musée Grévin.
2: Oui, oui, oui. Ça y est, ils vont... En fait, j'ai fait déjà un stage d'un mois chez eux au mois de mai.
0: Ouais.
2: Et ils m'ont proposé un contrat saisonnier 3 semaines au mois d'août.
0: Et tu vas faire voilà. quoi?
2: Alors, en fait, c'est pour accueillir les visiteurs. Les renseigner s'ils ont des questions sur les statues.
0: Ben, c'est génial, musée Grévin, musée avec les personnages de cire, sur les grands boulevards à Paris, avec tous les artistes que l'on aime. Et puis, il y a tout un pan sur l'histoire aussi. Tu vas te régaler et on te croisera avec plaisir. Petit, tu voulais être vétérinaire.
2: Oui, oui, oui.
0: Pour garder. Et finalement, bon, non. Pardon. Tu voulais être musicien aussi.
2: Je voulais être vétérinaire parce que j'adore tellement les animaux que.
0: Ah, je comprends.
2: Que voilà, voilà.
0: Écoute, en tous les cas, nous, on est heureux de t'accueillir. Dans le train, on espère que ça ne va pas couper. T'es avec nous jusqu'à 13h. On a une première question qui arrive tout de suite. Et elle vaut un point avec. Oh là, pour les nostalgiques et ceux qui aiment les pubs. Écoutez.
3: Fraîcheur de vie.
0: Ah bah ça
1: nous rajeunit pas.
0: Il y a un mec, il y avait de l'eau aussi, il faisait du rat, il faisait du canyoning ou je sais plus.
1: Bah il y en avait plein, hein, c'était mais vraiment la pub du chewing-gum des années.
0: Et d'ailleurs hein. Vous êtes tellement impuis de science que vous savez que cette musique vient de d'avant, c'est ça je crois.
1: C'est une chanson américaine. Ouais. Where we went young and free. Nan, nan, nan,
0: nan,
1: c'est une chanson.
0: Ah, l'intelligence de cette femme en une seule personne, quoi, ça c'est fou. Les chewing-gums peuvent mettre jusqu'à 7 semaines à être digérés lorsqu'on les avale, ce qu'il ne faut pas faire. Top chrono, 5 secondes, 7 semaines pour être digéré.
2: J'y accéderai.
0: Alors c'est faux. Comme les autres aliments non digestibles, le chewing-gum traverse tout simplement notre système digestif. Il est éliminé en quelques jours. Donc de ce côté-là, il n'y a pas vraiment de souci. Mais bon, faut pas les avaler quand même. Hein, c'est pas terrible.
1: Ah non, moi j'en ai avalé plein quand j'étais petite. Merci bien.
0: Ah bah oui.
1: Allez, ça fait un point pour Anso, pas de point pour Stéphane. Et là tout de suite, ah là là, Thierry Pastor. Le coup, bah c'est le coup de folie.
0: Bah bien
1: quoi.
0: Sûr, bah c'est oui. Le coup de folie.
1: Parce
0: on
1: que
0: adore.
1: Comme vous écoutez ici, c'est le coup de folie.
0: Toujours. Allez, à

0: Le coup de folie, c'était Thierry Pastor, magnifique Thierry Pastor sur ici.
1: Ah là là, le coup de folie, c'est ma vie.
0: Voilà. Nanana. Bon, je vous prends tout de suite mon candidaté dans le train. Il a raccroché. De toute façon, vous faites tout pour que je perde.
1: Oh, mais ce culot.
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1: Alors, nous sommes avec Anne-Sophie qui joue avec ici, Sud-Lorraine, qui elle n'est pas dans le train. On parlait juste avant de, avec Stéphane, il dit qu'il adore les animaux, mais toi aussi, tu adores les animaux.
3: J'adore.
1: Tu fais des dons à 30 millions d'amis à la SPA, c'est génial.
3: Oui, c'est important. Ah, ouais. Bah, j'adore les animaux et quand je vois ce qu'on peut leur faire subir, ça me rend malade. Et...
1: Ah, moi aussi.
3: Et c'est pour ça que je voulais être vétérinaire aussi quand j'étais gosse. Mais j'ai fait un stage, c'est le stage quand t'es en troisième.
1: Ah oui. Le fameux.
3: Et comme j'ai vu les chiens arriver dans des états, il fallait les amputer, il fallait euthanasier, et j'ai pas supporté, je pleurais tous les soirs, j'ai dit je peux pas.
1: Comme moi. Mais par contre, c'est bien que tu donnes des sous à 30 millions d'amis à l'SPA, parce qu'ils font un travail remarquable.
3: C'est ça, exactement, et je tiens vraiment à les féliciter pour tout ce qu'ils font pour les bêtes.
1: Alors, tu aimes les animaux, tu as le petit Milou, on a vu, mais alors tu adores jardiner, il paraît.
3: Oui,
1: qu'est-ce qu'il y a dans ton petit potager? Fais-moi rêver.
3: Alors, il y a des courgettes, des concombres, des tomates, des poivrons, des haricots qui peinent à pousser.
1: Ah.
3: Oui, oui.
1: Pourquoi ils poussent pas? Il fait trop chaud?
3: Soit c'est trop chaud, soit il pleut trop. C'est compliqué.
1: Ouais, c'est compliqué.
3: C'est compliqué.
1: Non, les haricots.
3: Et puis des petits oignons.
1: Alors du coup, après, tu cuisines tout.
3: Les ratatouilles du jardin.
1: On adore les ratatouilles du jardin. Et figure-toi, Eric Bastien, parce que c'est notre plat préféré, elle fait des lasagnes.
0: Évidemment, bien sûr. Et maison, je suis sûr.
3: Bien sûr, je fais la sauce tomate avec aussi.
1: Mais attention, là, c'est aussi pour toi, Eric.
0: Oui, allez.
1: Et oui, parce qu'elle fait. Non, elle fait des gâteaux, des muffins à la cerise, des cookies, des crêpes et des confitures.
0: Anne-Sophie, 116 avenue du président Kennedy dans le 16e. Tu sais, tu mets tout ça dans un Tupperware, tu emballes dans un paquet cadeau avec un petit billet de 500 et tu nous envoies tout ça avec bonheur.
1: Voilà. Alors, tu as déjà.
3: La confiture de street était bonne.
1: Oh, ça va, tu me fais rêver. On va marquer le deuxième point qui a une petite ambiance.
0: Alors, vous imitez les phoques parce que vous êtes bien le dauphin.
1: Non,
0: déjà,
1: je fais le dauphin, mais je sais pas faire le phoque. Enfin, je peux faire comment il marche.
0: C'est ridicule.
1: Voilà. Alors, écoute bien. Face à la disparition de la banquise, la Norvège a installé des plateformes artificielles pour aider les phoques à survivre. Face à la disparition de la banquise, la Norvège a mis des plateformes artificielles pour aider les phoques à survivre. Vrai ou faux? Top chrono, 5 secondes.
3: Je dirais faux. J'en ai jamais entendu parler.
1: Eh ben non, c'est vrai. Il y a des chercheurs qui ont testé des plateformes de glace artificielle pour aider évidemment les phoques. Et ça marche très très bien. Et c'est temporaire, mais au moins ils peuvent se reposer, se reproduire. Pas de points, mais tu as appris un truc.
0: Oui, donc ce qui fait toujours qu'un point pour Anne-Sophie et zéro pour Stéphane. Est-ce qu'on a retrouvé Stéphane dans son train ou pas du tout?
4: Oui, je suis là.
0: Voilà, Stéphane qui prend des risques, qui fait le voyage avec nous, c'est bon ça. T'as payé ton ticket, tu vas pas te faire arrêter, ça va, tout roule.
4: Non, c'est bon, il y aura pas de problème.
0: Ok, on est bien. Stéphane avec ici Paris de France qui s'en va visiter la Tour Eiffel avant, je le rappelle, le travail au musée Grévin quand même, c'est exceptionnel ça, pour le mois d'août. Alors on va parler de jardin, je reprends ma guitare parce que tout à l'heure vous m'avez écouté jouer avec la guitare. Vous avez vu?
1: Tu joues très très bien.
0: Tu peux quand même que je fais.
1: C'est fabuleux.
0: Exactement, le fabuleux destin d'Éric Bastien. Alors tu jardines aussi, parle-moi un petit peu de ton potager.
4: Ah oui, moi c'est une passion que mon papa m'a transmise. Et cette année je me suis lancé, parce que maintenant il est âgé, et je me suis lancé moi-même tout seul comme un grand. Et j'ai fait des tomates, cerises, des tomates normales, des salades, et surtout mon fruit préféré qui est les fraises.
0: Les fraises, voilà, c'est bon ça les fraises, surtout l'été, une petite envie de fraises aussi, voilà. Bon, il cuisine pas trop, notre Stéphane, non, parce que quand il le fait, c'est raté, hein, c'est cauchemar en cuisine ton truc.
1: Ah ouais, ça c'est déco. Je t'adore Roxane, mais j'aimerais que tu n'associes pas mon émission à cauchemar en cuisine, non, parce que...
0: Remettons en place les choses. Le générique qu'on a écouté juste avant et qu'on va remettre,
1: c'était déco.
0: Cette excellente émission qui arrive sur MC. M6 à la rentrée. Bien sûr. Alors que moi, je voulais parler de cauchemar en cuisine.
1: En cuisine, ouais.
0: Sur M6 également, avec Philippe Etchebest. Bon, tout ça pour dire que tu fais du trop cuit, quoi. Tu sais pas cuisiner, quoi.
1: Je sais pas.
4: Non. Oui.
0: Tout ça pour ça, Stéphane. Bon, Stéphane, on va jouer. Attention, le train, destination. On y va dans le taquet. Prochain arrêt.
5: Le temps sans un copain. Le temps des patins à roulettes. La joue longtemps.
0: Tu connais ça?
1: Ah bah oui, parce que moi j'en ai fait du patin à roulettes, hein. J'ai l'âge, hein, je t'explique.
0: À la main jaune?
1: Ah, mais bien sûr, à la main jaune.
0: Pour ceux qui connaissent, ça parle de la main jaune. C'est dans le film La Boum, là, on les voit avec les patins à roulettes. Bon, Marie-Paul Bell, pour parler des patins à roulettes, Stéphane, pour un point, les patins à roulettes ont été inventés avant le vélo. Avant le vélo, vrai ou faux, top chrono?
4: Je dirais que c'est faux.
0: Eh ben c'est totalement vrai, les premiers patins à roulettes apparaissent vers 1760, c'était inventé par un Belge d'ailleurs, alors que le vélo n'arrive qu'en 1817. Voilà.
1: Et à la main jaune, c'était des rollers, hein, c'était pas des patins à roulettes.
0: Ils faisaient pas du patin à roulettes à la main jaune?
1: Non, les patins à roulettes, c'est un truc avec des lanières en cuir que t'attachais sur ta godasse.
0: Arrêtez, ça m'excite.
1: C'était horrible, c'était casse-gueule, alors que le roller, t'avais la chaussure et tu mettais le pied dedans. Oh, voilà.
0: Oui.
1: Allez,
0: époque.
1: Ça fait un point pour Anso, pas de point pour Stéphane, et là tout de suite... C'est de circonstance. Vous écoutez ici, vous écoutez Happy, Pharrell Williams, à tout

0: Pharrell Williams, Happy, comme tous les jeudis.
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1: Nous sommes au taquet avec Anne-Sophie qui a un point et Stéphane qui n'a pas de point. Alors, Anne-Sophie, ah là là, Anne-Sophie, elle aurait aimé déjeuner avec lui. Eh oui. Bon. Ça va pas être possible, tu sais.
3: Ah, ça va être compliqué.
1: Ça va être compliqué. En plus, t'as même pas pu le voir en concert.
3: Ah, ça c'est mon grand regret, ouais. Ah. Ça aurait été, je pensais, extraordinaire à voir. Ouais.
1: Ah bah oui, ça c'est sûr. Tu as vu le film qui est sorti ?
3: Ah oui, bien sûr, il est génial. Ah. Il est génial.
1: Bon bah déjà au moins t'as vu le film. Déjà c'est pas mal.
3: Voilà.
1: Je peux pas te promettre un déjeuner avec Michael, c'est fortement compromis.
0: Sauf pour ceux qui pensent qu'il n'est point décédé.
3: Oui, bon.
0: Et qu'il a rejoint Elvis et tous les autres.
1: Ah oui, donc on est sur du complotisme. D'accord,
0: ok. Beaucoup pensent à cela. Hein.
1: Bien sûr. Alors, ouais. Écoute, c'est simple. Là, il va y avoir juste l'intro de la chanson. Non, non, je t'ai entendu soupirer. Non. Non, voilà, je préfère que tu dises que.
3: Allez.
1: Alors, il y a l'intro, c'est l'une après l'autre. C'est vraiment des tubes, chérie. Tu vas les reconnaître. Écoute, okay. Bien, première intro.

0: Allez, c'est qui chante? Top chrono.
1: C'est Imagine de John Lennon.
0: Ah bah tu vois, fallait pas soupirer. Pourquoi t'as soupiré? Alors que c'était Imagine all the people. Eh oui, living in the moment. On adore cette chanson, les plus belles chansons de John Lennon. Eh oui, donc t'as déjà un point.
1: Le texte est très beau, oui. Ah,
0: tu vois. Alors attention, c'est encore plus facile.
2: C'est pour vous ça.
0: C'est une spéciale dédicace de la programmation d'Éric Bastien. Qui sait à quel point
2: cadeau.
0: J'aime cet artiste. Allez.
2: Fastoche.
1: Michel Sardou.
2: Terre brûlée.
0: Voilà, c'est Michel Sardou, les lacs du Connemara. Brûlée.
2: Tu la chantes, hein, tu vois.
0: Je la connais quand même.
2: Allez, encore.
0: Pas parce que je préfère Johnny que. Voilà, ça suffit, jingle. Allez, Anne-Sophie, tu as 3, ma chérie, bravo.
2: Stéphane qui est en train, rappelons-le, hein, Stéphane que nous suivons depuis midi.
0: Voilà.
2: Un petit point SNCF, Stéphane, comment ça va? Ça se passe comment, le trajet?
0: Tu es à quel niveau de l'arrivée de la Tour Eiffel?
3: Je suis à Val-de-Fontenay, donc ça fait encore quelques stations encore.
2: Okay. Écoute, avant 13h, on s'engage à ce que tu arrives au pied de la Tour Eiffel. Stéphane, merci d'être avec nous. Donc, on a bien compris que tu habitais du côté de Marseille. Et on salue tous les Marseillais. Oui, tu peux dire que la vanne n'est pas bonne. Allons-y. Voilà, c'est ça. C'est des vannes de fin de saison, je vous l'ai dit.
0: Ouais, de fin de série aussi.
2: Je recycle totalement. Juste un mot avant de faire le quiz. On va écouter un petit extrait d'Indochine. Parce que t'es le fan absolu. T'as même les tatouages. T'as le tatouage.
3: J'ai un tatouage de mes trois idoles qui sont Jean-Louis Aubert, Indochine et Renaud.
2: Ouais.
3: Et dans un carré d'as.
0: Ah, t'as mis la tête de tes chanteurs à la place des rois et tout ça.
3: Exactement.
2: C'est pas mal ça. C'est pas mal.
0: Et tu l'as où ce tatouage?
2: T'as discret ça.
3: Au biceps gauche.
0: Ah d'accord, biceps gauche.
2: Bon, okay, très bien. Ouais. Fan d'Indochine, il a plein de vinyles, il collectionne les cartes postales, enfin voilà, il aime tous ces artistes comme Renaud. Et Jean-Louis Aubert, alors est-ce qu'ils sont dans ton quiz?
0: On verra bien.
2: Non, ce serait trop simple.
3: Non.
2: On va partir sur des intros, hein, c'est exactement la même chose. Tu écoutes une courte intro, c'est-à-dire à peine 10 secondes, et c'est à toi de retrouver le chanteur. Voici le premier. Voyez, les extraits sont trop longs, les auditeurs sont tellement bons, les candidats sont exceptionnels. Tu as dit que c'était
3: Bruce Springsteen.
2: Oui.
0: J'adore ce mec.
2: Ouais. Ça fait quand même déjà un premier point.
0: Bah oui.
2: Qui à cette heure-ci était quand même assez inattendu et inespéré pour moi. Mais...
0: j'aime ce coaching négatif.
2: Ouais, Stéphane, je sens qu'il y a un deuxième point qui arrive. Et là, on part très très loin.
0: Tu te tais, pas d'indice.
2: Tu te tais, pas d'indice. Oh là là! Et t'as le titre?
3: Belle île en mer.
2: Oh oui.

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2: Je vous rappelle que demain, pour la finale, il y a deux très beaux gâteaux.
3: Oui, voilà, quelle heure, le brunch.
2: Alors, il y a deux places VIP pour assister au concert de Katy Perry le dimanche 12 juillet au Zénith de Nancy. Vous aurez évidemment un accueil personnalisé. Vous allez avoir un cocktail dînatoire, des places premium, un parking, 100 euros de carburant pour y aller. Ça, c'est le premier prix. Et le deux... Ah oui, évidemment, vous aurez l'hôtel sur place.
3: C'est
2: vous inquiétez même pas.
3: Ah oui.
2: Et ensuite, on aura pour tous les participants, gagnants comme perdants, deux places de cinéma pour aller voir le film Les Parfaits, Arnaque en famille avec Audrey Fleurot et Ramzy. Et c'est pour le deuxième prix, c'est évidemment notre sublime machine à café Joe Malongo avec 32 dosettes, 6 verres en verre, jingle, reprise de la compète. Alors, je rappelle que nous sommes avec Anne-Sophie, qui joue avec ici Sud-Lorraine, qui a 3 points, et Stéphane, ici Paris, Île-de-France, qui en a 2. Alors, Anne-Sophie, nous allons parler d'amour. Voilà. Oui, nous allons parler de ta rencontre.
4: Tu danses avec lui.
3: Ah, c'est pas d'aujourd'hui, ça.
2: C'est ça, j'ai refait.
4: Mon épaule.
2: Oh là là. Bah oui. Alors, je vous explique, Sophie, elle a 43 ans. Bon, elle rencontre son chéri, elle était célibataire. T'avais un cousin qui voulait absolument te caser. Hein,
5: oui.
2: Voilà. Du coup, il organise une fête pour un anniversaire en se disant bon, allez, j'invite plein de célibataires. Et
5: voilà.
2: Sauf qu'en boîte, là où il organise son truc, il y a un autre anniversaire. Et qu'est-ce qui s'est passé?
5: Alors là. J'ai vu justement mon futur mari et je l'ai vu dans cet autre anniversaire. Je me suis dit, oh purée, mais c'est qu'il est mignon comme tout lui. Hein.
2: Tu repères le beau gosse, quoi, hein, voilà.
5: Voilà, exactement. Je repère le beau gosse. Et du coup, à force de repérage, on danse ensemble et puis on sympathise et le petit bisou de la soirée.
2: Le petit bisou de la soirée. Mais enfin, lui, il n'avait pas tout compris au début parce que tu te faisais draguer par un autre mec. Donc du coup, il n'avait pas capté les signaux. Hein,
5: Non.
2: Ouais.
5: Et c'est toujours comme ça, il y en a un qui vous plaît, mais c'est l'autre qui vient tout le temps sur votre dos. Ouais. Et...
2: Ça, on connaît, hein, nous les femmes. Nous les femmes.
3: Alors, quand est-ce qu'il y a eu Kiss Me alors,
2: le soir, elle vient de le dire.
3: Il y a eu Kiss Me le soir, d'accord.
2: Donc il y a eu un petit bisou, échange de numéros, bim bam boum, on se revoit. Et ça fait combien de temps que vous êtes ensemble maintenant?
5: Eh ben, ça fait 16 ans.
2: Et oui, et ça fait 3 ans que vous êtes mariés?
5: C'est ça. Et qu'on a nos filles, et qu'on a, voilà, on a construit notre petite famille. Donc, c'est top.
2: Oh là là. Bon. Alors,
5: c'est que du bonheur.
2: C'est que du bonheur, évidemment. Alors ma chérie, c'est le moment de marquer 3 points de plus avec la question à choix multiples. Je vais te poser la question, je vais te proposer des réponses et à mon top chrono, tu auras 10 secondes pour me donner ton choix. Allez, tiens, je vais te faire écouter un petit truc très sympa.
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2: Sous l'océan. Henri Salvador.
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0: Sous l'océan, pourquoi ? Parce qu'on va parler, bien évidemment, de la mer. Alors, sur une carte de l'Australie, si tu regardes la carte de l'Australie, où est la grande barrière de corail ? Où elle est ? Où elle se situe ? Alors, elle est... Écoute bien. Non. Écoute. Est-ce que la grande barrière de corail est au nord-est de l'Australie ? Au sud-ouest de l'Australie ? Au sud-est de l'Australie ? Ou au Dami d'Hollande ? Donc, sur la carte de l'Australie, où se trouve la grande barrière de corail ? Nord-est, sud-ouest, sud-est, au Dami d'Hollande. Top chrono, 10 secondes.
1: Allez,
0: c'est... Nord-ouest. Tu dis nord-ouest. Au nord... Il n'y a pas nord-ouest, il y a nord-est. Il n'y a pas nord-ouest, il y a nord-est ou sud-ouest. Alors lequel des deux tu
2: dis ? Voilà, non, c'est nord. Je dirais nord-ouest.
0: Non.
2: Nord-est, oh, décidément.
0: Voilà, okay. Je te reprends parce que t'as dit nord. Mais voilà, ok, oui c'est ça, c'est la bonne réponse.
2: Nord-est, oh là là, je suis bloquée.
0: Et ben voilà, allez, c'est bien, c'est au nord-est, évidemment.
1: Bien, je vous propose de retourner sur les rails avec plaisir pour retrouver Stéphane que nous suivons depuis midi. Stéphane, en direction de la Tour Eiffel, on s'est promis avant 13h que tu y serais. Où est-ce que tu en es ? On fait le point, hein, toutes les 5 minutes.
3: Oui, je vais bientôt y être. Je vais bientôt arriver.
0: Ah, merci. Voilà, super.
1: Merci Stéphane, notre envoyé spécial pour ici. Stéphane, alors je rappelle qu'il est fan de Jean-Louis Aubert, de Renault, d'Indochine, qu'il a même tatoué voilà, les visages sur son biceps. Hein, c'est bien ça, hein, avec tous ses artistes préférés. Je sais que tu as un mec super bien, tu fais partie en plus d'une association, tu veux peut-être nous en dire un petit mot, qui s'appelle Unissons-nous en trois mots.
3: Oui, Unissons-nous. En fait, c'est une association qui aide les plus démunis. Et par exemple, une famille qui demande par exemple une poussette et des couches ou quelque chose comme ça, on essaye de leur avoir dans les plus brefs délais.
1: Ok, tu aides les personnes en difficulté, voilà. Tu cherches des dons, des adhérents, des vêtements. Tu fais des maraudes aussi, un petit peu ?
3: Oui, et les maraudes aussi, on fait. Oui, tout à fait.
1: C'est super. Stéphane, tu collectionnes des vinyles, des DVD, des bandes dessinées, t'adores Louis de Funès, mais t'es fan des dessins animés japonais surtout.
3: Oui, surtout ceux de mon enfance, comme Albator, Capitaine Flamme, Goldorak.
1: Albator, Albator. Et puis celle-là aussi.
4: Les chevaliers du Zodiac.
1: Ça parle à beaucoup de gens hein, qui ont vécu, qui étaient enfants dans les années 80. C'est Capitaine Flamme, Dragon Ball Z. Ce qui permet de comprendre que t'aimerais découvrir le Japon, j'en déduis. Hein.
3: Ah oui, ça, c'est mon rêve d'aller au Japon. Oui, ça c'est vrai.
1: Je te souhaite de le découvrir. Pour l'instant, découvrons ta question. Allons-y. Question à choix multiple, avec une petite ambiance. Mamet, signé David Guetta. Quel animal imaginaire est aujourd'hui le surnom donné aux startups valorisées à plus d'un milliard de dollars ? Je répète, un animal imaginaire aujourd'hui qui est aussi le surnom donné aux startups valorisées à plus d'un milliard de dollars. S'agit-il d'un dragon, d'une licorne, d'un griffon ou d'un Davido Fox Terrier ? Bien que top chrono, dragon, licorne, griffon... Ou le Damido Fox Terrier entre deux rails.
3: Je dirais le griffon.
1: Ah, c'était pas loin.
0: Hein. Non, c'était pas loin. C'est pas la même bête. Hein.
1: Sur mes propositions, c'était la ligne au-dessus. C'était la licorne. La licorne, dans le monde de la tech, c'est un terme qui désigne une jeune entreprise qui n'est pas encore cotée, mais qui est valorisée à plus d'un milliard de dollars. Je suis désolé.
0: Alors, Stéphane, tu restes à 2. Anso, tu as 6. Et là, tout de suite, c'est le moment de s'ambiancer un peu.
1: Oui.
0: Voilà, il est l'heure, quoi. On va se poser.
1: Il est 1h15 quasi, là. Hein,
0: on est à la maison, on est en voiture, on se fait une petite pause musicale. À tout de suite, mes chatons.

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1: J'aime quand on s'ambiance en studio. Si vous pouviez voir les chorégraphies,
2: oui, oui,
1: on dirait un paon,
2: oui,
1: Bastien.
2: Un phoque même.
1: Il tourne autour de la table en bougeant. Bon, bref.
2: Oui, je sors mes plumes. Tout
1: voilà,
2: ça,
1: voilà, voilà. Les trucs en plumes. Alors.
2: La grande Zaza.
1: Anso à 6.
2: C'est son choix.
1: Stéphane à 2.
2: C'est aussi son choix. Qu'est-ce que vous voulez que
1: ça, c'est plus son choix. Alors, on va parler d'un truc qui m'a fait crever de rire parce que c'est arrivé à moult amis à moi. Anne-Sophie, c'est ma petite chèvre de la semaine. Parce que elle rencontre le fils d'un patient avec qui elle sympathise. Voilà, et puis elle le voit à l'extérieur et là, elle se rend compte que le gars, il est assez imbu de sa personne. Il dit toujours « Ah, moi, je, ta, ta, ta. » Et là, qu'est-ce qui se passe? Ta copine t'envoie un texto pour te dire « Ça s'est passé comment ?» Et là,
3: voilà. Et là, je réponds à ma copine, enfin, je pense répondre à ma copine en disant « Oh, la cata, laisse tomber, j'ai une fille, t'as papa qui se la pète, vraiment un trou du cul. » Et je reçois la réponse, et la réponse, en fait, eh ben, c'était lui. Et je lui avais envoyé à lui le message.
1: Et il a répondu quoi, lui?
3: Il a répondu « Oh, ben, c'est bien, maintenant, je sais ce qu'il en est, à jamais. »
1: Oh mon Dieu.
3: Ah, oui. Quand j'ai raconté ça à ma copine, puisqu'on a ri, après ce moment, j'étais pas.
1: Bah oui.
3: Et après, j'ai dit, oh, puis après tout, bon, pas trop pire, c'est fait.
1: Bon, tu l'as jamais revu ou pas?
3: Non, j'ai jamais revu.
1: Oh, bah oui, tu m'étonnes. Oh mon Dieu. Bah oui, c'est vrai que c'est vraiment un fils à papa qui se la pète.
3: Ouais. J'aime pas les gens qui se la racontent comme ça. Non, moi j'aime bien les gens simples.
1: Eh bah, t'as bien raison, ma chérie. Moi non plus, j'aime pas les gens qui se la pètent. Alors.
3: Voilà, exactement.
1: Par contre, là, excuse-moi, mais avec ma réalisatrice Céline, on a eu un petit moment de...
2: De fraîcheur.
1: Non, d'angoisse. Parce que figure-toi que ma petite Anne-Sophie, elle a un talent inutile.
2: Ah.
1: Elle tord ses bras à 90 degrés à l'envers. C'est-à-dire, tu peux m'expliquer comment tu fais?
3: En fait, si tu veux, par exemple, si je pose mes mains à plat sur une table, la partie de devant le coude, en fait, et le coude vont se tordre et repartir de l'autre côté.
1: Ah my God.
3: C'est une malformation de naissance.
2: On a essayé, mais...
3: Quand je fais ça à la maison, mon mari, il est dégoûté. Mes enfants aussi, elles partent en courant. Ce que tu fais, maman.
1: En régie, il y a Roxane qui a la technique, qui fait « Moi aussi, ça, c'est mon truc. » Bah, tu nous montreras comment c'est, Roxane, qu'on puisse voir en vrai. Voilà.
3: C'est bizarre, hein, ça fait bizarre.
1: Ok, ça fait bizarre.
2: On travaille avec des gens strange un peu. Hein.
1: Ouais, mais moi, j'adore. Ouais. Alors, ma chérie, écoute bien. Là, c'est à 6 points, t'es en tête. Je vais te donner l'opportunité d'en marquer 5 de plus. Grâce à la question cash et cette petite musique.
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2: C'est un père à Stéphane qui adore Robert.
1: Ah, j'adore. Alors, ma petite Anne-Sophie, quel est le surnom du ministère français de l'économie et des finances? Quel est le surnom du ministère? Écoute bien, le ministère français de l'économie et des finances. On lui donne un nom plus court. Top chrono, 10 secondes. On dit...
3: Oh,
1: ah si. Si, chérie.
3: Des finances.
1: On sait bien...
3: Les impôts?
1: Ah non, on n'appelle pas ça les impôts. On appelle
3: l'économie
1: ça...
3: Les finances.
1: On appelle
3: les finances
1: ça...
3: publiques.
1: Bercy. On appelle ça Bercy. Mmh. Parce que leurs bureaux sont à Bercy.
2: Et merci beaucoup, hein.
1: Oh là là, bon allez, je te...
2: Ma femme travaille à Bercy, hein, je la suis parfaitement.
1: Bon, tu restes en tête avec 6 points.
2: Faites attention, ma femme travaille à Bercy, faites attention à les dossiers.
1: Faites attention à...
2: Ah, excusez-moi, nous repartons en direct, retrouver notre reporter depuis la Grande Couronne en direction de Paris, Stéphane, comment ça va dans le train?
5: Ça va super bien, en plus il y a la clim, alors c'est bien.
2: Parfait, on est où là? Parce qu'on sera... Alors, pour ceux qui nous rejoignent, on s'approche de la Tour Eiffel, c'est là que tu vas.
5: Oui,
2: on en est où? Et là,
5: je suis à Rosa Parks, qui est juste avant Magenta.
1: Ah bah ça va, t'as encore un petit 20 minutes quand même.
2: Ça part pas grand monde tout ça, mais t'es pas loin. En gros,
1: t'arrives.
2: On y croit, il nous reste quelques minutes avant d'arriver au pied de la Tour Eiffel. Oula!
5: Oui.
2: Je sens le coup de frein.
1: Ah bah c'est le métro là.
2: Bon Stéphane, alors nous jouons avec toi depuis tout à l'heure. Stéphane, des petits soucis quand même, un petit gaffeur aussi, hein, Stéphane.
1: Ah oui.
2: Stéphane est dans une grande surface, il y a un monsieur qui propose de déguster du nougat. Qu'est-ce qu'il dit Stéphane?
5: Non merci, je suis pas très fromage.
1: Voilà. Ah bah oui, bien sûr.
2: Mais oui, le gars ne sait pas reconnaître du nougat du fromage. Bon voilà, non mais ça s'arrête
5: pas
2: là. Au cinéma, bon, Stéphane, il voudrait bien entrer dans une salle, hein, si le film a commencé. Mais qu'est-ce qu'on t'a dit?
5: Je travaille pas ici, monsieur.
2: Voilà, parce qu'il demande. Il dit, est-ce que je peux rentrer? Est-ce que je peux aller là? Le film doit. Non, non, je ne travaille pas. Voilà. Puis c'est comme ça, tout le temps comme ça. C'est pas fini. Il mange une galette des rois au boulot, alors qu'il a un plombage. Bah. Le plombage, il saute.
5: Oh voilà, là. À cause de la fève. À cause de la.
1: Ah, t'as croqué la fève.
2: Eh oui, alors du coup, voilà. Il y a du sang un petit peu partout, il a fallu aller chez le dentiste, et après tu travaillais. Ah. Le patron, il a pas aimé. Hein.
5: En plus, devant le directeur qui faisait un discours pour la nouvelle année.
2: Bon, je crois que je vais arrêter là parce qu'on a bien senti que voilà, du bon Pierre Richard quand même. Hein.
5: Voilà, c'est ça.
2: Nous allons tenter de t'offrir 5 points de plus, Stéphane, avec cette question. Cinéma, justement. Quel film a pour slogan, ça vaut 5 points, question cash, pas de proposition, que la force soit avec toi. Quel film a pour slogan que la force soit avec toi. Top chrono, 10 secondes.
5: Et la guerre des étoiles. Star Wars.
2: La guerre des étoiles, Star Wars.
1: Star Wars.
2: Bien sûr, créé par George Lucas en 77, c'est l'une des sagas les plus populaires de l'histoire
1: du
2: cinéma.
1: Dans un monde fort, fort lointain.
6: Que la force soit avec toi.
1: Je suis ton père.
6: Ouais, je suis ton frère.
1: Alors, Stéphane, tu passes en tête, tu as 7. Anso, tu as 6. Et là, tout de suite, vous écoutez ici et vous vous dites, mon Dieu, mais vers où va-t-elle nous emmener ?
2: Tout le monde se pose cette question.
1: Évidemment.
2: Valérie.
1: Eh bien, je vous emmène avec Gaëtan Roussel. Tout s'en va. Tout s'en va, mais vous
2: tout
1: restez.
2: Parabolo.
1: Tout par volo. Vous restez ici, vous écoutez ici, on vous aime, à tout de suite.
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0: Tout s'en va, Gaëtan Roussel.
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2: Et nous sommes au taquet avec Anne-Sophie qui a 6, Stéphane qui a 7. Ah, Anne-Sophie, nous allons raconter une dernière anecdote avant le bingo. Oui, parce que pour son enterrement de vie de jeune fille, bon, évidemment, elle a dû se déguiser, comme tous les trucs de machin de jeune fille, là. Alors toi, t'étais déguisée en licorne.
3: Oui, tout à fait. Avec, il y avait une petite jupe multicolore arc-en-ciel, il y avait une corne sur la tête, un serre-tête avec des cornes, et maquillée, bien maquillée, quoi.
2: Ouais, comme un camion volé. Voilà. Mais sauf que, bon, tu traverses la ville comme ça, mais t'as rencontré qui ?
3: Alors, il y avait un enterrement de vie de garçon au même moment. Seulement, j'étais toute seule, mes amis m'attendaient dans un bar, et moi, je sortais d'un salon de massage. Et là, je tombe nez à nez avec un enterrement du garçon et le monsieur était déguisé en zizi.
2: Voilà.
4: C'est normal. C'est normal. C'est la vie normale.
2: Alors, il paraît que vous avez fait une photo ensemble.
3: Écoute-moi. Ah ouais, non, mais il court vers moi. Il fait, je peux faire une photo avec la licorne.
4: On veut le dossier, là.
2: Je veux cette photo.
4: Demain.
3: Mais je ne l'ai pas, cette photo.
2: Oh, comment ça, tu l'as pas?
3: C'est le zizi qui l'a, c'est pas
2: c'est
3: moi.
2: C'est le zizi qui l'a, mon Dieu. Le zizi, si tu nous écoutes. Écoute-moi bien, tu nous envoies la photo. Voilà, alors.
4: Pour les gens qui prennent l'émission en cours, c'est compliqué, là.
2: Mais les gens qui nous suivent n'ont pas pris l'émission en cours. Ce sont des gens du Damidoland. J'en suis. Je fais les points, ça faisait longtemps que je n'avais pas fait le point. J'en suis à 917 demandes.
4: Non, c'est vrai?
2: Oui. Alors, pour t'encourager à gagner ce bingo, je vais te faire écouter un duo que tu adores.
5: Maintenant, mais pas après. Chéri, l'instant, balayer le passé. Certains voudraient vivre vieux.
2: Eh oui.
5: C'est une erreur.
2: Vianney et Renaud, maintenant. Maintenant, bah oui, maintenant, c'est le moment du bingo, ma chérie. Alors écoute bien. Le bingo, là, on est comme il fait chaud, on est parti sur une idée de parler de vacances. Donc à mon top chrono, tu vas me donner un maximum de noms de stations balnéaires. Donc toutes les villes qui ont des plages, hein, en gros. Voilà, toutes D'accord. les villes en bord de mer où on peut aller se baigner. Pas Lyon, par exemple. Hein, voilà, allez, top chrono, 10 secondes.
3: Alors, Biarritz, Marseille, Saint-Tropez, Cannes, Nice, Menton, Monaco...
2: Eh ben, tu m'en as donné 7. Il y avait Saint-Tropez, Sainte-Maxime, Saint-Raphaël, La Baule, Collioure, Lacanau, oui. La Rochelle, évidemment, Royan, Biscarrosse, Saint-Malo. Mais tu m'en as donné 7, c'est très bien.
4: C'est une station balnéaire française. Hein.
2: Alors, bah non, si tu veux, on peut parler de station balnéaire belge.
4: Sur Monaco, hein. Monaco.
2: Oh là là.
4: Ah bah excusez-moi. Ah bah excusez-moi.
2: Oui, oh,
4: ah là mais excusez-moi.
2: Elle m'a pas dit Los Angeles. Ah,
4: excusez-moi,
2: elle
4: Monaco,
2: m'a dit Venice
4: Monaco
2: Beach.
4: Monaco n'est pas la France.
2: Oui, ouf.
4: Alors,
2: allez.
4: Alors ce point on l'enlève ?
2: Oui, non, on l'enlève pas, c'est 7 et voilà. Et de toute façon, elle a dit très vite, je l'ai entendu au loin, elle a dit la boule.
4: C'est
2: voilà.
4: Là qu'on voit que vous 7. Êtes la présidente du Damidoland.
2: Exactement.
4: Bon, on sera aussi indulgent avec toi, Stéphane Petit.SNCF, bien sûr. Stéphane, que l'on suit depuis midi. Stéphane, alors on ne met plus le jingle SNCF, car il n'est plus dans le train.
2: Ah, voilà. Il est où maintenant?
4: Ben, où est-ce qu'il est celui-là?
6: Ben, je suis descendu justement à Rosa Parks pour mieux participer à l'émission.
2: Ah, c'est bien.
4: C'est fait. Gentil. Voilà. Mais t'es pas la Tour Eiffel, du coup. T'es pas arrivé.
6: Faut pas que ça coupe. Non, je suis pas arrivé, je vais arriver après.
4: On fera un point à 14h, à 15h, à 16h, dans toutes
2: oui,
4: les éditions
2: oui,
4: d'après-midi,
2: oui,
4: les journaux.
2: Et surtout, on veut la photo. On veut la photo.
6: Surtout que j'ai déjà fait un stage chez vous. À Issy-Lorraine, justement.
4: Oui, on se souvient, on a les photos de cette époque-là.
2: Non, mais par contre, moi, je veux la photo de toi devant la Tour Eiffel quand tu arrives.
4: Ah oui, c'est pas mal.
2: Tu l'envoies à
6: Gwen Coupage.
4: Je vous rappelle, Stéphane, pour ceux qui aiment visiter Paris l'été, il y a beaucoup de gens de toute la France qui viennent visiter Paris l'été parce qu'il y a moins de monde. Bah oui, il y a moins de monde, c'est plus sympa. Eh bien, il sera au musée Grévin, Stéphane. Alors, c'est pas le personnage de Stéphane Merde. Hein. Stéphane, c'est un vrai, il bouge pour de vrai.
2: Il accueille les gens.
4: Exactement. Enfin, il les accueille ici, il n'y a pas de problème de douane à l'entrée, hein, parce que la douane américaine, quand tu voyages.
6: Oui, hein, je m'en souviens de ça.
4: Ouais, qu'est-ce qui t'est arrivé? T'as voulu faire un.
6: En fait, je me suis fait un délire tout seul, c'est-à-dire de partir à Los Angeles pour voir un showcase qui s'appelle WrestleMania 21
4: ouais.
6: en 2005. Et à l'arrivée à l'aéroport, j'ai fait sonner l'alarme, quoi. Voilà.
4: Tout simplement, ils n'ont pas apprécié, voilà. Mais ça s'est bien passé, t'es rentré à la maison, ça va.
6: Tout à fait, tout à fait.
4: Allez Stéphane, t'es dans de bonnes conditions, t'es sur le quai du RER, je t'imagine bien. Et tu joues avec tout, c'est 6, non? C'est 6, hein, le score à battre.
2: 7.
4: Ah non, il n'y a pas Monaco, donc c'est 6.
2: 7. Laisse-moi tranquille.
4: Voici donc ton bingo. 10 secondes pour citer un maximum de noms de stations de montagne. Noms de stations de montagne. Allez, top chrono, 10 secondes.
6: Allez, la Plagne, le Jura. Je suis jamais allé à la montagne, ça va être difficile.
2: Eh ben, t'en as qu'un, même si elle avait marqué que 6, hein, voilà.
4: Avoria, Serre Chevalier, Chamonix, Val d'Isère, ouais. Méribel, Alpes d'Huez, où il fait même pas 20 degrés en ce moment. Eh oui, non, je vous jure que c'est vrai.
2: Bien, ma petite Anso, tu seras en finale avec nous demain.
3: Ah, super. Voilà, bravo. Tu retires Monaco, du coup. Hein.
2: Oui, même tu peux retirer Monaco, t'as gagné. Ouais. Et puis Stéphane, tu gagnes les places de cinéma pour aller voir le film Les Parfaits. Ça, c'est magnifique. Je remercie Céline à la réalisation, Roxane à la technique, Sadika au standard, Maître Coupez au savoir, Éric Bastien.
4: Oui, écoutez, j'ai toujours perdu, j'ai encore perdu.
2: Oui, on fera un point demain, vous inquiétez,
4: s'il vous plaît,
2: pas.
4: Oui.
2: Allez, je vous embrasse tous.
4: Finale.
2: Je vous embrasse tous un par un. Je vous aime très fort. Prenez soin de vous. À demain. Vous avez écouté Au Taquet, il est 5h, Paris s'éveille. C'est l'heure de quoi, mon petit chou?
4: C'est l'heure de, avant de se retrouver à midi d'ailleurs, je précise, c'est l'heure de retrouver Johan Rock, qui est très en forme. Il arrive pour les petits matins, là.
2: One for the money, two for the show.
4: À tout de suite.

0: Est-ce bien utile de vous le présenter? C'était Michael et ses frères, la famille Jackson au grand complet.
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0: Alors que le jour n'est pas encore levé, vous, si, tant mieux, soyez les bienvenus en espérant que vous avez passé une bonne nuit. Ici, dès 5h, on s'occupe de bien vous faire démarrer cette journée avec les conseils pratiques qui vont bien pour améliorer votre quotidien et puis les chansons qui font du bien. Jean-Jacques Goldman et le groupe Chicago dans un instant, sans oublier les temps forts de l'actualité ce jeudi. Bonjour Cyril Ardoredon.
2: Bonjour Johan Rock, bonjour à tous.
0: Quelle est l'info de ce jeudi, la principale?
2: Nous reviendrons sur les feux de forêt qui touchent actuellement le sud de la France. 100 hectares dévastés entre l'Hérault et l'Aude notamment.
0: Ce matin, par ici, les économies passent au crible. Vos factures de gaz et d'électricité pour mieux vous faire économiser. Et puis ce matin, vous le savez, on aime vous écouter. Racontez-nous ce que vous comptez faire de cette journée. 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
0: Ravi de vous savoir des nôtres. Ce jeudi, il est 5h. Le journal présenté par Cyril Ardoredon et la pression est forte face aux feux de forêt.
2: 6 départements des Pyrénées-Orientales aux Bouches-du-Rhône sont en alerte rouge pour cette raison, alors que plusieurs incendies se sont déclenchés hier, dont un qui a démarré à Beaufort dans l'Hérault avant de poursuivre son évolution dans l'Aude. Au moins 800 hectares sont déjà partis en fumée. Clément Rouvière est le maire adjoint de Meillac dans l'Aude, commune touchée par les flammes.
3: Nous avons eu 200 personnes qui ont été évacuées, principalement des lotissements et que nous avons recueilli près d'une cinquantaine de personnes dans notre salle des fêtes. Ces conditions de chaleur, de sécheresse sont très importantes. On a une végétation qui est très sèche. Il faut se rendre compte que depuis le mois de mai, on n'a pas eu une seule goutte de précipitation, ce qui fait que les sols sont très secs et le vent n'arrange pas la situation. Et on peut craindre, hélas, de futurs incendies dans les semaines à venir. J'appelle la population à être très prudente. Les personnes évacuées sont invitées à rester en sécurité. Les personnes qui sont confinées dans le village sont priées de rester chez elles également. On demande à ce qu'il y ait le

0: de la surmobilisation.
1: Opération déminage avec une nouvelle cellule interministérielle de crise délocalisée à Marseille autour de Sébastien Lecornu, le Premier ministre sous pression politique aussi, accusé par les écologistes d'avoir des morts sur la conscience et d'être en partie responsable de l'impréparation du pays alors que des députés de la France insoumise ont annoncé se rallier à leur motion de censure. Sébastien Lecornu leur reproche de faire des calculs politiques, de générer de l'instabilité dans un moment de vérité pour le pays. Lors du Conseil des ministres, Emmanuel Macron a lui appelé le gouvernement à tirer profit du léger répit du moment pour anticiper les conséquences de la prochaine canicule, principalement pour les agriculteurs. Sébastien Lecornu doit justement animer demain une réunion spéciale sur le sujet, alors que le président réfléchit à un déplacement sur le terrain de façon à montrer que la priorité reste la mobilisation des services de l'État.
0: Paul Barcelone, et ce matin à 6h, les quatre derniers départements en vigilance orange canicule sont rétrogradés en jaune. Il s'agit dans le détail du Var, des Alpes-Maritimes et de la Corse. La carte de France colorée aussi ce week-end, cette fois-ci par bison futé. Premier week-end de départ en vacances, de l'orange partout demain dans le sens des départs, c'est même rouge pour le quart nord-est et l'Île-de-France. C'est orange pour le quart nord-ouest dans le sens des retours. Samedi encore, ce sera orange partout en France pour les départs et rouge pour le quart nord-ouest. Prévision complète sur ici.fr.
2: Ici, 5h04, la Coupe du Monde de foot et la France de retour à l'entraînement.
0: Après leur très belle victoire 3-0 face à la Suède et avant le match face au Paraguay samedi soir, des exercices donc pour les Bleus à Boston sous un soleil de plomb, 35 degrés, et devant des médias internationaux subjugués par leurs prestations, Julien Froment.
3: Quand on demande aux journalistes de la presse internationale de décrire l'équipe de France en un mot, voici leur réponse.
4: Fantastique, spectaculaire.
5: Favorite.
3: Wu Cheng est journaliste pour le site chinois 163.com.
4: C'est incroyable. Offensivement, tu peux pas avoir autant de talents ensemble. Ouais, c'est incroyable.
3: De l'autre côté des Alpes, Andrea Ramazzotti, lui, travaille pour la Gazzetta dello Sport, le plus grand quotidien sportif en Italie. Il est habitué à voir de grands joueurs, mais un en particulier chez les Bleus le subjugue.
6: C'est incroyable. Je l'ai vu jouer par le passé au Bayern Munich, mais je ne l'avais jamais vu travailler d'aussi près. Donc c'est fascinant, la façon dont il touche le ballon, mais aussi sa manière de se comporter en dehors du terrain. Vraiment très impressionnant.
3: Même Pablo Polo, qui suit l'équipe de France pour le journal espagnol Marca depuis de nombreuses années, voit les Français favoris devant l'Espagne.
7: Avec les journalistes qui suivent l'Espagne, que j'ai eu l'occasion de parler, oui. Ils ont l'impression que cette fois, ça va être compliqué. Cette France, c'est dangereux.
3: Au Bleu de garder le rythme face au Paraguay samedi pour maintenir la flamme avec la presse internationale.
0: La France-Paraguay samedi soir, coup d'envoi à 23h. Rencontre à suivre en intégralité sur votre radio ici, sur ici.fr et sur notre chaîne YouTube. Avant match dès 22h30 et débrief après le match. Et puis les autres rencontres. La Belgique s'est imposée sur le gong aux prolongations 3-2 face au Sénégal. L'Angleterre bat la République démocratique du Congo 2-1. Et les États-Unis victorieux de la Bosnie-Herzégovine 2-0. Avant les Espagnols, champions d'Europe en titre, qui affrontent ce soir l'Autriche à partir de 21h. La météo.
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0: 5h06, bon réveil. Yoann Roch, la météo aujourd'hui, c'est du beau temps sur une large partie du pays.
2: Avec tout de même à surveiller une petite perturbation qui s'étend ce matin de la Bretagne jusqu'au Hauts-de-France, en passant par les côtes normandes, brouillard, petite pluie, une grisaille qui va s'étendre progressivement au cours de la matinée en direction du bassin parisien. Et puis pour le reste, les températures au lever du jour, elles sont relativement 12, 17 en milieu de matinée à Bordeaux, 12 à Aurillac, 16 dans la capitale, 20 à Lyon, alors que dans l'après-midi, le ciel sera chargé sur toutes les régions du nord-ouest, avec des pluies donc sur la Bretagne, la Normandie et les Hauts-de-France. Sur le reste du pays, cet après-midi, du grand beau temps. 30 à Toulouse, 24 à Biarritz, 30 à Strasbourg et toujours ces fortes chaleurs dans la région du sud-est. 35 la maximale à Montpellier ce jeudi après-midi. Et chez vous, comment ça se passe? Vous nous postez un petit message sur la page Facebook d'ici. Le nom de votre commune, une température tous les matins. Ici, on fait la météo ensemble.

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1: Paraît-il qu'il serait en train de plancher sur le prochain album de Céline Dion. C'est ce qui se dit. On va voir si ça se vérifie. Paraît-il. Jean-Jacques Goldman, il est ici ce matin pour vous réveiller sur votre radio locale. Il ira jusqu'au bout de vos rêves. Merci d'être là.

0: Ici, chaque matin, on écoute vos chansons préférées. 5h10, bon réveil.
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0: C'est l'histoire d'un record, celui de l'homme le plus brillant au monde. Il a 58 ans, il vit en Australie et de sa bouche sortent des cris qui résonnent aussi fort que le moteur d'une tronçonneuse. C'est-à-dire ça fait 121,7 décibels. Ne cherchez pas, personne ne fait plus de bruit avec sa bouche que ce type-là. Il a battu le record la semaine dernière. Il a déclaré à ce moment-là, je suis tellement fier, il m'a fallu beaucoup de temps et d'énergie à m'entraîner chez moi pour parvenir à cet exploit. Il a rajouté ne pas vouloir en rester là. Son ambition à présent, faire plus de bruit qu'un Boeing au décollage, soit 135 décibels. On salue donc le courage de sa compagne, qui a dû se barrer à moins qu'elle soit sourde. Et évidemment, on soutient par la pensée les voisins de cet homme qui habite dans sa rue, voire même les villages alentours. Il y a des moments comme ça, des exploits qui forcent le respect. On salue cet homme donc ce matin, c'était le petit exploit du jour.
2: Je pense que c'est mon voisin.
0: Mais ça, j'ai lancé. Vous avez un bon avocat.
2: Voilà. Écoutez, faut en trouver un.
0: Faut officialiser la chose. Pour l'heure, il est 5h11. Cyril, les conséquences de la canicule à présent, cette fois, sur la filière volaille.
2: Avec 2 millions à 3 millions de volailles qui sont mortes durant l'épisode caniculaire, selon la filière. Reportage à venir dans une exploitation du Morbihan.
0: Et pour la musique, elle arrive bientôt dans vos oreilles. Zazie. Sur votre radio locale, ici. Allez, il est temps de faire des économies. Bonjour Valère Coréard, ce jeudi encore, vous allez nous livrer un de vos bons plans pour booster notre pouvoir d'achat. Aujourd'hui, vous nous parlez gaz et électricité.
3: Oui, dans une étude publiée en juin, la CRE, Commission de Régulation de l'Énergie, a analysé la cohérence de 400 offres d'électricité et 300 de gaz. Et le constat est sans appel, les consommateurs qui font le plus jouer la concurrence en comparant correctement les prix arrivent à économiser 10% sur leur budget énergie par rapport aux autres. Ce qui signifie qu'on peut aussi payer plus cher que les autres, si on fait mal cette comparaison. Mais je vous le dis depuis des mois, faire jouer la concurrence est un excellent moyen de faire des économies, bien sûr, à condition de trouver l'offre la plus adaptée à vos besoins. On apprend d'ailleurs dans cette étude que seuls 9% des consommateurs changent de fournisseur dans l'année. C'est très peu, hein. C'est sans doute lié à un manque de temps, un manque de compréhension aussi des offres. La crainte peut-être de coupures ou des tracas administratifs.
0: Mais alors Valère, comment s'y retrouver dans les nombreuses offres de fourniture de gaz ou d'électricité ?
3: Alors, il faut déjà regarder votre consommation en volume, vos habitudes aussi, et puis utiliser un bon comparateur, indépendant surtout et gratuit. Vous avez le comparateur du médiateur national de l'énergie ou celui de l'UFC Que Choisir. Les deux sont gratuits et indépendants, donc on est OK. Prenez le temps de bien les prendre en main, comparer. N'hésitez pas à échanger avec votre futur éventuel fournisseur. Dernier conseil, les tarifs de l'électricité ont sensiblement baissé ces dernières années, ce qui veut dire qu'un tarif fixe, souscrit il y a quelques années, n'est plus forcément intéressant aujourd'hui. Là encore, si vous basculez sur du tarif évolutif, cela vous demandera de surveiller les prix et, si besoin, changer de crèmerie. Vous avez déjà changé de fournisseur de gaz ou d'électricité, tout s'est bien passé. Mon mail, parisideséconomies@radiofrance.com.
0: Dans Paris ici les économies, demain Valère, vous aborderez un tout autre sujet. On parlera du bonus réparation financé par l'État. En attendant, on retrouve tous vos conseils en podcast et en replay sur le site de la radio ici.fr. Il est 5h14.
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0: Dans l'info d'ici, ce matin, la canicule a eu un grave impact sur les élevages et les agriculteurs, Cyril.
2: Entre 2,5 et 3 millions de volailles sont mortes durant l'épisode caniculaire, selon la filière. Le ministère de l'Agriculture vient d'annoncer des prêts pour que les exploitants adaptent leurs bâtiments. Une réunion du gouvernement a lieu demain sur les conséquences de ces fortes chaleurs sur l'agriculture. Et parmi les départements très touchés, le Morbihan, premier producteur de volailles en France. Et Jean-Michel Naga, les exploitations industrielles ont essuyé de lourdes pertes, mais vous avez rencontré des éleveurs bio qui ont aussi perdu des animaux.
5: Oui, une cinquantaine de volailles qui n'ont pas supporté la chaleur. Ils ont retrouvé les corps le mardi matin en entrant dans les bâtiments.
6: Personnellement, on s'en veut dans un premier temps. Choqué, un peu en colère contre nous et... On pense que ça va le faire et en fait ça le fait pas aussi bien que ce qu'on pensait.
5: Des volailles qui sont restées à l'intérieur des bâtiments alors que les portes étaient ouvertes. C'est précisément ce qui leur a été fatal selon ce couple d'éleveurs.
7: En journée, la volaille, alors qu'on est monté à des 38, elle a supporté la chaleur. Le problème a été plutôt la nuit où ça descendait entre 24 et 26 degrés. Le poulet landais, c'est un peu le même système que ce qu'on fait ici, il supporte.
5: Mais les poulets ne transpirent pas, ils ont besoin d'air et il n'en manque pas ici. 5 hectares pour 3500 volailles, avec des arbres, de la végétation, rien à voir avec les élevages industriels. Ils vont quand même devoir s'adapter, mais ce n'est pas si simple, même pour l'installation de brumisateurs.
7: Quand vous arrosez la volaille à l'intérieur d'un bâtiment, vous avez de la litière, vous allez activer la décomposition de votre fumier qui va relancer la chaleur. On est obligé de se réinventer en fait.
5: Et ils se posent même la question de se séparer de leur élevage pendant l'été si la Bretagne est confrontée à de telles canicules dans les années à venir.
2: Un reportage de Jean-Michel Naga, ici Armoric, à retrouver sur ici.fr.
0: À 5h16, l'envers du décor d'une chaîne info comme si vous y étiez, c'est au programme des coulisses télé de ce jeudi. Patrice Gascoin est parti avec son micro du côté de BFM Télé. On va le retrouver juste après Chicago, un concentré de douceur sur votre radio locale.

0: 5h20, vous venez d'ouvrir les yeux avec cette chanson dans les oreilles. Vous êtes ici, soyez les bienvenus. Et c'est un 2 juillet qu'elles sont nées, Flavie Flamand, Maïtena Biraben, deux animatrices télé qui ce jeudi fêtent leur anniversaire. Tout comme l'inoxydable Lynn Renaud, 98 ans ce jeudi, meneuse de revue au Music Hall. À ses débuts, l'interprète chantait sur la caravane du Tour de France. C'était il y a déjà quelques années. 81 ans aujourd'hui également pour Pierre Lescure, l'ancien PDG de Canal+, du temps où on parlait encore du fameux esprit canal. Depuis, on le retrouve tous les soirs sur France 5 dans C'est à vous. Et puis on souhaite un bon anniversaire à Samy Nasseri, chauffeur sans limitation de vitesse dans la franchise des taxis. Enfin, c'est un 2 juillet que Nostradamus tirait sa révérence. C'était du temps de la Renaissance, 1566. De son vivant, Nostra, pour les intimes, pratiquait la médecine, mais il est entré dans la postérité. C'est pour ses prophéties devenues légendaires. Bon anniversaire à vous, surtout si c'est un 2 juillet que vous êtes né. On vous souhaite de profiter au maximum de cette journée.
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0: Tous les matins, Patrice Gascoigne tend son micro à celles et ceux qui font la télévision, devant les caméras ou derrière. Aujourd'hui, Patrice, vous êtes parti à la rencontre de celui qui tient la tranche du midi sur BFM Télé. Il s'agit de Christophe Delay.
3: Alors, je suis sûr que si je vous dis Christophe Delay, tout de suite, vous pensez à une émission culte. Celle qui réjouit les fans de faits divers depuis des années.
4: Après un meurtre dont on aurait pu ne jamais le soupçonner, une scène de crime sans indice, une victime méconnaissable que personne ne recherchait.
3: Mais oui, vous avez reconnu l'ambiance et le ton de Faites entrer l'accusé, diffusé sur la chaîne RMC Live et présenté par Christophe Delay. Mais vous le connaissez peut-être aussi en tant que visage emblématique de la chaîne d'information BFM TV. Il est aux commandes de la tranche du midi, le 12-14h, qui vient grignoter les audiences des traditionnels JT de 13h. Lui qui a présenté quasiment pendant 20 ans la matinale de BFM TV, le voilà avec un nouveau rythme de vie. Mais dites-moi Christophe Delay, est-ce que c'est si différent d'une matinale que de présenter la tranche du midi ?
5: Il y en a beaucoup. La première chose qui est difficile pour moi, c'est de parler moins vite. Parce que moi, j'ai un débit assez rapide et puis j'aime l'énergie. Et donc, j'aimais bien l'énergie du matin. Mais là, à la mi-journée, on a plus de temps. Donc, on peut aller plus lentement, prendre le temps d'expliquer. Ça, il faut que je l'apprenne encore. Donc, ce qui est intéressant, c'est qu'on a plus d'espace. Et qu'on peut donc prendre plus de temps pour non seulement raconter les faits, mais expliquer également les faits.
3: Comment on fait pour faire exister une tranche du midi quand en face on a les grands jeux télé de TF1 et de France 2 par exemple?
5: On peut pas batailler contre les grands jeux, je crois pas. Je crois qu'on peut pas batailler. Là, on bataille contre nos concurrents, mais on se rend compte qu'il y a quand même une source importante de téléspectateurs et notamment de gens qui quittent par exemple le journal de TF1 ou du service public à 13h30 passé et qui, parce qu'ils sont des drogués d'infos, vont zapper sur les chaînes d'infos et regardent ce qui se passe. Donc nous, on regarde tous ces chiffres-là et par exemple, notre 13-30-14, il est très très travaillé parce qu'on sait qu'il y a de la bascule.
3: Bascule, ça veut dire que des téléspectateurs, parmi ceux qui nous écoutent, qui étaient peut-être en train de regarder le journal de 13h de TF1 ou de France 2, à la fin, ils vont voir un peu ailleurs ce qui se passe.
5: Exactement. Sur l'une des quatre chaînes info.
3: Les secrets, les coulisses de Midi BFM par son journaliste présentateur vedette Christophe Delay. On se retrouve demain pour d'autres bien informés coulisses télé.
0: À demain Patrice Gascoigne. Et si vous veniez vous sur l'antenne d'ici, histoire de nous dire comment se profile cette nouvelle journée cette semaine, dès lors que vous passez sur l'antenne, on vous offre un pack été, c'est un sac collector ici, look vintage, comprenant plein de surprises, dont aujourd'hui un roman de Marc Lévy et une paire de lunettes ici pour voir et profiter de l'éclipse en toute sécurité. 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À présent, Zazie est ici.

0: importe.
1: Merci d'avoir choisi ici pour commencer la journée. Avant 5h30, le retour de l'info, on va remonter le temps avec vous, Stéphane Bern, ce jeudi. Départ pour un voyage dans une époque où les mots étaient plus souples que nos profs de géométrie.
2: À Nîmes, le monument le plus célèbre s'appelle la Maison Carrée. Problème, elle n'est pas carrée. Pourtant, personne ne s'est plaint pendant près de 2000 ans. Pas un tweet, pas un avis Google, nada. Nîmes, début du 1er siècle de notre ère. Sur le forum de la cité romaine de Nemosus, un temple tout neuf surgit au cœur de la ville. Il domine la place, posé sur son haut podium avec ses colonnes parfaitement alignées. C'est propre, c'est symétrique, c'est romain. Du chantier livré clé en main, sans réserve, sans malfaçon.
3: Le bâtiment, des métiers qui vous construisent.
2: Ce temple est dédié à deux jeunes princes, Caius et Lucius César, les héritiers de l'empereur Auguste, deux futurs ex-dirigeants morts avant d'avoir gouverné. Alors, Rome leur construit un monument impeccable, histoire de rappeler que le pouvoir, lui, ne meurt jamais. Puis il y a ce nom, la Maison Carrée.
4: T'es carré, solide. Et droite dans ta tête et dans ton cœur, toi.
2: Sauf que si vous vous placez devant, il n'y a pas de suspense. Ce n'est pas un carré, c'est un rectangle. Un vrai, allongé, assumé. Un carré qui a pris un peu de liberté. En réalité, le piège vient de nous. Pendant des siècles, carré ne voulait pas dire strictement carré, comme aujourd'hui. Cela pouvait désigner une forme régulière à angle droit. Un quadrilatère bien tenu, disons. On parlait même de carré long pour un rectangle. Bon, jusque-là, j'espère que mon explication, elle est carrée.
0: C'est pas carré, c'est pas carré.
2: 2000 ans plus tard, il est toujours là, presque intact, parfaitement rectangulaire et toujours appelé carré. Finalement, c'est notre définition qui s'est durcie. Le monument, lui, reste droit dans ses angles.
1: Vous écoutez ici, ça c'est clair et carré. Ce jeudi matin, j'espère que vous avez bien dormi. Et si ce n'est pas le cas, parce que la chaleur est là et vous en a empêché, restez avec nous. Tout à l'heure, notre invité vous prodiguera quelques bons conseils pour fermer l'œil, justement, de la manière la plus naturelle qu'il soit. Pour l'heure, il est 5h30. L'info en France et dans le reste du monde, c'est l'heure du 90 secondes. Avec vous, Cyril Ardo-Redon.
5: Des feux de forêt dans les Bouches-du-Rhône, le Var, au moins 800 hectares partis en fumée dans l'Hérault et l'Aude, alors que 6 départements sont en vigilance rouge pour cette raison, des Pyrénées-Orientales aux Bouches-du-Rhône aujourd'hui et demain. Dans ce contexte, le Premier ministre Sébastien Lecornu convoque une cellule interministérielle de crise aujourd'hui à Marseille sur les incendies et la gestion de la canicule par le gouvernement. Ce matin à 6h, il n'y aura plus aucun département en alerte rouge canicule selon Météo France. On les voit dans nos centre-ville pour nous inciter à donner. Plus de 180 ONG françaises de solidarité internationale alertent sur leur situation. Depuis 2024, 10 000 emplois supprimés, 1 300 projets abandonnés ou revus à la baisse. 75 organisations pourraient disparaître à cause des baisses des aides de l'État. Près de 30 ans après sa condamnation pour le meurtre de son frère, de sa belle-sœur et de deux nièces, la Cour de révision se prononce aujourd'hui sur l'affaire Dany Le Prince. Si la condamnation est annulée, il y aura un nouveau procès. Le Sartois de 69 ans, libéré de prison en 2016, clame son innocence. Du monde sur les routes pour ce premier week-end de départ en vacances. Bison futé voit orange demain dans le sens des départs. Rouge pour le quart nord-est. Ce sera compliqué aussi samedi et plus particulièrement pour le quart nord-ouest. Prévision complète à retrouver sur ici.fr. Et puis les Bleus de retour à l'entraînement à leur camp de base de Boston avant France-Paraguay samedi à 23h. Cette nuit, les États-Unis, la Belgique, l'Angleterre se sont qualifiés pour les 8e de finale avant Espagne-Autriche ce soir à 21h.
1: Il est 5h31, l'info d'ici, 6 départements du pourtour méditerranéen qui sont encore aujourd'hui en vigilance rouge face aux feux de forêt.
5: Des Pyrénées-Orientales aux Bouches-du-Rhône avec déjà des feux de forêt importants. Plus de 200 hectares de forêt parcourus à Rognac et à Lançon-Provence, près d'Aix-en-Provence. Dans l'Hérault et l'Aude, ce sont plus de 800 hectares qui sont partis en fumée au nord de Narbonne. Faucine Calmel, voilà qui rappelle de mauvais souvenirs un an après l'incendie des Corbières qui avait ravagé non loin de là 17 000 hectares. hectares.
0: L'incendie s'est déclaré sur la commune de Beaufort, un village qui vit déjà au rythme des restrictions d'usage de l'eau depuis un mois pour l'arrosage, le remplissage des piscines, l'irrigation des cultures. Alors la maire, Françoise Pérez, s'inquiète de ce premier gros feu de la saison sur des sols asséchés.
6: C'est un très très gros incendie. Disons que Beaufort, on a eu beaucoup de chance parce que c'était vent du nord, donc il n'est pas venu chez nous, mais ça aurait été une catastrophe aussi. Hein. Oui, on craint parce que là, c'est très très sec. On a eu beaucoup d'eau cet hiver. C'est vrai que c'était très très bien, mais là, avec la canicule, c'est très très sec.
0: Une seule étincelle et tout peut s'embraser, se désole le maire d'un village voisin qui a dû batailler pour évacuer une centaine de ses administrés. À Mayac, 600 habitants, le premier adjoint fait face à sa première crise de l'été et sûrement pas la dernière, craint Clément Rouvière.
7: Évidemment qu'on est très inquiet pour tout l'été qui arrive. Ça fait 3 ans consécutifs qu'on a une période de sécheresse importante. Et surtout, c'est le vent qui souffle actuellement. Si ce vent se calme déjà, ça permettra un peu d'apporter un peu de répit, je pense, aux forces de secours.
0: Mais avec des rafales à 60 km/h et jusqu'à 32 degrés prévus cet après-midi, l'Aude, comme l'Hérault et 4 autres départements du pourtour méditerranéen, restent en vigilance rouge pour les feux de forêt aujourd'hui et demain.
5: Un reportage de Faustine Calmel et un feu de forêt a parcouru par ailleurs une trentaine d'hectares à Fréjus dans le Var. Il est désormais fixé. Plus de 2000 personnes ont été évacuées à titre préventif de plusieurs campings et ont pu les retrouver en début de soirée. On parlait des alertes rouges aux feux de forêt. Plus d'alertes rouges canicule à partir de 6h. Plus d'alertes orange canicule, pardon, à partir de 6h ce matin. Pour le reste de la météo, Johan.
1: Il va faire toujours chaud hein, dans le sud-est avec un thermomètre qui va flirter avec les 35 degrés de maximale à Montpellier en milieu d'après-midi. Et puis, pour le reste, c'est du beau temps, grand soleil sur une grande partie de la France avec tout de même ce matin une petite perturbation qui va de la Bretagne jusqu'au Hauts-de-France en passant par les côtes normandes avec des ondées et des brumes et beaucoup de nuages, des températures en matinée. On relèvera 17 à Bordeaux, 12 à Aurillac, 20 à Lyon et puis dans l'après-midi, à l'exception donc du sud-est, des températures douces, 30 à Toulouse, enfin 12 estivales en tous les cas, 24 à Biarritz, on relèvera 30 à Strasbourg et 23 à Charleville-Mézières. Chez vous, comment ça se passe? Eh bien, vous nous l'écrivez, comme vous avez l'habitude de le faire, sur la page Facebook d'ici. Mathilde nous écoute depuis Montélimar. Ce matin, chez elle, il fait 20 degrés. Erika, elle vit à Bandol. Il fait 23 degrés relevés ce matin dans son jardin. Et puis Yann, lui, est du côté de Brest, où ce matin, il fait 16 degrés.
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1: À 5h35, on n'écoute pas suffisamment Alain Chamfort pour tourner les chansons qui manquent. En voici une. Déchaîne-moi sur votre radio locale.

0: Bon réveil, c'est bien ici que vous écoutez. Il est 5h38.
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0: Et si vous êtes des fidèles, vous savez qu'on aime traquer le matin les arnaques, celles qui sont partout, tapis dans l'ombre, au moindre de vos faux pas, elles menacent de vous attaquer. Heureusement, Aude Razeau vous alerte. Pour vous éviter le pire, ce matin, on va parler d'un outil qui, justement, pourrait nous éviter le pire.
2: Et il permet, cet outil, de savoir si on est victime ou pas d'un investissement frauduleux.
0: C'est dans un instant sur votre radio locale et dans les quelques minutes qui arrivent, on va écouter ça. Célébrons The Cool and the Gang dans vos oreilles. À venir pour l'heure, nous accueillons Daniel. Bonjour Daniel.
2: Bonjour Daniel.
3: Bonjour.
0: Daniel, vous nous appelez depuis la Manche. Comment s'appelle votre commune?
3: Sainte-Pie-en. Ça veut dire sapiens, la sagesse.
0: La sagesse. Est-ce que vous êtes la sagesse incarnée, Daniel?
3: Non.
0: Bon, je préfère, on s'ennuie avec les gens trop sages, a priori.
2: C'est vrai.
0: Bon, si j'ai bien compris pour vous, cet été, pas de vacances, parce que vous vous occupez de vos poules et vos poussins, et évidemment, c'est sacré.
3: Mais oui, mais j'en ai deux seulement, mais là, depuis 21 jours, puisque ça dure 21 jours, la naissance des bébés est attendue cette semaine, d'un jour à l'autre.
0: Vous leur avez donné des prénoms ou pas encore?
3: Non, mais la maman...
2: On a des propositions.
0: Moi, je dirais Cyril.
2: Et moi, je dirais Johan.
0: Allez, bon coup, c'est vendu, c'est gagné. Bon, pour l'heure, qu'est-ce que vous allez faire de votre journée, Daniel, ce jeudi?
3: Eh bien, par bonheur, il fait gris dans la baie du Mont-Saint-Michel. Il fait frais. Toutes les nuits là sont fraîches, tandis qu'on a quand même eu un petit pic de canicule les jours derniers. Donc, j'avais peur pour les deux poules, j'en ai que deux. Donc, j'ai veillé sans arrêt à ce qu'elles aient de l'eau fraîche.
0: Ben voilà.
3: Elles aiment beaucoup la chaleur, elles se mettent au soleil.
0: Mais pas trop quand même.
2: Oui, attention. Hein.
0: Écoutez, on va leur envoyer un sac ici à vos deux poules. C'est un sac collector, vous allez voir, rempli de surprises. Je suis sûr que vos poules adorent Marc Lévy. C'est le dernier roman.
3: Mais j'ai jamais lu Marc Lévy.
0: Eh ben voilà, ça sera l'occasion. On rajoute à ça les lunettes éclipse.
3: Ah voilà.
0: Eh ben oui, parce qu'il y a une éclipse le 12 août prochain.
3: Mais c'est pour ça que j'appelle, parce que la dernière éclipse, je l'ai regardée.
0: Et puis, il y a plein de choses. Vous allez voir, je vais pas tout vous décrire, mais il y a beaucoup de choses dans ce sac.
2: Vous êtes gâté.
0: Qui va partir dans la Manche d'ici quelques heures, direction chez vous.
3: Super.
0: Je vous souhaite une belle journée, Daniel.
3: Merci à vous, merci, bonne journée.
0: Ici, 5h40, on se réveille ensemble.
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0: À 5h41, c'est pas vrai, votre rendez-vous anti-arnaque avec vous, Aude Razeau. Ce jeudi, focus sur un outil très pratique. Il permet de savoir si on est victime ou pas d'un investissement frauduleux.
6: Oui, vous êtes nombreux, vous, les auditeurs, à me dire que vous avez envie d'investir votre argent dans tel ou tel placement financier et que vous avez quand même quelques doutes, arnaque ou pas. L'outil dont je vous parle, je vais vous mettre le lien sur ici.fr. C'est une page internet, un simulateur. Il est sur le site de l'AMF, l'Autorité des marchés financiers. Suis-je victime d'une arnaque ? C'est son titre.
0: Et alors, comment ça marche ?
6: Alors, c'est tout bête. En fait, l'AMF vous pose une série de questions. Est-ce que l'investissement proposé est présenté comme très rentable et sans risque? Est-ce que vous avez été contacté via un réseau social ou après avoir laissé vos coordonnées sur Internet? La personne qui est en contact avec vous, est-ce qu'elle est particulièrement sympathique et est-ce qu'elle vous incite à faire un versement rapidement? Une fois le questionnaire fini, la page vous affiche un curseur, pas d'arnaque ou risque d'arnaque ou risque élevé d'arnaque. Je vous ai parlé il y a quelques mois de cet ingénieur qui a perdu près de 350 000 euros dans un placement frauduleux. Eh bien, il coche toutes les cases de ce questionnaire. Oui, il a laissé ses coordonnées après avoir lu un article web mensonger sur une plateforme de trading. Oui, le faux trader qu'il appelle est avenant, sympathique, convaincant. Oui, notre ingénieur voit ses gains monter en flèche et puis patatras, son monde s'écroule, c'est ce qu'il dit quand il veut récupérer son argent. Il n'y a pas d'argent, il a tout perdu. Donc avant de vous lancer dans quoi que ce soit, ne vous précipitez pas, allez sur cette page. Vous trouverez aussi d'ailleurs dessus le numéro de Épargne Info Service. C'est une plateforme où vous pouvez poser vos questions, notamment si vous avez un doute sur un investissement.
0: Merci Aude, et puis vous retrouvez évidemment tous les liens utiles de C'est pas vrai sur le site de votre radio locale ici.fr. Dans 3 minutes, nous avons rendez-vous avec le monde merveilleux du vivant, histoire de mieux comprendre ces espèces animales qui peuplent notre planète. Juste après, Vita qui est là. Promets-moi, nouveauté, ici, 5h43.

0: La journée commence bien, évidemment. Vous êtes ici et à 5h46. Si on allait voir comment se débrouille la nature, quand nous, les êtres humains, on ne s'en mêle pas. Bienvenue dans le monde merveilleux du vivant. Aujourd'hui, trois choses à savoir sur une plante sauvage qui pousse partout en France, sur sol sec, dans les cultures, les terrains vagues, les jardins et au bord des chemins. Bonjour Benoît Prospero.
1: Oui, et il s'agit de la mauve sylvestre. Bonjour à toutes et tous. La mauve sylvestre, vous savez, c'est cette plante aux feuilles palmées avec des fleurs divisées en cinq pétales mauves veinées de pourpre. Au programme mucilage, fromageant et charlemagne. Et donc, première chose à savoir, les feuilles de la mauve sylvestre contiennent des mucilages. C'est quoi les mucilages? Vous savez, si vous frottez les feuilles entre vos doigts, vous pouvez sentir parfois, comme avec la mauve sylvestre par exemple, une substance visqueuse. Eh bien ça, ce sont les fameux mucilages. Concrètement, ce sont des molécules qui gonflent au contact de l'eau et forment une sorte de gel. Et la bonne nouvelle, c'est que l'on peut préparer les feuilles et les fleurs en infusion, tout simplement pour profiter des bienfaits de la plante contre la toux ou encore aider à la cicatrisation.
0: Et ça, on le fait depuis déjà des temps anciens.
1: Ah ben vous avez tout à fait raison. Et au-delà de ça, la mauve sylvestre est aussi comestible et on peut manger toutes les parties de la plante. Fleurs, feuilles et les fameux fruits secs appelés fromageons. Pourquoi fromageons? Eh bien parce qu'ils ressemblent, accolés les uns aux autres, et c'est la deuxième chose à savoir, à des parts de camembert. Mais ne sentent absolument pas le fromage puisqu'ils dégagent en bouche une légère saveur de noisette fraîche.
0: Et alors, troisième chose à savoir, Benoît, en plus d'être délicieuse et esthétique, la mauve sylvestre est aussi nutritive.
1: Oh que oui, elle contient des protéines et certains minéraux comme le calcium et le potassium en bonne quantité. Et manger de la mauve n'est pas nouveau. En Méditerranée, on consomme la mauve sylvestre depuis au moins l'Antiquité et au Moyen-Âge, nom d'un pélican en deltaplane. Charlemagne invitait même les jardiniers à la cultiver comme plante potagère dans les jardins des monastères. Le monde vivant est merveilleux et pour toutes ces infos, on remercie une nouvelle fois Christophe de Audi. Et si vous voulez en savoir plus sur les plantes et aussi les algues, rendez-vous sur lechemindelanature.com ou sur les réseaux sociaux Le Chemin de la Nature.
0: Merci à vous Benoît Prospero et pour retrouver tous les épisodes du Monde Merveilleux du Vivant, une seule adresse, ici.fr.
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0: À quasiment 6h moins 10, c'est à la une de la presse ce jeudi. Mieux dormir quand il fait chaud, Cyril.
3: C'est le dossier du magazine Top Santé qui, ce mois-ci, vous donne des solutions pour parvenir à enfin trouver le sommeil. Et avec nous, la journaliste qui a signé le dossier.
0: Bonjour Elia Hakimi.
4: Bonjour Johan.
0: Pour quelle raison a-t-on autant de difficultés à trouver le sommeil quand il fait chaud?
4: Alors, lorsque le mercure s'emballe, le corps lutte pour maintenir son équilibre thermique. Or, pour s'endormir, l'organisme, en fait, a besoin de baisser légèrement sa température interne. En fait, la chaleur ambiante, elle empêche cette baisse naturelle de température. C'est une vulnérabilité qui est particulièrement marquée pendant le sommeil paradoxal. C'est une phase essentielle à la récupération mentale et émotionnelle. Résultat, il va y avoir des micro-réveils à répétition, un sommeil fragmenté et une sensation de repos insuffisant au petit matin.
0: Alors, dans le dossier de Top Santé, vous donnez quelques pistes et solutions pour mieux dormir cet été, à commencer par les plantes. Quelles sont celles susceptibles de nous apaiser?
4: Tout d'abord, les plantes dites adaptogènes. Ce sont celles qui aident l'organisme à mieux faire face au stress. Parmi elles, on a l'ashwagandha, qui est une alliée de choix pour contrer le stress thermique, ce stress qui est lié un peu à la chaleur. C'est une plante qui nous vient de l'Inde, qui agit en profondeur, en régulant le cortisol. Et donc, elle nous aide à limiter la fatigue, l'anxiété, les troubles du sommeil qui sont liés aux fortes températures.
0: On la trouve en pharmacie?
4: Tout à fait, en pharmacie. Et l'idéal, bien évidemment, c'est d'expliquer nos symptômes au pharmacien, et c'est lui qui va proposer la plante la plus adaptée en cas de forte chaleur.
0: Quid de l'homéopathie? Est-ce que vraiment ça peut aider lorsqu'on a des difficultés à dormir en ce moment?
4: L'homéopathie peut aider. Le traitement des troubles, il est individualisé. On tient compte des symptômes de chacun. Je vais vous donner un exemple. On a par exemple sulfure qu'on peut prendre pour les personnes qui sont plutôt sensibles à la chaleur et sujettes à la transpiration abondante. Quand on a d'autres symptômes, on prendra d'autres traitements. La posologie, elle est toujours la même, 5 granules au coucher en dilution de 15 CH.
0: Dernière dernière question, le ventilateur, la clim, bonne ou mauvaise idée?
4: La clim, elle est intéressante parce qu'elle va réguler la température ambiante, mais elle a aussi tendance à assécher l'air, d'où l'intérêt de garder un drap sur soi pour éviter cet inconfort. Le ventilateur, lui, il ne va pas refroidir l'air, mais procurer plutôt une sensation de fraîcheur. Mieux vaut juste ne pas diriger le flux directement sur le visage, mais plutôt le rediriger vers les pieds, le corps. Dernier conseil, comme dans les pays chauds, on peut aussi poser un linge mouillé devant sa fenêtre ou vaporiser légèrement les rideaux pour augmenter l'humidité de l'air et donc mieux supporter la chaleur.
0: Mieux dormir quand il fait chaud, un dossier à retrouver dans Top Santé cet été. Merci Elia Hakimi d'avoir été des nôtres ce matin.
4: Merci beaucoup Johan, c'était un vrai plaisir.
0: Vous écoutez ici, il est 5h52. Est-ce que vous allez sur TikTok ?
3: Non, moi j'évite.
0: Il y a une nouvelle mode qui consiste à transformer les SMS en tubes de l'été.
3: Ah oui.
0: Ouais, c'est un sacré truc. Dans un instant on en parle. C'est tendance juste après Cool and the Gang. Bon réveil.

0: restez ici avant de retrouver le journal de 6h et toutes vos infos locales. Je vous présente celle qui est notre radar des tendances. Muriel Jordan décrypte pour nous chaque matin un phénomène de société. Ce matin, Muriel, vous avez déniché une nouvelle lubie sur TikTok.
1: Oui, un truc que j'ai découvert grâce au fils d'une copine. Sur TikTok, des internautes s'amusent à créer des chansons à partir de conversations SMS ou WhatsApp. Des messages envoyés, je sais pas, à vos proches par exemple, des amis, des collègues ou même à vos ex. Tout est possible, et bien entendu avec le concours de l'intelligence artificielle. Voilà un exemple que j'ai trouvé sur Internet. Alors là par exemple, c'est quelqu'un qui utilise les SMS reçus par son ex pour en faire un rap.
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0: totalement.
1: Ça envoie du lourd, non? Ça peut aider hein, à faire le deuil d'une relation, pourquoi pas. Vous avez aussi la même chose en version punk à partir de SMS du petit ami d'une internaute.

0: Ouais, c'est plutôt marrant. Et en tout cas, tout ça cartonne sur les réseaux sociaux. C'est un incroyable succès. Les vidéos font des millions de vues et certaines chansons sont même devenues virales.
1: C'est une tendance, Muriel, qui semble-t-il va perdurer car certaines applis permettent de créer une musique en seulement quelques secondes.
0: Eh ouais, en 20 secondes, l'intelligence artificielle peut vous pondre un titre. Et en moins de 20 secondes, elle nous rappelle aussi tout le boulot des artistes qui peut être saboté en deux clics. Parce que, rappelons-le quand même, l'utilisation de l'IA dans la musique soulève des questions sur les droits des artistes, sur leur travail, leur rémunération. Et d'ailleurs, nos oreilles font de moins en moins la différence entre chansons générées par l'IA ou vraies chansons écrites par une vraie personne. Il ne faudrait pas que cette tendance, en apparence bon enfant, remplace le boulot créatif des artistes. En tout cas, ces SMS version tube de l'été, bah vous allez en voir partout. Il y a même une jeune maman qui a fait un titre pop à partir des SMS de sa fille. Et ça a fait le buzz.

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1: Bref, transformer les SMS en chansons, c'est tendance. Et comme quoi, même les SMS d'un ex qu'on voulait oublier sont devenus des déchets recyclables.
2: Paraît-il. À demain, Muriel Jordan, et on se retrouve demain, même heure, même antenne. Ce jeudi, ici, Ma France, émission spéciale canicule, ce sera de 13 à 14 heures. Maud Bréjean, porte-parole du gouvernement, répondra en direct à toutes vos questions. On se retrouve demain, 5 heures. En attendant, on vous laisse en compagnie de toute l'équipe d'ici matin, vos côtés. Excellente journée à vous.
3: Salut Johan, à demain.
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3: À propos de cette émission spéciale Ma France canicule, hein, tout à l'heure 13h, vous pourrez intervenir grâce à notre WhatsApp dès ce matin d'ailleurs, 05 55 52 37 38. Bonjour la Creuse, j'espère que tout va bien. Bonjour Thibaut Pointeau.
6: Bonjour Gaëtan, bonjour tout le monde.
3: C'est reparti pour une nouvelle journée en ce jeudi, déjà le 2 juillet. Merci de nous retrouver, Actu Local Musique et Bonne Humeur. C'est ici Creuse 6h. Du soleil, des températures estivales, on va en reparler après les infos. Évidemment, ici Creuse premier sur l'actu creusoise. Thibaut, ce matin, un petit miracle à la Ville-Dieu.
6: Et la genèse est incroyable dans cette commune du Sud Creuse. Le nombre d'habitants tient sur une petite feuille A4, mais leur volonté est XXL. Une épicerie communale vient d'ouvrir dans cette commune de 50 habitants. Une poignée d'habitants, une pincée de sel et un peu d'huile de coude ont suffi à transformer une ancienne médiathèque en un petit commerce. Les livres se sont refermés il y a un an et c'est maintenant une fabuleuse histoire qui s'écrit, Paola Goutte.
7: Ça fait 27,82 par carte.
8: Maria a dans les bras son petit carton bien rempli. Elle vit le village voisin de Faux-la-Montagne.
9: J'ai pris de la choucroute, des falafels, des mochis.
8: Pourquoi ici ?
9: Bah parce que c'est trop bien. C'est juste à côté de là où j'habite. Et il y a des bons produits, ça coûte pas cher. Et puis, c'est des personnes sympas.
8: Les clients défilent. Certains du village, d'autres des alentours. Ils faisaient leurs courses à Émoutiers, Tarnac ou Limoges. Le petit commerce leur fait donc gagner du temps. C'était le but, selon Émilie Lordemus, bénévole.
10: Parmi des produits très courants, on va trouver aussi des produits de producteurs. Parfois des produits pour les régimes alimentaires particuliers, genre sans gluten, sans produits laitiers. Et ça, c'est vrai que c'était des choses où on était nombreux et nombreuses à aller jusqu'à Limoges pour les trouver. Et si on pouvait relocaliser par les temps qui courent, en fait, ça paraîtrait assez logique, quoi.
8: Beaucoup de bio, de produits locaux à petit prix. 4 personnes se relaient en parallèle de leur travail pour tenir le lieu mis à disposition par la ville. Le maire, Thierry Letellier.
11: Ici, il y a des enjeux de qualité d'eau aussi, de qualité de l'environnement. Il y a des abeilles. Donc, on a envie que tout ça s'insère dans notre paysage, quoi, en aidant les gens à bien manger. Je pense que ça peut être aussi vraiment un élément de convivialité, quoi.
8: À terme, il pense même mettre à disposition des recettes pour initier les habitants à de nouveaux aliments.
6: Et l'épicerie arrive à être ouverte 5 jours par semaine.
3: Un soulagement, l'adolescente creusoise portée disparue a été retrouvée.
6: Saine et sauve, la jeune fille de 15 ans avait fugué, avait été vue pour la dernière fois à pied à Bénévent-l'Abbaye. La Creuse toujours à fleur de flamme. Il suffit d'un rien pour mettre le feu aux poudres. Hier, 4 hectares de végétation sont partis en fumée à Saint-Sébastien et les pompiers sont plus que jamais sur le pied de guerre. Le bilan est lourd, hein, cette année, 52 incendies déclarés rien qu'au mois de juin.

0: toute la Creuse. On peut seulement arroser son potager la nuit. Dans ce contexte, l'agglo du Grand Guéret demande à privilégier une douche plutôt qu'un bain. C'est 2 à 3 fois moins d'eau consommée.
1: Et de deux, une deuxième voiture a pris feu à la souterraine cette semaine.
0: Et encore une fois en pleine nuit, la première a pris feu dans la nuit de dimanche à lundi et la seconde dans celle de mardi à mercredi. Les deux étaient égarés près du centre-ville. Heureusement, il n'y a pas de blessés. Des chevaux en divagation, d'autres attachés pendant des jours, souvent très maigres. Une éleveuse creusoise condamnée par le tribunal de Guéret hier pour divagation et maltraitance animale. Cette habitante de Charon, dans l'est de la Creuse, a une trentaine de chevaux dans le Puy-de-Dôme. Et ces dernières années, les problèmes se sont accumulés, Solène Delarquie.
2: L'épais dossier arrivé jusqu'au tribunal va de 2022 à février 2026, mais différents témoins disent que les problèmes durent depuis 20 ans, avec une aggravation de la situation depuis le Covid. Les 30 chevaux sont répartis sur 10 parcelles différentes, avec très peu de foin, de l'eau souvent croupie et des clôtures très abîmées. Donc les animaux vont dans les champs voisins et sur la route, parfois quotidiennement. Un miracle qu'il n'y ait pas eu d'accident, pointe un avocat. Les rapports des services vétérinaires parlent aussi d'une ponette attachée sur 1,50 m de crottin, avec des sabots tellement longs qu'elle ne pouvait plus se déplacer. Les mises en demeure n'ont quasiment rien changé, mais les divagations semblent avoir ralenti peu de temps avant le procès. Jusqu'à quand, demandent les avocats des parties civiles. L'éleveuse assure qu'elle fait ça par passion. Elle se dit victime d'un conflit de voisinage et explique qu'elle a été dépassée par l'incendie de sa maison. C'était il y a 9 ans, remarque la procureure. Il faut maintenant nous montrer que vous êtes vraiment capable d'avoir ces animaux, conclut-elle.
0: Et l'éleveuse est condamnée à payer des dommages et intérêts. Elle pourrait aussi avoir l'interdiction de posséder des animaux si elle ne se met pas en règle d'ici le mois de janvier. Quel sera le point final de l'affaire Miss Etienneau, 80 ans après la mort de ce garde-chasse dans l'Indre, tué par 4 coups de feu? La cour de révision doit rendre sa décision ce matin avec une question, évidemment. Y a-t-il dans ce dossier des éléments qui permettent d'établir l'innocence de Raymond Miss et Gabriel Etienneau et donc de faire annuler leur condamnation? Quelle que soit la décision, il n'y aura pas de nouveau recours possible.
1: Une dizaine de pneus ont été déposés illégalement sur l'aire de repos de Chambon-sur-Voise.
0: Une image qui dégrade bien la commune labellisée plus beau village de France. Ces comportements portent atteinte à notre environnement, dégradent notre cadre de vie et sont totalement inacceptables, écrit la mairie. Attention aux oreilles, vous risquez de sursauter aujourd'hui si vous êtes dans le sud Creuse. Les téléphones vont tous sonner au même moment, une même sonnerie stridente, très désagréable. Attention, on va l'écouter. Ouais, impossible de l'ignorer, alors ça vous rappelle peut-être quelque chose, hein. Cette sonnerie avait déjà retenti au mois de mars pour un exercice. Aujourd'hui, c'est pareil, la préfecture va de nouveau tester son outil et faire alerte, Milad Jamtel.
3: Ça, c'est le signal sonore que vous risquez d'entendre sur votre téléphone s'il est allumé et qu'il a la 3G. Pas d'inquiétude, aucune catastrophe en cours. De toute façon, le mot exercice sera affiché en majuscule sur votre portable. Il s'agira d'un test de la préfecture dans 20 communes du sud-est du département, comme elle l'avait déjà fait en mars dernier dans toute la Creuse. FR Alerte vous envoie une notification sur votre téléphone si vous vous trouvez dans le secteur de l'exercice. Vous pouvez donc être de passage à Pontarion, à Bourganeuf ou à Vallières et recevoir ce message. Cette fois-ci, le test aura lieu alors que dans le même temps, les secours feront un exercice autour du barrage de la Vaugelade. On le rappelle, FR Alerte, c'est ce dispositif qui doit permettre en cas de réel danger d'alerter la population, mais surtout de l'informer sur la bonne conduite à tenir pour être en sécurité. Comme la dernière fois, la préfecture invite les habitants à répondre à un petit questionnaire pour améliorer le dispositif.
0: Et on vous a mis la liste des 20 communes concernées par cet exercice sur ici.fr. Mais même si vous n'êtes pas dans la zone, vous risquez d'entendre la sonnerie en raison de l'implantation des antennes relais. Cette sonnerie peut être diffusée au-delà du périmètre concerné. Il a traversé les siècles et les tempêtes et tirera sa révérence ce week-end. Le tilleul remarquable de la place de l'église à Anzem va être abattu samedi. Le poids des années devient trop lourd. Certaines ramifications commencent à céder. Et que diriez-vous de voyager dans le temps à Auzance? La commune vient de créer une application mobile qui propose un parcours interactif dans les rues de la commune pour découvrir ses secrets historiques avec des reconstitutions en 3D. L'application s'appelle tout simplement Auzance.
4: Hé Doc, reculez un peu, la route est trop courte pour atteindre 88 miles à l'heure.
5: La route, là où on va, on n'a pas besoin de route.
0: Et la météo avec vous, Gaëtan.
1: Ça me rappelle quelque chose, ça. Nom de Zeus, nom de Zeus.
0: Retour dans le futur,
1: c'est vrai que c'est un
0: aujourd'hui.
1: Petit peu ça quand même. Non, pas du tout. C'est du beau temps. Hein. J'ai envie de dire que franchement, c'est du soleil, quoi. Hein.
6: Plus soleil dans ma mémoire.
1: Ouais, ouais.
6: Plus
1: soleil. Eh ben, on va en avoir du soleil et puis des températures qui sont, ma foi, bien agréables. 17 degrés actuellement. Nous

0: Signalani à Saint-Sulpice-le-Grétois. C'est ce qu'elle nous indique sur le Facebook d'Ici Creuse. Bon, c'est WhatsApp aussi, hein, histoire de vous entendre. Un message vocal 05 55 52 37 38. 25 à 28 cet après-midi, 25 à la Courtine, 27 à Guéret, 28 à la Souterraine ou encore à Bourganeuf et Boussac. La même chose demain, 32 à 34, hein, quand même, dimanche et lundi.
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0: Réveil, la Creuse, le réveil, ben on le passe ensemble, ici Creuse, dès 6h, hein, dès matin, même avant d'ailleurs, avec Johan Ron et Johan Rock et toute l'équipe dès 5h. C'est jeudi aujourd'hui, 2 juillet. On vous souhaite une bonne journée avec la radio des Creusois.

0: Creuse, on se réveille avec Renan Luce, la lettre à 6h11.
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0: Avec avant 6h30, la bande-son de l'histoire d'un couple.
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0: Joe Dassin dans les bonus de la playlist d'une vie de Lysiane. Elle est illustratrice, je vais y arriver. Elle était passée nous voir au mois de mars dernier. Pourquoi Joe Dassin va tout nous expliquer. Le premier tube de Patricia Cass aussi a fredonné au réveil. Puis avec l'été, on a tous envie évidemment d'aller bronzer au bord de l'eau. Crème solaire pour tout le monde. Attention, laquelle choisir selon son type de peau? Le docteur Kirsek répond à cette question en 30 secondes.
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0: Et ici, on passe un été en pleine forme hein, avec le docteur Kirsek et ses conseils santé. Bonjour à vous, docteur. Crème solaire ce matin, laquelle choisir selon son type de peau?
6: Bonjour à toutes et à tous. C'est le tube de l'été. Alors, pas le tube à la radio, mais le vrai tube de crème solaire et ouais. Pas n'importe laquelle. Vous êtes plutôt peau claire qui rougit en 10 minutes, vous êtes plutôt peau mate qui bronze sans brûler ou peau noire qui ne craint rien. Bah, détrompez-vous, hein. Tout le monde a besoin de protection. Et bien choisir sa crème, ce n'est pas sorcier. Première question qui se pose, quel indice de protection? Bah oui, c'est ce qui est marqué, le fameux SPF, hein, l'indice de protection solaire, 30, 50, 50 plus. En gros, une peau très claire, cheveux roux ou blonds qui brûlent en 5 minutes, c'est du SPF 50 plus obligatoire tous les jours, même à l'ombre. Une peau claire qui bronze un peu après avoir rougi, SPF 50 sans discussion. Une peau mate, là, on peut se permettre du 30 ou du 50 selon l'intensité du soleil. Et une peau foncée ou noire, beaucoup pensent qu'elle est protégée naturellement. C'est faux. Le risque de coup de soleil est faible, mais le risque de vieillissement accéléré, lui, il existe. Et le risque de cancer, il existe aussi. Donc, au minimum, c'est un SPF 30 sur le visage et sur les zones sensibles, le nez, les oreilles, les épaules. Deuxième question, minéral ou chimique? Bah, les chimiques, ça va bien absorber les UV, ça les transforme en chaleur. Et elles sont légères, invisibles, parfaites pour le corps. Mais attention, elles vont pénétrer un peu dans la peau. Les crèmes minérales, l'oxyde de zinc, elles font écran comme un miroir, elles sont plus épaisses, elles sont souvent hypoallergéniques, sans danger pour les bébés, donc c'est pas mal pour les peaux sensibles. Et mon conseil pour le visage, surtout si la peau est sensible ou réactive, c'est de privilégier la crème minérale.
0: Docteur, vous parlez de crème, mais il y a aussi des sprays, des gels, comment on choisit?
6: Il y a plusieurs textures, et c'est pas que du confort. Hein. Les peaux grasses ou acnéiques, faut miser sur des formules non comédogènes. Alors, c'est plutôt des gels, des sprays ou des lotions un peu fluides, faut éviter les crèmes trop riches. Les peaux sèches, au contraire, on va prendre des crèmes hydratantes avec une texture plus onctueuse. Et puis les enfants, c'est toujours un indice 50 plus, minéral ou spécial bébé, et on va éviter les sprays parce qu'en plus ils vont respirer, ils risquent d'inhaler. Et les zones fragiles, les lèvres, les oreilles, les cicatrices, là on applique la protection très haute sous forme de stick. Il y a aussi des erreurs à ne pas commettre, c'est mettre une couche trop fine. Il faut une noisette pour le visage, une cuillère à café pour le visage et le cou, et une cuillère à soupe pour le corps entier. Et puis l'autre erreur, c'est de ne l'appliquer qu'une fois par jour. Maintenant, il faut la renouveler toutes les 2 heures et après chaque baignade ou transpiration. L'autre erreur, c'est de garder le tube de l'année dernière. Après 12 mois, l'efficacité va baisser, bien évidemment. Allez, vous êtes paré maintenant avec la crème, le spray ou ce que vous voulez. Et si vous avez un doute sur votre peau, demandez conseil à votre pharmacien ou à votre dermato. Bon été, bonne santé, à l'écoute d'ici, bien sûr.
0: Merci beaucoup, docteur. L'application ici pour trouver ses conseils santé et des conseils pour passer un été en pleine forme tous les jours sur votre radio locale. 17 degrés, beau ciel clair avec un magnifique lever de soleil dans le Palais Estelle. Merci Raymond pour cette info. Vous avez choisi ici Creuse pour vous réveiller. 6h16, bonne journée.

0: Ça fait partie de ces tubes que vous retrouvez tous les soirs dans 100% années 80, une heure dans cette décennie 80, à partir de 19h avec Laurent Petit-Guillaume. Ça se passe ici, ICI Creux, 6h19.
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0: Avec les bonus de la playlist d'une vie tout l'été, on retrouve des choix inédits, hein, des acteurs de la vie creusoise qui sont venus à ce micro depuis le mois de septembre avec aujourd'hui la bande-son d'une histoire de couple, celle d'une illustratrice Lisiane.

Donc là, c'est une chanson vraiment différente de tout ce que j'ai pu écouter jusqu'à présent. C'est plus lié à ma vie d'adulte, le début de ma vie professionnelle et surtout quand j'ai rencontré mon mari qui lui écoutait de la chanson française. Notre

0: moi j'étais très chanson anglophone à part Balavoine en fait. Et du coup c'est vrai que j'ai plus découvert, alors lui c'était beaucoup Yves Duteil, Francis Cabrel et Joe Dassin. On nous avait offert, je sais plus qui, ouais, à Noël peut-être, on avait reçu une compile de 3 CD de Joe Dassin et du coup qu'on écoutait ensemble.
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0: Et on l'écoutait en faisant des puzzles le soir, en faisant des choses ensemble, en écoutant vraiment la musique. Et du coup, cette chanson-là, ça m'évoque vraiment nous. Surtout si tu n'existais pas, pour moi, surtout à l'époque où pour moi, j'existais pas sans lui en fait. Maintenant, je vais mieux par moi-même, même s'il reste, ça fait partie des choses les plus importantes dans ma vie avec mes enfants.
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0: Mais ça m'évoque, notre début, notre mariage, notre premier logement.
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0: C'est rassurant d'écouter Joe Dassin en fait. On a l'impression de se mettre dans sa petite bulle et puis de se reporter à une époque.
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0: Il n'y avait pas moins de problèmes en fait. Mais où on a l'impression qu'on parlait plus de choses peut-être plus légères. Je sais pas, les mélodies, la façon de chanter, tout ça qui est plus vieilli. Je sais pas, c'est un côté rassurant.
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3: Ouais, elle a raison, Liliane, c'est toujours rassurant d'écouter Joe Dassin. Et la playlist d'une vie, les bonus sont à retrouver sur l'application ici.

0: Ici, on aime Bruno Mars, 6h26.
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0: Et des nouvelles du ciel astral à 6h27. Bonjour Catherine Viguier.
6: Bonjour Gaëtan.
0: Vous mettez en valeur l'un des 12 signes.
6: Les Verseaux, leur univers intérieur est source de remise en question.
7: Bélier, le foyer vous mobilise, mais où que vous soyez, vous avez la foi, vous êtes motivé.
8: Taureau, l'évasion intellectuelle, physique vous vont bien, mais en vous, autour de vous, il y a des choses que vous cherchez à comprendre.
9: Gémeaux, si vous vous sentez prisonnier, empêché, eh bien vous allez briser vos chaînes.
10: Cancer, la journée est idéale pour mieux vous connaître, pour sublimer votre vie intérieure, tout ceci se fait lentement.
11: Lion, quelqu'un vous manque, ou bien encore, vous attendez ce contrat de travail.
12: Le maître mot est patience.
13: Vierge, sur le plan professionnel, derrière les apparentes difficultés, rien n'est perdu.
14: Balance, en vacances ou pas, vous bougez beaucoup, mais certains ont du mal à vous suivre.
15: Scorpion, bon, voyager vous fait du bien, mais se profile une évolution dans votre vie et vous y pensez secrètement.
16: Sagittaire, où que vous soyez, privilégiez le dialogue plutôt que l'affrontement, ça vaudra mieux.
17: Capricorne, ne vous attardez pas à ce que l'on dit dans votre dos, y compris des conseils, suivez votre voix.
18: Verseau, une journée qui vous appartient, savourez-la, soyez amis avec vous-même, votre meilleur ami.
19: Poisson, après avoir encouragé les uns les autres, il est temps de vous encourager, vous.
20: Et pour nous tous, on part dans les profondeurs de soi-même et on s'invente une vie.
0: L'horoscope de Catherine Viguier, retrouvez à tout moment, signe par signe, sur l'application ici. Je vous conseille de rester avec nous. Très beau cadeau, deux très beaux cadeaux encore une fois ce matin. 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
0: Merci d'avoir choisi ici Creuse pour vous réveiller en ce jeudi. Dans deux minutes, l'info d'ici, Thibaut Pointeau.
21: Mais on sait combien une petite épicerie peut faire vivre une petite commune. Et bien, la Ville Dieu, 50 habitants. 4 bénévoles ont décidé de créer une épicerie. C'est une idée formidable. Ça vient tout juste d'ouvrir, donc on va s'y rendre dans notre info d'ici.
0: Ah ben voilà une excellente initiative qui permet en plus donc de créer du lien, évidemment, et de lutter contre l'isolement. Voilà, c'est absolument formidable. Ça sera dans un instant. On compte sur vous aussi pour nous envoyer un petit message vocal via notre WhatsApp. Si vous n'avez pas cette application, téléchargez-la, elle est gratuite. Vous enregistrez le numéro d'ici Creuse, 05 55 52 37 38, et ensuite c'est à vous de parler. Encore une belle journée, hein, plein soleil sur la Creuse, température entre 25 et 29 degrés. On va faire un point complet, évidemment, après les infos en ce jeudi 2 juillet, 6h30. C'est l'heure du 90 secondes, toute l'actu en France et dans le monde. Cyril Hélardo, Redon.
22: Ce sont les premiers gros feux de l'année. Au moins 800 hectares de forêt brûlés dans l'Hérault et l'Aude. 230 hectares partis en fumée dans les Bouches-du-Rhône. Une trentaine à Fréjus dans le Var. 6 départements du pourtour méditerranéen, des Pyrénées-Orientales aux Bouches-du-Rhône restent en vigilance. Vigilance rouge, feu de forêt, aujourd'hui et demain. Il y a eu jusqu'à 72 départements en alerte rouge au pic de la canicule. Et ce matin, plus aucune vigilance particulière. Fin d'alerte pour les 4 derniers départements concernés, les Alpes-Maritimes, le Var et la Corse. Et des mesures rapides pour améliorer les conditions de vie des détenus et du travail des agents. Une loi contraignante pour limiter la surpopulation carcérale. C'est ce que demande la contrôleure générale des prisons qui tire une nouvelle fois la sonnette d'alarme. Des recommandations. recommandation est mise en urgence au ministre de la Justice et de la Santé, sans réponse pour le moment. Des stars de la pétanque, dont le français est multiple champion du monde, Dylan Rocher, placé en garde à vue cette semaine, soupçonné d'avoir manipulé une partie et truqué des paris, des faits présumés qui remontent à septembre 2025 dans les Hauts-de-Seine près de Paris. La Coupe du monde de foot, les États-Unis, la Belgique, l'Angleterre se sont qualifiés pour les huitièmes de finale cette nuit, avant Espagne-Autriche ce soir à 21h. La France joue, elle, samedi face au Paraguay. Et puis, premier week-end de départ en vacances, du monde à prévoir sur la route dès demain, selon Bison Futé, qui voit orange dans le sens des départs et même rouge dans le quart nord-est. Prévision complète à retrouver sur ici.fr.
0: Cyril Ardo-Redon, 6h31, l'info d'ici, Thibaut Pointeau. C'est un pari fou dans une commune creusoise de 50 habitants.
21: 50 habitants, 4 bénévoles et un nouveau souffle pour toute une commune. Le cœur de la ville Dieu bat de nouveau grâce à une poignée d'habitants. Ils ont eu l'idée un peu folle de lancer une épicerie communale et elle vient d'ouvrir en lieu et place de l'ancienne médiathèque. Paola Guzzo.
2: Michel arpente les rayons de l'épicerie communale de la Ville-Dieu, conquise. Elle habite juste en face.
3: Ça permet de voir des gens, ça permet d'avoir des produits bio, enfin un tas de choses. C'est très très bien.
2: D'habitude, elle roule jusqu'à Faux-la-Montagne ou Limoges pour faire ses courses, alors c'est un sacré gain de temps. Louise aussi a trouvé son bonheur.
4: J'ai acheté du riz, du lait de soja, du coulis de tomate et un yaourt.
2: C'est que du bio tout ça.
4: Oui, j'aime bien prendre que du bio en vrai, quand je peux. Et surtout que là, c'est pas du tout cher.
2: Les petits prix, c'est Grégory Séval qui les négocie avec quelques distributeurs.
23: On s'est plutôt ciblé sur des produits qu'on peut avoir à des tarifs assez accessibles. Et finalement, par exemple, les produits bio, on les a moins chers que des produits de marque de supermarché.
2: C'est lui qui a proposé de transformer cette ancienne médiathèque en épicerie pour permettre aux habitants des villages alentours de se nourrir mieux et moins loin.
23: C'est un truc qui touche vraiment tout le monde. Manger, c'est quand même un peu un truc primordial. On est plutôt parti sur essayer que les gens fassent leurs vraies courses, que ça soit plus que juste il me manque un paquet de chips.
2: Créer une épicerie dans laquelle on trouve de tout, des fruits et légumes, des produits d'hygiène et pâtes, beaucoup de bio, du végétarien, mais aussi du local. Quelques exemples.
4: Sur la commune, on a une offre incroyable de miel, un produit vraiment super chouette, qui est de la farine torréfiée de seigle.
2: Émilie Lordemus est graphiste, habitante de la Ville-Dieu et aussi bénévole.
4: Et ce matin, on a reçu de la bière de Gensiou, la bière locale aussi, parce qu'on a aussi la 23. Du coup, là, on commence carrément à avoir plusieurs offres locales sur un même produit. Là, ça commence à être vraiment la classe, quoi.
2: Quatre personnes se relaient pour tenir le lieu en parallèle de leur travail. Un projet monté en 3 mois avec un petit budget d'un peu plus de 10 000 euros. Beaucoup de récup et du bricolage et la ville prête les locaux. Le maire Thierry Letellier.
24: Aujourd'hui, où le gaz est presque à 2 euros, l'essence est chère. La semaine dernière, il faisait 38 degrés. Bah, il vaut mieux prendre son panier, traverser la rue et aller à l'épicerie de la Ville-Dieu. Et c'est mettre en lien des gens qui ont envie d'un peu de changer leur mode de consommation et d'achat. Et des gens localement, des agriculteurs, des associatifs. La gamme bio est très importante. Et pour nous aussi, ça c'est important.
2: Les bénévoles et la mairie comptent sur le succès du commerce pour créer à terme 2 postes de salariés.
21: Et l'épicerie arrive déjà à être ouverte en 5 jours par semaine.
0: L'actualité, c'est aussi cette catastrophe qui va être simulée dans le sud de Creuse.
21: Et si le barrage de la Vaugelade lâchait, le deuxième plus gros lac de Creuse, 20 communes seraient impactées. Et c'est l'exercice qui va être simulé aujourd'hui par la préfecture pour tester le dispositif FR Alert qui fait sonner nos téléphones. Ceci n'est pas un exercice. La Creuse repasse en vigilance jaune aux feux de forêt aujourd'hui et demain. Prudence donc, alors que le bilan est déjà lourd cette année pour les pompiers. Les détails dans le journal de 7h.
0: 6h34, vous voulez du soleil? Bah, il va y en avoir, ça y est. Il est déjà levé d'ailleurs, hein, le soleil par endroit. Tiens, on va saluer Karen Aclunia qui nous a posté une photo vachement bien. Hein. Elle illustre notre post météo ce matin sur le Facebook d'Ici Creuse. N'hésitez pas à rajouter la vôtre. Le WhatsApp aussi pour nous laisser un message vocal 05 55 52 37 38. Hello Chris Demaine.
25: Hello Demaine. Eh bien, nous avons un super ciel,
0: oui.
25: Tout illuminé, 0 nuage, une pleine lune splendide, avec un petit 11 degrés. Voilà, la route est magnifiquement belle aussi. Bisous à tous, bon courage à tous nos petits collégiens qui terminent demain.
0: Ah oui.
25: Bisous.
0: Et bah oui, bon courage aux collégiens et merci beaucoup Chris pour cette pensée. 11 degrés, c'est une petite fraîcheur quand même. Hein
21: ouais, moi j'ai eu un peu froid en sortant, il fallait de la petite fraîche ce matin.
0: Oh, il a eu froid ce matin en sortant. Oui. Oh, petit donc. On a 12 degrés. Saint-Sylvain Balrog nous dit Elisabeth sur le Facebook. Est-ce que comme Thibaut, vous ressentez une petite fraîcheur? N'hésitez pas à nous le dire. 25 à 28. Ah là, on va être bien cet après-midi. 25 à la Courtine, 27 à Guéret, 28 à la Souterraine ou encore à Évaux-les-Bains. La même chose demain, ce samedi, 29 à 31. Dimanche et lundi, 32 à 34 degrés. Vous voulez la moyenne des températures pour la semaine prochaine?
21: Bah oui, on va avoir peur.
0: Bon, 31-33 degrés.
21: Oh, ça passe.
0: Allez, ça passe. Crème, mais ça passe.
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0: Et bon courage d'ailleurs si vous devez prendre la route ce week-end. Départ de vacances, il va y avoir du monde. Vous avez toutes les infos, tous les détails sur vos conditions de circulation, sur les prévisions de bison futé sur notre site ici.fr.

0: Et ici Creuse, on aime Francis Cabrel. On attend son grand retour. Nouvel album annoncé pour l'an prochain, 6h40. Là, on a un magnifique cadeau pour vous avant 7h. Oh, je pense que 79, vous avez forcément dans l'une des nombreuses boîtes creusoises, dont c'est sûr. Electric Light Orchestra sera là. On va aussi se poser une très très bonne question. Pourquoi mon chien grimpe-t-il au rideau? Comment l'empêcher de transformer nos fenêtres en échelle sans le traumatiser? Les conseils du docteur Pierre Fabin à 6h45.
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0: Ici 6h40 et ici on parle de sport tous les jours, ici Creuse Sport, tous les sports creusois avec une course à pied. On va en parler ce matin, une course à pied ce samedi à Vernèges, non loin de Bourg-Saint-Georges. Thibault Alphonse, vous êtes en ligne avec Isabelle Beaufort, c'est la présidente de Vernèges en fait.
3: Bonjour Isabelle.
4: Bonjour.
3: Ce samedi 4 juillet, 3e édition de la Vernegette, une course organisée par Vernèges en fait. Expliquez-nous l'origine de cette course.
4: Alors c'est une course qui a été imaginée par mon neveu avec ses collègues qui couraient avec lui. Et donc ils ont trouvé le site très joli, donc ils ont organisé cette course en fait. Une course en duo avec un relais, duo-relais 7 km, sinon solo 14 km qui se passe sur route, chemin, champ.
3: Combien de personnes sont attendues ce samedi?
4: On espère beaucoup. Suivant la météo, on verra. On espère entre 100 et 150. On a toujours jusqu'à à peu près une centaine de personnes, donc on espère avoir un peu plus.
3: Qu'est-ce qui fait justement l'attrait de cette course?
4: Le fait que ça soit moitié chemin, moitié route, et puis le duo. Le duo plaît bien parce qu'en fait, c'est une course sur 7 km, donc, et c'est un relais. Et ça leur évite de faire 14 km pour les petits amateurs. Pour ceux qui veulent pas trop courir, ils aiment bien le duo.
3: Des lots à tous ceux qui vont participer?
4: Oui, il y a un lot à chaque participant. Et puis après, on donne aussi un lot au premier de chaque catégorie. On essaye de récompenser un peu tout le monde. Et puis, sur place, il y aura bien sûr buvette et puis un peu à manger, sandwich et frites.
3: Ambiance conviviale donc pour ce samedi, pour cette course. Alors, on veut tous les détails. Comment faire, un, pour s'inscrire et deux, c'est à quelle heure?
4: Alors, un, pour s'inscrire, c'est sur le site courir36. Et il y aura aussi des inscriptions sur place pour ceux qui hésitent encore. Et puis, c'est le départ, il est à 18h30.
3: 18h30 à la fraîche, ça c'est pas mal.
4: Voilà.
3: Vu les températures, ça peut être sympa. 18h30, ce rendez-vous place de la mairie de Vernèges, c'est non loin de Bourg-Saint-Georges, pour participer à cette 3e édition de la Vernegette, une course organisée par Vernèges en fait. Merci beaucoup Isabelle, on n'hésite pas à venir vous rejoindre et pour s'inscrire, courir36.fr. À très bientôt.
4: Merci.
0: Et vous retrouvez toute l'actu sportive creusoise sur notre site ici.fr.
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0: Et ici, on la passe, l'info. Vous qui êtes agriculteur, vous avez peut-être du matériel à vendre, il suffit de nous appeler, je le dis tous les jours, mais c'est important, c'est totalement gratuit et ça marche, surtout 05 55 52 37 38. Tenez, nous avons dans l'Allier, à Mepple, tout d'abord, Donatien, qui vend des bottes de foin rondes en 160. À La Souterraine, Patrick, lui, vend du foin à balles rondes en 150. Et puis à Saint-Sulpice-le-Dinois, il y a Philippe qui vend 3 jarres de Guinée. Pour être complet, à Minça, Jean-Pierre donne du foin sur pied, il y a 6 hectares à donner. Et puis à Châtelut-Malvallée, enfin, Roland vend 2 pneus de tracteur arrière. Les dimensions, les références, 14, 9, 28. Il y a encore d'autres annonces qui vous attendent, n'hésitez pas à appeler nous, on vous donne tout ça à l'accueil d'Ici Creuse, 05 55 52 37 38.
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0: 6h44, vous avez peut-être un chat à la maison. Situation assez fréquente, exprimée, expérimentée par de nombreux propriétaires de chats. L'orminou qui s'est transformé en alpiniste sur les rideaux du salon. Docteur Pierre Fabin, pourquoi nos chats ont cette manie destructrice pour notre déco?
7: Premièrement, il faut savoir qu'il ne fait pas ça pour vous embêter. Dans la nature, le chat est en fait un prédateur, mais aussi une proie. Pour se rassurer et surveiller son environnement, il a un besoin viscéral d'être en hauteur. Le problème de nos intérieurs, c'est qu'il manque souvent de prise pour grimper. Le rideau lourd, texturé et solidement accroché représente l'échelle parfaite. En plantant ses griffes dedans, il s'étire de tout son long et il faut savoir que votre chat adore ça. En plus, ça lui permet de marquer son territoire visuellement et olfactivement grâce aux phéromones situées entre ses coussinets. Chez le jeune chat, c'est aussi un défouloir. Le balancier du tissu devient un parc d'attractions pour vider son énergie.
0: Mais c'est bien beau l'instinct naturel, docteur, mais nos voilages finissent en lambeaux. Comment l'empêcher de transformer nos fenêtres en échelles sans le traumatiser ?
7: Et la punition, justement, ne sert à rien. Si vous criez ou tapez dans les mains, il assimilera le rideau à de l'attention et recommencera dès que vous avez le dos tourné. La vraie solution, c'est de lui offrir une alternative légale et attractive juste à côté. Installer un arbre à chat bien stable, d'1,50 m minimum, juste devant la fenêtre. Le chat veut regarder dehors, c'est sa télé. Si l'arbre est isolé dans un coin sombre, il choisira toujours le rideau. Frottez les poteaux avec de l'herbe à chat pour l'attirer. En parallèle, rendez vos rideaux désagréable. L'astuce imparable, c'est de scotcher temporairement du papier aluminium sur le bas du tissu. Les chats détestent le bruit froissé de l'alu sous leurs pattes.
0: Et si on vit dans un petit espace sans la place pour un immense arbre à chat, quelles sont les autres astuces d'aménagement pour sauver nos rideaux ?
7: Pensez aussi à éloigner vos meubles sur lesquels il peut prendre appui. Si un bout du canapé ou de la table basse touche le rideau, c'est le tremplin idéal pour s'y accrocher sans effort. Autre astuce redoutable, remplacez vos doubles rideaux lourds par des voilages très légers et fluides ou des stores lisses. Le chat comprendra tout de suite que cette matière ne supporte pas son poids et que ses griffes dérapent. Et enfin, couplez simplement la pointe de ses griffes avant avec un coupe-griffe adapté. Si elles sont moins pointues, elles s'accrocheront beaucoup moins dans le tissu.
0: Les conseils veto du docteur Pierre Fabin à retrouver à tout moment sur l'application ici. Vous avez perdu votre chat, votre chien, n'hésitez pas à faire passer l'info. Hein. On se fera un plaisir de communiquer là-dessus. Tenez, Elodie a perdu à chenier son chien de petite taille. Il a le poil court, il porte un collier blanc, il répond au nom de Dobby. Il ressemble un peu à un caniche. On a aussi à Piona Michel qui lui a perdu son épagneule femelle marron et blanche, prénommée Olga. Elle est pucée, elle porte une chaîne d'environ 1 mètre autour du cou. Elle a disparu quasiment un mois et demi. Vous l'avez peut-être aperçue ou recueillie, encore mieux, appelez-nous évidemment pour faire le bonheur de Michel. Et si vous êtes dans le même cas, n'hésitez pas à appeler-nous, hein, 05 55 52 37 38. Les grandes vacances approchent, bah oui, demain on y est, et les photos de vacances vont bientôt déferler dans les groupes WhatsApp notamment.
8: Est-ce que vous avez un
0: Polaroid ?
8: Un quoi ?
0: Un Polaroid, Jacques ! Oui, le Polaroid, le fameux Polaroid qui fait son retour dans l'humour en tube avec Fred Ballard avant 7h.

0: le next train to Limoges n'a pas de souci. Il sera bien à l'heure. Prochain départ de Guéret, 7h16 pour le TER, 7h13 pour le départ depuis la souterraine, 6h51.
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0: Et on démarre la journée avec des infos pratiques tout près de chez vous, dans votre commune, les 3 Plus, Thibault Alphonse.
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3: L'info pratique du jour concerne Evolis 23 qui modifie son calendrier de passage sur Guéret dès lundi prochain, lundi 6 juillet. Une information est actuellement distribuée dans les boîtes aux lettres des habitants, mais si vous ne l'avez pas eu, rendez-vous sur evolis23.fr pour découvrir vos nouveaux jours de passage. Je rappelle l'entrée en vigueur de ce nouveau calendrier lundi 6 juillet. L'été à Feltin est très chargé car vous allez devoir résoudre une enquête. Mélanie Patient de Feltin Patrimoine Environnement nous explique le principe de ce jeu immersif à découvrir jusqu'au 20 septembre.
4: Eh bien, nous sommes le 27 juin 1913. De bon matin, les diamantaires se rendent à la coopérative pour travailler, pour tailler leurs diamants. Mais au moment où ils ouvrent la porte qui était verrouillée, eh bien, ils découvrent à l'intérieur du bâtiment le corps d'un de leurs collègues, Marc Abbé. Là, il va falloir découvrir ce qui s'est passé. On sait que l'homme est mort, qu'il a été frappé a priori à plusieurs reprises avec un objet lourd. Mais pour quelle raison? Et puis...
5: Et concrètement, donc, les participants vont faire quoi?
4: Alors, ils vont devoir résoudre des énigmes, analyser des preuves et démasquer le ou la coupable.
3: Et si vous avez la chance de trouver le coupable, un véritable diamant sera à gagner. C'est une expérience pour toute la famille qui se fait sans réservation. Plus d'infos à l'Office de tourisme de Feltin.
0: Et c'est un événement avec ici Creuse, nous sommes partenaires. Dans un instant, Fred Ballard, on va parler photo, on va parler Polaroid ici Creuse, 6h53.

0: du local ici Creuse Bruxelles. Bruxelles d'ailleurs qui avait accueilli le grand départ du Tour de France, c'était en juillet 2019. Évidemment Bruxelles et son grand champion quintuple vainqueur du Tour, Eddy Merckx. Tiens, à propos du Tour.
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0: 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Avec toute l'actu creusoise qui arrive dans deux minutes avec Thibaut Pointeau. Dites donc, demain, ce sont les grandes vacances. Et les photos de vacances vont bientôt déferler dans nos groupes WhatsApp, mais dans l'humour en tube, Fred Ballard, vous êtes intéressé au grand retour du Polar, du Polaroid, qui n'a pourtant pas que des avantages.
5: Je vous livre cette statistique assez rigolote. 7% des personnes du troisième âge qui prennent un Polaroid décèdent avant que la photo apparaisse.
6: C'est vrai que ça peut mettre un certain temps et parfois la photo n'apparaît jamais. Donc le Polaroid, c'est sympa, mais Arnaud de sa mère nous conseille quand même le numérique pour nos photos de vacances, surtout pour les selfies devant la mer.
5: Quand on prend une photo à bout de bras comme ça, en règle générale, on a une tête de con et... Et donc là, on peut, sur l'écran, tout de suite effacer. On recommence, on regarde, on efface, on connaît. Et puis au bout d'une cinquantaine d'essais, on a une photo à peu près potable. Alors que le Polaroid, on prend une seule photo, mais après c'est le suspense. Pourvu que j'ai pas une tête de con.
6: Oui, d'autant que le Polaroid est censé être conservé et affiché aux yeux de tous sur la porte du frigo. Hein, mais bon, d'un autre côté, une tête de con sur la porte du frigo, c'est la garantie d'un fou rire à chaque passage en cuisine. Ce qui n'est pas le cas de certains selfies postés sur les réseaux sociaux.
7: Elle est super sexy, elle met des photos d'elle toute la journée. Le maximum du narcissisme pour moi. Elle met une photo d'elle, elle écrit en dessous « Bonne journée ». Pour elle, c'est un don. Bonne journée, sois honnête avec moi, c'est pas du tout ce que tu veux me dire. Ce que tu veux me dire, c'est je suis bonne et vous ne toucherez jamais, bande de crevards. C'est ça que tu veux dire.
6: Voilà, donc il faut savoir parler le selfie couramment si on veut passer un été bien poilant sur les réseaux sociaux. Fary est un expert en narcissisme pixelisé et pour celles et ceux qui ne sont pas photogéniques, mieux vaut une bonne grimace qu'une moue de rascasse.
0: Ouais, ça marche toujours. 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
0: J-1 avant les grandes vacances. Bonjour la Creuse, c'est jeudi, nous sommes le 2 juillet, 17h. Du soleil, des températures très agréables, 25 à 30 degrés. Ici Creuse premier sur l'actu creusoise, Thibaut Pointeau. Des champs calcinés, des pompiers surmobilisés. La Creuse paye déjà un lourd tribut à la sécheresse.
8: Qui n'a pas vu d'épaisses fumées noires dans le ciel creusois ces dernières semaines? La moindre étincelle suffit à embraser des hectares de végétation. Encore hier, 4 hectares sont partis en fumée à Saint-Sébastien. C'est un marathon donc qui continue pour les pompiers alors que le bilan est déjà conséquent, Lucie Loconi.
9: Rien que la semaine dernière, entre mardi et jeudi, 9 incendies déclarés. Sur la totalité du mois, les pompiers ont été appelés à 52 reprises pour des feux de végétation un peu partout dans le département, pour un total de 45 hectares brûlés. Des feux parce que l'herbe est extrêmement sèche à cause de la chaleur qui s'est installée. La majeure partie de ces feux s'est déclarée dans des champs lors de travaux agricoles, des interventions en pagaille donc, et une tolérance zéro pour les gestes à risque, surtout en période de vigilance France canicule rouge. Les gendarmes ont ainsi verbalisé une personne à Saint-Georges-la-Pouge parce qu'elle faisait brûler des végétaux dans son jardin. Il faut savoir de toute façon que le brûlage à l'air libre est interdit, quelle que soit la période de l'année. On apporte ses déchets verts en déchetterie. Autre creusois verbalisé, il faisait brûler des papiers dans son jardin à la souterraine le 17 juin. Le même jour, les gendarmes ont aussi mis une amende à des personnes qui faisaient un barbecue sauvage dans un champ le long de la Creuse à Agen.
8: Et pour aujourd'hui et demain, la Creuse repasse en vigilance jaune au feu de forêt. Le risque incendie en France qui sera au centre de la nouvelle cellule interministérielle de crise organisée aujourd'hui par le Premier ministre. Alors qu'une troisième vague de chaleur se précise à partir de ce week-end, quelles leçons tirées de la dernière canicule? Est-on à un point de bascule et comment s'adapter? Maud Bréjon, la porte-parole du gouvernement, répondra à vos questions. Elle est notre invitée sur votre radio ici de 13h à 14h.
0: Et plus que jamais dans ces conditions, il faut respecter les restrictions d'eau.
8: Parce que la sécheresse s'installe et la pluie se fait rare. La quasi-totalité du département est en situation de crise depuis une semaine. Et la commune de Crau appelle au respect de ces restrictions. Il est par exemple interdit d'arroser les jardinières et pelouses dans quasiment toute la Creuse. On peut seulement arroser son potager la nuit. La semaine dernière, déjà, Confluence Eau indiquait que les besoins en eau potable étaient similaires à ceux du 15 août. Et si une catastrophe arrivait au barrage de la Vaugelade? Par exemple, les conséquences d'une rupture pourraient impacter 20 communes. Et aujourd'hui, un exercice dont on ne connaît pas encore la nature va être simulé aujourd'hui donc par la préfecture pour tester le dispositif FR Alert qui fait sonner nos téléphones. Vous savez, cette sonnerie désagréable. On l'a déjà entendu au mois de mars, c'est bien bis repetita aujourd'hui dans le sud Creuse. Ce dispositif permet de prévenir la population en temps réel d'un danger. On vous a mis la liste des communes concernées par l'exercice sur ici.fr. L'adolescente creusoise de 15 ans, portée disparue depuis le début de la semaine, a été retrouvée. Elle est saine et sauvée.

0: d'en attacher certains le temps de réparer les clôtures. Ça, c'est l'autre sujet épineux de ce dossier, puisque les prés sont mal clôturés et les animaux s'échappent. La quinquagénaire explique avoir du mal à s'occuper des terrains depuis l'incendie de sa maison, qui remonte à 2016. Elle s'estime aussi persécutée et accuse certains voisins et chasseurs d'abîmer ses clôtures et d'effrayer les chevaux. Les voisins, justement, se sont portés partie civile, deux agriculteurs et la mairie de Château-sur-Cher, qui dénoncent des dégâts dans les champs, les appels incessants, le danger sur la route et se disent épuisés. Pour le tribunal, pas de doute, l'éleveuse est coupable de négligence. « J'ai hésité à vous retirer les chevaux, j'espère que vous comprenez l'enjeu », a insisté le juge.
1: Et l'éleveuse est condamnée à payer des dommages et intérêts. Elle pourrait donc avoir l'interdiction de posséder des animaux si elle ne se met pas en règle d'ici le mois de janvier. Quel sera le point final de l'affaire Miss Etienneau? 80 ans après la mort de ce garde-chasse dans l'Indre, la cour de révision doit rendre sa décision ce matin avec une question. Il y a-t-il dans ce dossier des éléments qui permettent d'établir l'innocence de Raymond Miss et Gabriel Etienneau et donc de faire annuler leur condamnation? Quelle que soit la décision, il n'y aura pas de nouveau recours possible. La mairie de Chambon-sur-Oise dénonce des comportements qui portent atteinte à notre environnement, dégradent notre cadre de vie et sont totalement inacceptables. Une dizaine de pneus ont été déposés illégalement sur l'aire de repos de la commune. La municipalité appelle chacun au civisme.
2: Les Cicres 7h05, 50 habitants, 4 bénévoles et un nouveau souffle pour toute une commune du Sud-Creuse.
1: Mais c'est fou, une épicerie communale vient d'ouvrir à la Ville-Dieu, près de Faux-la-Montagne. On y trouve des produits alimentaires, d'hygiène, mais aussi des créations d'artisans. Et c'est donc 4 habitants qui ont transformé l'ancienne médiathèque en un petit commerce. La commune, elle, met à disposition gratuitement le local parce que le projet contribue au dynamisme, se réjouit le maire Thierry Tellier.
3: Avant les élections municipales, on a fait des réunions de préparation et on a fait des enquêtes sur les rêves des gens, les désirs en fait. Hein. Et très très vite, il y a eu l'idée d'un endroit à la fois social et de commerce. Quoi. C'est pour ça que ça nous a encouragés à favoriser l'installation de cette petite épicerie dans un bourg de 50 habitants, quoi, 55 habitants. Les habitants de cette commune, depuis déjà plusieurs années, sont très dynamiques, très innovants et ils ont envie que des gens viennent vivre ici. Donc voilà, ils ont envie que ce village soit attractif, et il est attractif puisque, vous voyez, à l'instant, là, j'étais en train de discuter avec une jeune femme qui aimerait bien venir habiter ici. Donc, il y a quelques logements qui se sont remis en location. Il y a les travaux qui ont commencé pour le futur éco-hameau, là, où il y aura 6 lots. Donc voilà, il y a quand même, depuis quelques années, une dynamique et nous, ça nous intéresse beaucoup d'accompagner des projets citoyens, associatifs, qui accompagnent cette dynamique.
1: Et l'épicerie est ouverte 5 jours par semaine. Il est majestueux, mais surtout très vieux, trop vieux. Le tilleul remarquable de la place de l'église à Anzem va être abattu samedi. Le poids des années devient trop lourd, certaines ramifications commencent à céder. Il n'est pas possible de le garder, même en partie, car il sera déséquilibré et donc dangereux, écrit le maire d'Anzem. Un petit coup dur pour les habitants qui ont beaucoup de souvenirs sous cet arbre centenaire.
2: 7h06, avant de parler du temps, on se remet dans l'oreille la fameuse... Non, on va se remettre d'abord la fameuse alerte. Remettons la fameuse alerte, voilà. FR alerte.
1: C'est pas agréable, hein, mais c'est fait exprès, c'est pour qu'on soit interpellé, ouais, un peu dans notre quotidien et dans ce qu'on fait quand on la reçoit.
2: Exactement, on va en parler avec notre invité.
1: Oui, à 7h30 avec, ouais, Yann Le Nord.
2: 7h45 exactement. Et juste après les infos de 9h, bienvenue chez vous, il en sera aussi question avec Kevin Gazo. Vous pourrez d'ailleurs intervenir si vous avez des questions sur le sujet, 05 55 52 37 38. Les négresses vertes chantées, voilà l'été. Ben, il est là. Ben, ouais, il est là avec une température de 15 degrés 3 Saint-Vaurine, nous signale Brigitte. 25 cet après-midi à la Courtine. Oui, cet après-midi, on va quand même préciser. 25 cet après-midi à la Courtine. 27 à Croc, vous aurez à la Souterraine, Boussac ou encore Bourganeuf, 28 degrés. Il va faire bon. Là, franchement, température idéale. C'est vraiment l'été, hein. La même chose pour demain. 29 à 31 samedi. Ça va se réchauffer encore un peu. 32 à 34 attendu dimanche et lundi. Qu'est-ce que ça donne chez vous? Le Facebook avec la photo qui va bien. On l'attendait maintenant. Et le WhatsApp, histoire de vous entendre. On veut vous entendre. Un message vocal. 05 55 52 37 38.
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2: On vous souhaite un bon petit déj, peut-être sur la terrasse, peut-être sur le balcon d'ailleurs. Ah, on est plutôt pas mal. Hein, ce 2 juillet aujourd'hui, c'est jeudi, c'est Ici Creuse. Bonne journée, 7h08.

0: si on se souvient du premier grand tube de Bernard Lavillier. Vous avez forcément dansé là-dessus, c'était en 80, Stan de Ghetto, 7h12.
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0: Direction le Blue Hotel avant 7h30. Êtes-vous prêt à quitter votre région et votre vie à cause des canicules à répétition? Apparemment, de plus en plus de Français sont prêts à le faire. On va en parler dans Mon œil avec Alain JSC dans 30 secondes.
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0: Ici Creuse 7h13, mon œil, c'est le regard d'Alain Ginesté sur l'actu. Thibaut Pointeau, de plus en plus de Français pourraient déménager à cause des canicules à répétition.
6: Et qu'est-ce qu'on apprend ce matin? Alain Ginesté, vous vendez votre villa sur la Côte d'Azur.
7: Ah, je la vends pas, je la donne, je vous l'offre, puisque je fais partie du tiers des Français, 34% exactement, qui pourrait envisager de déménager en raison des canicules. Incroyable chiffre dévoilé ces derniers jours par le site Le Bon Coin et qui vient confirmer, voire accentuer, le sondage ici au Doxa de septembre dernier. Deux études qui nous apprennent que le climat devient progressivement un vrai critère d'installation immobilière, au même titre que le budget ou le travail. Bien sûr, ce sont les habitants des régions réputées les plus chaudes qui sont les plus nombreux à envisager un départ, et notamment ceux qui vivent en Provence-Alpes-Côte d'Azur. Mais pour aller où ? Tiens, en Bretagne ou en Normandie, ces zones si souvent moquées pour leur pluie ou leur fraîcheur et qui pourraient devenir des refuges climatiques. Les Alpes, les Pyrénées ou le Massif central sont aussi des régions qui semblent subitement redevenir intéressantes, mais c'est quand même pas demain la veille que Clermont-Ferrand risque une forte arrivée d'exilés venus de Saint-Jean-Cap-Ferrat. Pas d'exode climatique massif à l'horizon, certes, mais il faut envisager que demain, le vrai luxe, ce sera la fraîcheur et que l'agent immobilier le plus influent sera le thermomètre. Et si ce mouvement se confirme dans la durée, ce que prouvent déjà ces deux sondages à 9 mois d'intervalle, la pression immobilière pourrait elle aussi déménager. Et l'attractivité de certains territoires se trouvait changée, probablement pas au point quand même de transformer les fans de l'OM au foot ou de Toulon au rugby en supporters de Rennes ou de Vannes. Faut quand même pas exagérer.
6: Merci Alain. Moi je la veux bien quand même, votre villa sur la Côte d'Azur, si vous me la donnez. Je vais pas dire non. Mon œil s'est arrêté, écoutez sur ici.fr.
0: Il a raison Alain, il fait quand même un petit peu frais ce matin en Bretagne. Je viens de regarder 16 ouais. degrés à Vannes.
6: Ah,
0: petite fraîcheur. On est mieux en Creuse quand même avec 15-16 degrés ce matin. Dans un instant, des idées de sortie. Parce qu'il faut pas oublier que c'est l'été, qu'il y a plein de manifestations en Creuse. Exemple à suivre avec vos idées de sortie et la boîte vocale d'ici Creuse.

0: Blue Hotel, Chris Isaac, bleu comme le ciel creusois, très bleu d'ailleurs ce matin, à la souterraine, nous dit Ginette. Pas un nuage à l'horizon, 16 degrés relevés, hein, c'est plutôt pas mal. 7h19, comment ça se passe, tiens, aussi là du côté de la route, ben, ça se passe bien, on roule sous le soleil. Il y aura un peu plus de monde hein, quand même demain, et ouais, pour cause, départ en vacances, évidemment les premiers départs en vacances avec du monde donc attendu sur les routes creusoises. Est-ce que, non, avant de parler des trains, un petit coup d'œil, tiens, du côté des prix à la pompe, toujours disponible, toujours réactualisé sur notre application ici. Vous qui roulez par exemple au gazole, vous êtes du côté de la souterraine, il est à 1,853€ avenue Jean Jaurès. Est-ce que les trains sont à l'heure? Tout va bien en gare de Guéret. Le TER pour Limoges partira bien à 8h39. Petit retard pour le départ à la souterraine pour le TER de Limoges. 10 minutes de retard simplement, il partira à 7h23.
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0: Il est 7h20.
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0: On vous donne la parole grâce à cette boîte vocale. Comment? Bah écoutez, vous composez le 05 55 81 13 82 et puis bah vous présentez la manifestation, l'événement qui se passe tout près de chez vous, par exemple ce week-end.
4: L'association Les Creuseuses Gazelles organise ce vendredi 3 à Colondane à partir de 20h une soirée burger avec buvette, DJ, animation au profit de nos actions avec les adultes en situation de handicap.
5: Bonjour, le comité des fêtes de Saint-Priest La Feuille organise le samedi 4 juillet son repas avec balle gratuite. Venez nombreux, merci.
6: Courage du basket, le samedi 4 juillet, c'est à partir de 19h, salle des fêtes d'Ahun, soirée animée par DJ Lolo plus buvette, merci de réserver. Samedi 4 juillet, c'est à partir de 19h.
7: Oui, bonjour tout le monde, Vite Grenier, le dimanche 5 juillet, de 6h à 17h, à Montéladonne, sur la commune de Champagnat. Un gros panier garni sera à gagner pour éviter de faire les courses pour quelques temps. À bientôt et venez nombreux.
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0: On a des cadeaux pour vous.
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0: Le mug Ici Creuse, une carte cadeau de 20€, comme ça de bon matin. Pour vous faire plaisir en ce début d'été. Comment? Eh ben en jouant avec l'actu creusoise, un court extrait sonore, trois solutions de réponse, vous trouvez la bonne, on vous offre le mug. Et les 20€ en carte cadeau. Hier, 9h, dans Bienvenue chez vous, avec Kevin Gazo, il était question de voitures anciennes à l'occasion d'un événement qui fête ses 20 ans avec Ici Creuse. D'ailleurs, c'est ce dimanche à 1. Écoutez Pierre Ferret, des amis des anciennes en marche.
10: Dès le départ, en 2006, on a déjà eu tout de suite le monde qui est arrivé tout de suite. C'était une manifestation qui n'a jamais désempli.
0: Ah, absolument, et ça fait 20 ans que ça dure. Quelle voiture est à l'honneur ce dimanche à 1? La 4L, la Dauphine ou bien la 2Doche, la 2 chevaux?
3: Votre réponse
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3: Mais c'est quoi cette info?
0: Mais quelle voiture est à l'honneur ce dimanche à 1 lors de cet événement avec Ici Creuse? La 4L, la Dauphine, la 2 chevaux? Dépêchez-vous, appelez-nous vite. Le mug et les 20€ en carte cadeau à gagner, 7h22.

0: RTBF, Julien Doré, il nous donne rendez-vous ce soir, 20h au cinéma, dites donc, avec votre radio ici. Vous allez découvrir la captation du dernier Pestac, une projection unique pour vivre ce concert sur grand écran.
1: Les gens qui nous aiment bien et viennent nous voir plongent, j'allais dire à 360 degrés, dans un univers où il y aura effectivement les chansons qu'ils aiment, mais où il y aura quelque chose qui va faire qu'on a l'impression d'être immergé dans une ambiance totale qui ressemble à l'artiste.
0: Voilà, je rendez-vous avec Julien Doré ce soir pour le dernier spectacle. C'est à 20h à Montluçon, rendez-vous au cinéma Le Palace.

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9: Tout cela est mesuré au cours de tests qui, pour la première fois, se dérouleront à Lyon.
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10: La Vavelle-les-Mines se réveille comme partout, comme toute la Creuse sous le soleil. Bonjour Laurence.
11: Bonjour.
10: Grand ciel bleu là actuellement, hein?
11: Oui, il va faire chaud encore.
10: Ah, il va encore faire chaud, ouais, dans les 25-30 degrés annoncés par Météo voilà. 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On joue avec l'actu creusoise tous les matins. Un court extrait sonore, trois solutions de réponse. Vous trouvez la bonne, on vous offre, le mug ici Creuse et une carte cadeau de 20 euros. Hier 9h dans Bienvenue chez vous, il était question de voitures anciennes à l'occasion d'un événement qui fête ses 20 ans avec ici Creuse ce dimanche à 1. Pierre Ferret, président des Amis des Anciennes en Marche.
12: Dès le départ, en 2006, on a déjà eu tout de suite le monde qui est arrivé tout de suite. Hein, c'était une manifestation qui n'a jamais désempli. Hein.
10: Manifestation, Laurence, autour de la 4L, de la Dauphine ou bien de la 2 chevaux.
11: C'est la 2 chevaux.
10: Écoutez la réponse de Daniel Toussaint, membre également des Amis des Anciennes en Marche.
13: La 2 chevaux, c'est une voiture très populaire en France. Il n'y a pas une famille qui n'a pas eu une 2 chevaux chez eux. Quoi.
10: C'est une excellente réponse. Bravo, Laurence. Vous-même, vous avez eu une 2 Dush?
11: Non.
10: C'est vrai. En plus, tous les anciens me disent c'était facile pour réparer, on devait tout soi-même, c'était le top quoi. Vous y serez, vous, à 2 chevaux en marche dimanche?
11: Oui.
10: Bon, eh ben, écoutez, vous avez passé une magnifique, magnifique journée sous le soleil. En tous les cas, on est ravis de vous offrir le mug ici Creuse et cette carte cadeau de 20 euros. Tiens, on reparlera de l'événement ce soir 17h35 avec Thibault Alphonse dans Loisirs en Creuse. Dites-moi, Laurence, quelle radio vous réveille chaque matin?
11: Ici Creuse.
10: Bonne journée à la Vavelle-les-Mines.
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10: Restez avec nous, l'info d'ici arrive dans 2 minutes, Thibaut.
14: Et on adore le bruit de la dodoche, là, le petit moteur qu'on entend grandir. Et bon, on va entendre une mélodie pas du tout agréable cet après-midi si on est dans le sud Creuse, puisqu'il y aura une sirène qui va retentir sur votre téléphone. La préfecture teste une nouvelle fois le dispositif FR Alerte.
10: Oui, il y avait déjà eu effectivement ce dispositif il y a quelques mois, on en parle dans un instant. 7h30, le 90 secondes, Cyril Lardo-Redon.
15: 275 hectares de forêt parcourus, 600 personnes évacuées dans les Bouches-du-Rhône où deux incendies se sont déclenchés hier soir près de l'étang de Berre. 850 hectares brûlés entre l'Hérault et l'Aude. Cet incendie ne progresse plus selon la préfecture. 6 départements du sud du pays restent en vigilance rouge. Feu de forêt aujourd'hui et demain. Dans ce contexte, une nouvelle cellule interministérielle de crise aujourd'hui. Elle est délocalisée à Marseille. Le Premier ministre Sébastien Lecornu promet de s'attaquer en même temps à l'atténuation du changement climatique et à son adaptation. Plus aucun département n'est ce matin en alerte orange canicule. Une carte de France colorée par bison futé ce week-end. De l'orange partout, demain dans le sens des départs, c'est même rouge pour le quart nord-est et l'Île-de-France. Premier départ en vacances et prévision complète à retrouver sur ici.fr. Il clame son innocence depuis 30 ans. La cour de révision se prononce aujourd'hui sur l'affaire d'Annie Leprince, condamnée en 1997 pour le meurtre de son son frère, de sa belle-sœur et de deux nièces. Si la condamnation est annulée, il y aura un nouveau procès. Le Sartois de 69 ans est libre depuis 2016. C'est désormais le plus gros porte-conteneur français capable de transporter l'équivalent de 20 000 camions. Le navire Notre-Dame est inauguré aujourd'hui au Havre par l'armateur CMA-CGM. Les associations écologistes dénoncent son impact sur l'environnement. Et puis la Coupe du Monde de foot, les Bleus de retour à l'entraînement à Boston sous 35 degrés avant France-Paraguay samedi à 23h. Ce soir, les champions d'Europe en titre, les Espagnols affrontent l'Autriche en 16e de finale.
10: 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Cyril Lardo-Redon, 7h31, l'info d'ici, Thibaut Pointeau. Votre téléphone va sûrement sonner cet après-midi si vous êtes dans le sud Creuse.
14: Oui, une même sonnerie stridente, très désagréable. Pas de panique, c'est un exercice. Comme en mars dernier, la préfecture va tester le dispositif et faire alerte. Le but avec cette sonnerie est de ne pas pouvoir détourner le regard, être forcément averti en cas de danger en étant interrompu, peu importe ce que l'on fait. Sophie Peretti, vous êtes avec le directeur de cabinet du préfet de la Creuse, Yann Le Norcy.
6: Yann Le Norcy, bonjour. Pourquoi tester une seconde fois ce dispositif FR Alert ?
16: Parce que au mois de mars dernier, donc, nous avons pour la première fois utilisé ce dispositif, que cette première essai a très bien fonctionné, mais que la population a besoin de s'acculturer à cet outil. Et on a jugé judicieux de le mettre en place peu de temps après pour continuer à habituer la population à l'utiliser.
6: Alors au mois de mars, c'était un test qui concernait tout le département. Cette fois-ci, vous avez décidé de faire quelque chose de beaucoup plus localisé.
16: Tout à fait. Et c'est aussi un moyen de tester l'outil sur une zone beaucoup plus restreinte. C'est-à-dire que là, on la conjugue à un exercice spécifique qui est lié au plan protection qui porte sur le barrage de la Vaugelade, qui a été actualisé récemment. Et comme tout plan actualisé est testé par le biais d'un exercice, et là, c'est une vingtaine de communes qui seront amenées à tester plus spécifiquement cet outil. Donc c'est aussi un autre moyen de voir sur une zone plus restreinte comment cet outil se comporte et comment la population reçoit les signaux dans le cadre de l'exercice.
6: Alors, on rappelle le principe de cet exercice. À un moment donné, vous allez faire sonner les téléphones des habitants de ces 20 communes.
16: Tout à fait. Donc, c'est l'ensemble des habitants qui se trouvent dans la zone. Enfin, c'est même pas des habitants, d'ailleurs, je précise. C'est l'ensemble des porteurs de téléphones portables qui se trouvent sur la zone, qui verront leur téléphone sonner et qui recevront un message d'alerte avec, effectivement, un message exercice, et un message qui s'affichera. Et donc, évidemment, l'objectif, c'est, puisque c'est un exercice, c'est bien vérifier que ce système, fonctionne. Et, bien sûr, il n'y a pas de panique particulière à avoir ou pas de comportement particulier à avoir, mais simplement de faire retour après, derrière, sur le bon fonctionnement du téléphone dans le cadre de la transmission de messages d'alerte.
14: Merci Yann Le Norcy. On vous retrouvera ce matin sur notre antenne de 9h à 9h30 dans l'émission Bienvenue chez vous avec Kevin Gazot. 20 communes sont donc concernées par cet exercice et on vous a mis la liste de toutes ces communes sur notre site ici.fr.
10: Dans l'actualité également en Creuse, ceci n'est pas un exercice.
14: La Creuse repasse en vigilance jaune aux feux de forêt aujourd'hui et demain. Prudence donc, alors que le bilan est déjà lourd cette année pour les pompiers et pour la nature. On fera le point avec le colonel Alain Guédon, le patron des pompiers de la Creuse. Il sera avec nous dans une dizaine de minutes en studio. C'est un pari fou dans une commune creusoise de 50 habitants. 4 bénévoles donnent un nouveau souffle à la ville Dieu. Ils viennent d'ouvrir une épicerie communale. Reportage dans le journal de 8h.
10: 7h34, du soleil, plein soleil sur la Creuse, ça continue. On en a jusqu'à la fin de la semaine prochaine. On va pas se plaindre. Par contre, les températures, pour le moment, ça va. Ça va être un petit peu plus chaud ce week-end. Tiens, qu'est-ce qu'il en est là du côté de Feltin? On voit ça grâce au WhatsApp d'ici Creuse. On vous attend pour nous laisser un message vocal 05 55 52 37 38. Bonjour Joël.
17: Bonjour ici Creuse. À Feltin, 10,3 degrés ce matin,
10: oui.
17: 25 degrés cet après-midi et le temps est ensoleillé. Sinon, je vous souhaite un bon jeudi. Il y a un peu de fraîcheur ce matin, ça nous fait énormément du bien.
10: Oh là là, oui,
17: au revoir, bonne journée, bisous.
10: Bonne journée à vous à Feltin. C'est vrai que cette fraîcheur, on prend, on emmagasine la fraîcheur. 25 cet après-midi à La Courtine, 26 à Cro, 27 à Guéret. Vous aurez à La Souterraine, Boussac et Bourganeuf le plus chaud. On creuse 28 degrés. Même température prévue demain. Quelques degrés de plus pour cette fin de semaine. 29 à 31 samedi, 32 à 34 dimanche et lundi. La moyenne pour la semaine prochaine, 31 à 33 degrés.
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10: On se réveille ensemble ici tous les jours dès 6h. C'est toute l'actu creusoise. Les chansons que vous aimez, puis la bonne humeur. C'est ici Creuse. Bonne journée, c'est jeudi aujourd'hui.

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0: Et la sensuelle Axel Red avant
3: 8h. 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
0: On va aussi voyager dans le temps, comme chaque matin, avec Stéphane Bern. Autant aujourd'hui, où les mots étaient plus souples que nos profs de géométrie.
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0: 7h40, tout près de Royères-de-Vassivière, au Pic, un ancien village de tailleurs de pierre, une croix a eu la bougeotte, figurez-vous. Ingrid Herbst, toujours sur les chemins avec ses histoires de croix. Et Claude Royer, passionné. Et parfois, une histoire de patrimoine, figurez-vous, ça se mérite, hein.
4: Ça sent bon. Ah, ben, c'est la nature. C'est sauvage, et puis le chemin est joli.
5: Là, on se trouve sur la commune de Royères-de-Vassivière, dans le village, un village de tailleurs de pierre qui s'appelle Le Pic, où il y avait 40 paysans tailleurs de pierre, puisqu'ils avaient des fois une, deux, trois vaches, et en même temps, ils taillaient la pierre. L'histoire de cette magnifique croix sur laquelle on aperçoit les bubons de la peste, encore une fois.
6: Encore.
5: Et c'était bien une façon, il n'y avait pas de médecin, il n'y avait rien du tout, la religion permettait certainement de les soulager. Et sur cette croix, on aperçoit le Christ en croix qui est sculpté, qui est très bien faite. Je pense que c'est une croix qui est du 18e siècle à peu près. Et donc, elle a une histoire particulière parce que le village du Pic était un très très gros village de la commune. Et malheureusement, la peste, encore une fois, est arrivée dans ce village et les gens mouraient. Il faisait partie de la paroisse de Royères-de-Vassivière. Et un des habitants, qui était valide, a dit « Je vais aller voir le prêtre qui vienne bénir tout le monde. » Voilà parti par le chemin de la messe. Donc, qui est
6: un chemin qui est un peu plus bas.
5: Voilà, voir le prêtre. Et le prêtre a refusé de venir au village du Pic. Et quand il est rentré, il a dit « Il ne veut pas venir. » Donc voilà, un autre est parti sur ce chemin où on est, où il y a la croix, et il est parti à Saint-Pardoux-Lavaux à l'époque, il est devenu Saint-Pardoux-Morterolles aujourd'hui, et parti voir le prêtre qui lui est venu bénir tous ces malades et ceux qui n'étaient pas malades, bien sûr.
6: Il a eu un peu plus de courage.
5: Il était un peu plus courageux, sûrement. L'histoire ne dit pas si lui, il a attrapé la peste. À la suite de ça, pour la petite histoire, cette belle croix qui se trouvait sur le chemin de la messe, les habitants valides, les tailleurs de pierre valides, n'étaient pas contents du tout, le prêtre ne soit pas venu, et ils se sont mobilisés. Ils ont déplacé la croix et ils l'ont installée sur ce chemin qui va à Saint-Pardoux. C'est en 1830 et quelques que les habitants du village sont revenus à la paroisse de Royères-de-Vassivière.
6: Alors c'est marrant parce que la croix, elle est, alors je pense que ça a été rajouté après, le mur en pierre, et elle fait partie finalement maintenant du mur en pierre qui longe le chemin.
5: Oui, je pense que le mur a été rapporté après parce qu'on voit bien qu'elle est habillée dans le mur. Je pense que le mur a été construit après. Il est récupéré, vous savez, ils allaient garder les vaches, les moutons, et en même temps ils avaient des pierres dans les champs, ils les gardaient et en même temps ils maçonnaient comme ce magnifique chemin creux avec ces grands murs en pierre. C'était des pierres récupérées dans les champs.
0: Interview et photo à retrouver sur notre site ici.fr.
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0: Thibaut, c'est un petit peu notre Harry Potter à nous. Il y a un petit truc avec Daniel Radcliffe, je trouve.
7: Trouvez-vous, Thierry ?
8: Oui, si Gaëtan le dit, moi je dis oui.
0: On va parler de légende creusoise ce matin.
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9: Non, mais allez-y, parlez sur les jingles aussi.
8: Bah, comme vous, c'est ce que je disais.
9: Plus rien ne va, ça y est.
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0: On attend le 28 août pour découvrir son deuxième album, Ordinary, Alex Warren, 7h47.
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0: La Creuse repasse en vigilance jaune au feu de forêt aujourd'hui et demain. C'est un marathon donc qui continue pour les pompiers, alors que le bilan est déjà conséquent pour la nature creusoise.
3: Alain Guédon, bonjour.
4: Bonjour.
3: Vous êtes le patron des pompiers creusois. Elle était commence fort pour les soldats du feu. Vous aviez déjà connu, vous, un tel début de saison?
4: Alors oui, mais beaucoup plus tard dans la saison. Voilà, donc le même début mais beaucoup plus tard, et donc c'est ce qui change. Et puis ce qui change aussi, c'est que je l'avais connu dans le sud de la France quand je travaillais plus bas, voilà, et je l'avais pas connu dans le département du Nord où j'ai travaillé aussi.
3: Et pas dès le début du mois de mai, quoi, des feux comme on a connu dès la fin. Mais combien pour l'instant de feux?
4: Alors pour l'instant, alors je vais parler que de juin, 52 feux, 45 hectares brûlés, donc de la récolte, des broussailles, pas de forêt à proprement dit, mais ce qu'on appelle les feux d'espace naturel.
3: On a des... Là, comparé à juin dernier déjà, pour avoir un peu la différence.
4: Alors en termes d'incendie, c'est plus 20%. Voilà. Donc, et puis en termes de secours à personne, parce qu'on a aussi eu un peu chaud. Mmh. Et donc il y avait des personnes fragiles, et plus 20% aussi sur ce qu'on appelle le secours à personne.
3: Ouais, lié à la canicule là en l'occurrence.
4: Exactement.
3: Chaleur. Combien les points communs entre tous ces départs de feu? Est-ce qu'on a des similitudes?
4: Eh bien, comme on le sait, 9 feux sur 10 sont d'origine humaine, hein, voilà. Donc, forcément, il y a eu des feux par rapport au monde agricole, hein, quand ils travaillent dans les champs, voilà, ce qui est logique. On a aussi un feu qui a été identifié avec un abruti qui a jeté une cigarette par la fenêtre, et un témoin juste derrière qui a bien vu que c'était la cigarette qui avait mis le feu à la végétation.
3: Ah oui, donc vous retrouvez, malgré toute la sensibilisation, vous avez souvent des types de comportements comme ça?
4: Oui, parce que je pense qu'il y a des gens qui n'ont pas compris encore que la ligne des feux remontait dans le nord de la France, voilà. Donc nous, on est à la région centre, enfin juste en dessous de la région centre, voilà. Donc, et les gens n'ont pas conscience que leurs gestes sont dangereux.
3: Et là, en l'occurrence, la cigarette, spécifiquement, vous savez l'ampleur que ça avait pris, ce départ-là?
4: Oui, alors là, c'était quelques milliers de mètres carrés, hein, c'était dans un champ qui avait été récolté, mais aussi, donc c'était pas très grave en soi, j'allais dire, enfin pas très grave au sens du résultat sur la nature, sauf que ça mobilisait des pompiers volontaires qui étaient à faire autre chose, voilà, ils ont une vie sociale, professionnelle, enfin, ils avaient d'autres choses à faire, et ils sont venus là, ils se sont mobilisés. Je tiens à dire aussi que les agriculteurs se mobilisent beaucoup à nos côtés, on a signé une convention avec eux, il y a peu de jours, voilà, entre monsieur le préfet, monsieur le président Labarre du SDIS, et donc, la présidente du département, pour justement être plus efficace avec les agriculteurs.
3: Les travaux agricoles, ça a toujours existé, mais là, la moindre étincelle fait partir un feu. Comment on l'explique? Ça veut dire que vraiment, on a à quel point de la nature, à quel point la sécheresse, là, est grave?
4: Ben, il y a quelques années, quand les agriculteurs faisaient les foins, ce qui se fait beaucoup dans le département par rapport à l'élevage, évidemment, quand ils faisaient une étincelle avec leur engin, ils le voyaient pas parce que ça partait dans l'herbe verte et ça prenait pas feu. Aujourd'hui, l'herbe, elle est jaune. Hein, on voit quand un champ de foin aujourd'hui est récolté, l'herbe est aussi jaune que dans un chaume, quoi. Voilà, c'est impressionnant, ça. Et donc, forcément, il n'y a pas plus qu'avant en termes de risque, sauf que, enfin, il n'y a pas de risque par rapport aux engins, mais il y a plus de risque par rapport à la nature.
3: Ouais, vous faisiez des comparaisons avec le sud de la France. Maintenant, on a des standards des standards Varrois, par exemple, ou Hérolté.
4: Oui, alors la seule différence ici, c'est qu'on n'a pas la Tramontane ni le Mistral, voilà. Et donc les feux se propagent pas aussi vite. On a vu l'actualité hier soir dans l'Hérault et l'Aude, et puis aussi ce matin dans les Bouches-du-Rhône. Donc on n'a pas ce vent qui pousse le feu, qui alimente en oxygène et qui pousse le feu en même temps. Donc c'est la seule différence, mais on arrive à des standards, oui, malheureusement, du sud de la France, tout doucement.
3: Vous avez parlé de vos hommes. Dans quel état ils sont? Est-ce qu'ils sont déjà aussi fatigués que là en fin de saison? Et comment vous vous adaptez en termes d'astreinte, d'organisation?
4: Alors nos hommes et nos femmes, je tiens à le dire, voilà, il y a aussi des femmes sapeurs-pompiers.
3: Avec un grand H, oui.
4: Pardon. Voilà, avec un grand H, exactement. Non, ils sont vaillants. Et puis, vous savez, l'engagement souvent se fait autour de l'incendie, même si c'est que 7 à 8% de l'activité. Donc ils sont pas ravis d'aller au feu, mais ils sont motivés pour aller au feu.
3: Mais vous avez plus d'astreinte, du coup, de personnes mobilisées en caserne?
4: Donc la semaine dernière, on a eu un jour très particulier avec un risque très important. Et donc on a mobilisé pour la première fois en Creuse, dans l'histoire du corps des sapeurs-pompiers de la Creuse, des sapeurs-pompiers en caserne, spécifiquement dédié aux feux de forêt. Donc il y avait 6 camions répartis judicieusement dans le département qui étaient prêts à intervenir. Et la politique de sécurité civile, c'est une attaque massive sur des feux naissants, c'est ce qu'on a fait.
3: Mais comment ça va se passer là les prochaines semaines et 2 prochains mois? Vous attendez à quoi?
4: à vivre ce qu'on a vécu il y a quelques jours et puis tout au long de l'année. Alors, je tiens à dire aussi que, enfin pas tout au long de l'année, mais tout au long de la saison, je tiens à dire aussi qu'en France, la sécurité civile est organisée au niveau départemental, mais aussi au niveau national. Et donc, si on a besoin, on a un gros feu, c'est ce qui s'est fait dans l'Allier. Il y a des pompiers qui viennent en renfort d'ailleurs, et puis des moyens aériens, Canadair, Dash évidemment.
3: Mais vous pensez que ça va être encore pire que l'an passé? On a eu par exemple 30 hectares brûlés à Piona. Vous attendez à des feux de cette ampleur et encore plus importants?
4: Plus important, je sais pas, mais équivalent, oui, évidemment.
3: Vous, quelques conseils peut-être à nous proférer à nous.
4: Oui, alors plusieurs conseils. Déjà, quand il y a le feu, encombrez pas les routes, pas de badauds parce que les routes sont pas très larges, donc pas nous embêter. Si vous avez le feu près de votre maison, vous rentrez la bouteille de gaz, vous rentrez le mobilier de jardin, tout ce qui peut brûler, fermez portes et fenêtres. La consigne générale en feu de forêt, c'est on confine, c'est-à-dire que les gens restent chez eux. Le feu, quand il passe, c'est 10 minutes, ils vont tousser un peu, mais tout va bien se passer. Et puis l'autre consigne aussi, c'est que ce soir, on fait une réunion à Chambon-sur-Voueize. Le plan Orsec, opération de recrutement de sapeurs-pompiers en Creuse.
3: 18h30
4: à Chambon-sur-Voueize. On informera la population de ce bassin sur les risques naturels et technologiques, dont les feux de forêt. Et puis on recrute aussi des sapeurs-pompiers volontaires, toujours des gens ordinaires qui font ensemble des choses extraordinaires.
3: Merci Galin Guédon, patron des pompiers creusois. Très bonne journée, bon courage pour cet été.
4: Merci.
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0: Un dernier conseil aussi, faites passer l'info 05 55 52 37 38. Du côté des prix à la pompe, ça aussi c'est toujours important. Alors, le carburant a baissé, certes, mais les prix, vous les retrouvez toujours sur notre carte interactive. L'application ici, carburant le moins cher tout près de chez vous. Tiens, si vous roulez au 100 98, vous êtes du côté d'Aubusson, il est à 1,976 rue Ampère. Du côté de la route, si vous devez partir si vous avez prévu de partir en vacances, ça va être chargé demain et samedi, un grand départ en vacances. Bison Futé nous dit plutôt dimanche. Dimanche c'est mieux. Voilà. Vous avez toutes les infos sur ici.fr évidemment. Est-ce que les trains sont à l'heure? Tout va bien en gare de Guéret. Tous les trains sont à l'heure effectivement. Retard en gare de la Souterraine. Vous qui devez vous rendre à Toulouse là ce matin, votre intercité ne partira qu'à 9h53.
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0: On va voyager dans le temps, au temps où les mots étaient plus souples que nos profs de géométrie. La maison carrée. Voilà une maison carrée qui finalement est un grand rectangle. Ça demande d'explications. Stéphane Bern, voyage dans le temps juste avant le journal de 8h.

0: Et on a tous envie qu'elle revienne dans les bacs. Et bien, ça va être le cas. Nouvel album annoncé pour la fin de l'année avec, d'après Axel Red, un petit coucou de Renaud. Ah, il serait peut-être question de Manhattan Kaboul. Affaire à suivre.
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0: Chaque jour avec ici Creuse, un peu d'histoire avant l'actu avec Stéphane Bern. Bonjour Stéphane.
4: Bonjour Gaëtan, bonjour la Creuse.
0: Ce matin, on voyage au temps où les mots étaient plus souples que nos profs de géométrie.
4: À Nîmes, le monument le plus célèbre s'appelle la Maison Carrée. Problème, elle n'est pas carrée. Pourtant, personne ne s'est plaint pendant près de 2000 ans. Pas un tweet, pas un avis Google, nada. Nîmes, début du 1er siècle de notre ère. Sur le forum de la cité romaine de Nemosus, un temple tout neuf surgit au cœur de la ville. Il domine la place, posé sur son haut podium avec ses colonnes parfaitement alignées. C'est propre, c'est symétrique, c'est romain. Du chantier livré clé en main, sans réserve, sans malfaçon.
5: Le bâtiment, des métiers qui vous construisent.
4: Ce temple est dédié à deux jeunes princes, Caius et Lucius César, les héritiers de l'empereur Auguste, deux futurs ex-dirigeants morts avant d'avoir gouverné. Alors, Rome leur construit un monument impeccable, histoire de rappeler que le pouvoir, lui, ne meurt jamais. Puis il y a ce nom, la Maison Carrée.
6: T'es carré, solide. Et droite dans ta tête et dans ton cœur, toi.
4: Sauf que si vous vous placez devant, il n'y a pas de suspense. Ce n'est pas un carré, c'est un rectangle. Un vrai, allongé, assumé. Un carré qui a pris un peu de liberté. En réalité, le piège vient de nous. Pendant des siècles, carré ne voulait pas dire strictement carré, comme aujourd'hui. Cela pouvait désigner une forme régulière à angle droit. Un quadrilatère bien tenu, disons. On parlait même de carré long pour un rectangle. Bon, jusque-là, j'espère que mon explication, elle est carrée. Deux mille ans plus tard, il est toujours là, presque intact, parfaitement rectangulaire et toujours appelé carré. Finalement, c'est notre définition qui s'est durcie. Le monument, lui, reste droit dans ses angles.
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0: On se réveille ensemble ici, en ce jeudi 2 juillet. Bonjour la Creuse, 8h. Soleil et température vraiment estivale, hein, 25-29 degrés. On va en parler après les infos. Ici Creuse, premier sur Actu Creuse Ouest. Thibaut Pointeau, ce matin, un petit miracle à la ville Dieu.
7: La genèse est incroyable. Dans cette commune du Sud Creuse, le nombre d'habitants tient sur une petite feuille à 4. Mais leur volonté est XXL. 50 habitants et une épicerie communale vient d'ouvrir dans la commune. Une poignée d'habitants, une pincée de sel, un peu d'huile de coude. On suffit à transformer une ancienne médiathèque en un petit commerce. Les livres se sont refermés il y a un an et c'est maintenant une fabuleuse histoire qui s'écrit, Paola Guzzo.
8: Ça fait 27,82 par carte.
9: Oui. Maria a dans les bras son petit carton bien rempli. Elle vit le village voisin de Faux-la-Montagne.
10: J'ai pris de la choucroute, des falafels, des mochis.
9: Pourquoi ici ?
10: Parce que c'est trop bien. C'est juste à côté de là où j'habite. Et il y a des bons produits, ça coûte pas cher. Et puis, c'est des personnes sympas.
9: Les clients défilent. Certains du village, d'autres des alentours. Ils faisaient leurs courses à Émoutiers, Tarnac ou Limoges. Le petit commerce leur fait donc gagner du temps. C'était le but, selon Émilie Lordemus, bénévole.
11: Parmi des produits très courants, on va trouver aussi des produits de producteurs. Parfois des produits pour les régimes alimentaires particuliers, genre sans gluten, sans produits laitiers. Et ça, c'est vrai que c'était des choses où on était nombreux et nombreuses à aller jusqu'à Limoges pour les trouver. Et si on pouvait relocaliser par les temps qui courent, en fait, ça paraîtrait assez logique, quoi.
9: Beaucoup de bio, de produits locaux à petit prix. 4 personnes se relaient en parallèle de leur travail pour tenir le lieu mis à disposition par la ville. Le maire, Thierry Letellier.
12: Ici, il y a des enjeux de qualité d'eau aussi, de qualité de l'environnement. Il y a des abeilles. Donc, on a envie que tout ça s'insère dans notre paysage, quoi, en aidant les gens à bien manger. Je pense que ça peut être aussi vraiment un élément de convivialité, quoi.
9: À terme, il pense même même mettre à disposition des recettes pour initier les habitants à de nouveaux aliments.
7: Et l'épicerie arrive à être ouverte 5 jours par semaine.
13: Un soulagement. L'adolescente creusoise portée disparue a été retrouvée.
7: Saine et sauve, la jeune fille de 15 ans avait fugué, avait été vue pour la dernière fois à pied à Bénévent-l'Abbaye. La Creuse, toujours à fleur de flamme. Il suffit d'un rien pour mettre le feu aux poudres. Hier, 4 hectares de végétation sont partis en fumée à Saint-Sébastien. Et les pompiers sont plus que jamais sur le pied de guerre. Le bilan est lourd cette année. 52 incendies déclarés rien qu'au mois de juin. Et jusqu'à 8 hectares brûlés à Saint-Pierre-le-Beau. On passe la centaine de départs depuis début 2026. C'est 20 de plus que l'an passé.
13: Alors la gendarmerie veille au grain et fait la chasse aux incivilités.
7: Et la chasse à la stupidité même, on peut le dire. Les gendarmes ont déjà verbalisé plusieurs creusois. À la Souterraine, un homme a cru bon de faire brûler du papier dans son jardin. Des personnes ont allumé un barbecue sauvage dans un champ à Agen. Dans les deux cas, la situation leur a échappé et les pompiers ont dû intervenir. Les champs ont déjà bien jauni, la terre est sèche et les ruisseaux sont à la diète. Un régime forcé qui fait maigrir nos ressources en eau. Et il convient de respecter les restrictions. C'est ce que rappelle la commune de Crau. Il est par exemple interdit d'arroser les jardinières et pelouses dans quasiment toute la Creuse. On peut seulement arroser son potager la nuit. Dans ce contexte, l'agglo du Grand Guéret demande à privilégier une douche plutôt qu'un bain. C'est 2 à 3 fois moins d'eau consommée.
13: Et de deux, une deuxième voiture a pris feu à la Souterraine cette semaine.
7: Et encore une fois en pleine nuit. La première a pris feu dans la nuit de dimanche à lundi et la seconde dans celle de mardi à mercredi. Les deux étaient garés près du centre-ville. Heureusement, il n'y a pas de blessés. Des chevaux en divagation, d'autres attachés pendant des jours, souvent très maigres. Une éleveuse creusoise condamnée par le tribunal de Guéret hier pour divagation et maltraitance animale. Cette habitante de Charon, dans l'est du département, a une trentaine de chevaux dans le Puy-de-Dôme.

0: long qu'elle ne pouvait plus se déplacer. Les mises en demeure n'ont quasiment rien changé, mais les divagations semblent avoir ralenti peu de temps avant le procès. Jusqu'à quand, demandent les avocats des parties civiles. L'éleveuse assure qu'elle fait ça par passion. Elle se dit victime d'un conflit de voisinage et explique qu'elle a été dépassée par l'incendie de sa maison. C'était il y a 9 ans, remarque la procureure. Il faut maintenant nous montrer que vous êtes vraiment capable d'avoir ces animaux, conclut-elle.
1: L'éleveuse est condamnée à payer des dommages et intérêts et elle pourrait aussi avoir l'interdiction de posséder des animaux si elle ne se met pas en règle d'ici le mois de janvier. Quel sera le point final de l'affaire Missetieno? 80 ans après la mort de ce garde-chasse dont l'Indre, tué par 4 coups de feu, la cour de révision doit rendre sa décision ce matin. Avec une question, évidemment, y a-t-il dans ce dossier des éléments qui permettent d'établir l'innocence de Raymond Miss et Gabriel Tieno et donc de faire annuler leur condamnation? Quelle que soit la décision, il n'y aura pas de nouveau recours possible.
2: Ici, Creuse 8h05, une dizaine de pneus ont été déposés illégalement sur l'aire de repos de Chambon-sur-Voise.
1: Une image qui dégrade bien la commune labellisée plus beau village de France. Ces comportements portent atteinte à notre environnement, dégradent notre cadre de vie et sont totalement inacceptables, écrit la mairie. Attention aux oreilles, vous risquez de sursauter aujourd'hui si vous êtes dans le sud Creuse. Les téléphones vont tous sonner au même moment, une même sonnerie stridente, très désagréable. On va l'écouter. Impossible de l'ignorer. Hein. Alors ça vous rappelle peut-être quelque chose. Cette sonnerie avait déjà retenti au mois de mars pour un exercice en Creuse. Aujourd'hui c'est pareil, la préfecture va de nouveau tester son outil FR Alerte, Mila Le Jamtel.
3: Ça, c'est le signal sonore que vous risquez d'entendre sur votre téléphone s'il est allumé et qu'il a la 3G. Pas d'inquiétude, aucune catastrophe en cours. De toute façon, le mot exercice sera affiché en majuscule sur votre portable. Il s'agira d'un test de la préfecture dans 20 communes du sud-est du département, comme elle l'avait déjà fait en mars dernier dans toute la Creuse. FR Alerte vous envoie une notification sur votre téléphone si vous vous trouvez dans le secteur de l'exercice. Vous pouvez donc être de passage à Pontarion, à Bourganeuf ou à Vallières et recevoir ce message. Cette fois-ci, le test aura lieu alors que dans le même temps, les secours feront un exercice autour du barrage de la Vaugelade. On le rappelle, FR Alerte, c'est ce dispositif qui doit permettre en cas de réel danger d'alerter la population, mais surtout de l'informer sur la bonne conduite à tenir pour être en sécurité. Comme la dernière fois, la préfecture invite les habitants à répondre à un petit questionnaire pour améliorer le dispositif.
1: On vous a mis la liste des 20 communes concernées par cet exercice sur SI.fr. Mais même si vous n'êtes pas dans la zone, vous risquez d'entendre la sonnerie en raison de l'implantation des antennes relais. Cette sonnerie peut être diffusée au-delà du périmètre concerné. Il a traversé les siècles et les tempêtes et tirera sa révérence ce week-end. Le tilleul remarquable de la place de l'église à Anzème va être abattu samedi. Le poids des années devient trop lourd, certaines ramifications commence à céder. Et que diriez-vous de voyager dans le temps à Auzance? La commune vient de créer une application mobile qui propose un parcours interactif pour découvrir ses secrets historiques avec des reconstitutions en 3D. L'application s'appelle tout simplement Auzance.
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2: On n'arrête pas de le dire, l'été sera chaud.
6: L'été sera chaud, l'été sera chaud.
2: Exactement.
6: Dans les t-shirts, dans les maillots.
2: Mais pour le moment, on est plutôt pas mal. Alors on va dire que c'est un peu limite quand même. Ce matin, on s'explique. Nous avons une température de 15 degrés à Arfeuil-Châtain, nous a dit Lucien sur le Facebook d'ici Creux, 16 degrés pour Ginette à la Souterraine cet après-midi. C'est, ça va, mais c'est limite, hein, 25 à 29.
1: Mais limite bien. Limite,
2: ah bah plutôt, limite bien, oui, bien. Oui, non, on est bien. 25 à Royer, on va être bien aussi à Gros, 26 degrés, 27 degrés, 28 à la Souterraine ou encore à Boussac et Bourganeuf. La même chose demain. On franchit 30 degrés, hein, samedi, 29 à 31, 32 à 34, dimanche et lundi, moyenne la semaine prochaine de 31 à 33 degrés. Tiens, on salue Jean-Michel qui, sur le WhatsApp d'Issy Creuse, nous laisse un petit message. Pensez-y, vous aussi, hein. La Chapelle taille faire 15 degrés ce matin. Le ciel est toujours complètement bleu, 27 prévus cet après-midi.
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2: On vous attend sur le WhatsApp, un petit message vocal aussi, hein, 05 55 52 37 38, que vous soyez à Felletin, à la Souterraine, à Guéret, à Boussac, peu importe où c'est que vous soyez en Creuse, donnez-nous la température. Comment, tiens, vous déjeunez ce matin? Est-ce que peut-être que vous prenez le petit-déj sur

0: rencontré votre moitié durant l'été 84 sur cette belle balade signée Véronique Jeannot, Laurent Voulzy, Désir, Désir. Et tous les grands tubes des années 80, vous les retrouvez tous les soirs, 19h-20h, c'est 100% années 80, avec tout plein d'anecdotes signées Laurent Petit-Guillaume sur votre radio. Tiens, 84, un peu plus tard, c'était à l'automne, c'était le 4 novembre 84, c'était la création de Canal+. Bah, figurez-vous que le directeur des programmes de l'époque, devenu ensuite PDG, Pierre Lescure, toujours là, fort heureusement, il est tous les soirs sur France 5, hein, dans C'est à vous, il a 81 ans aujourd'hui.
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0: Avec avant 8h30, un hommage à Victor Vilis. C'était le policier de Village People. Il nous a quittés à l'âge de 77 ans. YMCA tube mondial. Signé par deux Français, Henri Bellolo, Jacques Morelli, avec la participation de Victor Vilis. Retour en 78 avant 8h30. Et puis on poursuit la chasse aux arnaques comme chaque matin avec Aude Razo. Suis-je victime d'une arnaque? Outil pour savoir si on a été victime d'un placement financier frauduleux. On en parle dans 30 secondes.
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0: Ici Creuse 8h15, c'est pas vrai, Thibaut Pointeau focus ce matin sur un outil très pratique.
7: Il permet de savoir si on est victime ou pas d'un investissement frauduleux, Aude Razo.
8: Oui, vous êtes nombreux, vous, les auditeurs, à me dire que vous avez envie d'investir votre argent dans tel ou tel placement financier et que vous avez quand même quelques doutes, arnaque ou pas. L'outil dont je vous parle, je vais vous mettre le lien sur ici.fr. C'est une page internet, un simulateur. Il est sur le site de l'AMF, l'Autorité des marchés financiers. Suis-je victime d'une arnaque ? C'est son titre.
7: Et comment ça marche, Aude ?
8: Alors, c'est tout bête. En fait, l'AMF vous pose une série de questions. Est-ce que l'investissement proposé est présenté comme très rentable et sans risque ? Est-ce que vous avez été contacté via un réseau social ou après avoir laissé vos coordonnées sur Internet ? La personne qui est en contact avec vous, est-ce qu'elle est particulièrement sympathique et est-ce qu'elle vous incite à faire un versement rapidement ? Une fois le questionnaire fini, la page vous affiche un curseur, pas d'arnaque ou risque d'arnaque ou risque élevé d'arnaque. Je vous ai parlé il y a quelques mois de cet ingénieur qui a perdu près de 350 000 euros dans un placement frauduleux. Eh bien, il coche toutes les cases de ce questionnaire. Oui, il a laissé ses coordonnées après avoir lu un article web mensonger sur une plateforme de trading. Oui, le faux trader qu'il appelle est avenant, sympathique, convaincant. Oui, notre ingénieur voit ses gains monter en flèche et puis patatras, son monde s'écroule, c'est ce qu'il dit quand il veut récupérer son argent. Il n'y a pas d'argent, il a tout perdu. Donc avant de vous lancer dans quoi que ce soit, ne vous précipitez pas, allez sur cette page. Vous trouverez aussi d'ailleurs dessus le numéro de Épargne Info Service. C'est une plateforme où vous pouvez poser vos questions, notamment si vous avez un doute sur un investissement.
7: Et merci Aude, je vous rappelle le nom de cet outil, Suis-je victime d'une arnaque ? C'est son titre et c'est sur le site de l'AMF, l'Autorité des marchés financiers.
0: À suivre la bande-son de l'histoire d'un couple, celui de Lisiane, qui est illustratrice, la playlist d'une vie, mais avant cela, hommage. Hommage à Victor Vilis, c'était le chanteur des Village People. Il a quitté à 74 ans. Il avait fondé le groupe en 77 et en 78 en novembre. Apparaissait leur tube planétaire YMCA.

0: d'entendre discrètement, c'est Thibaut Pointeau qui fredonne ce tube mondial. Il a raison, en 1978, c'était au mois de novembre, YMCA. Qu'est-ce que ça veut dire, YMCA?
1: Ça veut dire
0: Union chrétienne des jeunes gens. C'était un mouvement chrétien qui proposait auberges de jeunesse et clubs sportifs exclusivement masculins. C'est Jacques Morali et Henri Bellolo, producteurs français, qui ont signé avec Victor Villis ce YMCA, qui nous a donc quitté, Victor Villis, à l'âge de 74 ans. Vous avez toute l'histoire de Village People sur ici.fr. Vous avez besoin de prendre un petit peu de carburant ce matin, bah vous retrouvez le carburant le moins cher tout près de chez vous sur notre carte interactive, sur l'application ici, vous allez dans l'onglet service et là, oh magie, vous retrouvez le prix des carburants. Par exemple, vous qui roulez au gazole, vous êtes du côté de Guéret, vous le trouvez à 1,869€ avenue du Berry et avenue Mendès France. Les trains sont-ils à l'heure en gare de Guéret? Oui, tout va bien, tous les trains sont à l'heure, prochain départ, le TER pour Limoges à 8h39. Petit retard quand même pour vous qui devez vous rendre à Toulouse, votre Intercité partira de la souterraine à 9h43.
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0: Les bonus de la playlist d'une vie tout l'été, des inédits avec tous ceux qui sont venus à ce micro durant toute cette saison. Avec ce matin, la bande-son de l'histoire de couple de Lisiane, qui est illustratrice.

Donc là, c'est une chanson vraiment différente de tout ce que j'ai pu écouter jusqu'à présent. C'est plus lié à ma vie d'adulte, le début de ma vie professionnelle et surtout quand j'ai rencontré mon mari qui lui écoutait de la chanson française.

0: Moi, j'étais très chanson anglophone, à part Balavoine, en fait. Et du coup, c'est vrai que j'ai plus découvert. Alors, lui, c'était beaucoup Yves Duteil, Francis Cabrel et Joe Dassin. On nous avait offert, je sais plus qui, ouais, à Noël, peut-être, on avait reçu une compile de 3 CD de Joe Dassin. Et du coup, qu'on écoutait ensemble.
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0: Et on l'écoutait en faisant des puzzles le soir, en faisant des choses ensemble, en écoutant vraiment la musique. Et du coup, cette chanson-là, ça m'évoque vraiment nous. Et surtout, si tu n'existais pas, pour moi, surtout à l'époque où, pour moi, j'existais pas sans lui, en fait. Maintenant, je vais mieux par moi-même, même s'il reste, ça fait partie des choses les plus importantes dans ma vie, avec mes enfants.
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0: Mais ça m'évoque, notre début, notre mariage, notre premier logement.
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0: C'est rassurant d'écouter Joe Dassin, en fait. On a l'impression de se mettre dans sa petite bulle et puis de se reporter à une époque.
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0: Il n'y avait pas moins de problèmes, en fait. Mais où on a l'impression qu'on parlait plus de choses peut-être plus légères. Je sais pas, les mélodies, la façon de chanter, tout ça qui est plus vieilli. Je sais pas, c'est un côté, rassurant.
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0: La première chose pour moi sur la liste, c'est prendre un bon petit déj sous le soleil rose à 8h28.
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0: 70, 80, 90, 2000. Il y avait des places à gagner pour ce concert hommage à France Gall, tout pour la musique demain soir à Croix dans le cadre de Croix en fête, événement et qui s'y creuse. On n'a pas eu de bonne réponse concernant Dalida, laissez-moi danser, tube d'été. Alors Thibaut, selon vous, quelle décennie?
5: Oh, je dirais les années 70.
0: Bonne réponse, oh, monsieur.
6: C'est qui, le patron?
0: Le patron, c'est Thibaut, on le savait déjà, 1979.
5: Pardon? YMCA tout à l'heure, c'était l'année 60.
0: Ah oui, c'est ça, oui, c'était un an plus tôt, YMCA. Petit clin d'œil quand même avec Laissez-moi danser au cabaret Jordan et Alexis à Trois-Fonds. Ils remettent ça hein, depuis déjà la mi-juin. Nouvelle représentation, notez bien, demain et samedi également, et puis également au mois d'août, tout cela avec Ici Creuse. Il y a encore des places pour tout pour la musique à gagner, je vous le dis au passage, dès maintenant sur notre page Facebook.
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0: L'info d'ici dans 2 minutes, Thibault.
5: Meilleur reportage à la Ville-Dieu, commune de 50 habitants à côté de Foy-la-Montagne, qui vient d'ouvrir son épicerie communale. Incroyable.
0: Ah bah ça, c'est une très très belle initiative. On va donc découvrir tout cela dans un instant. Juste après le 90 secondes à 8h30, toute l'actu en France et dans le monde. Cyril Ardo-Redon.
7: Plus de 90 noyades en moins de 2 semaines en lien avec la canicule. Dès ce matin, la ministre des Sports, Marina Ferrari, elle précise qu'il n'y a pas de profil type. Une cellule interministérielle de crise sur la gestion de la canicule se tient aujourd'hui à Marseille. Un incendie progresse toujours dans les Bouches-du-Rhône, à Lançon-Provence, près de Marseille. 275 hectares déjà parcourus par les flammes. Un autre feu, non loin de là, Rognac est fixé. Dans l'Hérault et l'Aude, 800 pompiers mobilisés face à 900 hectares déjà brûlés. Le feu ne progresse plus. Ce matin, 6 départements du Sud sont en alerte rouge face aux incendies. Du monde sur les routes pour ce premier week-end de départ en vacances. Bison Futé voit orange demain dans le sens des départs. Rouge pour le quart nord-est. Ce sera compliqué aussi samedi et plus particulièrement pour le quart nord-ouest. Prévision à retrouver sur ici.fr. Action contre la faim. La Croix-Rouge ou Médecins du Monde. 180 ONG françaises, certaines que vous connaissez bien, lancent une campagne aujourd'hui dans les médias pour alerter. 10 000 emplois ont été supprimés depuis 2024. 75 organisations pourraient disparaître à cause des baisses des aides de l'État. Des soupçons sur une partie de pétanque et des paris truqués. Plusieurs stars de cette discipline, dont le français et multiple champion du monde Dylan Rocher, placé en garde à vue cette semaine. Des faits présumés qui remontent à septembre 2025. Et puis la Coupe du Monde de foot. Les États-Unis, la Belgique, l'Angleterre se sont qualifiés pour les 8e de finale cette nuit, avant Espagne, Autriche ce soir à 21h. La France joue quant à elle samedi face au Paraguay.
0: Et on va suivre tout ça avec votre radio Ici Creuse dès 22h30 hein, d'ailleurs pour l'avant-match. C'est 100% bleu ici. Cyril Ardo-Redon, 8h31. L'info d'ici, Thibaut Pointeau. C'est un pari fou dans une commune creusoise de 50 habitants.
5: Et 50 habitants, 4 bénévoles et un nouveau souffle pour toute une commune. Le cœur de la Ville-Dieu bat de nouveau grâce à une poignée d'habitants. Ils ont eu l'idée un peu folle de lancer une épicerie communale et elle vient d'ouvrir en lieu et place de l'ancienne médiathèque. Paola Guzzo.
8: Michel arpente les rayons de l'épicerie communale de la Ville-Dieu, conquise. Elle habite juste en face.
9: Ça permet de voir des gens, ça permet d'avoir des produits bio, d'avoir un tas de choses. C'est très très bien.
8: D'habitude, elle roule jusqu'à Foy-la-Montagne ou Limoges pour faire ses courses, alors c'est un sacré gain de temps. Louise aussi a trouvé son bonheur.
10: J'ai acheté du riz, du lait de soja, du coulis de tomate et un yaourt.
8: C'est que du bio tout ça?
10: Oui, j'aime bien prendre que du bio en vrai quand je peux. Et surtout que là, c'est pas du tout cher.
8: Les petits prix, c'est Grégory Séval local qui les négocie avec quelques distributeurs.
4: On s'est plutôt ciblé sur des produits qu'on peut avoir à des tarifs assez accessibles. Et finalement, par exemple, les produits bio, on les a moins chers que des produits de marque de supermarché.
8: C'est lui qui a proposé de transformer cette ancienne médiathèque en épicerie pour permettre aux habitants des villages alentours de se nourrir mieux et moins loin.
4: C'est un truc qui touche vraiment tout le monde. Manger, c'est quand même un peu un truc primordial. On est plutôt parti sur essayer que les gens fassent leurs vraies courses, que ça soit plus que juste il me manque un paquet de chips.
8: Créer une épicerie dans laquelle on trouve de tout, des fruits et légumes, des produits d'hygiène et pâtes, beaucoup de bio, du végétarien, mais aussi du local. Quelques exemples.
10: Sur la commune, on a une offre incroyable de miel, un produit vraiment super chouette, qui est de la farine torréfiée de seigle.
8: Émilie Lordemus est graphiste, habitante de la Ville-Dieu et aussi bénévole.
10: Et ce matin, on a reçu de la bière de Gensiou, de la bière locale aussi, parce qu'on a aussi la 23. Du coup, là, on commence carrément à avoir plusieurs offres locales sur un même produit. Là, ça commence à être vraiment la classe, quoi.
8: Quatre personnes se relaient pour tenir le lieu en parallèle de leur travail. Un projet monté en 3 mois avec un petit budget d'un peu plus de 10 000 euros. Beaucoup de récup et du bricolage et la ville prête les locaux. Le maire Thierry Letellier.
11: Aujourd'hui, où le gaz est presque à 2 euros, l'essence est chère. La semaine dernière, il faisait 38 degrés. Il vaut mieux prendre son panier, traverser la rue et aller à l'épicerie de la Ville-Dieu. Et c'est mettre en lien des gens qui ont envie d'un peu de changer leur mode de consommation et d'achat. Et des gens localement, des agriculteurs, des associatifs. La gamme bio est très importante. Et pour nous aussi, ça c'est important.
8: Les bénévoles et la mairie comptent sur le succès du commerce pour créer à terme 2 postes de salariés.
5: Et l'épicerie arrive déjà à être ouverte 5 jours par semaine.
0: L'actualité, c'est aussi cette catastrophe qui va être simulée dans le sud Creuse.
5: Un exercice va être simulé par la préfecture aujourd'hui pour tester le dispositif FR Alert qui fait, vous savez, sonner nos téléphones. 20 communes autour du lac de la Vaugelade sont concernées par cet exercice. Ceci n'est pas un exercice. La Creuse repasse en vigilance jaune aux feux de forêt aujourd'hui et demain. Prudence donc, alors que le bilan est déjà lourd cette année pour les pompiers, pour la nature. Détail dans le journal de
0: 9h. 8h34, du soleil aujourd'hui sur la Creuse. Ça continue d'ailleurs et ça va être le cas encore la semaine prochaine. On vous attend sur le WhatsApp, un petit message vocal par exemple, 05 55 52 37 38. C'est ce qu'a fait une fidèle d'ailleurs, hein, une habituée du WhatsApp et du groupe d'ici Creuse, Joël Affeltin.
12: Bonjour ici Creuse, Affeltin, 25 degrés cet après-midi,
0: oui.
12: Et le temps est ensoleillé. Sinon, je vous souhaite un bon jeudi et un peu de fraîcheur ce matin, ça nous fait énormément du bien.
0: Oh bah oui.
12: Au revoir. Bonne journée, bisous.
0: Bonne journée à vous également, 25 à 29 cet après-midi. On aura 26 à Cros, 27 à Guéret. Vous qui êtes à la souterraine ou encore Évolé-Bains, comptez 28 degrés. La même chose pour demain. Quelques degrés de plus en fin de semaine, 29 à 31 samedi. Comptez 32 à 34 dimanche et lundi.
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0: Mais c'est tout ça à la fois ici Creuse, c'est votre radio, c'est la radio des Creusois. On démarre la journée ensemble en ce jeudi. Nous sommes le 2 juillet aujourd'hui, 8h35.

0: en concert à Montluçon au Centre Athanor, un événement avec Issy Krause. Pensez à réserver vos places. Hélène, Lynn, oui, tout ça c'est assez proche. Lynn Renaud, figurez-vous, fête ses 98 ans aujourd'hui. Parmi ses tubes, cette reprise de Barry Manilow. Bon anniversaire au fait à vous, hein. Natif comme Lynn Renaud du 2 juillet.
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0: Étonnez, on a un super cadeau en titre d'anniversaire pour aujourd'hui, Eric Clapton. Il sera là, Eric Clapton, l'un des plus grands guitaristes au monde, c'est promis, avant 9h. On va aussi vous donner de bons conseils, c'est pas moi, c'est le docteur Kirzek, pour passer un été en pleine forme. La crème solaire, laquelle choisir selon son type de peau? Réponse avant 9h. Mais pour le moment, eh bien, nous allons parler d'emploi, évidemment, sur la radio des Creusois, Issy Krause, avec Ingrid Herbst qui nous rejoint comme chaque matin. C'est comme ça tous les jours, d'ailleurs, hein, sur votre radio, là, vers 8h40. On parle effectivement d'emploi.
3: Bonjour, bonjour à tous. Une nouvelle offre d'emploi aujourd'hui, c'est avec Sébastien de l'agence Manpower. Bonjour Sébastien.
4: Bonjour.
3: Vous recherchez un chauffeur PL et manœuvre, homme ou femme? Alors on va commencer par les missions. Quelles sont-elles?
4: Alors, les missions, il faudra assurer le transport de matériel et des équipes et réaliser des chantiers de travaux publics dans le domaine de la sécurité des équipements de la route. Dans un premier temps, il faudra assurer la manutention et le transport de fournitures ou de matériel nécessaire à la réalisation du chantier, le tout dans le respect des contraintes techniques propres à sa spécialisation et de l'environnement dans lequel vous agissez. À l'issue de la phase de transport, vous intégrerez une équipe qui pourra exécuter le chantier sous les directives de votre chef, en respectant également les règles de sécurité. Et il faudra toujours agir dans les règles de sécurité générale et appliquer les règles de sécurité particulières liées aux habilitations dont vous disposez.
3: Alors au niveau du profil, qu'est-ce que vous souhaiteriez ?
4: Alors, on cherche quelqu'un qui aurait éventuellement une formation CAP, BEP dans la construction de routes, de bâtiments, de travaux publics, ou même quelqu'un d'autodidacte. Il faut impérativement le permis, alors permis B forcément, mais PL, SPL en plus. Quelqu'un de dynamique, de réactif, d'organisé et de rigoureux.
3: Au niveau du contrat de travail, c'est donc une mission d'intérim. À pourvoir à quel moment?
4: Alors à pourvoir pour l'été, c'est une mission pour l'été de remplacement de vacances.
3: Et au niveau de la rémunération?
4: Alors au niveau de la rémunération, on est sur un salaire SMIC avec certaines primes qui viennent s'ajouter.
3: D'accord. Vous recherchez donc un chauffeur PL et manœuvre, homme ou femme, avec une formation CAP ou BEP et une expérience dans le secteur des équipements de la route, permis B impératif. Vous pouvez retrouver tous les détails de l'offre et le contact pour postuler sur le site ici.fr, page Creuse Emploi. Merci Sébastien, à bientôt.
4: Merci beaucoup.
0: Comment faire jouer la concurrence pour payer moins cher son énergie? Voilà une bonne question. Comment s'y retrouver aussi dans les nombreuses offres de fourniture de gaz ou d'électricité? On va faire le point avec Valère Corrière dans une minute.
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0: 8h43, Valère Corrière. Chaque jour, grâce à vous, un bon plan pour notre pouvoir d'achat. Aujourd'hui, vous vouliez nous parler gaz et électricité.
10: Oui, dans une étude publiée en juin, la CREU, Commission de régulation de l'énergie, a analysé la cohérence de 400 offres d'électricité et 300 de gaz. Et le constat est sans appel. Les consommateurs qui font le plus jouer la concurrence en comparant correctement les prix arrivent à économiser 10% sur leur budget énergie par rapport aux autres. Ce qui signifie qu'on peut aussi payer plus cher que les autres, hein, si on fait mal cette comparaison. Mais je vous le dis depuis des mois, faire jouer la concurrence est un excellent moyen de faire des économies, bien sûr, à condition de trouver l'offre la plus adaptée à vos besoins. On apprend d'ailleurs dans cette étude que seuls 9% des consommateurs changent de fournisseur dans l'année. C'est très peu, hein. C'est sans doute lié à un manque de temps, un manque de compréhension aussi des offres. La crainte peut-être de coupures ou des tracas administratifs.
0: Alors Valère, comment s'y retrouver dans les nombreuses offres de fourniture de gaz ou d'électricité justement ?
10: Alors il faut déjà regarder votre consommation en volume, vos habitudes aussi, et puis utiliser un bon comparateur, indépendant surtout et gratuit. Vous avez le comparateur du médiateur national de l'énergie ou celui de l'UFC Que Choisir. Les deux sont gratuits et indépendants, donc on est OK. Prenez le temps de bien les prendre en main, comparer, n'hésitez pas à échanger avec votre futur éventuel fournisseur. Dernier conseil, les tarifs de l'électricité ont sensiblement baissé ces dernières années, ce qui veut dire qu'un tarif fixe, souscrit il y a quelques années, n'est plus forcément intéressant aujourd'hui. Là encore, si vous basculez sur du tarif évolutif, cela vous demandera de surveiller les prix et si besoin, changer de crèmerie. Vous avez déjà changé de fournisseur de gaz ou d'électricité, tout s'est bien passé. Mon mail, parisideseconomies@radiofrance.com.
0: C'est noté. Et puis l'application ici à tout moment pour retrouver tous les conseils économie de Valère Correr. Tiens, Valère qui nous donne rendez-vous aussi ce samedi, hein, comme chaque semaine d'ailleurs, 13h pour Parisideseconomies le mag. On va parler voiture électrique. Comment choisir un invité pour nous conseiller? Julien Azoura, rédacteur en chef d'Automoto. Rendez-vous ce samedi 13h. Dans un instant, le sport. On va parler d'une belle course à pied ce samedi, non loin de Bourg-Saint-Georges.

0: Marine qui nous a offert un live magnifique dans son pays, comme on dit, par chez elle, dans le Pas-de-Calais. C'était il y a quelques semaines de cela. Vous retrouvez d'ailleurs les meilleurs moments sur ici.fr. Vous avez peut-être du carburant à mettre là ce matin, un petit tour à la station service. Le bon réflexe, c'est notre carte interactive. Vous retrouvez tous les prix à la pompe, les prix les moins chers en Creuse, sur l'application ici. Vous qui roulez au gazole, tenez, vous le trouvez à la souterraine à 1,853€, avenue Jean Jaurès. Notez aussi, du côté des trains, un retard. Il vous concerne si vous devez vous rendre à Toulouse ce matin. Votre intercité ne partira de la souterraine qu'à 9h43.
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0: 8h49, ici Creuse Sport, tous les sports creusois en deux minutes. Course à pied, on va en parler ce matin parce que ce samedi à Vernèche, tout près de Bourg-Saint-Georges, il y a un bel événement. Thibaut Alphonse, vous êtes en compagnie d'Isabelle Beaufort, présidente de Vernèche en fait.
3: Bonjour Isabelle.
4: Bonjour.
3: Ce samedi 4 juillet, troisième édition de la Vernegette, une course organisée par Vernège en fait. Expliquez-nous l'origine de cette course.
4: Alors c'est une course qui a été imaginée par mon neveu avec ses collègues qui couraient avec lui. Et donc ils ont trouvé le site très joli, donc ils ont organisé cette course en fait. Une course en duo avec un relais, duo-relais 7 km. Sinon, solo, 14 km qui se passe sur route, chemin, champ.
3: Combien de personnes sont attendues ce samedi?
4: On espère beaucoup. Suivant la météo, on verra. On espère entre 100 et 150. On a toujours jusqu'à à peu près une centaine de personnes, donc on espère avoir un peu plus.
3: Qu'est-ce qui fait justement l'attrait de cette course?
4: Le fait que ça soit moitié chemin, moitié route, et puis le duo. Le duo plaît bien parce qu'en fait, c'est une course sur 7 km, donc, et c'est un relais. Et ça leur évite de faire 14 km pour les petits amateurs. Pour ceux qui veulent pas trop courir, ils aiment bien le duo.
3: Des lots à tous ceux qui vont participer?
4: Oui, il y a un lot à chaque participant. Et puis après, on donne aussi un lot au premier de chaque catégorie. Enfin on essaye de récompenser un peu tout le monde. Et puis sur place, il y aura bien sûr buvette et puis un peu à manger, sandwich et frites.
3: Ambiance conviviale donc pour ce samedi, pour cette course. Alors, on veut tous les détails, comment faire, un, pour s'inscrire, et deux, c'est à quelle heure?
4: Alors, un, pour s'inscrire, c'est sur le site courir36, et il y aura aussi des inscriptions sur place, pour ceux qui hésitent encore. Et puis, c'est le départ, il est à
3: 18h30. 18h30, à la fraîche, ça c'est pas mal.
4: Voilà.
3: Vu les températures, ça peut être sympa. 18h30, rendez-vous place de la mairie de Vernège, c'est non loin de Bourg-Saint-Georges, pour participer à cette troisième édition de la Vernegette, une course organisée par Vernège en fait. Merci beaucoup Isabelle, on n'hésite pas à venir vous rejoindre et pour s'inscrire, courir36.fr. À très bientôt.
4: Merci.
0: Et vous retrouvez toute l'actu sportive creusoise sur notre site ici.fr. Et dites donc, nous sommes jeudi aujourd'hui. Non, je vous dis ça parce que vous qui êtes des habitués du chrono creux, savez, c'est notre grand jeu en fin de matinée entre 11h et midi. Il y a une carte illicadeau de 80€ à gagner demain lors de la finale. Donc qui dit jeudi dit dernière chance de s'inscrire. On joue avec Kevin Gazo tout à l'heure dès 11h au 05 55 52 37 38. Voilà, j'espère que vous serez là. Meilleur score, 16 points pour le moment, 15 points. Mais si vous faites 5 points ce matin, vous serez automatiquement qualifié pour la finale. Tentez votre chance tout à l'heure avec Kevin dès 11h. Je me tais. Non, juste quelques secondes pour vous dire que dans un instant, on va retrouver les conseils du docteur Kirzek. Crème solaire ce matin. Et pour bronzer tranquillement, voici un classique signé Eric Clapton.

0: C'est pas vous Thibaut, mais le petit-déj avec un bon vieux Eric Clapton, Laïla, ça le fait bien, hein, 9h05. Tiens, vous êtes peut-être en train de prendre votre petit-déj avec ce beau soleil sur la terrasse, sur le balcon. Attention, il faut penser quand même à la crème solaire, c'est important justement. Il va en notre question ce matin avec vous, docteur Kerzek, comme chaque matin. Vos bons plans santé, bonjour à vous. Alors crème solaire, docteur, laquelle choisir selon son type de peau?
1: Bonjour à toutes et à tous, c'est le tube de l'été. Alors pas le tube à la radio, mais le vrai tube de crème solaire.
0: T'amusant.
1: Et pas n'importe laquelle. Vous êtes plutôt peau claire qui rougit en 10 minutes, vous êtes plutôt peau mate qui bronze sans brûler, ou peau noire qui ne craint rien, bah, détrompez-vous, hein. Tout le monde a besoin de protection. Et bien choisir sa crème, ce n'est pas sorcier. Première question qui se pose, quel indice de protection? Bah oui, c'est ce qui est marqué, le fameux SPF, hein, l'indice de protection solaire, 30, 50, 50 plus. En gros, une peau très claire, cheveux roux ou blonds qui brûlent en 5 minutes, c'est du SPF 50 plus obligatoire tous les jours, même à l'ombre. Une peau claire qui bronze un peu après avoir rougi, SPF 50 sans discussion. Une peau mate, là on peut se permettre du 30 ou du 50 selon l'intensité du soleil. Et une peau foncée ou noire, beaucoup pensent qu'elle est protégée naturellement. C'est faux, le risque de coup de soleil est faible, mais le risque de vieillissement accéléré, lui, il existe. Et le risque de cancer, il existe aussi. Donc au minimum, c'est un SPF 30 sur le visage et sur les zones sensibles, le nez, les oreilles, les épaules. Deuxième question, minérale ou chimique? Les chimiques, ça va bien absorber les UV, ça les transforme en chaleur. Et elles sont légères, invisibles, parfaites pour le corps. Mais attention, elles vont pénétrer un peu dans la peau. Les crèmes minérales, l'oxyde de zinc, elles font écran comme un miroir, elles sont plus épaisses, elles sont souvent hypoallergéniques, sans danger pour les bébés, donc c'est pas mal pour les peaux sensibles. Et mon conseil pour le visage, surtout si la peau est sensible ou réactive, c'est de privilégier la crème minérale.
0: Mais vous parlez de crème, docteur, mais il y a aussi des sprays, des gels, comment on choisit?
1: Il y a plusieurs textures, et c'est pas que du confort. Les peaux grasses ou acnéiques, il faut miser sur des formules non comédogènes, alors c'est plutôt des gels, des sprays, ou des lotions un peu fluides, il faut éviter les crèmes trop riches. Les peaux sèches, au contraire, on va prendre des crèmes hydratantes avec une texture plus onctueuse. Et puis les enfants, c'est toujours un indice 50 plus, minéral ou spécial bébé, et on va éviter les sprays parce qu'en plus ils vont respirer, ils risquent d'inhaler. Et les zones fragiles, les lèvres, les oreilles, les cicatrices, là on applique la protection très haute sous forme de stick. Il y a aussi des erreurs à ne pas commettre, c'est mettre une couche trop fine. Il faut une noisette pour le visage, une cuillère à café pour le visage et le cou, et une cuillère à soupe pour le corps entier. Et puis l'autre erreur, c'est de ne l'appliquer qu'une fois par jour. Non, il faut la renouveler toutes les deux heures et après chaque baignade ou transpiration. L'autre erreur, c'est de garder le tube de l'année dernière. Après 12 mois, l'efficacité va baisser, bien évidemment. Allez, vous êtes paré maintenant avec la crème, le spray ou ce que vous voulez. Si vous avez un doute sur votre peau, demandez conseil à votre pharmacien ou à votre dermato. Bon été, bonne santé à l'écoute d'ici, bien sûr.
0: Merci beaucoup, docteur. Tous ces conseils à retrouver sur l'application ici. Et on passe un été en pleine forme grâce à vous tous les jours, hein, sur votre radio locale ici Creuse. Thibaut, je viens de voir il y a quelques instants, derrière la vitre du studio, Kevin Gazo. Ça m'a fait penser à cette chanson de Lynn Renault qui a 98 ans aujourd'hui.
2: Ce chien dans la vitrine.
0: Ça sera le mot de la fin. Bonne journée, à demain.
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0: Thibaut Pointeau dans une minute pour toute l'actu creusoise. Justement, ça fait partie de l'actu creusoise aujourd'hui. Bonjour Kevin Gazo.
14: Bonjour Gaëtan Spagnol. Bonjour tout le monde.
0: C'est quoi cette alerte?
14: Eh ben c'est le dispositif FR Alert. Il en est question justement dans les prochaines minutes. Yann Lenorcy, directeur de cabinet du préfet de la Creuse, sera avec nous pour nous parler de ce dispositif qui sera mis en place pour la deuxième fois en Creuse cet après-midi.
0: Dans le sud Creuse, hein?
14: Exactement, le sud Creuse. Une vingtaine de communes creusoises sont concernées. On vous donnera bien sûr tous les détails. Et puis en deuxième partie d'émission, là ça sera un autre son. Ça sera les bandas justement.
0: Rien à voir.
14: Avec un événement ce week-end, Festive Banda Bona. On en parle également dans les prochaines minutes. À demain, mon
0: ça
14: cher
0: marche, à demain.
14: Gaëtan Spagnol.
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14: Merci d'avoir choisi la première radio de Creuse, ici Creuse. Il est 9h. L'actualité avec vous, Thibaut Pointeau, des champs calcinés, des pompiers surmobilisés. La Creuse paie déjà un lourd tribut à la sécheresse.
7: Qui n'a pas vu d'épaisses fumées noires dans le ciel creusois ces dernières semaines? La moindre étincelle suffit à embraser des hectares de végétation. Encore hier, 4 hectares sont partis en fumée à Saint-Sébastien. C'est un marathon donc qui continue pour les pompiers alors que le bilan est déjà conséquent. 52 incendies rien qu'au mois de juin. Et souvent, l'humain n'est pas innocent, explique le colonel Alain Guédon, le patron des pompiers de la Creuse. Il était notre invité ce matin.
8: On le sait, 9 feux sur 10 sont d'origine humaine, hein, voilà. Donc, forcément, il y a eu des feux par rapport au monde agricole, hein, quand ils travaillent dans les champs, voilà, ce qui est logique. On a aussi un feu qui a été identifié avec un abruti qui a jeté une cigarette par la fenêtre et un témoin juste derrière qui a bien vu que c'était la cigarette qui avait mis le feu à la végétation. Il y a des gens qui n'ont pas compris encore que la ligne des feux remontait dans le nord de la France, voilà. Donc, alors là, c'était quelques milliers de mètres carrés, hein, c'était dans un champ qui avait été récolté, mais aussi, donc c'était pas très grave en soi, j'allais dire. Sauf que ça a mobilisé des pompiers volontaires qui étaient à faire autre chose. Voilà, ils ont une vie sociale, professionnelle.
7: Aujourd'hui et demain, la Creuse repasse en vigilance jaune au feu de forêt. Le risque incendie en France qui sera au centre de la nouvelle cellule interministérielle de crise organisée aujourd'hui par le Premier ministre. Dans l'Hérault et dans l'Aude, le feu a déjà parcouru 900 hectares depuis hier après-midi. Alors qu'une troisième vague de chaleur se précise à partir de ce week-end, quelle leçon tirer de la dernière canicule? Est-on à un point de bascule et comment s'adapter? Maud Bréjon, la porte parole du gouvernement, répondra à vos questions. Elle est notre invitée sur votre radio ici de 13h à 14h.
14: Et si une catastrophe arrivait au barrage de la Vaugelade?
7: Par exemple, les conséquences d'une rupture pourraient impacter 20 communes. Et aujourd'hui, un exercice dont on ne connaît pas encore la nature va être simulé par la préfecture pour tester le dispositif FR Alert qui fait sonner nos téléphones. Vous savez, cette sonnerie désagréable, on l'a déjà entendue au mois de mars. Eh bien, bis repetita aujourd'hui dans le sud Creuse. Ce dispositif permet de prévenir la population en temps réel d'un danger. On vous a mis la liste des communes concernées par l'exercice sur ici.fr. On en parle avec vous, Kevin, jusqu'à 9h30, avec votre invité, il est en studio, Yann Lenorcy, le directeur de cabinet du préfet de la Creuse. L'adolescente creusoise de 15 ans portée disparue depuis le début de la semaine a été retrouvée. Elle est saine et sauve et avait fugué. La gendarmerie avait lancé un appel à témoins.
14: Et une éleveuse creusoise condamnée par le tribunal de Guéret pour divagation et maltraitance animale.
7: Des chevaux en divagation, d'autres attachés pendant des jours, souvent très maigres. Cette habitante de Charon, dans l'est du département, a une trentaine de chevaux dans le Puy-de-Dôme. Et hier, le tribunal a jugé des faits entre 2022 et 2026, Solène Delarquy.
15: 30 chevaux éparpillés sur des parcelles qui n'ont pas assez d'herbe, trop peu de foin, de l'eau souillée. Et certains poneys sont retrouvés attachés, très maigres, ce que l'éleveuse a du mal à reconnaître. « On ne peut pas dire que je ne m'occupe pas bien d'eux, j'y vais tous les soirs », assure-t-elle à la barre. Elle se dit aussi contrainte d'en attacher certains le temps de réparer les clôtures. Ça, c'est l'autre sujet épineux de ce dossier, puisque les prés sont mal clôturés et les animaux s'échappent. La quinquagénaire explique avoir du mal à s'occuper des terrains depuis l'incendie de sa maison. Qui remonte à 2016. Elle s'estime aussi persécutée et accuse certains voisins et chasseurs d'abîmer ses clôtures et d'effrayer les chevaux. Les voisins, justement, se sont portés partie civile, deux agriculteurs et la mairie de Château-sur-Cher qui dénoncent des dégâts dans les champs, les appels incessants, le danger sur la route et se disent épuisés. Pour le tribunal, pas de doute, l'éleveuse est coupable de négligence. « J'ai hésité à vous retirer les chevaux, j'espère que vous comprenez l'enjeu », a insisté le juge.
7: Et l'éleveuse est condamnée à payer des dommages et intérêts. Elle pourrait aussi avoir l'interdiction de posséder des animaux si elle ne se met pas en règle d'ici le mois de janvier. La mairie de Chambon-sur-Voueize dénonce des comportements qui portent atteinte à notre environnement, dégradent notre cadre de vie et sont totalement inacceptables. Une dizaine de pneus ont été déposés illégalement sur l'aire de repos de la commune. La municipalité appelle chacun au civisme.
14: Et 50 habitants, 4 bénévoles et un...

0: encourager à favoriser l'installation de cette petite épicerie dans un bourg de 50 habitants, quoi, 55 habitants. Les habitants de cette commune, depuis déjà plusieurs années, sont très dynamiques, très innovants et ils ont envie que des gens viennent vivre ici. Donc voilà, ils ont envie que ce village soit attractif et il est attractif puisque, vous voyez, à l'instant, là, j'étais en train de discuter avec une jeune femme qui aimerait bien venir habiter ici. Donc il y a quelques logements qui se sont remis en location. Il y a les travaux qui ont commencé pour le futur éco-hameau, là, où il y aura 6 lots. Donc voilà, il y a quand même depuis quelques années une dynamique et nous, ça nous intéresse beaucoup d'accompagner des projets citoyens, associatifs qui accompagnent cette dynamique.
1: Et l'épicerie arrive déjà à être ouverte 5 jours par semaine. Bah, la météo, on prend les mêmes recommences, Kevin, hein, du soleil, oui. Un ciel bleu, et bon, on a le programme.
2: Exactement, bah, vous avez tout résumé, c'est ce qui va nous accompagner sur les prochains jours. Un soleil, quelques petits nuages hein, devraient nous taquiner demain, selon Météo France, mais en soi, rien de bien méchant. On reste toujours sous la barre des 30 degrés, ce qui ne fait pas de mal, toujours pas de pluie à l'horizon. Par contre, les températures vont augmenter dimanche, à partir de dimanche, jusqu'à 34 degrés. Pour cet après-midi, on attend 25 à la Courtine et Jean-Sioux-Pigerolles, 26 à Croc, 27 à Bourganeuf, 28 à la Souterraine et Vaulx-les-Bains, Boussac et la maximale cet après-midi, 29 degrés, ça se passe à Aubusson.
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2: Votre téléphone pourrait sonner cet après-midi. Même s'il est en mode silencieux, pas d'inquiétude, il ne s'agira pas d'une véritable urgence, mais d'un exercice organisé par la préfecture de la Creuse. À cette occasion, le dispositif à faire alerte sera déclenché sur une partie du département pour tester ce système d'alerte et permettre à chacun de se familiariser donc avec ce signal particulier. Mais au fond, comment fonctionne FR Alerte? Pourquoi l'utiliser? Comment les services de l'État se préparent-ils à gérer une crise? Pour répondre à ces questions, nous recevons Yann Lenorcy, directeur du cabinet du préfet de la Creuse.
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2: Bonjour, Yann Lenorcy.
6: Bonjour.
2: On va parler justement de ce dispositif qui va être mis en place pour la deuxième fois en Creuse cet après-midi. Donc les habitants d'une partie de la Creuse vont recevoir cette alerte qu'on a entendue sur leur téléphone. C'est la deuxième fois, on l'a dit, que ce dispositif est testé dans le département. Pourquoi avoir souhaité renouveler l'expérience ?
6: Alors parce que une première fois ne suffit pas et l'objectif c'est d'habituer véritablement l'ensemble de la population creusoise à l'utilisation de ce moyen d'alerte qui va être à terme le principal moyen d'alerte de la population en cas de danger grave ou imminent. Et l'objectif c'est 2 mois après simplement, 3 mois après, de tout de suite d'enchaîner avec un exercice on va dire un peu plus large. Le premier exercice était plutôt cantonné sur l'utilisation même de l'outil et ça s'arrêtait là. Le deuxième exercice, c'est d'intégrer ce moyen d'alerte à un scénario beaucoup plus large qui est lié au test du plan particulier d'intervention du barrage de la Vaugelade.
2: Donc là, ça va mobiliser encore plus de monde sur cette deuxième phase ?
6: Ça va mobiliser beaucoup plus de monde, mais on teste aussi un périmètre d'utilisation de l'outil beaucoup plus restreint, puisqu'on était sur le premier exercice sur l'ensemble du département, et là on va tester l'outil simplement sur 20 communes qui potentiellement pourraient être concernées par un incident sur le barrage, et voir aussi comment ce dispositif d'alerte peut fonctionner sur un périmètre plus restreint, parce que ça peut être aussi plus compliqué en termes de fonctionnement.
2: La première expérimentation avait donné lieu à un questionnaire auprès de la population, on avait le lien hein, au moment de l'alerte. Est-ce que vous avez tiré des enseignements sur ce premier essai ?
6: Absolument, ce questionnaire avait donné lieu à presque 1500 réponses, hein, ce qui est plutôt supérieur à ce que l'on attendait d'ailleurs. Et effectivement, déjà, l'exercice de mois de mars a été particulièrement bien perçu par la population. Il a montré que l'outil était connu, même pas forcément connu de tous, mais on sait que malgré une bonne communication en amont, on n'arrive pas forcément toujours à atteindre 100% de la population. Et que le danger tel qu'il était décrit, qui était un danger fictif, hein, puisque encore une fois on testait que l'outil, avait bien été identifié. Donc une première étape positive, et c'est pour ça que justement, puisque en quelque sorte cette première brique a été posée, on passe à la suivante, et dans un

0: un temps relativement restreint, c'est-à-dire quelques mois après, pour justement continuer en rajoutant un petit peu de difficultés. Voilà.
1: Comment ça se passe pour recevoir cette alerte ? Est-ce que tout le monde, tous les téléphones sont compatibles ? Est-ce que tout le monde va le recevoir sur ces quelques communes concernées ?
0: Comment ça marche ? En fait, c'est lié à la présence, déjà il faut être type porteur d'un téléphone, un téléphone à minima de 3G, 4G et 5G. Ça ne marche pas, en revanche, en dessous. La technologie n'est pas suffisante. Ça marche par un système de bornage. C'est-à-dire que toute personne détentrice d'un téléphone qui se trouve dans une zone où un danger serait identifié va voir son téléphone sonner et recevoir ce message d'alerte.
1: Alors justement, on va continuer de parler de cette alerte qu'il y aura donc cet après-midi sur 20 communes de la Creuse. On va vous les citer juste après, mais vous avez aussi un article sur notre site ici.fr pour avoir le détail des communes impactées cet après-midi par cette alerte. Ne bougez pas, on en parle juste après.

0: Goldman, la vie par procuration sur votre radio Ici Creuse à 9h15.
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0: Le dispositif FR Alerte sera déclenché sur une partie du département cet après-midi pour se familiariser avec ce signal particulier. Yann Lenorcy, directeur de cabinet du préfet de la Creuse, est avec nous pour parler justement de cet essai, de cet exercice qui sera donc mis en place cet après-midi. Ça concerne une vingtaine de communes pour autour du barrage de la Vaugelade. Seule la Creuse est concernée ou d'autres endroits, peut-être d'autres départements aussi sont concernés par ce cette alerte cet après-midi?
3: Alors, sur l'exercice en lui-même, puisque c'est quand même évidemment fictif, c'est seulement le département de la Creuse qui est concerné. Dans la réalité, si il se produisait quelque chose, on serait évidemment sur plusieurs départements, c'est-à-dire la Haute-Vienne, la Vienne, d'autres départements.
0: Donc là, on le sait, c'est un entraînement, c'est un exercice. Oui. On a parlé de ce qu'était ce dispositif à faire alerte. Là, maintenant, on se plonge dans les coulisses de cette crise. Lorsqu'un événement donc grave se produit en Creuse, la préfecture devient le centre de coordination. Alors concrètement, que se passe-t-il dans les premières minutes?
3: Alors, comme vous le dites, effectivement, ce qu'on appelle un centre opérationnel départemental, c'est une cellule de crise qui s'installe en préfecture et qui va réunir l'ensemble des acteurs qui vont avoir un rôle à jouer dans la gestion de crise. Donc, elle est évidemment réunie le plus vite possible, puisque chaque service, chaque acteur, généralement, a des personnes d'astreinte à un moment donné qui peuvent se mobiliser très rapidement. Et lorsque tous ces acteurs sont réunis, tout simplement, il y a déjà un point de situation qui est réalisé, c'est-à-dire quel est le danger, quelles sont les premières constatations qui ont été réalisées. Et sur cette base-là, on va pouvoir avoir un suivi tout au long de la crise de l'ensemble de ces acteurs, par l'ensemble de ces acteurs, dans le cadre de ce centre opérationnel départemental.
0: Vous, Yann Lenorcy, directeur de cabinet du préfet de la Creuse, quel est votre rôle concrètement à ce moment-là?
3: Alors, mon rôle, c'est celui d'appuyer et de seconder le préfet qui va lui présider, diriger ce centre opérationnel, qui va coordonner l'ensemble des acteurs. Et pourquoi? Parce que le préfet, c'est souvent le directeur des opérations de secours. Le rôle du préfet, parmi ses nombreuses missions, c'est celui de protéger la population. Et généralement, quand vous avez un plan type Orsec ou autre, c'est le préfet qui va directement être le directeur des opérations de secours, ou quand une crise, par exemple, dépasse le territoire d'une seule commune. Puisqu'en temps normal, si par exemple vous aviez une crise que sur une commune, ce serait le maire qui jouerait ce rôle.
0: Donc là, concrètement, autour de la table, qui c'est qu'on va retrouver cet après-midi? Alors, vous, le préfet?
3: Alors, ça dépend aussi de la crise. C'est-à-dire qu'après, certains acteurs vont pas forcément venir tout le temps en fonction de la nature de la crise. Mais généralement, ce sont les services de l'État, la direction départementale des territoires. Par exemple, s'il y a un sujet avec la RN145, la direction interdépartementale des routes, l'ARS, s'il y a un sujet sanitaire, et évidemment, les collectivités territoriales, les maires concernés, éventuellement les opérateurs, type Enedis, etc., etc.
0: On parle souvent de planification. Concrètement, c'est quoi?
3: Alors, la planification, c'est quelque chose qui est fondamental. C'est en fait la préparation de la crise. C'est la première étape de la gestion de crise. C'est-à-dire que c'est une phase d'anticipation où, en fait, qui prend la forme de plans, de documents, dans lequel, en fait, on liste les risques qui peuvent exister sur un territoire donné. On liste les acteurs, on liste les moyens disponibles et on liste le rôle de chacun. Qu'est-ce qui se passe? Quel est le rôle de chacun quand une crise survient? Et pourquoi? Le but de cela, c'est qu'en fait, on n'ait pas de questions à se poser lorsque tel ou tel danger survient et que, de manière un petit peu, automatique, même si évidemment chaque crise est différente, même si elle peut se ressembler, on puisse avoir une action rapide, parce qu'on sait que dans certains cas, perdre du temps, ça peut faire perdre des chances et être fatal. Et donc, avec cette planification, on évite justement cet écueil.
0: Alors justement, pour chaque risque, vous avez donc un plan d'action. Est-ce qu'il faut parfois improviser ou pas vraiment tout?
3: Alors,
0: est cadré?
3: Justement, le but de la planification, c'est d'éviter l'improvisation, parce que si vous improvisez, vous perdez du temps, ou alors vous pouvez arriver à une catastrophe. En revanche, justement, en prévoyant par la planification un maximum de choses, vous évitez ce phénomène d'improvisation. Après, vous pouvez aussi avoir des sujets qui sortent un petit peu du plan et qui nécessitent effectivement, en fonction de la situation, d'improviser, mais ça reste très marginal.
0: Donc chacun sait ce qu'il doit faire justement. À qui le tour? Eh ben c'est à vous aussi, vous là qui nous écoutez. Qu'est-ce qu'on doit faire justement lorsque ce signal se déclenche. On en parle juste après. Mylène Farmer, avec son titre, justement, c'est à qui le tour ?

0: Mylène Farmer. C'est son titre sur votre radio Ici Creuse.
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0: Ce dispositif FR Alert qui sera mis en place cet après-midi lors d'un exercice. Plusieurs communes sont impactées. Vous avez la liste sur notre site ici.fr suite à un exercice au niveau du barrage de la Vosgelas, donc les communes qui sont autour. Une vingtaine de... Comment elles ont été calculées ces communes, de savoir qui allait être impactée? Yann Lenorcy, directeur de cabinet du préfet de la Creuse.
3: Eh bien, en fait, c'est par rapport à une hypothèse du plan, hein, qui est une hypothèse en fait un peu catastrophe, hein, puisqu'il faut toujours prévoir le pire en matière de planification, qui serait tout simplement une rupture totale du barrage. Donc, par rapport en fait à la trajectoire de ce qu'on appelle l'onde de submersion, c'est-à-dire la masse d'eau qui surgirait de la brèche, voir par rapport à ce volume d'eau, quelle trajectoire prendrait le Thoron, qui est la rivière concernée, et donc par conséquence, quelles seraient les communes concernées par l'inondation qui en résulterait?
0: Bagnis, Beaumont-Rolles-les-Mines, Bourganeuf, Châtelut-le-Marché, Chavanas, La Pouge, Le Monteil-au-Vicomte, Minsa, La Courrière, Pontarion, Royères-de-Vassivière, Saint-Dizier-Mabarot, Saint-Hilaire-le-Château, Saint-Marc-à-Loubeau, Saint-Martin-Sainte-Catherine, Saint-Pierre-Chérignat, Saint-Thierry-la-Montagne-Soubrebeau, Thoron, Vallières et Vidaya. Si vous êtes sur ces communes cet après-midi, votre téléphone va sonner. On a expliqué ce qu'était ce système FR Alert. On a expliqué également ce que allait se passer au niveau de la préfecture. Mais nous, grand public, comment ça va se passer cet après-midi, c'est un exercice, donc il n'y aura rien à faire, ça sera marqué exercice, exercice, exercice sur votre téléphone. Mais si un jour, il y a vraiment une vraie alerte, qu'est-ce qu'on doit faire, la population?
3: Alors, c'est assez simple. Alors déjà, il n'y a pas grand-chose d'autre à faire en termes d'utilisation que ce qui va se passer dans l'exercice. C'est-à-dire qu'il va se passer exactement la même chose. En situation réelle, le système FR Alert va fonctionner si vous êtes dans la zone concernée. Vous allez recevoir un message d'alerte avec tout simplement des consignes. Et ces consignes, ce seront les premières consignes à respecter qui auront été générées par les autorités pour pouvoir, soit se mettre à l'abri, soit se confiner, soit évacuer en fonction du type de danger. Et la première chose à faire, c'est de suivre scrupuleusement ce que dira le message.
0: Alors il y a beaucoup de personnes qui ont le réflexe d'appeler immédiatement les proches, les secours, ou même aller chercher les enfants à l'école. Est-ce que c'est toujours la bonne réaction ou pas?
3: Alors, il y a plusieurs choses dans ce que vous dites. Je dirais que tout ce qui concerne le déplacement, non. C'est-à-dire que tout ce qui concerne la présence quelque part, il faut suivre ce qu'indiquera le message. Soit se confiner, soit évacuer, enfin voilà, selon ce que je disais tout à l'heure. En revanche, rien ne vous empêche effectivement d'appeler un proche. C'est tout à fait possible si vous arrivez à le joindre. Après, tant qu'il n'y a pas de saturation du réseau téléphonique, ça peut convenir.
0: Alors, la première expérience en Creuse, vous aviez proposé un questionnaire aux habitants. Oui. Est-ce que là aussi, il y aura un questionnaire? Est-ce qu'il sera peut-être plus ciblé ou ça sera
3: alors,
0: le même?
3: Alors, ce sera exactement le même questionnaire, puisque c'est des questions, en fait, typiques sur l'âge de la personne, où était la personne, etc., etc., quelle était l'activité. Et le but, c'est, encore une fois, de tester cet outil. Donc, on a besoin, sur une zone, encore une fois, beaucoup plus restreinte, de voir quelle perception la population cet après-midi aura de cet outil. Et normalement, nous aurons des chiffres encore plus favorables que ceux que nous avions en mars. Enfin, en tout cas, c'est ce qu'on espère.
0: Eh ben, on vous le souhaite en tout cas. Pour terminer, quel message souhaitez-vous adresser justement aux Creusois qui recevront cette notification cet après-midi?
3: Je dirais que suivre le plus possible, évidemment, les consignes qui sont données. Bon, là, effectivement, c'est un exercice, donc ne pas essayer d'arrêter le message, la sonnerie de votre téléphone parce qu'elle sonne et que ça vous agace. Tout simplement, quand le message arrive, cliquez sur le lien qui apparaîtra. Le questionnaire sera présent à l'écran. Répondez aux questions et ça nous permettra de suivre au mieux la situation et derrière d'améliorer le dispositif à terme.
0: Et pas de paniquer, bien sûr.
3: Bien sûr.
0: Ce sera marqué alerte. Non, c'est
3: exercice.
0: Trois fois, donc, sur votre notification. Et puis, si vous êtes sur le secteur, si vous voyez passer les pompiers, les choses comme ça, puisqu'il y a quand même un exercice taille réelle, ne pas paniquer non plus. Vous inquiétez
3: absolument
0: pas. Ce n'est qu'un exercice. Plusieurs communes, donc, sont impactées. Vous avez la liste sur ici.fr. On va également relayer, puisqu'on fait partie aussi de ce dispositif sur votre radio Ici Creuse. C'est également notre mission. Donc, cet après-midi également, évidemment. Des messages seront relayés sur votre antenne, donc vous inquiétez pas, un exercice. Est-ce qu'on a une idée d'un troisième exercice prochainement ou pas encore?
3: Pas pour l'instant, puisque ça dépend aussi des plans qu'on actualise, puisque maintenant on va le lier au test que l'on fait sur les plans qu'on actualise au fur et à mesure. Donc, pour l'instant, on n'a pas de prochain exercice identifié avec l'utilisation des fers alertes.
0: Merci beaucoup, Yann Lenorcy, directeur de cabinet du préfet de la Creuse, d'être venu sur notre antenne pour parler donc de ce dispositif à fers alertes qui sera déclenché cet après-midi sur une partie de la Creuse. Bon exercice après-midi.
3: Merci beaucoup. Bonne journée à vous.
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0: Angie, les Rolling Stones sur votre radio ici Creuse. Bienvenue si vous nous rejoignez, 9h34, il est question de bandas juste après, ne bougez pas.
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2: Evolis 23 fait évoluer ses tournées de ramassage d'ordures et propose dès lundi 6 juillet, ce lundi donc, un nouveau calendrier. Tous les quartiers sont concernés par ces changements. Alors, les usagers ont ou vont recevoir un avis dans leur boîte aux lettres pour les modalités. Mais si vous souhaitez en savoir plus et avoir plus d'infos, rendez-vous sur le site internet evolis23.fr. La bibliothèque du Grand Guéret prend ses quartiers d'été et vous propose des nouveaux horaires. Rendez-vous du mardi au vendredi de 14h à 18h et le samedi de 9h à 13h. Et puis sachez que ce samedi, la bibliothèque multimédia est en fête et qu'à cette occasion, une braderie livres et CD est proposée. Des spectacles et des animations sont prévus toute la journée. Des ateliers sont également prévus, ainsi que pour vous rafraîchir et vous restaurer, des food trucks seront présents jusqu'à 23h. La bibliothèque du Grand Guéret est en fête ce samedi 4 juillet.
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0: On va maintenant changer complètement d'ambiance. Après avoir parlé sécurité civile et prévention avec la préfecture de la Creuse et ce dispositif faire alerte déclenché cet après-midi, place à un rendez-vous beaucoup plus festif qui animera notre département ce week-end. Direction Bonnat où les cuivres, les percussions et la convivialité seront à l'honneur ce samedi soir avec la 5e édition du Festif Banda.

Pour en parler, nous accueillons dans les prochaines minutes Christopher Sauve, président de l'harmonie municipale de Bonnat. Restez avec nous, ne bougez pas. En attendant, Julien Doré, Paris-Séchelles, se glisse tranquillement dans vos oreilles.

0: Julien Doré, Paris Seychelles sur votre radio ici Creuse à 9h39 et on fait un détour par Bona.
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0: Va samedi soir, impossible de rester immobile à Bona. La commune accueillera la 5e édition du Festif Banda. Un rendez-vous devenu incontournable pour les amateurs de musique festive. 5 bandas venus partager leur passion. Des centaines de musiciens, une ambiance conviviale, de la restauration, des animations et le tout en excès libre. En quelques années, cet événement s'est imposé comme l'un des temps forts de l'été dans le nord de la Creuse. Pour nous en parler, Christopher Sauve est avec nous.
3: Oui.
0: Christophe Ersoff, président de l'harmonie municipale de Bona, bonjour.
3: Bonjour.
0: Alors pour commencer, une banda, ce n'est pas tout à fait une fanfare. Comment vous définiriez la banda ?
3: Ah, c'est la partage, la convivialité de la musique pop et de la musique du sud-ouest et que du plaisir à donner à notre public.
0: Pourquoi cette musique, elle plaît autant justement au public ?
3: Ah, parce que ça permet de s'amuser, passer du bon temps entre amis, avec en famille, et puis rigoler, partager un verre, une bière, et puis un bon repas, comme ce qui va se passer à notre festival samedi.
0: Exactement. Tiens, vous jouez peut-être d'un instrument, vous êtes peut-être justement dans une banda, vous pouvez réagir, hein, 05 55 52 37 38, ou sur notre WhatsApp également en message écrit, ou pourquoi pas des vocaux, pareil, au même numéro, 05 55 52 37 38. Comment est née l'idée de créer ce festif banda à Bona il y a donc 5 ans ?
3: Eh ben, nous, notre banda BDB a pu partager d'autres festivals dans le sud-ouest et on a pratiqué dans d'autres bandas et on a aimé participer à ça. Donc, on a voulu créer le nôtre en Creuse. Aujourd'hui, c'était notre objectif il y a 5 ans.
0: Au total, 5 bandas seront présentes. Comment vous les choisissez ? Voilà. Qui c'est qu'on va retrouver ?
3: Alors, on va retrouver la banda du Périgord, on va retrouver les Pistoneros de Toulouse, la banda lyonnaise de Saumur et la banda blue de 33 de Bordeaux. Ce qu'on essaye, c'est des gens avec qui, des bandas avec qui on a sympathisé à d'autres festivals et sur lesquels on aime partager ensemble notre passion.
0: Il y aura aussi les mini BDB, c'est important pour vous
3: Ça, c'est important, oui, c'est notre petit orchestre de jeunes. C'est un moment important parce que c'est aussi notre école de musique qu'on met en avant et puis toute la jeunesse qu'on met en place et leur pratique depuis 2-3 ans.
0: Alors pour ceux qui ne connaissent pas justement les bandas, est-ce que vous pourriez nous dire comment ça se passe ? Est-ce que chacun a sa propre identité ?
3: Chacun a ses identités. Il y en a qui sont plus passos, variétés, modernes. Ils sont tous différents et permettent aussi d'avoir une culture très différente de la musique. Donc c'est ce qui nous fait aussi notre charme.
0: Une banda, ça, on peut le dire, ce n'est pas juste un concert, c'est quelque chose qui se vit.
3: Oui, qui se vit avec le public. Et ça, c'est très hyper important. C'est ce qui nous performe aussi tous nos musiciens à faire de la convivialité et puis du plaisir entre le public et la banda.
0: Bona va vivre. Exactement, Bona va vivre au rythme des cuivres ce samedi. On continue de parler de cet événement avec vous, Christopher, dans les prochaines secondes. Si vous aussi vous jouez d'un instrument, vous êtes peut-être dans une banda, mais n'hésitez pas à vous nous appeler 05 55 52 37 38 ou sur notre WhatsApp 05 55 52 37 38. Vous réagissez en message écrit ou avec pourquoi pas des vocaux ou même des photos.
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0: Lio, les brunes comptent pas pour des prunes sur votre radio Ici Creuse.
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0: Il est question de la 5e édition du Festif Banda, samedi soir, avec vous, Christopher Sauf, président de l'harmonie municipale de Bona. On parle donc de cet événement et de cette passion aussi qui vous anime. Alors concrètement, comment ça va se dérouler cette magnifique soirée?
3: Eh ben, à partir de 17h, nous avons l'avenue de toutes les bandas. On va faire une petite ouverture devant la place de la mairie. Et un petit vin d'honneur sera mis en place. Et derrière, le début des hostilités à 19h. Et nous avons la chance d'avoir aussi un grand écran cette année. Et la Coupe du Monde est là. Donc à 23h, le match de l'équipe de France sera retransmis pendant notre festival. Voilà.
0: Les bandas joueront sur deux scènes, mais aussi dans les rues. Pourquoi c'est important que la musique soit partout dans le village ?
3: Parce que on a besoin de faire revivre un peu toutes ces fêtes dans nos communes. Aujourd'hui, ça a une importance pour aussi donner une joie de vivre au sein de notre commune et dans toute notre com et notre département. On souhaitait manifester comme ça.
0: Et c'est un événement gratuit ?
3: C'est exactement. Entrée gratuite. Après, il y a de la restauration. Nous avons la chance d'avoir deux restaurateurs, un boucher qui permettent de pouvoir se restaurer. Et on a le snack aussi de la BDB qui sera mis en place pour tous les amateurs de restauration et de convivialité.
0: Et puis, il y a un dress code aussi à respecter, hein.
3: Ah oui, le dress code c'est orange et blanc et depuis l'année dernière, nous avons beaucoup de public qui joue le jeu et on apprécie et cette année on espère que tout le monde continuera à jouer le jeu.
0: Alors souvent les bandas mettent à disposition des petits foulards, ça sera le cas aussi cette année?
3: Oui, ou pas tout à fait, on a une boutique, on aura la boutique goodies, tout ce qui est bandana, maillot, casquette, on a tout ce qu'il faut pour ceux qui n'ont rien chez eux, on pourra leur fournir aussi.
0: Alors pour quelqu'un qui n'est jamais venu au Festif Banda, à Bona, qu'est-ce que vous pourriez lui dire pour le convaincre?
3: Le convaincre, qu'il va pas s'ennuyer, qu'il va être heureux et chanter, sourire, partager une bonne bière entre amis, c'est que des bons moments à vivre.
0: Ça se passe à Bona ce samedi 4 juillet avec 5 bandas présentes, l'entrée bien sûr gratuite, buvette, restauration sur place et puis le dress code, on l'a dit, orange et blanc. Merci beaucoup Christophe.
3: J'ai un dernier petit message, je souhaite bon anniversaire à Adrien Moreau, notre chef de la banda.
0: Eh bien le message est passé, merci beaucoup Christopher Sauve, président de l'harmonie municipale de Bona, et puis écoutez, belle soirée samedi.
3: Merci beaucoup, merci à vous.
0: Merci beaucoup, vous aussi, vous avez peut-être, oui on passe du coq à l'âne là, ou plutôt du coq au chat. Si vous avez déjà retrouvé votre chat suspendu à vos rideaux, comme s'il escaladait une montagne, c'était pas juste une bêtise, non, ce comportement a une vraie explication. Justement le docteur Pierre Fabin nous dit laquelle dans les prochaines secondes. En attendant c'est Jimmy Cliff, Reggae Night, qui s'invite tranquillement dans vos oreilles sur votre radio Ici Creuse. Bienvenue si vous nous rejoignez, il est 9h50.

0: C'est le titre. Reggae Night, Jamie Cliff sur votre radio ici Creuse, 9h53. Allez, c'est parti pour parler de nos amis les bêtes. C'est une situation assez fréquente, expérimentée par de nombreux propriétaires de chats. J'en fais partie, oui. Leur minou s'est transformé en alpiniste sur les rideaux du salon. Nous sommes donc avec le docteur Pierre Fabin pour essayer de comprendre pourquoi justement nos chats ont cette manie destructrice pour notre déco.
1: Premièrement, il faut savoir qu'il ne fait pas ça pour vous embêter. Dans la nature, le chat est en fait un prédateur, mais aussi une proie. Pour se rassurer et surveiller son environnement, il a un besoin viscéral d'être en hauteur. Le problème de nos intérieurs, c'est qu'il manque souvent de prise pour grimper. Le rideau lourd, texturé et solidement accroché représente l'échelle parfaite. En plantant ses griffes dedans, il s'étire de tout son long et il faut savoir que votre chat adore ça. En plus, ça lui permet de marquer son territoire visuellement et olfactivement grâce aux phéromones situées entre ses coussinets. Chez le jeune chat, c'est aussi un défouloir. Le balancier du tissu devient un parc d'attractions pour vider son énergie.
0: Alors c'est bien beau, hein, l'instinct naturel, mais nos voilages finissent en lambeaux. Alors comment l'empêcher de transformer nos fenêtres en échelles sans le traumatiser ?
1: Et la punition, justement, ne sert à rien. Si vous criez ou tapez dans les mains, il assimilera le rideau à de l'attention et recommencera dès que vous avez le dos tourné. La vraie solution, c'est de lui offrir une alternative légale et attractive juste à côté. Installer un arbre à chat bien stable, d'1,50 m minimum, juste devant la fenêtre. Le chat veut regarder dehors, c'est sa télé. Si l'arbre est isolé dans un coin sombre, il choisira toujours le rideau. Frottez les poteaux avec de l'herbe à chat pour l'attirer. En parallèle, rendez vos rideaux désagréables. L'astuce imparable, c'est de scotcher temporairement du papier aluminium sur le bas du tissu. Les chats détestent le bruit froissé de l'alu sous leurs pattes.
0: Et si on vit dans un petit espace sans la place pour un immense arbre à chat, quelles sont les autres astuces d'aménagement pour sauver nos rideaux ?
1: Pensez aussi à éloigner vos meubles sur lesquels il peut prendre appui. Si un bout du canapé ou de la table basse touche le rideau, c'est le tremplin idéal pour s'y accrocher sans effort. Autre astuce redoutable, remplacez vos doubles rideaux lourds par des voilages très légers et fluides ou des stores lisses. Le chat comprendra tout de suite que cette matière ne supporte pas son poids et que ses griffes dérapent. Et enfin, couplez simplement la pointe de ses griffes avant avec un coupe-griffe adapté. Si elles sont moins pointues, elles s'accrocheront beaucoup moins dans le tissu.
0: Et pour tous les autres conseils sur nos amis les bêtes, rendez-vous sur ici.fr et l'application ici. À suivre, bien sûr, vos infos de 10h qui arrivent dans moins de 5 minutes. Mais avant ça, Zao de Sagazan.
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1: La symphonie des éclairs sur votre radio ici Creuse, Zao de Sagazan, une artiste ici Creuse. Il est 9h59, ce qui veut dire 9h59, ben c'est qu'on va passer à 10h.
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1: Ah ben ça y est, maintenant je peux le dire, il est 10h, bienvenue si vous nous rejoignez. L'actualité avec vous, Thibaut Pointeau, quasiment 150 dossiers de... Non.
3: Non, ça c'était hier, Kevin. Les incendies commencent à peser lourd sur les bras des pompiers creusois. 52 incendies rien qu'au mois de juin. C'est 20% de plus que l'an passé pour un total de 45 hectares brûlés. Et on a des conditions qui se rapprochent de plus en plus au sud de la France, déplore ce matin le colonel Alain Guédon, le patron des pompiers de la Creuse. Il était notre invité encore hier. 4 hectares sont partis en fumée à Saint-Sébastien. Alors qu'une troisième vague de chaleur se précise à partir de ce week-end, quelles leçons tirées de la dernière canicule? Est-on à un point de bascule et comment s'adapter? Maud Bréjon, la porte-parole du gouvernement, répondra à vos questions. Elle est notre invitée sur votre radio ici de 13h à 14h.
1: Et plus que jamais, dans ces conditions, il faut respecter les restrictions d'eau.
3: Parce que la sécheresse s'installe et la pluie se fait rare. La quasi-totalité du département est en situation de crise depuis une semaine. Et la commune de Crau appelle au respect de ces restrictions. Il est par exemple interdit d'arroser les jardinières et pelouses dans quasiment toute la Creuse. On peut seulement arroser son potager la nuit. La semaine dernière, déjà, Confluence Eau indiquait que les besoins en eau potable étaient similaires à ceux du 15 août. Votre téléphone va sûrement sonner cet après-midi si vous êtes dans le sud Creuse. Une même sonnerie stridente, très désagréable. Pas de panique, c'est un exercice. Comme en mars dernier, la préfecture va tester le dispositif et faire alerte. Le but avec cette sonnerie est de ne pas pouvoir détourner le regard, être forcément averti en cas de danger en étant interrompu, peu importe ce que l'on fait. L'adolescente creusoise de 15 ans, portée disparue depuis le début de la semaine, a été retrouvée. Elle est saine et sauve et avait fugué. La gendarmerie avait lancé un appel à témoins. Des chevaux en divagation, d'autres attachés pendant des jours, souvent très maigres. Une éleveuse creusoise condamnée par le tribunal de Guéret hier pour divagation et maltraitance animale. Cette habitante de Charon, dans l'est du département, a une trentaine de chevaux dans le Puy-de-Dôme. Et elle pourrait aussi avoir l'interdiction de posséder des animaux si elle ne se met pas en règle d'ici le mois de janvier. En attendant, elle est condamnée à payer des dommages et intérêts.
1: Et il a traversé les siècles et les tempêtes et tirera sa révérence ce week-end.
3: Le tilleul remarquable de la place de l'église à Anzem va être abattu samedi. Le poids des années devient trop lourd. Certaines ramifications commencent à céder. La ville d'Yeu, dans le sud Creuse, une cinquantaine d'habitants, est désormais une épicerie communale. On y trouve des produits alimentaires, d'hygiène, mais aussi des créations de 3 artistes et artisans du village, de la commune. Le petit commerce est tenu par 4 bénévoles et se tient à l'endroit de l'ancienne médiathèque du village, fermé il y a à peine un an. Reportage sur notre site ici.fr. Et la météo avec vous, Kevin.
1: Oui, et ben c'est du soleil qui va nous accompagner sur ces prochains jours. On reste toujours sous la barre des 30 degrés pour la maximale. Et c'est à partir de dimanche où les températures vont remonter jusqu'à 34 degrés. Pour cet après-midi, on attend 25 à la Courtine et Jean-Sup-Pigerol, 26 à Crau, 27 à Bourganeuf, 28 à la Souterraine, Vaux-les-Bains et Boussac, la maximale 29 degrés à Aubusson.
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1: 10h03, merci d'avoir choisi Ici Creuse.

0: Souchon, le baiser sur votre radio, ici Creuse.
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0: Les vacances, c'est parfois le moment où l'on prend enfin le temps de lire, de cuisiner, de découvrir. Et ben c'est exactement le programme de 7 heures sur votre radio, ici Creuse. Mais avant ça, c'est une nouveauté. Et le tout dernier titre de Benjamin Biolay, Écran total. Oui, va falloir se protéger des rayons de soleil.

0: de mer. Avec ce soleil, bah oui, on pourrait se croire à la plage avec ce titre de Benjamin Biolay. Écran total sur votre radio Ici Creuse.
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0: Bienvenue chez vous, mission vacances, un maillot, une serviette, des tongs et surtout un bon bouquin. Les libraires indépendants de la Creuse nous aident à choisir nos lectures d'été et nous allons à Aubusson avec Jérôme dans la librairie La Licorne.
3: Et on va commencer par faire un tour à Aubusson avec Jérôme que l'on a contacté de la librairie La Licorne. Tout d'abord Jérôme, vous allez nous présenter la librairie indépendante La Licorne.
4: Librairie indépendante généraliste, attentive à tous les flux de nouveautés du paysage éditorial français, traduit et dans tous les domaines de tout âge. La Licorne, c'est une enseigne qui existe depuis plusieurs décennies à Aubusson, au sud de la Creuse.
3: Effectivement, une référence. Et alors, Jérôme, justement, est-ce que vous avez un coup de cœur de lecture en ce moment ?
4: Alors, très immédiatement et très spontanément, parce qu'il s'agit avant tout de notre beau département creusois. Le coup de cœur, c'est le premier livre de Salomé Botella.
5: Alors, c'est qui cette Salomé Botella ?
4: Salomé Botella, c'est une artiste, jeune artiste plasticienne, diplômée aux Beaux-Arts de Paris, prix Agnès B tout de même, depuis son diplôme, et qui a grandi en Creuse, et qui livre un texte, un petit roman incroyablement épatant qui s'intitule Pas si tant, vous l'avez entendu et vos auditeurs reconnaîtront l'expression. C'est bien une expression tout à fait creusoise qui date au moins de nos arrière-grand-mères. Alors c'est un roman qui raconte en fait de manière un peu elliptique, dans une langue à la fois moderne et en même temps très populaire, eh bien une quotidienneté, les souvenirs d'une quotidienneté de jeune femme en Creuse, dans notre territoire rural, dans une façon de percevoir la ruralité, au-delà surtout des clichés qui parfois l'entourent. C'est un tout petit roman de 100, même pas 130 pages, écrit de manière en prose de manière assez légère, avec beaucoup d'humour et beaucoup de lucidité aussi, et surtout énormément de tendresse. Ah, donc le titre du livre, c'est « Pas si tant », je le dis un peu avec l'écran creusois des campagnes. L'autrice, c'est le talent émergent sur la scène contemporaine française, Salomé Botella.
0: Ben voilà, tout simplement, une belle lecture à prévoir pour cet été. Vous avez peut-être des livres, hein, justement, à nous conseiller pour lire tranquillement au bord de l'eau. Ben, vous nous envoyez ça sur WhatsApp, 05 55 52 37 38, Alphaville Forever Young, qui se glisse tranquillement dans vos oreilles comme l'eau sur le sable. Let's start.

0: Ah, j'adore.
1: Bah oui, j'adore, j'adore. Je pense que vous allez chanter aussi chez vous, pourquoi pas dans votre voiture ou au boulot. Dans un instant, une nouvelle idée lecture hein, pour ceux qui aiment s'évader sans forcément partir à l'autre bout du monde.
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0: Amour, l'amour, mais aussi l'actu locale, la musique et la bonne humeur sur votre radio Ici Creuse avec Bon Entendeur et Mouloudji.
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0: Passitant, premier roman de Salomé Botella. Pour partir loin sans forcément quitter la Creuse, il suffit parfois d'un bon roman. À la Souterraine, Quentin Liabo, libraire à l'Apothicaire, nous conseille Les Fantômes de Shearwater de Charlotte McGonaghy, une île isolée de suspense et des paysages pleins les pages.
3: Et on va faire un tour à la Souterraine dans une librairie indépendante. Quentin, bonjour.
4: Bonjour.
3: On va faire un tour à la librairie indépendante, l'Apothicaire, à la Souterraine. Quelques mots, allez, présentez-nous à cette librairie indépendante.
4: C'est une librairie qui a été, enfin, j'ai fondé en 21, qui est une librairie indépendante généraliste, c'est-à-dire qu'on fait de tout, de la littérature aux sciences humaines, en passant par la bande dessinée, les rayons jeunesse, beaux-arts, etc., pratique, etc., etc. Et de 65 mètres carrés. Voilà, avec en tout et pour tout entre 7000 et 8000 références différentes au long de l'année.
3: Quentin Liabo, donc vous êtes à l'origine de cette bibliothèque, donc je suppose qu'il y a le choix en fait hein, en termes de livres chez vous.
4: Bah oui, en fait nous notre objectif c'est en tant que libraire indépendant c'est de choisir, on choisit les livres un à un. Tous les livres qui sont rentrés dans cette librairie ont été choisis et par ma collègue et par moi-même. Et l'idée est évidemment de proposer l'offre la plus large possible, mais avec, et c'est normal en fait, puisqu'on est deux à faire nos choix, avec une identité qui se dessine, même si on se veut le plus universel possible. Donc on peut trouver de tout, dans la mesure du possible, dans la mesure aussi de la taille de la librairie et de la place dont on dispose. Et après, tout peut se commander, ça, il n'y a strictement aucun problème. Mais on essaie d'avoir en fait une offre la plus variée possible, la plus diversifiée possible, comme je le disais, au même titre que pour tous les rayons, hein, que ce soit en termes de littérature contemporaine, littérature plus classique, en termes de sciences humaines, que ce soit en sociologie, en histoire, etc. Donc, on est vraiment dans cette quête des éditeurs indépendants, des ouvrages indépendants au maximum. Mais on trouve de tout.
3: Quentin, qu'est-ce que vous nous conseillez ?
4: Alors, plein de choses. Je peux déjà commencer par celui-ci, qui est un livre écrit par une autrice australienne qui s'appelle Charlotte McGonaghy, et qui est un livre qui est sorti aux éditions Gaïa, qui fait partie aussi des éditions Actes Sud, là en janvier 2026, en janvier de cette année, et qui s'appelle Les Fantômes de Shearwater. Et Les Fantômes de Shearwater, en fait, se passent sur une île à plus de 1500 km au sud de l'Australie, donc une île fictive. On n'est pas loin du cercle polaire. Une île qui s'inspire de cette île norvégienne qui sert, en fait, de réserve aux semences du monde entier, qui préserve toutes les graines et la biodiversité du monde entier. Donc, l'île norvégienne existe véritablement. L'île australienne, elle, n'existe pas. Mais cette île est librement inspirée de cette île norvégienne. Bref. Tout va se passer en fait dans ce cadre-là, dans cette petite île, à plus de 1500 km des côtes. Et sur cette île, il y a un phare. Et dans ce phare, il y a un père avec ses trois enfants, une presque adulte, un adolescent assez grand et un plus jeune enfant. Et ces quatre-là vivent ici et ont pour mission de préserver cette île et de surveiller justement ces réservoirs à graines, et de faire en sorte que tout se passe bien. Dès le début du roman, on va s'échouer sur cette île, une femme, complètement inconsciente. On se demande même au début du roman si elle n'est pas noyée, si elle n'est pas morte. Très vite, on se rend compte que non, donc je ne cache rien de l'intrigue en me disant ça. Toujours est-il qu'elle est arrivée sur cette île à plus de 1500 km des côtes. Il n'y a pas de traces de bateau, il n'y a rien. On ignore complètement qui est cette femme. Et l'histoire du roman, en tout cas, ça va démarrer comme ça. Il est évident qu'il va se passer plein de choses dans ce texte. Qui est absolument remarquable en termes de description de la nature, enfin, c'est fabuleux. Ça va être la rencontre entre cette femme et ce père et ses trois enfants. Et une forme de reconstruction dans les deux cas, pour ces deux entités différentes. Et c'est un texte qui, à chaque fin de chapitre, vous happe, parce qu'en fait, il y a un suspense assez insoutenable qui vous tient en haleine. En plus, comme je le disais, de pages descriptives qui sont mais splendides, absolument splendides. Donc ouais, c'est une très très belle lecture de printemps qui peut vous rafraîchir au moment où il fait chaud, mais c'est remarquable.
3: On va rappeler le titre et le nom de l'auteur.
4: Donc, c'est Les fantômes de Shearwater et de Charlotte McConaghy, autrice australienne.
3: Merci beaucoup, Quentin.

0: écrite par Michel Berger en 1976, interprétée par Fabienne Thibault sur votre radio Ici Creuse, Le Monde et Stone.
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2: Un moment sympa et solidaire ce samedi 4 juillet au local du Secours Populaire de Guéret, rue Mandigour. Une guinguette est organisée au programme restauration, buvette, jeux et activités d'été, musique, karaoké et animation. Et sachez que tous les bénéfices de cette journée aideront les actions du Secours Populaire. Rendez-vous donc ce samedi à Guéret au Secours Populaire. Avec le retour très probable de très fortes chaleurs dès ce week-end, rendez-vous à la piscine de la Souterraine pour vous rafraîchir le corps et l'esprit. Les nouveaux horaires, 14h, 19h du lundi au jeudi et de 9h30 à 12h30 le dimanche. Le matin, la piscine est réservée pour des cours d'aquafitness ou encore d'aquabien-être et pour des cours d'apprentissage de la natation pour les enfants à partir de 6 ans. Alors pour que vos enfants puissent apprendre à nager en toute sécurité, rendez-vous directement à la piscine du Pays Sostranien. Ça se trouve boulevard du 8 mai 45 à la Souterraine.
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0: 10h34, dans les 30 prochaines minutes, on va quitter la librairie pour passer derrière les fourneaux avec une recette originale autour des pois chiches. On découvrira ensuite une offre d'emploi en Creuse avant de s'intéresser à une nouvelle tendance qui cartonne sur TikTok. En attendant, c'est Stevie Wonder. You are the sunshine of my life.

0: Le soleil de ma vie, la traduction hein, bien sûr de You are the sunshine of my life. Mais oui, vous êtes le soleil de ma vie, vous qui écoutez Ici Creuse tous les jours. Stevie Wonder sur votre radio.
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0: Alors on connaît les pois chiches dans le houmous ou les salades. Ils ont également bien d'autres atouts en cuisine. Le chef Stéphane Wiltord nous donne quelques idées simples pour les cuisiner cet été. Et tiens d'ailleurs je vous le donne en, comme ça aussi, c'est cadeau. Mais l'eau des pois chiches, vous pouvez l'utiliser pour remplacer les blancs d'œufs et faire de la mousse au chocolat. Voilà, c'est cadeau.
3: Aujourd'hui on va réhabiliter un légume qu'on oublie un petit peu, le pois chiche.
4: Alors qu'on l'oublie non, c'est qu'on en mange beaucoup moins. Les gens ont l'habitude des pois chiches dans le couscous, mais il a plein de façons de le travailler différemment, le pois chiche. Ça peut être très sympa en salade. Et là, justement, au mousse, c'est très, très cool à faire.
3: Alors, qu'est-ce qu'on va en faire de ce pois chiche, nous?
4: Alors, c'est d'une facilité, c'est navrant. Alors, soit vous l'achetez cru, et là, ça va allonger un peu la recette, parce qu'il va falloir que vous le fassiez cuire. C'est-à-dire qu'il va falloir le laisser tremper 24 heures, après le mettre en cuisson assez longuement jusqu'à vraiment... Alors, le fait de le faire tremper, ça va casser un peu la coque, ça va faciliter la cuisson. Donc ça, si vous le faites cuire, sinon vous pouvez lâcher directement en boîte, cuit, il n'y a pas de souci. Essayez de prendre des pois chiches bio, s'il vous plaît, sinon c'est pas forcément terrible.
3: Alors, une fois qu'on a sélectionné nos pois chiches, qu'est-ce qu'on fait?
4: Donc les pois chiches, on va les égoutter, tout simplement. Si on les a cuits, on les égoutte. Si on les a achetés tout près, on les égoutte. Même combat, il faut vraiment qu'ils soient égouttés. On va prendre la cuve d'un blender ou d'un robot mixeur, bon voilà. On va mettre dedans de la taïna, si on en a. La taïna, on en trouve hein, maintenant, c'est de la pâte de sésame, cuite, torréfiée. Et en fait, ça va amener vraiment ce goût au houmous important, que moi j'aime beaucoup. Donc, soit cette taïna, sinon on peut mettre une huile de sésame torréfiée, ça marche aussi. Jus de citron, un peu de sel. Mais ça, on le met au dernier moment, parce que des fois, quand le pois chiche est en boîte, souvent, c'est déjà assaisonné. Voilà, et puis moi, je mets toujours du piment d'Espelette. Alors, c'est un peu moins local, couleur locale libanaise, mais j'aime bien le piment d'Espelette. Et je suis un malade de coriandre, donc je mets quelques feuilles de coriandre à l'intérieur. Et voilà, et on mixe tout ça, on arrive et on obtient une pâte, en fait. Et ça, on peut le manger en accompagnement de plats. Ou sinon, ce qui fonctionne très bien aussi, tartiner comme ça à l'apéro. Et là, nous, on en fait en entrée dans nos bocaux, justement, où les gens prennent ça tranquillement. Ils prennent un pot ou deux pots pour... ils sont quatre, ils prennent un pot ou deux. Et puis, ils tartinent ça avant d'attaquer ou de manger une entrée. En ce moment, avec les chaleurs, ça marche super bien.
3: Alors justement, vous parliez de bocaux, vous en vendez. Avec cette chaleur, les gens, ils ont tendance justement à cuisiner un peu moins, à avoir la facilité de venir vous voir avec les bocaux.
4: Alors, il n'y a pas que la chaleur, hein, où ils cuisinent un peu moins. Ils ont cuisiné beaucoup après le Covid, pendant le Covid, et puis un petit peu après, et puis finalement, non, c'est revenu à la normale. Donc, les gens ne cuisinent pas beaucoup. Mais du coup, ouais, nous, ça marche bien, on est contents, voilà. Et puis là, avec ces chaleurs, on fait beaucoup, beaucoup de salades, quoi. On fait énormément de choses froides parce que bon, les plats chauds, on n'a pas forcément envie. Personne n'a forcément envie à midi d'aller se manger un plat chaud. Quoi.
3: Le bocal, on l'oublie souvent, mais c'est un super moyen de conserver les aliments.
4: Alors, oui, sauf que au toquet du bocal, on ne stérilise pas. On ne fait que du frais. Parce que le problème, moi, que j'ai essayé. Hein, le problème que j'ai avec la stérilisation, c'est qu'on... On casse le goût, on détruit un peu les valeurs gustatives des aliments, et moi je suis pas très fan de ça. Donc on stérilise pas, ce n'est que du frais, on a une DLC de 3 jours, mais on le gère comme ça.
0: Et ben voilà de quoi se régaler pour l'été. 10h40, vous écoutez Ici Creuse, bienvenue.
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0: Dans quelques minutes, une offre d'emploi en tant que chauffeur poids lourd et manœuvre en intérim. Et juste après, ça sera Muriel Jordan qui nous expliquera pourquoi une nouvelle tendance TikTok fait autant parler d'elle.
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10: Il fait chaud, 19 degrés, petit déjeuner sur la terrasse.
11: 28 degrés cet après-midi, le temps est ensoleillé.
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0: Week-end à Rome. Bah oui, on passe un petit week-end à Rome, ça fait pas de mal. Enfin, on reste quand même en Creuse. Bienvenue si vous nous rejoignez.
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0: Bah oui, on reste en Creuse et on reste même en Creuse pour trouver un emploi avec vous, Ingrid Herbst. Bonjour.
3: Bonjour, bonjour à tous. Une nouvelle offre d'emploi aujourd'hui, c'est avec Sébastien de l'agence Manpower. Bonjour Sébastien.
4: Bonjour.
3: Vous recherchez un chauffeur PL et manœuvre, homme ou femme? Là, on va commencer par les missions. Quelles sont-elles?
4: Alors, les missions, il faudra assurer le transport de matériel et des équipes et réaliser des chantiers de travaux publics dans le domaine de la sécurité des équipements de la route. Dans un premier temps, il faudra assurer la manutention et le transport de fournitures ou de matériel nécessaire à la réalisation du chantier, le tout dans le respect des contraintes techniques propres à sa spécialisation et de l'environnement dans lequel vous agissez. À l'issue de la phase de transport, vous intégrerez une équipe qui pourra exécuter le chantier sous les directives de votre chef, en respectant également les règles de sécurité. Et il faudra toujours agir dans les règles de sécurité générale et appliquer les règles de sécurité particulières liées aux habilitations dont vous disposez.
3: Alors au niveau du profil, qu'est-ce que vous souhaiteriez ?
4: Alors, on cherche quelqu'un qui aurait éventuellement une formation CAP, BEP dans la construction de routes, de bâtiments, de travaux publics, ou même quelqu'un d'autodidacte. Il faut impérativement le permis, alors permis B forcément, mais PL, SPL en plus. Quelqu'un de dynamique, de réactif, d'organisé et de rigoureux.
3: Au niveau du contrat de travail, c'est donc une mission d'intérim. À pourvoir à quel moment ?
4: Alors, à pourvoir pour l'été. C'est une mission pour l'été de remplacement de vacances.
3: Et au niveau de la rémunération ?
4: Alors, au niveau de la rémunération, on est sur un salaire SMIC avec certaines primes qui viennent s'ajouter.
3: D'accord. Vous recherchez donc un chauffeur PL et manœuvre, homme ou femme, avec une formation CAP ou BEP et une expérience dans le secteur des équipements de la route, permis B impératif. Vous pouvez retrouver tous les détails de l'offre et le contact pour postuler sur le site ici.fr, page Creuse Emploi. Merci Sébastien, à bientôt.
4: Merci beaucoup.
0: Merci beaucoup Ingrid Herbst, et vous retrouvez tout ça bien sûr sur ici.fr. Rendez-vous demain pour une nouvelle offre d'emploi. Dans les prochaines minutes, on s'intéresse à une nouvelle lubie sur TikTok.

0: Damiano David, Next Summer sur votre radio Ici Creuse.
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0: Notre radar des tendances, Muriel Jourdan décrypte pour nous chaque matin un phénomène de société qui raconte notre monde. Ce matin, une nouvelle lubie sur TikTok.
3: Oui, un truc que j'ai découvert grâce au fils d'une copine. Sur TikTok, des internautes s'amusent à créer des chansons à partir de conversations SMS ou WhatsApp. Des messages envoyés, je sais pas, à vos proches par exemple, des amis, des collègues ou même à vos ex. Tout est possible, et bien entendu avec le concours de l'intelligence artificielle. Voilà un exemple que j'ai trouvé sur Internet. Alors là, par exemple, c'est quelqu'un qui utilise les SMS reçus par son ex pour en faire un rap.
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Ça envoie du lourd, non? Ça peut aider hein, à faire le deuil d'une relation, pourquoi pas. Vous avez aussi la même chose en version punk à partir de SMS du petit ami d'une internaute.

0: Ouais, c'est plutôt marrant. Et en tout cas, tout ça cartonne sur les réseaux sociaux. C'est un incroyable succès. Les vidéos font des millions de vues et certaines chansons sont même devenues virales.
1: Alors, une tendance Murel qui va sans doute perdurer car certaines applis permettent de créer une musique en seulement quelques secondes.
0: Et ouais, en 20 secondes, l'intelligence artificielle peut vous pondre un titre. Et en moins de 20 secondes, elle nous rappelle aussi tout le boulot des artistes qui peut être saboté en deux clics. Parce que, rappelons-le quand même, l'utilisation de l'IA dans la musique soulève des questions sur les droits des artistes, sur leur travail, leur rémunération. Et d'ailleurs, nos oreilles font de moins en moins la différence entre chansons générées par l'IA ou vraies chansons écrites par une vraie personne. Il ne faudrait pas que cette tendance, en apparence bon enfant, remplace le boulot créatif des artistes. En tout cas, ces SMS version tube de l'été, vous allez en voir partout. Il y a même une jeune maman qui a fait un titre pop à partir des SMS de sa fille. Et ça a fait le buzz.

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1: Bref, transformer les SMS en chansons, c'est tendance. Eh, comme quoi, même les SMS d'un ex qu'on voulait oublier sont devenus des déchets recyclables.
2: Oh, bon. Au moins comme ça, le message est passé. Merci beaucoup. Muriel Jordan, à suivre, bien sûr, vos infos de 11h. Et avant ça, Claudio Capéo.
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0: Radio KPO sur votre radio, ici Creuse, un homme debout.
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0: Qui restera debout justement ? Bah, il y a trois candidats pour la finale du chrono Creuse. Dernière journée de qualification en ce jeudi 2 juillet. Toute dernière chance pour vous de tenter d'accéder à cette finale demain matin, 11h midi, pour peut-être gagner une carte illicado d'une valeur de 80 euros à dépenser dans plus d'une centaine d'enseignes. Venez tenter votre chance, 05 55 52 37 38. 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On vous attend.
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0: Merci d'avoir choisi la première radio de Creuse. Ici Creuse, il est 11h. L'actualité avec vous, Solène Delarquier, bonjour.
3: Bonjour Kevin, bonjour tout le monde.
0: L'été a tout juste commencé, mais la Creuse a déjà connu plus de 50 incendies.
3: Et ça, c'est rien que pour le mois de juin, c'est 20% de plus que l'an dernier. Au total, 45 hectares de végétation ont été ravagés par les flammes. Un début de saison comme ça, c'est ce que le patron des pompiers de la Creuse avait connu lorsqu'il travaillait dans le sud de la France. Le colonel Alain Guédon était notre invité ce matin. Encore hier, 4 hectares sont partis en fumée à Saint-Sébastien. Des pompiers toujours sur le qui-vive, comme nous le racontait le colonel, car la pluie reste trop rare. Une troisième vague de chaleur s'annonce d'ailleurs à partir de ce week-end, moins forte tout de même que la précédente, a priori. Est-ce que l'on a appris de la canicule qui vient de se terminer ? Comment s'adapter à ces chaleurs répétées ? La porte-parole du gouvernement répondra à vos questions. Maude Brejon est notre invitée sur votre radio ici Creuse de 13h à 14h.
0: Votre téléphone va sûrement vous alerter cet après-midi si vous êtes dans le sud Creuse.
3: Et plus précisément dans les environs du lac de la Vaugelade, vous entendrez une sonnerie stridente. C'est un exercice comme en mars dernier. La préfecture va tester le dispositif FR Alert. Le but avec cette sonnerie très désagréable, c'est de ne pas rater l'alerte en cas de danger. La préfecture vous demandera de remplir un questionnaire cette fois pour pouvoir améliorer ce dispositif. Une bonne nouvelle, l'adolescente creusoise de 15 ans disparue en début de semaine a été retrouvée. Elle est saine et sauve, elle avait fugué. La gendarmerie avait lancé un appel à témoins. Des chevaux en divagation, d'autres attachés pendant des jours, souvent très maigres. Une éleveuse creusoise a été condamnée par le tribunal de Guéret hier pour divagation et maltraitance animale. Cette habitante de Charon, dans l'est du département, à une trentaine de chevaux dans le Puy-de-Dôme et elle pourrait aussi avoir l'interdiction de posséder des animaux si elle ne se met pas en règle. Elle a 6 mois pour le faire. En attendant, l'éleveuse est condamnée à payer des dommages et intérêts. La ville d'Yeu, dans le sud Creuse, une cinquantaine d'habitants et désormais une épicerie communale. On y trouve des produits alimentaires, d'hygiène, mais aussi des créations de 3 artistes et artisans du village. Le petit commerce est tenu par 4 bénévoles de la commune. Vous retrouvez leur portage sur notre site ici.fr. Et la météo, c'est du beau ce matin, Kevin.
0: Oh oui, ça va même d'ailleurs durer plusieurs jours selon Météo France. Alors pour le moment, on reste sous la barre des 30 degrés pour la maximale cet après-midi. Mais c'est à partir de dimanche où ça va commencer à augmenter. On va aller jusqu'à 34 degrés pour cet après-midi. On attend 25 à la Courtine, Jean sur Pigerol, 26 à Cros, 27 à Bourganeuve, 28 à la Souterraine et Vaux-les-Bains et Boussac. La maximale, ça sera 29 degrés à Aubusson.
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0: Eh si, je le sais, je suis un héros pour vous. Ouais, je le sais, c'est comme ça. Bon, peut-être un peu prétentieux là quand même. Allez, karaoké géant sur votre radio ici Creuse.

0: Oh là là, j'en peux plus. Ben oui, Daniel Balavoine, je vous ai fait chanter, hein. Avouez que je vous ai fait chanter. Oh, ça serait drôle. Vous savez ce que vous pouvez faire la prochaine fois que vous entendez un titre que vous adorez et que vous connaissez par cœur? Vous vous filmez, vous nous envoyez ça sur notre WhatsApp 05 55 52 37 38.
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0: C'est le top départ pour la dernière journée de qualification du chrono Creuse. Oui, on y est. Dans moins d'une heure, on va enfin connaître nos trois finalistes. On va savoir qui va s'affronter, se battre, se mordre, se taper lors de la finale du Chrono Creuse qui aura lieu demain, 11h midi, avec à la clé 80€ en carte illy cadeau. Mais pour ça, il faut encore tenter votre chance. Et là, croyez-moi, ce que je vais vous annoncer, c'est maintenant qu'il va falloir nous appeler. Écoutez bien. Pour l'instant, nous avons Annie du Donzeil qui est qualifiée avec 16 points. Richard de Chavanas avec 15 points. Christian de Saint-Sulpice-le-Dunois avec 4 points. Qualification à 4 points un jeudi, ça veut dire qu'aujourd'hui, officiellement aujourd'hui, vous faites 5 points et vous prenez l'avantage pour vous qualifier pour la finale du Chrono Creuse. Aussi peu de points un jeudi, c'est presque un record, je le dirais. Donc, venez tenter votre chance. 05 55 52 37 38. Deux étapes, une question creusoise. Plus vous répondez vite, plus vous avez deux points. Rien que déjà sur cette question, vous pouvez faire jusqu'à 10 points. L'ABC Creuse, c'est comme le petit bac. En 20 secondes, je vous donne plusieurs thèmes ainsi qu'une lettre. À vous de me donner un mot par thème qui commence par la lettre que je vous aurai donnée. Si je vous donne la lettre A et un animal, vous allez me dire araignée. Alors croyez-moi, les 5 points, vous pouvez les faire plutôt facilement. Tentez votre chance. 05 55 52 37 38.
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0: Petit cours d'italien avec vous. Répétez après moi. Eros Ramazzotti. Allez, à vous. On tente. Ah, c'est plutôt pas mal. Eros Ramazzotti avec Più Bella Cosa sur votre radio ici Creuse. 11h10.

0: Eros Ramazzotti.
1: Ah bah oui, je m'applique pour le dire.
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1: Pour notre premier candidat de cette dernière journée de qualification, Philippe de Guéret. Bonjour Philippe.
4: Bonjour Kevin.
1: Oh, mais ça fait longtemps que vous n'avez pas joué avec nous, vous.
4: Oui, c'est vrai.
1: Vous nous avez abandonné, le navire.
4: Non, pas du tout, j'avais la bouée.
1: Ah, bon, ça va, alors si vous aviez la bouée, tant mieux. Philippe, je rappelle les règles. Deux étapes, une question creusos, plus vous avez de... plus vous répondez vite, et plus vous avez de points. La deuxième étape, c'est l'ABC creuse, une lettre, plusieurs thèmes en 20 secondes. À vous de me donner un mot par thème qui commence par la lettre que je vous aurai donnée. Vous pouvez bien sûr passer si vous ne trouvez pas. 5 points minimum à faire pour vous qualifier pour la finale du chrono creuse. Autant vous dire qu'un jeudi, 5 points à faire, c'est quasiment cadeau. Est-ce que vous êtes prêt, Philippe?
4: Oui, complètement.
1: Eh ben c'est parti, on joue.
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1: Il démarre à la fin de ma question que voici. Si je mange au passe-muraille, sur quelle commune creusoise je me trouve?
5: 10, 9, 8, 7, 6, 5, 4,
4: je vais dire une commune au hasard. 2, 1. Bourganeuf.
1: Allez, on note Bourganeuf et on voit dans les prochaines secondes si c'est la bonne réponse.
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1: Mais avant ça, on passe à l'ABC creuse. On va jouer avec la lettre G comme grenouille et je veux un prénom féminin.
4: Géraldine.
1: Un fruit. Un pays. Un métier.
4: Gastronome.
1: Un objet. Et le gong qui a retenti. Aïe, je crois que ça va pas passer.
4: Non,
1: mais vous restez avec nous avec ce titre de Manon Lisa. C'est mon petit coup de cœur du moment, le petit pêcheur. Écoutez bien, c'est cadeau, c'est frais, c'est maison.

0: Manon Lisa, le petit pêcheur sur votre radio ici Creuse. On va découvrir le score de Philippe Teguéré dans les prochaines secondes.
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2: Il fait chaud, 19 degrés, petit déjeuner sur la terrasse.
3: Et le temps, évidemment, moitié soleil et moitié pluie.
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4: Bonne journée à tous.
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0: Le replay avec Philippe de Guéré. Philippe, comment on s'est senti ?
7: Très mal.
0: Comment ?
7: Très mal.
0: Ah oui, oui, bah oui, oui, j'imagine bien. On va revenir avec cette première question. Je rappelle qu'il fallait faire 5 points minimum pour vous qualifier pour la finale du chrono creuse. Je vous demandais si je mange au passe-muraille, sur quelle commune creusoise je me trouve ? On réécoute.
8: 10, 9, 8, 7, 6, 5.
7: Je vais dire une commune au hasard.
8: 2, 1.
0: Ah oui, Bourganeuf par exemple, mais vous auriez pu me dire La Souterraine pour avoir la bonne réponse par exemple aussi. 0 point malheureusement sur cette question. Philippe, vous avez essayé de tenter de faire ces 5 points avec l'ABC Creuse, mais là aussi ce fut compliqué. On jouait avec la lettre G comme grenouille, on démarrait avec un prénom féminin. Un fruit. Un
7: fruit.
0: Un pays.
7: Oui, c'est pas mal.
0: Un métier.
7: Gastronome.
0: Un objet. Malheureusement, les réponses étaient trop longues à venir et vous avez perdu beaucoup de temps sur chaque proposition, 4 points seulement, et donc vous n'êtes pas qualifié pour la finale du chrono creuse.
7: Ah oui, ben tant pis pour moi. Hein.
0: Oui, ben, vous retentez. Ben exactement, vous retentez votre chance dès que vous le souhaitez. Je vous souhaite une belle journée, Philippe.
7: Tout à fait réciproquement, moi également, et toute votre équipe.
0: Merci beaucoup, c'est gentil.
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0: Top départ pour vous, pour tenter votre chance au chrono creuse. 05 55 52 37 38. On vous attend. Je rappelle qu'il faut faire 5 points minimum pour vous qualifier pour la finale du chrono creuse. À suivre les communards. Mais avant ça, bah tiens, avec ce soleil, une petite mentalo, ça vous va?

0: Eddie Mitchell, couleur mentalo sur votre radio, ici Creuse. Les communards qui arrivent, mais avant ça, c'est vos services avec Thibaut Alphonse.
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2: Evolis 23 fait évoluer ses tournées de ramassage d'ordures et propose dès lundi 6 juillet, ce lundi donc, un nouveau calendrier. Tous les quartiers sont concernés par ces changements. Alors, les usagers ont ou vont recevoir un avis dans leur boîte aux lettres pour les modalités. Mais si vous souhaitez en savoir plus et avoir plus d'infos, rendez-vous sur le site internet evolis23.fr. La bibliothèque du Grand Guéret prend ses quartiers d'été et vous propose de nouveaux horaires. Rendez-vous du mardi au vendredi de 14h à 18h et le samedi de 9h à 13h. Et puis sachez que ce samedi, la bibliothèque multimédia est en fête et qu'à cette occasion, une braderie livres et CD est proposée. Des spectacles et des animations sont prévus toute la journée. Des ateliers sont également prévus, ainsi que pour vous rafraîchir et vous restaurer. Des food trucks seront présents jusqu'à 23h. La bibliothèque du Grand Guéret est en fête ce samedi 4 juillet.
0: Le chrono creuse. Demain, sachez que la finale aura lieu de 11h à midi. Sachez également qu'il y aura une Cartilly cadeau d'une valeur de 80 euros. Cartilly cadeau à dépenser dans plus d'une centaine d'enseignes. Ce qui veut dire que vous allez pouvoir vous faire plaisir. Faire plaisir peut-être à vos proches. Bref, en tout cas, elle est là, elle vous attend. 5 points minimum à faire pour vous qualifier. 5 points un jeudi, croyez-moi, c'est presque de l'inédit. 5 points, c'est quasiment accessible. La plupart du temps, on a 15, 16, 14, 13, 12 points. Et là, 5 points, c'est ce que vous devez faire. C'est ce que vous devez tenter d'avoir pour accéder à cette finale. Il ne reste que 2 chances. Les 2 dernières chances. Pour ça, il faut nous appeler 05 55 52 37 38. Appelez-nous, parce que là, la carte Illicado, elle est quasiment dans vos mains.

0: You are my world, The Coming Hard sur votre radio Ici Creuse.
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0: Et on accueille Lynn de Saint-Sivin, Balrog. Bonjour Lynn.
3: Bonjour.
0: 5 points minimum à faire.
3: On va essayer.
0: Vous avez toutes vos chances.
3: On va tenter.
0: Vous avez toutes vos chances. Regardez, par exemple, Richard Chavana qui est qualifié avec Annie Dudonzeil. Ils ont fait tous les deux 15 et 16 points. Autant vous dire que vous pouvez faire encore plein de points. Et pour ça, il faut jouer avec nous. Et pour ça, deux étapes. Une question creusoise. Plus vous répondez vite et plus vous avez deux points. La deuxième étape, c'est bien sûr l'ABC creuse. C'est comme le petit bac. Une lettre. Plusieurs thèmes en 20 secondes. À vous de me donner un mot par thème qui commence par la lettre que je vous aurai donnée. Est-ce que vous êtes prête, Lynn? Oui, non, vous n'êtes pas prête? Est-ce qu'on a perdu? On a peut-être perdu Lynn là. Est-ce que Lynn peut revenir vers nous, s'il vous plaît? Est-ce qu'on peut récupérer Lynn, s'il vous plaît? Lynn qui va jouer avec nous donc dans les prochaines secondes. Le chrono creuse qui continue, bien sûr. Est-ce qu'on l'a ou pas, Lynn? Moi, je la vois là-haut. Est-ce qu'on... Non, apparemment, on n'a pas Lynn. Est-ce qu'on pourrait rappeler Lynn, s'il vous plaît? Le chrono creuse qui joue dans quelques minutes. Elle va jouer avec nous pour tenter de se qualifier pour la finale du chrono creuse. J'ai rappelé, bien sûr, les règles. Vous les avez... vous pouvez d'ailleurs jouer en même temps que elle. Est-ce qu'on a Lynn? Non, Lynn a disparu. Mon équipe est en train de s'affairer pour récupérer Lynn dans les prochaines secondes pour qu'on puisse jouer avec elle. Vous avez les règles, tiens, vous allez pouvoir jouer avec elle. Pour le moment, je disais donc les finalistes, c'est demain, trois grands gagnants. Pour le moment, c'est donc Annie Dudonzeil qui est qualifiée puisqu'il ne reste plus que deux places pour la qualification. Si on récupère Lynn, elle pourra battre peut-être Christian de Saint-Sulpice, les Dunois, qui avait fait 4 points. Et dans ce cas-là, Annie Dudonzeil ne serait pas encore qualifiée avec... Richard Chavana ne serait pas encore qualifié avec ses 15 points. Est-ce qu'on a récupéré Lynn?
3: Oui, oui.
0: Oh là là là là. J'ai dû meubler pour qu'on puisse vous récupérer, Lynn.
3: Merci.
0: Bon, Lynn, cette fois-ci, on va pouvoir jouer avec vous. Vous restez avec nous, vous ne bougez pas. C'est parti, la première étape.
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0: Il démarre à la fin de ma question. Que voici, sur quelle commune creusoise se trouve le restaurant La Gourmandière?
4: 10, 9, 8, 7, 6, 5, 4, 3.
3: Non, c'est pas ça.
4: 2, 1.
0: On découvre votre réponse dans les prochaines secondes. En attendant, on passe à la deuxième étape.
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0: L'ABC du chrono creuse, c'est comme le petit bac, on va jouer avec la lettre J, comme jaguar, et je veux un prénom masculin.
3: Jeannot.
0: Un pays. On peut passer.
3: Passe.
0: Un département.
3: Le Jura.
0: Une couleur.
3: Jaune.
0: Une marque.
3: Aïe,
0: Lynn, mais vous avez pas été concentré, c'est pas possible, c'est
3: oui,
0: pas possible.
3: C'est ça,
0: on va découvrir votre score dans les prochaines secondes. Vous ne bougez pas.
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0: 5 points minimum à faire. Non mais c'est pas croyable aujourd'hui. On va pas arriver à faire ces 5 points. Alors que toutes les semaines, on fait plus de 10 points à chaque fois. C'est dingue. Céline Dion dans vos oreilles.

0: Céline Dion, le ballet sur votre radio ici Creuse à 11h41. On va découvrir si Lynn s'est qualifiée pour la finale du Chrono Creuse demain 11h midi et tenter peut-être de remporter cette carte illy cadeau d'une valeur de 80 euros.
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0: Avec Lynn de Saint-Sylvain, Balrog. Lynn, bon.
6: Ça, c'est pas bon.
0: Si on pas fou, hein. On va découvrir votre score. On jouait avec cette première question. Je vous demandais sur quelle commune creusoise se trouve le restaurant La Gourmandière. On réécoute.
7: 10, 9, 8, 7, 6, 5, 4, 3.
6: Non, c'est pas ça. 2,
0: ah non, ah, non, c'est pas ça. C'était Saint-Sulpice-le-Guérétois, la bonne réponse. Zéro point sur cette question. Ça commence mal. Est-ce que vous avez tenté de faire mieux avec l'ABC Creuse? On jouait avec la lettre J comme Jaguar. On démarrait avec un prénom masculin. On réécoute.
6: Jano.
0: Un pays.
6: Bon,
0: on peut passer.
6: Passe.
0: Un département.
6: Le Jura.
0: Une couleur.
6: Jaune.
0: Une marque.
6: JPL.
0: Eh oui, mais oui. 3 points pour vous. 3 points, ce n'est donc pas suffisant pour vous qualifier pour la finale du Chrono Creuse. Mais grâce à vous, Annie Duzanzeil est donc qualifiée, ainsi que Richard de Chavanna avec ses 15 points. Bravo à eux. Et malheureusement, Lynn, il va falloir rejouer une prochaine fois.
6: Oui, bah peut-être demain, on verra bien.
0: Ah bah demain, non, c'est la finale.
6: Ah ben voilà.
0: Donc lundi.
6: Et ben,
0: allez, vous êtes la bienvenue. Je vous souhaite une belle fin de semaine.
6: Merci,
0: à très vite.
6: Vous aussi.
0: Merci.
6: Bon courage.
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0: Et top départ pour vous. Venez tenter votre chance. Vous n'avez rien à perdre et peut-être même beaucoup à gagner. 80 euros en carte illy cadeau en faisant 5 points. C'est la toute dernière chance là dans les prochaines minutes. C'est maintenant qu'il faut tenter. 05 55 52 37 38. 5 points minimum à faire. Et vous avez 80 euros en carte illy cadeau dans votre poche. Allez-y!

0: Ah bah décidément, les diabolos montent aujourd'hui, on y va hein, avec Yves Simon sur votre radio ici Creuse. 11h50, on va jouer avec Sylvie de La Souterraine.
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0: Top départ pour notre toute dernière candidate de la semaine. C'est Sylvie de La Souterraine. Sylvie qui n'a jamais joué au chrono Creuse. Comment ça se fait, Sylvie? Bonjour.
4: Bonjour. Si, j'ai joué une fois.
0: Ah, vous aviez joué une fois. Quand ça?
4: Mais l'autre formule.
0: Ah, c'était l'autre formule. Aïe, aïe, aïe, aïe, aïe, aïe. Vous jouez une fois par formule, quoi?
4: Ben, je sais pas.
0: Ben, j'ai bien l'impression. Eh ben, rendez-vous alors au mois de septembre pour jouer avec la toute nouvelle formule. J'en dis pas plus, mais on aura plein de cadeaux pour vous. Sylvie.
4: Oui.
0: Je rappelle les règles, deux étapes. Une première question creuseuse, plus vous répondez vite, plus vous avez deux points. On me dit dans l'oreillette que la première question, vous auriez eu la bonne réponse. La deuxième étape, c'est l'ABC creuse. C'est comme le petit bac, une lettre, plusieurs thèmes en 20 secondes. À vous de me donner un mot par thème qui commence par la lettre que je vous aurais donnée. Vous passez. Si vous ne trouvez pas, je rappelle qu'il faut faire 5 points minimum pour vous qualifier. Autant vous dire que vous avez toutes vos chances, même si pour l'instant, personne ne l'a saisi. Sylvie, vous êtes prête?
4: Je suis prête.
0: C'est parti.
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0: Il démarre à la fin de ma question. Que voici? Sur quelle commune creusoise se trouve le restaurant L'Assiette Creuse?
5: 10, 9, 8,
4: alors là, 7, Grandbourg,
5: 6, 5, 4, 3, 2.
4: Ah, Augustin.
0: On teste rien du tout. On découvre votre score dans les prochaines secondes. En attendant, on passe à la deuxième étape. Moquez-vous.
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0: Non mais vous moquez, je vous enlève 10 points d'un coup, bam, comme ça. Allez, c'est parti pour l'ABC creuse. On va jouer avec la lettre L comme lama, comme Serge Lama. Et je veux un légume.
4: Allez,
0: un monument.
4: L'Arc de Triomphe.
0: Un cours d'eau.
4: Pardon?
0: Un cours d'eau. Ah oui, bah Stade du Jura, on va pas y arriver.
4: Alors là.
0: Un fromage. Voilà, qu'est-ce que vous faites? Mais Sylvie, qu'est-ce que vous faites? Je vous pose une question et vous disparaissez et vous répondez que 10 secondes après. Mais qu'est-ce que vous faites en même temps, Sylvie?
4: Ah oui, non, j'étais complètement déconnectée.
0: Ah bah j'ai entendu ça, j'ai cru l'impression à chaque fois qu'on vous perdait. Il y avait quelqu'un à côté de vous.
4: Oh, mon mari qui m'a dit de délaisser.
0: Ah bah oui, là vous allez pouvoir le gronder. Parce que là c'est lui qui vous a dit plein de bêtises. Sylvie, vous restez avec nous, on va découvrir votre score dans les prochaines secondes. En attendant, c'est Rockwell, Somebody's Watching Me sur votre radio ici Creuse.

0: Rapoel sur votre radio ici Creuse à 11h57. C'est le moment de découvrir le score de Sylvie de La Souterraine.
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0: Avec Sylvie. Alors Sylvie, bon.
3: Ouais, bah 0 plus 0, hein.
0: Égale la tête à Toto, en effet. Bah attendez, j'ai pas encore dit que vous aviez fait 0 points, même si je crois qu'on est plus proche des 0 points que de l'exploit de ce chrono creuse. Quoique ça peut être un exploit de ne faire aucun point. Vous ne seriez pas la première, mais bon, je pense pas que vous seriez la dernière non plus. Sylvie, je vous ai posé cette question. Je vous ai demandé sur quelle commune creusoise se trouve le restaurant L'Assiette Creuse. On réécoute.
4: 10, 9, 8.
3: Alors là, Grand Bourg.
0: Ce n'est pas le Grand Bourg, donc 0 point sur cette question. Oui, c'était Royard de Vassivière, Sylvie. Ouais. Et comme votre mari vous a dit des bêtises, c'est peut-être le moment de négocier avec lui pour qu'il vous offre le restaurant, peut-être, pourquoi pas, à l'Assiette Creuse à Royard de Vassivière. Sylvie, ouais. On joue à la BC Creuse avec la lettre L. On réécoute un petit peu là ce que vous nous avez fait. Un monument.
3: L'Arc de Triomphe.
0: Un cours d'eau.
3: Pardon ?
0: Un cours d'eau. Ah oui, bah Stade du Jura, on va pas y arriver.
3: Alors là,
0: Un fromage. Voilà, qu'est-ce que c'est fromage ? Bah oui, mais Sylvie, vous me dites pas, je passe. Donc moi, forcément, j'attends votre réponse. Plus on attend, et moins vous avez 2 points. Bah oui, c'était dans les règles, je vous les ai dit, Sylvie, les règles. Vous m'avez pas écouté. Voilà, vous avez écouté votre mari, vous en avez fait qu'à votre tête. Et ben maintenant, la carte du cadeau, elle vous passe sous le nez.
3: Sous le nez.
0: Bon, Sylvie, vous...
3: Je rejouerai la semaine prochaine, c'est pas grave.
0: Eh ben, vous êtes la bienvenue, avec plaisir. Je vous souhaite une belle fin de semaine et à la semaine prochaine.
3: Merci à vous.
0: Nos trois finalistes, hein, donc c'est Annie Dudonzeil avec 16 points, Richard de Chavanna avec 15 points et Christian de Saint-Sulpice-le-Dunois avec 4 points.
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0: Merci d'avoir choisi la première radio de Creuse. Ici Creuse, il est midi. Miam miam. L'actualité avec vous, Solène Delarquier, et l'été a tout juste commencé, mais la Creuse a déjà connu plus de 50 incendies.
5: Et ça, c'est rien que pour le mois de juin, 20% d'incendies en plus que l'an passé. Au total, 45 hectares de végétation ont déjà été ravagés par les flammes. Un début de saison comme ça, c'est ce que le patron des pompiers de la Creuse a connu lorsqu'il travaillait dans le sud de la France. Le colonel Alain Guédon était notre invité ce matin et il tient à nous interpeller.
6: On le sait, 9 feux sur 10 sont d'origine humaine, hein, voilà. Donc, forcément, il y a eu des feux par rapport au monde agricole, hein, quand ils travaillent dans les champs, voilà, ce qui est logique. On a aussi un feu qui a été identifié avec un abruti qui a jeté une cigarette par la fenêtre et un témoin juste derrière qui a bien vu que c'était la cigarette qui avait mis le feu à la végétation. Il y a des gens qui n'ont pas compris encore que la ligne des feux remontait dans l'or de la France, voilà. Donc, alors là, c'était quelques milliers de mètres carrés, hein, c'était dans un champ qui avait été récolté, mais aussi, donc c'était pas très grave en soi, j'allais dire. Sauf que ça a mobilisé des pompiers volontaires qui étaient à faire autre chose. Voilà, ils ont une vie sociale, professionnelle.
5: Et pourtant, ces hommes et ces femmes sont sur le pont comme hier à Saint-Sébastien où 4 hectares ont brûlé. Des incendies répétés, sécheresse, canicule, comment fait-on face à tout ça? La porte-parole du gouvernement répondra à vos questions dans une heure. Maud Bréjon est l'invité de votre radio ici à 13h. Alors que Météo France annonce une troisième vague de chaleur à partir de ce week-end, moins forte quand même que la précédente.
0: Votre téléphone va sûrement vous alerter cet après-midi si vous êtes dans le sud Creuse.
5: Autour du lac de La Vaugelade, vous entendrez une sonnerie stridente, mais c'est un exercice. La préfecture va à nouveau tester son dispositif FR alerte. Le but, c'est de ne pas rater l'alerte en cas de danger. Après 80 ans de bataille judiciaire, c'est une fin de non-recevoir pour l'affaire Missetienneau. La cour de révision rejette la demande d'annuler la condamnation de ces deux chasseurs Berrichon, condamnés en 1946 pour le meurtre d'un garde-chasse dans la Brenne. Même en enlevant les aveux obtenus sous la violence des enquêteurs à l'époque, la cour estime que les preuves restantes dans le dossier étaient suffisantes. L'adolescente creusoise de 15 ans disparue en début de semaine à Bénévent-l'Abbaye a été retrouvée pas très très loin, à Ambazacan, en Vienne. Elle est saine et sauve, elle avait fugué. C'est un passant qui l'a reconnue sur l'appel à témoins et qui a contacté la gendarmerie. Une éleveuse creusoise a été condamnée par le tribunal de Guéret pour négligence et pour maltraitance animale sur ses 30 chevaux qu'elle possède dans le Puy-de-Dôme. Le tribunal lui donne une dernière chance, 6 mois pour se mettre en règle. Sinon, ses chevaux pourraient lui être retirés.
0: Nous voilà à présent à La Villedieu, dans le sud de la Creuse.
5: Une cinquantaine d'habitants et désormais une épicerie communale qui fonctionne grâce à 4 habitants des bénévoles que vous avez rencontrés, Paola Guzzo.
7: Ça fait 27,82 par carte.
8: Maria a dans les bras son petit carton bien rempli. Elle vit le village voisin de Faux-la-Montagne.
9: J'ai pris de la choucroute, des falafels, des mochis.
8: Pourquoi ici ?
9: Bah parce que c'est trop bien. C'est juste à côté de là où j'habite. Et il y a des bons produits, ça coûte pas cher. Et puis, c'est des personnes sympas.
8: Les clients défilent. Certains du village, d'autres des alentours. Ils faisaient leurs courses à Émoutiers, Tarnac ou Limoges. Le petit commerce leur fait donc gagner du temps. C'était le but, selon Émilie Lordemus, bénévole.
10: Parmi des produits très courants, on va trouver aussi des produits de producteurs. Parfois des produits pour les régimes alimentaires particuliers, genre sans gluten, sans produits laitiers. Et ça, c'est vrai que c'était des choses où on était nombreux et nombreuses à aller jusqu'à Limoges pour les trouver. Et si on pouvait relocaliser par les temps qui courent, en fait, ça paraîtrait assez logique, quoi.
8: Beaucoup de bio, de produits locaux à petit prix. 4 personnes se relaient en parallèle de leur travail pour tenir le lieu mis à disposition par la ville. Le maire, Thierry Letellier.
11: Ici, il y a des enjeux de qualité d'eau aussi, de qualité de l'environnement. Il y a des abeilles. Donc, on a envie que tout ça s'insère dans notre paysage, quoi, en aidant les gens à bien manger. Je pense que ça peut être aussi vraiment un élément de convivialité, quoi.
8: À terme, il pense même mettre à disposition des recettes pour initier les habitants à de nouveaux aliments.
5: Et aujourd'hui, par exemple, ça ouvre de 17h à 19h.
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5: La météo, Kevin, c'est du beau et du chaud, ça augmente là petit à petit.
0: Oui, alors on va rester encore sous la barre des 30 degrés pour aujourd'hui, il va falloir patienter, je sais pas si on peut dire patienter, à la fin de la semaine pour retrouver des températures au-dessus de 30 degrés, 34 degrés notamment dimanche, cet après-midi, donc en dessous des 30 degrés, on attend 25 à la Courtine, 26 à Cros, 27 à Bourganeuf, 28 à la Souterraine et Vaulx-les-Bains et Boussac, la maximale 29 degrés. À Aubusson, il est temps pour moi de vous laisser, de vous dire que je vous retrouve dès demain, 9h midi, sur Bienvenue chez vous.
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13: Bonjour la France, j'espère que tu vas bien la France. Autant vous dire que moi je vais bien, mais comment... Voilà, c'est jeudi.
14: Tu vas pas si bien.
13: Non,
14: tu vas pas si bien.
13: Non, on est jeudi, c'est le dernier jour, demain c'est la finale. Et la personne à ma droite
14: bonjour.
13: A 3 candidats.

0: L'un des candidats de Valérie demain qui gagnera ce très très beau cadeau. Eh oui ! Olé, nous sommes en Espagne et vous aurez peut-être l'occasion de repartir avec la machine à café. Celle de Joe Malongo, 32 dosettes et 6 verres en verre. Vous jouez avec Valérie aujourd'hui, vous gagnerez la cafetière demain.
1: Oui d'accord, ok, allez. Bon, comme il faut être un peu sérieux, nous allons faire un appel à téléphone pour l'émission de Wendy Bouchard. Peux-tu nous expliquer, mon petit Eric ?
0: Vous ne l'ignorez pas, on a déjà traversé deux canicules et une troisième vague de chaleur se précise. Alors, quelles leçons tirer de ces épisodes de chaleur extrême ? Est-ce qu'on a un point de bascule et comment s'adapter ? C'est Maud Bréjon, la porte-parole du gouvernement, qui répondra à vos questions en direct dès 13h. N'hésitez pas à appeler dès à présent d'ailleurs le standard pour participer à l'émission Ma France au 0810 055 056.
1: Voilà, ceci étant dit, jingle et démarrage. Bonjour les amis,
0: bonjour.
1: Comment ça va ?
2: Bonjour !
1: Nicolas ?
3: Bonjour.
1: T'es là. Ok, parce que comme on m'a dit que tu faisais un peu de shopping en ville, j'étais un peu... Ça va, tu vas bien, Nicolas ?
3: J'écoute très bien, merci.
1: Écoute-moi bien, Nicolas. Tu es mon dernier candidat de la semaine.
0: Mon dernier espoir.
1: C'est-à-dire que t'as intérêt à gagner, parce que sinon c'est...
0: Elle a menacé de casser le studio, quand même. Hein.
1: Ouais, je...
3: Donc t'as... On va essayer, on va trouver un four.
1: Non, tu vas me redire ça en disant on va y arriver. Le « on va essayer » ne me plaît pas du tout. Alors, Nicolas, on va gagner.
3: On va gagner.
1: Voilà. Alors, tu as 46 ans, tu habites à Quimper. Tu as trois enfants, Léa, Louis et Juliette, qui d'ailleurs, c'est des jumeaux, Louis et Juliette.
3: C'est ça.
1: Ah, c'est bien.
3: Ça, ils sont à côté de moi, là.
1: Oh, c'est bien ça, comment ils vont ?
3: Eh ben, ils vont très bien, les vacances sont anticipées pour eux, donc c'est super.
1: Oh, génial, ok. Alors, j'aimerais savoir pourquoi on t'appelle Nicomax.
3: Eh ben, parce que c'est un diminutif entre mon nom de famille et mon prénom, donc c'est pas compliqué, mais c'est... Voilà.
1: D'accord, ok.
3: C'est la raison pour laquelle on fait comme ça.
1: Très bien. Alors, d'ailleurs, tu pars où en vacances avec les enfants, puisque là...
3: Eh ben, j'y suis. On est sur la route de Calvi, et là, on est à Saint-Sébastien, c'est pour ça qu'on est en extérieur.
1: Vous êtes sur la route de Calvi, tu vas aller à Saint-Florent à la plage ?
0: Bastien, à côté, magnifique.
3: À Calvi, à la plage. On va en profiter pour l'instant, il pleut, mais ça va venir.
1: Oh là là, Saint-Florent, les plus jolies plages du monde. Ce village est une merveille. Bien, quelle chance tu as. Alors, tu es agent SNCF.
3: Exactement.
1: Et tu es au poste d'aiguillage. Ça veut dire que c'est toi qui t'occupes des trains, c'est ça, de la circulation des trains ?
3: Exactement, on s'occupe de la circulation des trains, donc en gare et puis entre les gares. Bon, donc on s'occupe de la circulation des trains, des incidents et de tout ce qui se peut se passer sur le rail.
1: T'as déjà la pression au travail, et là en plus, moi je te mets la pression dans le jeu.
0: T'as du boulot.
1: Ouais. Alors, petit, tu voulais être pompier, comme tous les petits garçons en fait.
3: Exactement, c'est ça. Après, ça a évolué. Il y a eu chauffeur de camion poubelle, pizzaïolo, des choses simples qu'on pouvait voir de nos yeux d'enfant.
1: Écoute, en tout cas, là, nous allons te faire partir à Port Aventura World.
0: Oui, oula.
1: Tu vas gagner. Première question, vrai ou faux ? Écoute bien. Tiens, je te mets une petite samba. Ça, tu vois, c'est la musique de la Win.
0: Ça, c'est pour moi, ça.
1: Ta-la-la-la-la-la, tais-toi. Alors, écoute bien la question.
0: Je demande à la réalisatrice de garder cette musique pour tout à l'heure, hein, bien sûr.
1: Nicolas, le Brésil est le troisième plus grand pays du monde en superficie. Est-ce que c'est le troisième plus grand pays du monde en superficie ? Vrai ou faux ? Top chrono, 5 secondes.
3: Je veux dire faux.
1: Faux ? Eh bien, t'as bien raison. Ouais. Tu as bien raison, parce que le Brésil, c'est le cinquième. Le premier, Russie, Canada, deuxième, troisième, États-Unis, quatrième, Chine, et cinquième, le Brésil. Bravo, premier point pour Nicolas. Je la sens bien, cette victoire.
0: Bonjour, Marilyn.
4: Bonjour, Eric. Bonjour, Valérie. Bonjour à tout le monde.
1: Bonjour.
0: Marilyn, est-ce que tu te rends compte ce qui se passe pour moi ? Pour ma famille, pour mon honneur, cette semaine, j'ai la possibilité d'avoir quatre candidats. Et tout va reposer sur toi aujourd'hui. Mais oui, parce que j'en ai déjà
4: j'ai
0: trois.
4: J'ai pas la pression.
0: Ah si, je te mets un petit peu de pression, mais bon, j'aimerais tellement une fois, tu vois, ça m'est arrivé une fois, je me souviens pas, c'est il y a tellement longtemps, Marilyn, tu t'en prie. Soyez la bienvenue, en tous les cas, tu habites à Bergerac, c'est en Dordogne. Quel temps tu as ? Ça va ? C'est un peu frais, là, en ce moment ?
4: Ciel bleu, ouais. Un petit peu de vent, idéal.
0: Ouais, on respire, hein, ça va, c'est plutôt agréable. T'es marié, comment s'appelle la personne ?
4: Toufik.
0: Vous avez un enfant qui s'appelle, se prénomme ?
4: Un petit garçon qui s'appelle Yanis.
0: Yanis, il est en vacances demain, Yanis. Ça y est, c'est fini demain. Là.
4: Exactement.
0: Ouais. Le vent, alors attends, il passe en quoi là ? CM2 ?
4: Exactement, CM2, oui.
0: D'accord.
4: Ça y est, bientôt.

0: la fin de l'école primaire.
1: Eh ouais, oh là c'est là. La fin. Eh ouais, après c'est le collège.
2: Ah, c'est le collège.
1: Oh là là là là. Est-ce que tu as prévu déjà des choses avec avec Toufik et Yanis? Vous savez où est-ce que vous partez cet été? On est quand même le 2 juillet là, donc.
0: Oui, alors on n'a pas prévu grand-chose parce qu'on refait notre cuisine, mais on habite pas loin de la mer, donc on fera des petits sauts à la plage.
1: On habite pas loin, c'est plutôt pas mal. Qu'est-ce que tu fais dans la vie, Marilyn? Je t'ai pas demandé.
0: Alors, je suis technicienne de laboratoire en analyse médicale.
1: Ah,
2: ça, ça intéresse Eric.
1: Ah, tout de suite, on va bien s'entendre.
2: Ah, là, là. Oui, tout ce qui est médecine, tu sais.
1: Je suis hypochondriaque, hein, donc dès que j'ai un médecin, une laborantine.
0: Oh,
1: ah, là, je suis bien, là.
2: Ah, t'es mal barré, il va te demander l'adresse de ton labo, tu vas l'avoir tous les jours, il va faire des prises de sang.
0: Ah, pas de soucis, avec plaisir.
1: Ouais, voilà, elle va me faire des petites radios, des analyses, là, pendant l'émission, ça va être bien, ça. Bon, allez, Marilyn, on va jouer tout de suite.
0: Un peu de foie gras en même temps. Bah
1: oui. Oui? C'est ce que m'a dit les analystes ce matin, que j'avais foie gras, donc tu veux, le foie gras, bon bah. Mais c'est bon en plus. Question à un point, la voici. Oh, le souvenir, alors là j'adore, oui.
3: Salut, c'est moi, Nono, suis le robot,
1: héros,
3: cadre d'Ulysse,
1: quand elle est maxi. Ça c'était Ulysse, Nono, le petit robot, c'est les années 80, ça c'était un dessin animé. Le mot robot a été inventé par un auteur tchèque. Voilà, moi je l'affirme, mot robot, c'est un auteur tchèque qui l'a inventé. Est-ce que je dis vrai, est-ce que je dis faux? Top chrono, 5 secondes.
0: Je vais dire vrai.
1: Oh, Marilyn, je le sens bien. Oh, ça part bien. Oui, c'est vrai. Il s'agit d'un écrivain tchèque, Karel Čapek, qui a popularisé le terme robot en 1921 dans l'une de ses pièces de théâtre. Le mot robota signifie corvée ou travail forcé. Bravo, Marilyn.
2: Allez, un point Nico, un point Marilyn. Et là, tout de suite, on a tous dans le cœur une petite fille oubliée, une jupe plissée queue de cheval.
1: À la sortie du lycée.
2: Bah, évidemment. Allez, vous écoutez. Si vous écoutez Laurent Voulzy, on vous kiffe. À tout de suite.

0: Rap Collection sur ici à 12h16. Rap Collection.
1: Hey, je jingle.
2: Vous fais bien quand même.
1: Ah vas-y, Océane, jingle.
0: C'était pas ça le jingle.
3: Votre
0: hein.
3: jeu de midi.
0: Ah non, hein.
3: C'est ici.
0: Il est où le vrai jingle?
2: Bon, alors tu te tais. Tu arrêtes de faire des caprices.
0: Voilà. Attendez, ça va quoi.
2: On n'en peut plus des caprices de ce gars. Alors Nicolas, figure-toi que pendant qu'on écoutait Laurent Voulzy, ma réalisatrice, Céline, m'apprend que vous venez du même patelin et qu'elle était à l'école avec ta sœur.
4: C'est ça.
2: Et voilà. Et ben voilà. Le monde est petit.
0: Et c'est perdu de vue cette émission. Quoi.
2: C'est perdu de vue. Exactement.
0: Les retrouvailles.
2: Alors, il paraît qu'on bricole comme un petit foufou.
4: Eh ben on fait plein de choses à la maison. Bah oui, on s'occupe.
2: Alors qu'est-ce qu'on fait? Qu'est-ce qu'on sait faire en bricolage?
4: Eh bien qu'est-ce qu'on fait? On fait des petites choses, on fait de la peinture. Dernièrement on a fait une terrasse en bois. On essaye d'avancer le chantier un petit peu comme on peut. On a les trois asticots qui ne nous aident pas forcément. Hein, donc oui. Il faut passer derrière eux. Donc peinture, c'est régulier on va dire.
2: D'accord, bah c'est bien. Bon, en revanche, hein, c'est ton beau-père qui fait le potager, parce que bon, toi, on n'est pas sur le potager, quoi.
4: C'est ça, donc on va au marché bio, c'est bien, ça coûte pas cher, et puis on a des tomates, là c'est bientôt la saison, donc ça approche, c'est bien.
2: Ben oui, parce que les tomates, c'est pratique, parce que côté cuisine, tu fais quand même des pizzas, beaucoup, pour tes enfants.
4: Et bah, de temps en temps, j'ai un four à pizza, donc je m'essaie à peut-être une reconversion future, on sait jamais.
2: Et bah oui.
0: Mais oui, vous voulez être pizzaïolo.
2: Bah oui, alors.
4: C'est ça.
2: Voilà. Bah, oui. Et puis, dis donc, tu fais quand même des crêpes, parce que tu joues avec ici Brésil, t'habites à Quimper. Si tu fais pas des crêpes.
4: Ça. Bah oui. Tout le monde sait faire des crêpes à Quimper.
2: Bah évidemment, sinon tu n'es pas breton, mon chat. Hein, donc c'est comme ça, à un moment donné. Voilà. Et alors, encore plus dans la bretonnerie, tu as longtemps fait partie d'un bagad. Et tu joues de la cornemuse.
0: Voilà.
4: Exactement, j'ai appris à jouer de la cornemuse à l'âge de 11 ans.
2: Ah oui, quand même.
4: Et donc j'en ai 46. J'en joue moins actuellement, mais j'en ai joué pendant longtemps en bagadou.
2: Ah ouais, quand même, d'accord, ok. Oui, mais tu l'as toujours avec toi, t'en joues de temps en temps, donc t'as toujours ta cornemuse.
4: Oui, j'ai toujours ma cornemuse sur laquelle j'ai appris à jouer. Donc ça m'arrive de jouer de temps en temps, mais ça c'est un petit peu plus rare.
2: D'accord.
4: Les derniers temps.
2: Ok, alors on va marquer tout de suite le deuxième point. Écoute bien. La dernière exécution à la guillotine en France a eu lieu alors que Star Wars était déjà sorti au cinéma. Est-ce que la dernière exécution à la guillotine en France a eu lieu alors que Star Wars était au cinéma? Vrai ou faux? Top chrono 5 secondes.
4: Bah, je dis vrai parce que je crois que Star Wars, ça date, donc ça devait être fin des années 70, la dernière exécution.
2: Eh bah bravo, parce que la dernière exécution, c'était le 10 septembre 77 à Marseille, et Star Wars était sorti bien avant, donc c'est parfait, tu as un deuxième point, bravo.
0: Marilyn qui habite à Bergerac en Dordogne, qui est mariée à Toufik et qui est laborantine médicale. Bon, alors on découvre un petit peu les passions de Marilyn. Du coup, aucun bricolage, très peu de sport, on n'est pas là-dedans, Marilyn.
5: Alors, moi, ma passion, déjà, c'est mon fils, la première, et la D'accord. seconde, c'est le shopping.
0: Ah, shopping!
2: Ah, le shopping, mais c'est une très belle passion, ça!
0: Alors, ça tombe très bien qu'on en parle, parce que, effectivement, ce sont les soldes en ce moment, les soldes qui ont été prolongés, d'ailleurs, jusqu'à la fin du mois de juillet, et tu es une dingue du shopping. Mais, du genre... Voilà, qu'est-ce que tu as acheté là récemment? Des fringues, des bijoux? Je crois que t'y vas quand même, tu dépenses. Hein.
5: Des fringues, des bijoux, ouais. Des chaussures,
0: des
5: sacs aussi.
0: Les chaussures, ok.
5: Ouais, c'est une vraie fille en fait.
0: Oui, bien sûr. Mmh. Alors, ton rêve serait d'avoir un dressing. Alors le dressing pourquoi? Pour tous les vêtements, pour les chaussures? Qu'est-ce que tu achètes le plus en fait?
5: Je suis une grosse collectionneuse de boucles d'oreilles.
0: Ça prend pas trop de place.
5: Désespéré d'ailleurs.
0: Ça va, ça prend pas trop de place. Mais genre, t'en as combien? Avoir collectionneuse de boucles d'oreilles, ça veut dire du genre 50 paires, 100 paires.
5: Moins de 300 paires.
0: 3, oui, non, oui.
2: Ah
0: non,
2: oui,
0: non,
2: d'accord.
0: On est bien là, 300 paires.
5: Oui.
2: T'as une commode entière que de bijoux, quoi.
0: Ah oui, non, là, c'est quand même beaucoup.
5: Exactement.
0: C'est beaucoup. Il reste un tout petit peu de place pour ton mari ou pas? Ou du coup, au milieu de tout ça?
5: Ah, il a une étagère, ouais, dans l'armoire.
0: Ah, mais sympa, le pauvre. Alors, tu fais les magasins à peu près deux fois par semaine et tu reviens toujours avec quelque chose. Quel est le dernier truc que t'as acheté? Le dernier petit truc que t'as pris là? Peut-être hier ou ce matin d'ailleurs?
5: Ah, bah, des fringues. hier.
2: Voilà, voilà.
5: Mais pour toute la famille.
0: Voilà. Marilyn, je te rappelle que je compte énormément sur toi et je sais que tu es capable de marquer ton deuxième point qui arrive tout de suite.
2: Ouais.
0: Pour égaliser, être comme Nicolas et tenter le grand chelem. Bon, avoir quatre candidats. On va parler d'oiseaux grâce à la compagnie créole.
2: Ça fait chanter les abeilles. Je peux vous dire qu'on a des stagiaires notre studio.
0: Ils chantent.
2: Et Alice, l'une des stagiaires, elle est à Bâle.
0: Attends,
2: elle danse.
0: Dire bonjour. Bonjour, Alice, mademoiselle.
1: Bonjour.
2: Inès.
0: Salut, Inès.
2: Alors, et vas-y, ouvrez.
1: Bonjour.
2: Voilà.
0: Et ton prénom, c'est
1: Louise.
0: Voilà, Louise. Beaucoup de filles, là. Je suis un petit peu seul.
2: Oui, bon. ça te fait pas de mal.
0: C'est vrai. Le colibri d'Héléna, petit oiseau, s'appelle le colibri d'Héléna, pèse moins lourd qu'une pièce de 5 centimes d'euros. C'est déjà pas lourd, ça. Est-ce que c'est vrai ou faux, selon toi, top chrono, Marilyn? Est-ce que le colibri d'Héléna pèse moins lourd qu'une pièce de 5 centimes? Vite.
5: C'est vrai.
0: Tu dis vrai, t'as raison. C'est un oiseau qui pèse environ 2 grammes pour seulement 5 centimètres. On le trouve à Cuba et ses ailes peuvent battre jusqu'à 80 fois par seconde et ça produit une espèce de bourdonnement. C'est tout petit. En tous les cas, un deuxième point, je suis ravi, Marilyn.
2: Allez, de Nico, de Marilyn. Et là, tout de suite, on va partir avec mon petit Juju, mon petit dodo, mon Julien Doré. Allez, vous écoutez ici et on va écouter nous. Julien Doré, vous êtes dans votre voiture, vous écoutez ici, on vous aime, à tout de suite.

0: Julien Doré, nous, c'est un peu notre histoire, ça, Valérie.
1: Ouais, bien sûr.
0: Sur ici. Ah, et réjouissez-vous quand même.
1: Eh ouais, moi j'ai envie de te dire que ce soir à 20h.
0: Qu'est-ce qu'il y a à 20h?
1: Julien Doré est au cinéma avec radio ici. 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
0: On en a parlé hier,
1: Et c'est une projection unique et c'est ce soir. Voilà, vous vivrez le concert sur grand écran.
0: Avec grand plaisir.
1: Allez, jingle.
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1: Nicolas a deux, Marilyn a deux. Nicolas, va falloir t'envoler, mon chat, je le sens. Tu vas devoir t'envoler, hein, ok?
3: On va faire ça.
1: Voilà, alors, on t'a demandé avec qui t'aimerais déjeuner, et tu aimerais déjeuner avec, avec elle. Bon, alors, j'imagine que tu l'as déjà vu en concert.
3: Oui, je l'ai déjà vu lors de festival et puis du coup je lui lance une invitation pour l'inviter à manger.
1: On va demander à Zazie, hein, Zazie, voilà. On va demander à Émilie Mazoyer de lui demander. Alors, on demande toujours des choses incroyables aux gens et là on t'a demandé quel était ton talent inutile.
0: Ah, c'est bien ça.
1: Et tu sais faire bouger tes oreilles.
3: Voilà, alors comme les poissons qui bougent leurs ouïes, j'arrive à faire bouger mes oreilles, ça sert strictement à rien, mais bon, c'est un talent caché que je dévoile peu parce que bon, j'en suis pas forcément fier.
1: Moi j'adorerais voir ça.
0: Il y a Alice qui sait le faire aussi, tu peux nous montrer?
1: Attends, on a Alice c'est qui possible. Sait le faire, vas-y s'il te plaît.
0: Elle a des longs cheveux, donc
1: alors
0: on va
1: vas-y, on y va, c'est parti.
0: Non, sérieux. Ah oui.
1: Bon, Nicolas.
0: Très radiophonique tout ça.
1: Nicolas, tu te filmes et t'envoies le film à Maître Coupez.
0: Ah là là.
1: Alors. C'est le moment de ton quiz musical. Je t'explique, aujourd'hui c'est le qui chante. Mais tu ne vas avoir que 5 secondes. Tu auras 2 chansons, mais tu n'auras que 5 secondes pour reconnaître les 2 artistes qui vont chanter l'un après l'autre. Écoute bien la première chanson. Obladi, Oblada.
0: C'est court.
1: C'est qui chante?
3: Oh, c'est pas récent, là. Je pense que c'est un groupe anglais, c'est les Beatles, ça, non?
1: Eh bien, est-ce que c'est une bonne réponse? Oui! Obladi, Oblada, life goes on, rah! Life goes on. Allez, premier point pour Nico.
0: On les écoute pas souvent, les Beatles, ça fait plaisir.
1: Allez, écoute bien ta deuxième chanson, écoute.
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0: Ah, je vous ai fait plaisir.
1: Qui c'est qui chante?
3: Ça, c'est Julio, ça, non?
1: Julio Iglesias. Pour moi, à chaque fois que j'entends cette chanson, c'est Jacques Villeray dans Papy fait la résistance.
0: C'est vrai.
1: Pour moi, c'est ça. C'est Julio, oui!
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1: Ça fait 2 points pour Nico, ça fait 4, bravo!
0: Je revois le plan de Jacqueline Maillard qui n'en peut plus de lui. Michel Taupin, évidemment.
1: Michel Taupin, mission pour la France.
0: Christian Clavier, évidemment. Vous connaissez Julio Iglesias, la jeune génération, la
1: Oui, quand même.
0: Ah, oui, oui, ah, je sais pas. Ok. Alors,
1: dépêche-toi, parce que t'as 1:30.
0: Mais c'est parce que vous êtes trop bavarde.
1: Ah, bien sûr, c'est de ma faute.
0: Bah, évidemment, il m'a suivi. C'est du sabotage, on me laisse que 1:30.
1: Oui, bah, t'as le temps de faire.
0: Marilyn, j'ai même pas le temps de te mettre en avant, de parler de quoi que ce soit, du fait que t'es fan de Mathieu Chédid, par exemple.
4: Je dis aime.
0: Eh oui.
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0: Tu l'as vu combien de fois en concert à Périgueux?
5: Une seule fois, mais je devais le voir pendant le Covid à Bordeaux, mais ça avait été annulé.
0: T'adores, tu l'écoutes depuis tes 18 ans, j'espère qu'il va te porter bonheur. Voici ton quiz, 5 secondes, ça dure pas plus. Pour reconnaître l'extrait suivant, on y va. Top chrono, qui chante?
5: J'ai un trou.
0: Ah, c'est pas la réponse que j'attends.
1: J'ai un trou n'est pas un artiste.
0: Non.
5: Lenny Kravitz.
0: Comment tu dis?
5: Lenny Kravitz.
0: Lenny Kravitz, c'est bien tenté, mais non, c'est Stevie Wonder. Allez, on se rattrape. On se rattrape avec un autre groupe, le tube est très connu. Allons-y. Don't Stop Me Now, c'est
5: Queen. Fan aussi, donc c'est Queen.
0: Oui.
1: Eh oui, c'est la chanson qui rend le plus heureux.
0: Exactement.
1: Allez, ça fait 4 pour Nicolas, 3 pour Marilyn, c'est pas mal. Là, c'est la réclame, mais pas que. C'est l'actualité dans toutes vos régions grâce aux 44 locales de votre radio.
0: Ici.
1: Allez, à tout de suite, mes chéris.
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1: Et je vous rappelle que vous jouez pour la finale de demain. Le premier prix, c'est un séjour pour 4 adultes à Port Aventura World. 3 jours, 2 nuits en pension complète dans un hôtel 4 étoiles. Accès limité pendant 3 jours à Port Aventura Park. Un accès à Ferragamo Land. Et puis 100 euros de carburant pour rejoindre Port Aventura World. Si vous ne gagnez pas ça, vous gagnez évidemment la machine à café Malongo, 32 dosettes, 6 verres en verre. Jingle, on reprend la compète.
26: Bien sûr que oui.
1: Olé.
26: Olé.
1: Alors, Nicolas à 4, Marilyn à 3. Ok.
26: Ça va.
1: Nicolas, je le sens bien. Hein. Port Aventura World, là, moi, je pense que c'est bien. Alors, on va parler d'amour. On va parler du fait comment tu as rencontré ta chérie. Alors, ça s'est fait par le biais de la musique parce que vous faisiez partie tous les deux d'une association de musique, c'est ça?
3: Oui, c'est ça. Donc, en fait, on faisait chacun partie d'une association. Et puis, au cours de festival pendant l'été, on était amené à se rencontrer à plusieurs moments de l'année. Et puis, surtout en été. Et puis, c'est comme ça qu'on s'est rencontrés. Et puis, c'est comme ça que ça a continué.
1: Attends, parce que ta femme, elle joue de l'accordéon diatonique.
3: C'est ça.
1: Et qu'est-ce que c'est l'accordéon diatonique?
3: C'est ce qu'on entend. Donc, c'est une sorte d'accordéon. Donc, on connaît beaucoup le chromatique.
1: Ouais.
3: Donc, en Bretagne, il est beaucoup joué pour accompagner des cercles.
1: D'accord.
3: Voilà.
1: La sonorité n'est pas la même.
3: Des danseurs bretons, la sonorité n'est pas la même, exactement.
1: Ok, voilà. Ça fait combien de temps que vous êtes ensemble?
3: Ça fait combien de temps? Ça fait 15 ans.
1: Oh là là là là, grosse histoire d'amour, c'est magnifique. Aïe, aïe, aïe. Allez, on va essayer de marquer 3 points de plus immédiatement avec la question à choix multiple. Je t'explique, je te pose la question, je te propose des réponses, t'auras 10 secondes pour me donner ton choix. On écoute Kenji. Alors, Kenji Girac. Demain, figure-toi que Kenji va fêter ses 30 ans. Alors, d'accord. Est-ce que tu sais quel était son métier avant de remporter The Voice? Alors, est-ce qu'il était maçon, élagueur, ferrailleur ou coiffeur pour Éric Bastien?
26: Bien sûr.
1: Qu'est-ce que faisait Kenji avant de remporter The Voice? Maçon, élagueur, ferrailleur, coiffeur personnel d'Éric Bastien. Top chrono, 10 secondes.
3: Ça, j'en sais strictement rien, donc ça va être au pif, je vais dire élagueur.
1: Au pif, élagueur. Eh bien, quel joli pif tu as, parce que c'est vrai. Oui, il travaille avec son père dans l'élagage des arbres. Voilà, donc tu as 7. Bravo.
0: Marilyn, je rappelle l'enjeu de cette émission pour moi et pour toi et pour la France. 3 candidats, ça ne m'est jamais arrivé, ou tellement rarement. Et sache que toute ma famille écoute cette émission pour la première fois. Marilyn, si tu gagnes avec moi aujourd'hui, j'aurais fait un sans faute et j'aurais 4 candidats.
1: Bonjour monsieur et madame Bastien.
0: Salut maman. Oui. J'y crois Marilyn, j'y crois encore.
1: Vous l'avez élevé avec un gros égo hein, quand voilà, même. Hein.
0: Je vous ai dit, ils sont déjà en construction à la radio pour élargir le bâtiment. Alors, Marilyn, on a 3 points, on est pas mal. Marilyn sait se détendre, elle est totalement zen, parce qu'elle a un petit rituel en ce moment.
1: Ah,
0: il y a des cigales en Dordogne, dis donc Marilyn.
2: Ah, ça arrive quand il fait très chaud qu'on les entende, okay. mais voilà, oui.
0: Quel est ton petit rituel du soir, en mode nuit, on écoute les cigales, qu'est-ce que tu fais en ce moment que tu adores?
2: Ah, ben surtout là, en temps de canicule, oui. Je me pose dans mon transat le soir, sous la lune et sous les étoiles, oh. avec mon chat, et voilà, et je profite du calme. Que mon fils dort et que tout le monde dort.
0: Ouais, c'est la chance d'avoir un transat dans le jardin en train de regarder les étoiles. Franchement, c'est beau.
2: Oui, c'est très agréable.
0: J'imagine. Alors, on a un voyage en Espagne à offrir. Je sais que tu as déjà voyagé en Espagne, au Maroc. Tu as de bons souvenirs de l'Espagne d'ailleurs ? C'est un pays que tu aimes bien ?
2: J'aime beaucoup et surtout à Barcelone. On a passé des super vacances donc bien beau partir.
0: T'aimerais aller au Costa Rica par exemple ? Ça, c'est une destination qui te plairait ?
2: Oui, parce que ça a l'air sauvage et la nature a l'air d'être encore préservée, loin de toute l'agitation de chez nous, donc ouais. Ouais, ça me fait un peu rêver.
0: Alors en fait, si tu vas au Costa Rica, par contre, il faudra que tu aies des guides ou que tu aies des plans ou qu'il y ait des gens qui t'aident, parce que j'ai cru comprendre que tu es nul, mais nul en orientation.
1: C'est possible.
2: Ah oui, c'est un faible mot, oui.
0: C'est-à-dire, tu te perds.
2: Mon frère écoute d'ailleurs, il va bien rire, parce qu'il se moque de moi avec ça. Je suis très nulle, je me perds dans une rue à côté de chez moi, oui, c'est possible.
0: Ah oui, tu te perds dans ta ville et dans tes rues, carrément.
1: Ah oui.
2: Ah oui, il me faut le GPS, oui. Ouais. Pas pour tout, hein, mais il y a des rues où je passe pas souvent, je y retrouve pas, quoi.
0: Non, mais je découvre qu'il y a des rues où t'es passé dedans la veille ou le matin même, et tu ne la reconnais pas l'après-midi, par exemple. On en est à ce point-là, hein.
2: Ah ben, c'est une rue que je connais pas, oui.
1: Ah, tu feras jamais Koh Lanta. Hein.
0: Ah ouais, non, là, c'est
2: non,
0: clair.
2: Non. Déjà, bon. Ne pas manger, je pourrais pas, donc encore
1: ah oui,
2: plus la cause de rien.
1: On est d'accord.
0: Et on a un petit défaut, on est susceptible, en revanche, à...
2: Oui, c'est vrai, ouais. Bon, ça s'arrange avec le temps quand même, hein, j'ai remarqué, mais bon...
0: Alors ça va.
2: Oui, quand même.
0: Bien, allez, on a 3 points là à prendre, hein. Ok, mm-hmm. On l'attente.
2: Ouais, allez, on y va.
0: Bah, tu sais quoi, je vais demander à Eva, parce qu'il y a plein de stagiaires hein, aujourd'hui avec nous dans le studio. Oui, c'est ça, le micro, c'est ça.
4: Bonjour.
0: C'est Eva qui va poser la question, ok ? Marilyn, t'es d'accord ?
2: Allez, c'est parti.
4: Alors, Marilyn, samedi...
0: Attends, petit extrait.
5: Je suis allé les voir passer les Tours de France.
1: Ah mais ça c'est ta chanson. C'est toi qui chantes là, on reconnaît bien ta voix.
0: Bien sûr.
5: C'est une belle
0: Tu peux y aller.
4: Ok, Marilyn, samedi c'est le départ du Tour de France à Barcelone.
0: Stop. Petite pression, tranquille, voilà. Ok, la suite.
4: Mais savez-vous combien de vitesses possédait le vélo du vainqueur du tout premier tour, donc en 1903? Je vous donne les réponses possibles. La A, une vitesse. La B, 3. Et la C, 5. Ou alors la D, aucune vitesse.
0: Top chrono. Allez bien, Eva.
4: Merci.
2: Je dirais 2 vitesses.
1: Deux vitesses, bah c'est bien parce que comme c'était
0: pas... C'est 1, 3 ou 5. Alors,
1: Marilyn, bah c'est trop tard, elle a dit 2. Voilà, donc pas assez faux.
0: Et non ! Quelle était la réponse, Eva ?
4: La réponse était une vitesse, Marilyn.
0: Et pourquoi ?
4: Eh bien parce que le vainqueur de la première édition, Maurice Garin, roulait sur un vélo à une seule vitesse.
0: Et voilà.
4: À l'époque, pas de dérailleur, pas d'assistance, juste des mollets et du courage.
1: Et voilà.
0: Bon, c'est l'occasion de vous rappeler qu'on est partenaire du Tour de France,
1: oui.
0: Que ça commence samedi,
1: bien
0: qu'on
1: sûr.
0: Va le suivre tout le mois de juillet sur votre radio ici et ici.fr.
1: Et surtout, je rajoute que, évidemment, ici a nommé Eric Bastien ambassadeur du Tour de France.
0: Oui.
1: Il sera sur les routes avec vous.
0: Exactement.
1: En vélo.
0: Sur le char.
1: En vitesse une.
0: Chaudou.
1: Allez, ça fait 3 pour Marilyn, 7 pour Nico. Nico, tu vas gagner. Nico ? Nico ?
0: Ah, je crois qu'il s'est perdu.
1: Oh là là, je crois qu'il
0: s'est
1: perdu
0: dans les rues de Camille.
1: C'est bien. Allez, maintenant, on va écouter. Bah là, c'est vraiment. Là, j'ai vraiment mon 500. Hein, j'ai vraiment mes tiacs. Je vais vraiment en boîte le samedi soir. On est en 1981. J'ai 16 ans. C'est Tainted Love. I've got to. Oh, que ouais. Sauf celle. Tainted Love. Vous écoutez ici, on vous aime. À tout de suite.

0: Mais une pression pour le désannonceur d'anglais.
1: Belle.
0: Soft
1: alors.
0: Sel.
1: Ouais.
0: Tainted loved.
1: Bon, ouais, on va dire que
0: tainted
1: c'est bon
0: love.
1: Jingle. Allez, prime.
0: Bah, je sais pas ce que ça veut dire, toujours pareil.
2: Au taquet. Votre bah,
1: l'amour
2: jeu
1: coloré.
2: De
0: l'amour teinté,
2: c'est
0: quoi.
2: Ici.
1: Ouais. Voilà, allez. Bien, nous sommes avec Nicolas qui est largement en tête avec 7 points.
0: Pas du tout.
1: Marilyn suit de très très loin. Elle est en vitesse 1 sur son vélo.
0: Te laisse
1: elle
0: pas
1: 3.
0: Faire, Marilyn. Quand même.
1: Alors, je rappelle que Nicolas joue avec ici Brazizel, qu'il a 46 ans, qu'il habite à Quimper, qu'il a 3 enfants, qu'il bricole, il fait plein de trucs. C'est un homme complet. Alors, par contre, il lui arrive des aventures un peu rigolotes parce que. Un jour, il a vraiment beaucoup bossé, hein, beaucoup, beaucoup bossé.
0: Bah, c'est un homme, quoi.
1: Voilà. Oh là là. Pff, oh, c'est qu'en 2026.
0: C'est vrai que je suis tout seul dans le studio, là, donc.
1: Voilà, lui, hein, il y a certes, il y a quand même 5 meufs sur le plateau.
0: Mais j'attendais leur réaction, mais finalement.
1: Putain, c'est vrai, il y a 3 meufs en régie, on est 8.
0: Ouais.
1: Donc je serais toi, je serais profil.
0: Je vais me taire, je crois que je vais me taire.
1: Ouais, je crois bien.
0: Ouais,
1: ouais.
0: C'est mieux.
1: Ferme-la physiquement. Alors un jour, il rentre chez lui, notre petit Nico, il est crevé, du coup, il mange vite fait et il va se coucher. Et qu'est-ce qui se passe après ?
3: Eh ben, qu'est-ce qui se passe après ? J'avais zappé l'invitation de collègue de travail avec un barbecue organisé et au bout d'un moment, les copains s'inquiètent. Ils passent un petit coup de fil pour savoir ce qu'il en est, où je suis. Et puis, évidemment, ils n'ont pas su la fin de l'histoire, hein, parce que je ne leur ai pas raconté. Et donc, je suis sorti de mon lit en 2-2, et puis, je les ai retrouvés, et puis, j'ai mangé une deuxième fois, et on a passé une bonne soirée.
1: Ah oui, donc toi, t'es crevé. Allez, barbecue parti, c'est pas grave. Je suis crevé, mais je me lève, et je vais manger des merguez.
3: C'est ça.
1: Ah ouais, t'es un gourmand, toi, hein, quand même. On est quand même.
3: C'était surtout pour parler ordinaire que j'étais dans mon lit et puis que j'avais zappé l'invitation.
1: Voilà, alors il t'arrive quand même toujours des trucs, hein, parce qu'un matin tu t'es réveillé en sursaut, ton réveil n'est pas sonné, tu te prépares et tu pars bosser. Et qu'est-ce qui se passe ?
3: Eh bien, qu'est-ce qui se passe ? Je monte dans ma voiture, je vais au boulot et puis après 5 minutes de route, je me rends compte qu'on est samedi et que je ne bosse pas ce jour-là. Donc je fais demi-tour au premier rond au point et puis je retourne à la maison.
1: Et tu t'es recouché ?
3: Et je reprends ma grasse matinée.
1: Ok, c'est magnifique. Non, j'aime bien Nicolas, on est bon. Alors là, écoute, on va faire en sorte que tout soit clair. Là, il faut marquer, mon chat. Vraiment, il faut marquer. 5 points, c'est la question cash. Tu es largement en tête. Donc on y va, on marque. Tiens, une petite ambiance.
4: Faut passer ton bac. Faut passer ton bac.
0: J'adorais ça.
4: Faut passer ton bac.
0: Je sais plus qui fait ça, mais c'est...
4: Je retrouve mes potes à 18h
0: eh oui.
4: Au café d'en face.
1: C'est pas les mecs du 6-9 ?
0: C'est Manu Payet, ouais.
1: Bah
0: et
1: oui,
0: Bruno Guillon.
1: Voilà, c'est tous les mecs
0: J'adore.
1: Du 6-9.
0: Super.
1: Alors, écoute bien, c'est une question sur le baccalauréat. Quelle moyenne faut-il obtenir au bac pour avoir la mention bien ? Quelle moyenne ? T'emballe pas. Quelle moyenne faut-il pour avoir la mention bien au bac ? Top chrono, 10 secondes.
3: Alors, c'est pour une mention bien, hein, c'est ça ?
1: Ouais.
3: Donc, je vais dire 14, à partir de 14, c'est bien.
1: Et oui !
0: Ouais !
1: Bien sûr, évidemment, bravo ! Voilà, donc ça fait 5 points de plus pour mon petit Nico. Eh ben il a 12, ouais. voilà.
0: C'est qu'il y a une mention pour ce studio, combien ?
1: Une, deux ?
0: Ah ouais. Ah, il y a de la mention là.
1: Bah oui.
0: Ah, toi aussi, mention.
1: Je l'ai passé 2 fois.
0: Bah Alice, qu'est-ce qui t'est arrivé ? T'as pas une mention ?
5: Oui.
1: Bah elle vient de lever la main.
0: Qui c'est qui a pas levé la main alors ? Tout le monde a une mention.
1: Toutes les meufs, voilà.
0: Il y a que moi qui n'ai pas une mention.
1: Bah non, t'es un mec.
0: Bah ouh.
1: Ah ça, pour faire des vannes sexistes, il y a du monde. Mais pour avoir des mentions au bac...
0: Il n'y en a pas. Marilyn, t'as une mention ?
6: Oui.
1: Et voilà, c'est une femme, elle a une mention.
0: T'as eu quoi comme mention ? Bien, c'est bien, passable, très bien, médiocre, excellent.
6: Bien. Bien, et voilà, bien,
0: c'est
6: déjà bien.
0: Bah oui, je suis d'accord.
1: Bah, bien, c'est déjà mieux que Eric.
0: Non, c'est vrai, non, j'ai pas une mention. Marilyn, on n'a pas parlé de cuisine tout à l'heure, et tu sais qu'à cette heure-ci, à 12h46, moi, je suis pas le seul, on a un petit peu faim. Alors, il y a un des plats.
7: C'est trop chouette, je crois que les lasagnes sont prêtes.
0: Que l'on adore.
7: Viens la vite.
0: Avec Valérie.
7: On va se péter le bide.
0: On va se péter le bide, c'est clair, c'est les lasagnes. Il paraît que tu réussis, mais d'une force, les lasagnes. Tu peux nous dire, quelle est ta recette ?
6: Beaucoup de béchamel pour pas que ce soit sec.
1: Mais merci, la béchamel, oui.
0: C'est ça le secret.
6: Ah oui, la béchamel c'est la vie.
1: Mais la béchamel c'est la vie, la crème c'est la vie.
0: Et tu fais tes pâtes toi-même ou non, peut-être pas quand même, si.
6: Ah J'ai déjà fait une fois et franchement, on en trouve des très bonnes dans le commerce. Donc,
0: oui,
6: voilà.
0: Bien sûr. Bon, alors nous, ça nous valait lasagne. Alors, côté dessert, t'es pas mal au niveau pâtisserie. Je crois que tu fais de la forêt noire et des charlottes aux fraises.
6: Oui, exactement. Oui, je suis assez fan de pâtisserie et je fais des confitures aussi.
0: Très bien.
6: Voilà. Je fais des glaces parce que j'ai gagné une machine à glace. Donc ça, c'est génial.
0: Alors attends, t'as gagné une machine à glace avec ici Périgord. Là, il n'y a pas longtemps en plus avec ta radio.
6: Exactement.
1: Ouais, et voilà.
0: C'est bon ça. On salue l'équipe. Alors machine à glace, tu l'as pas encore testée ? Non, pas encore là.
6: Ah si, si, en si. Plus, je l'ai testé. Ah ben, je l'ai gagné pendant la canicule, donc voilà.
0: Ok. Et alors, Alexandre nous disait tout à l'heure... Nicolas, pardon, je ne sais pas pourquoi je l'ai
1: voilà,
0: dit.
1: Allez.
0: Nicolas nous parlait
1: tout à l'heure. Mon candidat s'appelle Nicolas.
0: Oui, bien sûr. Il voulait être pizzaïolo, et vous m'avez dit qu'il était le roi de la pizza. Mmh. Vous vous souvenez ? Eh ben, elle aussi, c'est la reine de la pizza. Mmh. Vrai ou pas ?
6: Ouais, je me débrouille pas mal en pizza. En plus, j'avais un frère qui était pizzaïolo, je suis à bonne école.
0: Bon, allez, nous allons jouer. Tu sais que là, c'est important. Là,
1: une fois de plus, il a quand même les questions les plus faciles.
0: Non,
1: c'était hyper dur de trouver 14 sur 20. Lui, il a une question, mais une gosse de maternelle connaît la réponse. Non,
0: vous allez voir. D'ailleurs, rappelle-moi ton prénom.
2: Louise.
0: C'est Louise qui va poser la question. Avant de poser la question, Louise, qui sera une question cash, hein, je te rappelle, Marilyn. T'auras 10 secondes pour y réfléchir. Voici un extrait. Ça vaut 5 points, Louise. Tu es dans ma team maintenant. Vas-y.
2: Exactement. Dans quel pays Claude François est-il né ?
1: Top chrono.
6: En Égypte.
1: Voilà, merci.
2: Exactement. Alors, bonne réponse.
1: Et voilà. C'est pas de la question de maternelle, ça ? Bon, voilà.
0: Oh,
1: allez.
0: Bien,
1: ça fait 12 pour Nicolas qui a eu une question extrêmement difficile.
0: Bah, il est toujours en tête, ça.
1: Oui,
0: va,
1: oui, allez. 8 pour Marilyn qui a eu une question, évidemment, de la team Bastien, une question trichée.
0: Bah, c'est pas moi qui ai choisi les questions.
1: Allez. Oui, oui, ils savent bien dans quel ordre ça va. Allez, notre amie Inès, tu vas nous dire maintenant qu'est-ce qu'on écoute sur ici, là, maintenant ?
5: Sur écoute.
1: Hop. Allez, vas-y, on écoute.
2: On écoute, on va écouter L'amour ça se donne d'Amel Bent, une nouveauté 2025.
1: Eh ben c'est magnifique, on écoute Amel Bent, vous écoutez ici. Et visez la lune, l'amour ça se donne, Amel je t'aime, à tout de suite.

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1: L'amour, ça se donne. Amel Bent, tandis que Valérie se moque de mon petit déhanché de danse.
2: Oh, enfin, on se moque toutes, hein, on est toutes dans des filles.
1: Je peux pas lutter, vous avez fait danse avec les stars.
2: Alice, qu'est-ce qui se passe maintenant sur ici?
3: Eh bien, maintenant, c'est la pub. À tout de suite.
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2: Et nous sommes au taquet avec Nicolas qui joue avec ici Braise Isel contre Marilyn, ici Périgord. Nicolas est en tête.
1: Oui.
2: Quoi? Qu'est-ce qu'il y a?
1: C'est un triste constat, mais.
2: Oui, bah il est en tête. Oui. Avec combien?
1: 12 points.
2: Voilà.
1: Ça veut dire qu'il a fait un sans faute, le gars.
2: Exactement, voilà, parce qu'il est brillant et qu'il va remporter. Voilà. Bon, bref. Alors, mon petit Nicolas, il paraît que t'as un porte-bonheur, une bonne étoile, en fait. Hein, voilà. Alors, il paraît que t'as toujours de la chance en fait. T'es toujours chanceux. Quand tu travailles, tout va bien avec les trains. Et dès que t'es en vacances, les collègues ils disent que c'est pas pareil. Voilà.
11: Voilà, je me fais chambrer régulièrement parce que je passe souvent à travers les gouttes. Et puis, quand on me voit partir en vacances, on se dit que c'est pas le moment de prendre le train parce que c'est là qu'il arrive des catas.
2: Et voilà.
11: Je pense pour info. Donc,
2: tu as une bonne étoile. Très bien. Alors, tu as une bonne étoile. Tu es magnifique. Tu es formidable. Tu es juste un peu têtu. On va dire que c'est un petit défaut. Voilà. Allez. T'es têtu.
11: C'est ce qu'on dit. Moi, je suis pas d'accord, mais c'est ce qu'on me dit.
2: Comme dit la réalisatrice, t'es breton. Voilà. Alors, pour t'encourager, on va écouter une magnifique chanson de Zazie.
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2: Moi, j'avais adoré la version d'Olivia Ruiz dans la Starac. Voilà. Alors, tu adores le Grand Bleu, tu adores tout ça. Je souhaite que tu sois à fond pour remporter ce bingo. Écoute bien ce petit bingo. À mon top chrono, tu vas avoir 10 secondes, pour me citer un maximum de super-héros mecs. Tous les super-héros mecs qui existent au monde depuis toujours. Top chrono, 10 secondes.
11: Superman, Batman, Spider-Man, Iron Man, tout ce qui finit en man. Qu'est-ce qu'on a encore?
2: Alors, tu m'en as donné quatre. Il y avait Hulk, Captain America, Thor, Doctor Strange, Black Panther, Silver Surfer, Wolverine, Aquaman, Green Lantern, Deadpool, que sais-je. Mais tu m'en as donné quatre. Voilà, maintenant t'as plus qu'à espérer que Marilyn n'en donne pas.
1: Bon, Marilyn, je vais expliquer la règle pour ceux qui découvrent le jeu. Pour nos stagiaires, peut-être aussi. Nicolas est en tête avec 12 points et tu as marqué 8 points. Jusque-là, félicitations. On est au bingo. Le bingo, il vaut 10 points. Ça veut dire que tout peut changer. Pour prendre les 10 points, il faut être celui qui marque le plus, voilà, qui donne le plus de bonnes réponses au bingo. Il a donc fait 4. Marilyn, si tu fais 5, t'encaisses les 10 points. T'es avec nous demain vendredi. T'as un pas de plus vers l'Espagne.
2: Bon, allez,
1: et tu me rends heureux. Voilà, laissez-moi expliquer, s'il vous plaît.
2: Oui, on le sait tous.
1: Ça va. Marilyn.
13: Oui.
1: On se concentre.
0: Je suis à fond, là, je suis au taquet.
1: On est tranquille. Mmh. Avec une musique que tu adores. Ça, c'est pour te faire plaisir, parce que côté musique, tu adores Lady Gaga. On a un extrait là, d'Abracadabra. Tu l'as déjà vu en concert ou pas, Lady Gaga?
0: Non, mais alors j'adorerais.
1: Bah oui, c'est possible, elle passe en France quand même de temps en temps. Pas souvent, mais bon.
0: Ah oui.
1: Bah oui, t'aimes Julien Doré, Jean-Louis Aubert, Michael Jackson ou encore Queen et Bruno Mars. On y va, c'est l'heure de vérité. Voici ton bingo. 10 secondes pour me citer. Un maximum de super-héros, mais côté filles. Voilà, les filles super-héros, quelles sont-elles? Top chrono, 10 secondes, on y va.
0: Alors, Catwoman, Black Widow, La Femme Invisible, Spider-Woman, Miss Hulk, Elektra.
2: Ça se passe bien sur Google.
1: Allez, bravo. Ben oui, il y a assez de bonnes réponses. Et voilà. Ils sont là, les quatre. Ils sont là.
2: Je peux crever.
1: Les élus, les quatre. Et voilà.
2: Alice, t'arrêtes de danser immédiatement.
1: Bravo.
2: Voilà. C'est la deuxième fois en 2 ans que cette espèce de personne va avoir les 4 candidats.
1: Avec moi.
2: Je peux te dire 2 fois en 2 ans. J'espère que Radio France est prêt à ouvrir les portes pour les go. Bravo Nico, t'as pas démérité. Marilyn a eu la chance de passer en deuxième et d'ouvrir Google en tapant super héros fille.
0: C'est grâce à mon site.
2: Comme par hasard, c'est le même ordre que sur Google. Regardez, Wonder Woman. Super. Allez. J'ai envie de vous dire, mes petits chéris, bravo. Merci Alice, merci Inès, merci Louise, merci Eva.
1: Merci. Hein.
2: Merci Céline à la Réal, Océane à la Technique, Alex au Standard, le professeur Coupez au Savoir. Alors, demain, j'aime mieux vous dire que ça va être la misère au niveau de l'ego.
1: Ça va être soirée disco, je te dis.
2: Je vous embrasse très fort, la France, je t'aime, amuse-toi bien, à demain.
1: Oh là là. Oh, j'en reviens. Rendez compte, Wendy Bouchard, c'est la une de Libération ce matin. J'ai 4 candidats.
6: Ah, mais c'est beau, hein, c'est beau. Vous avez terminé en beauté cette année. Hein. La France qui est comme vous au taquet, la France qui est comme vous est à l'écoute, chers amis, avec une édition spéciale aujourd'hui jusqu'à 14h. Et vous pourrez notamment interpeller au 0810 055 056 la porte-parole du gouvernement, Maude Bréjon, après la séquence caniculaire que nous venons de vivre et alors que les premiers incendies de l'été, hélas, sont déclarés.
1: Et c'est à suivre. Merci Wendy, à tout de suite.
2: Merci Wendy Chou. À demain.
6: À demain.
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1: Évidemment, je pense à ma mère, à mon père, je remercie Claude Berry.
2: Ok, alors vous écoutez ici, une très belle station de radio, il est 13h et c'est Ma France, Wendy Bouchard, édition spéciale.
1: À demain.
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6: Bonjour à tous, merci d'être à l'écoute de Ma France. Une France rattrapée par une nouvelle vague de chaleur et par les feux de forêt dans les départements en alerte des Bouches-du-Rhône à l'Hérault, avec ce vivant qui souffre de toutes parts. Le Premier ministre multiplie les cellules de crise à Marseille aujourd'hui sur le front des incendies. Et sur ICI, en direct dans quelques instants, la porte-parole du gouvernement, Maude Bréjon, vient défendre et expliquer la ligne des autorités. Vous pouvez l'interpeller au standard au 0810 055 056. Pourquoi baisse-t-on le fond vert sans et développer la clim dans les écoles? Pourquoi n'a-t-on pas mieux équipé nos hôpitaux? Comment sauver l'homme et la nature qui souffrent cruellement? Quel rôle des élus locaux dans ces changements près de chez vous? Quelle place pour les citoyens dans ce combat? Avec nos reporters et nos invités, on vous éclaire pour cette édition spéciale jusqu'à 14h. Et d'abord, la guerre contre le feu qui commence. Les premiers incendies de l'été, dont on vous rappelle que 90% sont d'origine humaine. Nous sommes à vos côtés, Mathias Kern. Bonjour Mathias.
14: Bonjour.
6: Vous qui êtes rédacteur en chef adjoint à ICI Hérault, votre territoire est le premier touché par ces incendies d'été. Le plus gros du moment est en cours. Il a démarré dans l'Hérault. Il a rejoint l'Aude depuis hier en fin d'après-midi. On est dans le secteur du Minervois. Et aux dernières nouvelles, Mathias, le feu n'est toujours pas fixé.
14: Oui, ça veut dire qu'il continue de progresser lentement, certes, mais il progresse malgré le gros dispositif mis en place. Il a déjà parcouru 900 hectares et jusqu'à 900 sapeurs-pompiers étaient présents au plus fort de l'épisode. 150 véhicules ainsi qu'une trentaine de gendarmes aussi, appuyés évidemment par les airs. 2 Canadair, 1 avion Dash et 2 Canadair supplémentaires qui sont déployés là en ce moment au-dessus de ces villages. Intervention qui a permis de préserver d'ailleurs ces communes Beaufort, Oupia, Meillac et Pouzet. Pouzol Minervois, le feu qui a été proche des habitations, nous disent les pompiers. Ça concernait environ 2000 personnes. Certains ont été évacués dès hier soir, ont passé la nuit dans des salles communales ouvertes pour l'occasion. Heureusement, pour l'instant, les dégâts restent donc limités sur le bâti et surtout, c'est à signaler, il n'y a pas de victimes.
6: Absolument. Alors, le problème, c'est qu'on est dans une végétation qui est déjà cuite par la canicule des jours derniers et que les conditions climatiques, Mathias, restent défavorables.
14: Oui, sécheresse, forte température et surtout un vent à plus de 70 km/h qui souffle beaucoup aussi dans tout l'Hérault, tout l'Aude et tout le pourtour méditerranéen en ce moment. Cocktail idéal pour les incendies, phénomène accentué aussi par la récente canicule, évidemment. Et autre élément, dans ce secteur, cette zone du Minervois, la tempête Niels de l'hiver a particulièrement touché les arbres qui sont tombés. Ça fait du combustible, évidemment, ce bois. Et on craint d'autres feux, d'autres départs de feu ces prochains jours, prochaines semaines. Et on redoute surtout de revivre le scénario de l'an passé. Wendy, vous en souvenez, on s'en souvient tous, ce méga feu de l'Aude dans les Corbières qui avait parcouru 17 000 hectares.
6: Eh bien, absolument. Et nous saluons déjà le courage de tous ceux qui se battent actuellement contre ces incendies et de tous ces hommes et ces femmes qui seront prépositionnés avec les pompiers de France pour lutter contre ces feux. Grégory Allion, vous êtes avec nous, représentant justement de la Fédération des sapeurs-pompiers. Bonjour Grégory. Vous qui êtes officier de commandement, feu de forêt, on est, et Mathias le disait, dans le cocktail explosif que vous redoutez tant, la chaleur, le vent, la sécheresse. C'est ça qu'on vit en ce moment.
15: Oui, il y a une canicule, voire deux, puisqu'il y en a eu une au mois de mai, une au mois de juin, on vient de la subir, et d'autres épisodes vont suivre, avec des effets que l'on appelle les effets sèche-cheveux, c'est-à-dire que sur l'ensemble du territoire national, on a eu du vent, des températures élevées, qui ont asséché finalement toute cette végétation. La végétation est dorénavant prête, finalement, à s'embraser à toute imprudence. Je rappelle que 99% des feux partent à cause de l'activité humaine, 70%, c'est-à-dire deux tiers des feux sont liés à de l'imprudence. Oui. Donc il faut appeler à la vigilance dans ce moment-là où nous connaissons des fortes températures, parce que sinon ça met à rude épreuve notre système de protection civile, notre système de sécurité civile constitué par les forces de l'ordre certains, mais aussi par les sapeurs-pompiers et les associations agréées de sécurité civile.
6: Dans les parts de feu qui ne sont pas d'origine humaine, c'est-à-dire à peine 10%, comment l'embrasement se crée, Grégory Allion?
15: C'est très simple. En fait, lorsque vous avez de la végétation et un simple mégot peut faire une catastrophe, on l'a déjà vu à plusieurs reprises, vous avez la strate herbacée qui prend feu, qui communique à la strate arbustive et de suite ça part en cime dans les grands pins, sapins, tout dépend où vous êtes en France. Et ce qu'il est bon de rappeler, c'est deux choses. Premièrement, on est le 2 juillet, ça veut dire qu'on est très tôt dans l'été, ça veut dire que des feux catastrophes sont en train de se développer et peuvent émerger en ce moment même alors qu'on est au tout début de l'été. Donc c'est un élément important et je dirais c'est un tournant aussi dans l'approche des saisons feux de forêt. Et le deuxième élément, c'est que on parle du sud de la France parce qu'en ce moment il y a du vent dans le sud de la France, mais malheureusement le week-end dernier nous étions en train de lutter contre un feu en Haute-Loire à Villeneuve-d'Allier, donc ce qui veut dire que tout le territoire national est concerné par les feux de forêt.
6: C'est ça. Bah, évidemment, aujourd'hui, on ne vous parle que des territoires qui sont en vigilance rouge, c'est-à-dire maximale, pour risque très élevé de feux de forêt. Nous étions dans l'Hérault et dans l'Aude il y a quelques instants. Les Pyrénées-Orientales sont aussi concernées, de même que le Gard, le Vaucluse et les Bouches-du-Rhône, où un feu virulent est parti hier soir de Lançon-Provence, a parcouru plus de 250 hectares. Il est toujours en cours, ce feu, avec près de 300 pompiers à l'œuvre. Là encore, deux avions bombardiers d'eau, Canadair. Et Mathias, vous parlez d'évacuation. Ce fut le cas à les Oliviers, commune voisine du département où ce feu s'est déclaré. 600 personnes évacuées qui ont pu regagner leur maison ce matin. L'incendie est fixé, Mathilde Vinceneux, mais évidemment, on reste très prudent.
9: Dans plusieurs quartiers de la Fare-les-Oliviers, les habitants ont dû quitter leur maison dans l'urgence hier soir pour se réfugier dans un gymnase et dans un foyer de la commune. Un gros coup de stress, raconte Delphine.
16: On sentait le feu se rapprocher et il y a fumée. Au moment où on a évacué nos maisons, vraiment, il y avait beaucoup de fumée et ça faisait peur d'être un peu asphyxié, quoi. Les enfants, ils étaient un peu en panique et tout. Mais bon, après, arrivé à la salle Jean-Bernard, le stress est retombé.
9: Vous avez dormi sur des lits de camp avec les enfants?
16: Tout à fait, c'est ça. Ils nous ont libérés que ce matin. On a pu retourner dans nos maisons.
9: Un soulagement.

0: Hors de route, on ignore encore l'origine, mais les pompiers des Bouches-du-Rhône le martèlent. Le Mistral souffle encore très fort ici et le moindre mégot peut avoir des conséquences dramatiques.
1: Et voilà cet embrasement que vous nous décriviez, Grégory Allione, vous qui êtes président d'honneur de la Fédération des sapeurs-pompiers de France. Ces évacuations, eh bien, en accord avec les collectivités locales, vous les décidez à titre préventif et évidemment, ça fait partie aussi de la gestion de crise et du feu.
2: Oui, la logique nationale, c'est plutôt le confinement. C'est la raison pour laquelle on demande aux habitants qui ont des habitations en dur de débroussailler tout au long de l'année pour faire en sorte que cette habitation constitue un refuge. Mais au regard aujourd'hui de l'intensité des sinistres et de la virulence des sinistres, il nous arrive parfois de décider de l'évacuation de certaines habitations légères, forcément, mais aussi de certaines habitations en dur. Et donc, c'est la nouvelle donne, en fait. C'est la raison pour laquelle le ministère de l'Intérieur a demandé à ce que l'on réfléchisse tout au long de l'été, tout au long de l'hiver dernier, tout au long de cette année, pour réfléchir à ce qu'on appelle une mission Vulcain 2, d'appréhender ces nouveaux phénomènes, parce que les feux d'aujourd'hui ne sont plus ceux d'il y a quelques temps. Ils ont une récurrence, ils ont une occurrence et ils ont une occupation temporelle et géographique qui devient hors norme. Vous l'avez dit, l'an dernier, on avait le feu de Ribotte. Je rappelle que le feu de Ribotte se déplaçait à des vitesses de propagation qui dépassaient les 8 km/h. Quand vous marchez à peine entre 3 et 4 km/h. Donc vous imaginez la vitesse de propagation des feux d'aujourd'hui. Et moi, je salue en ce moment mes collègues qui luttent ardemment, parce que à ce stade, et on n'est que le 2 juillet, c'est je ça, le rappelais, nous n'avons pas de victimes. N'avons pas de victimes. Et quand un arbre brûle, malheureusement, c'est dramatique. C'est la raison de mon combat depuis des années. Mais les arbres poussent. En revanche, les vies, lorsqu'elles sont prises, elles ne reviennent plus.
1: Merci Grégory Allione pour ces mots et ce courage à travers les ondes que vous nous diffusez également. Les auditeurs sont avec nous au standard de d'ici 0810 055 056. Et c'est Mireille qui nous rejoint. Mireille qui habite Berlétang. Chère Mireille, vous avez vu, vous nous le disiez au standard, le ciel hier se noircir quand vous étendiez votre linge. Vous êtes évidemment, comme nous tous, très inquiète. Vous êtes avec nous, Mireille ?
3: C'est les mêmes questions. Est-ce qu'il ne faudrait pas prévenir ? Hier, j'étais sur la route, justement entre Lançon et Galières. Sur le bord des routes, il y a des herbes plus hautes que 2 mètres. Alors pensez-vous une seule étincelle, si le brasier avec le mistral qu'on a ici, tout s'embrase en 5 minutes. Il ne faut pas beaucoup de temps. Et alors la prévention des mégots jetés par les fenêtres. Voilà, parce qu'on a beau dire que c'est interdit, mais tout le monde le fait. Ouais, il y a encore beaucoup, beaucoup de gens qui jettent les mégots au travers des fenêtres. Alors remettre les cendriers dans les voitures. C'est tout simple.
1: Question de bon sens, mais alors c'est très intéressant ce que vous dites sur la prévention, et peut-être Grégory Allione, vous pourrez répondre à Mireille ici qui s'interroge. On nous recommande de débroussailler dans nos jardins, dans nos propriétés quand on a des jardins privés. Quid
3: des... Et on ne le fait pas au bord des routes.
1: Et voilà, Grégory Allione, pour répondre à notre auditrice.
2: Oui, la question de Mireille est pleine de bon sens. De toute façon, moi, je vis en Provence et Mireille vit en Provence fatalement. Et on a le même constat. Oui, il faut débroussailler. Mais ce qu'elle vient de dire est de pur bon sens. C'est-à-dire que le cendrier, vous savez, je suis devenu député européen depuis 2 ans. Je me bats au niveau des constructeurs pour rétablir ce cendrier dans les voitures, pour faire en sorte que, justement, personne ne jette son mégot. Parce qu'au-delà du débroussaillement, c'est finalement le geste d'incivilité qui consiste à jeter son mégot par la fenêtre. Donc ce geste d'imprudence, il a créé des drames, il peut créer des drames, et surtout c'est détériorer de la végétation, mais surtout, je le répète, c'est mettre en danger des secouristes et des habitations. Oui. Donc oui, ce geste est à bannir de nos gestes du quotidien, et Mireille a raison, on le voit encore trop souvent sur le bord de nos routes.
1: Merci beaucoup Grégory Allione, merci infiniment pour la Fédération des sapeurs-pompiers de France. Et bien Mireille, vous avez entendu un pompier devenu député européen qui va porter justement cette proposition de rétablir les cendriers dans les voitures pour éviter de jeter ses mégots par les fenêtres, geste à bannir, purement de bon sens, mais il faut croire que le bon sens n'est pas souvent partagé. Nous sommes avec Alix Roumaniac qui nous éclaire aussi régulièrement au cœur de ces événements terribles et intenses à la tête de la filiale risque de Météo France, Predict Service. Bonjour Alix Roumaniac.
4: Oui, bonjour.
1: Mais nous y sommes dans le risque et vous le savez bien, c'est toujours l'angoisse après les canicules, après les fortes, très fortes chaleurs que nous avons vécues. La nature extrêmement fragilisée est embrasée en quelques secondes. C'est à redouter et vous travaillez là-dessus évidemment sur tous ces modèles.
4: Oui, tout à fait.

0: Il faut en plus rajouter cette année, c'est que, en plus de tout ce qui a été évoqué par Grégory Allione et par les gens de ICRO, on a eu un hiver particulièrement pluvieux, dans lequel, du coup, la végétation s'est beaucoup développée. On a eu un début de printemps pluvieux aussi, où là, ce sont les herbes qui sont développées. Et quand ce coup de chaleur est arrivé, il y avait beaucoup de carburant. Donc, en plus de la tempête qui a touché, effectivement, l'Aude, les PO et la tempête de Niels, qui a fait beaucoup de tombées d'arbres qui sont là, on a du petit carburant. Et c'est ce qui donne, effectivement, cette combinaison si explosive et à crainte. Et comme vous l'évoquiez, il y a ce vent, Tramontane Mistral, qui souffle et qui va encore souffler jusqu'à ce week-end, puisque c'est ce week-end qu'on a un peu un changement dans la prévision de temps, et le Mistral et la Tramontane vont tomber, mais jusque-là, les conditions vont être très compliquées, à la fois pour les pompiers, pour les maires avec lesquels on travaille et qui accompagnent sur ces risques.
1: Bien sûr, on entendra des maires, et notamment le maire de Mandelieu, Anna Poul, dans quelques instants, Sébastien Leroy, mais Grégory Allione le disait et le répétait, nous ne sommes que le 2 juillet. C'est donc un été qui s'annonce à haut risque pour l'eau, on va l'entendre, pour les sols, sur le front des incendies, et avec des vagues de chaleur à répétition. Est-ce que ça, on peut modéliser, on peut prévoir aussi cela, Alice Romagnac?
0: On le voit, vous l'évoquiez, on a eu la vague de chaleur, la canicule la plus précoce jamais vue au mois de mai. On en a eu une très importante qui a dépassé celle de 2003, de 76 la semaine dernière, qui est montée en température, en durée. Et effectivement, les modèles nous montrent que à partir de ce week-end, à nouveau un dôme de chaleur qui est en train de se mettre en place sur la France. Alors le paroxysme sera un peu plus à l'ouest sur l'Espagne, sur le Portugal, mais on va être englobé par cette nouvelle vague de chaleur. On n'a pas encore les données précises pour savoir jusqu'à quelle valeur de température on peut monter. Elle semble un peu moins forte que celle de la semaine dernière, mais elle va venir. S'il va y avoir l'effet cumulatif, on a cette succession qui se met en place. Ça fatigue les organismes humains, mais ça fatigue aussi la nature. Elle va en plus, semble-t-il, durer. Les modèles voient quasiment jusqu'au 14 juillet un étalement. Donc on va avoir à gérer ça dans le temps. Et c'est essentiel de ce fait de transmettre ces informations, que l'adaptation, la modification des mœurs, le fait d'être prudent dans nos attitudes, il faut que ça devienne un réflexe, ça devienne des nouvelles façons de fonctionner. Il ne faut pas faire des efforts de manière ponctuelle quand on a ces événements. Malheureusement, il faut qu'on se prépare à vivre ça fréquemment. Et donc, du coup, il faut que tous les bons gestes deviennent des secondes natures.
1: Et effort et grande prudence, justement, compte tenu de ces activités physiques, on a des chiffres qui nous parviennent. SOS Médecins qui constate une hausse de 85% des décès de personnes de plus de 75 ans. Les interventions pour coup de chaleur et pour déshydratation qui ont bondi la semaine dernière de près de 400%. Je vous libère dans quelques instants, c'est promis, Grégory Allione. Mais vous évoquez le quotidien de vos hommes qui luttent en ce moment contre les incendies. Mais ce que je viens de dire, ce fut aussi votre quotidien, celui des pompiers pendant la canicule. Cette aide aux personnes avec ces chiffres qui explose les compteurs.
2: Oui, mais je reste très volontiers pour répondre à vos questions, mais le sujet aujourd'hui, c'est que nous sommes face à un dérèglement climatique qui a un impact sur nos populations, qui a un impact sur la santé, qui a un impact sur la végétation, avec des conséquences sur la santé, les noyades, on pourrait en reparler, mais également ces feux de forêt. Aujourd'hui, il faut une société qui soit mobilisée. Une société mobilisée, c'est une société, ce sont des concitoyens préparés à faire face à ces risques. L'Europe a décliné une stratégie de la préparation des populations face aux risques de protection civile, liés au dérèglement climatique, mais aussi à la géopolitique, parce que forcément, les pays baltes, vous allez forcément comprendre qu'ils s'attendent à ce que les Russes les envahissent. Mais cette stratégie de la préparation, elle consiste aussi à mobiliser les populations à s'engager. S'engager dans les réserves opérationnelles, à s'engager comme sapeurs-pompiers. Donc aujourd'hui, il faut qu'on ait une population mobilisée à la fois pour avoir les comportements qui sauvent, avoir les bons gestes qu'il faut en situation de crise et avoir des gens qui s'engagent. Parce qu'aujourd'hui, le seul service public ne réussira pas à faire face aux défis du 21e siècle, et notamment à ces feux, à ces inondations.
1: C'est les questions aussi que vous pourrez poser en interpellant notre invité à 13h30, la porte-parole du gouvernement, Maud Bréjon, 0810 055 056. Si vous le souhaitez, nous sommes en édition spéciale jusqu'à 14h. D'un mot, en effet, revenir, il en faudrait plus qu'un mot, parce que la réalité est terrible derrière ce chiffre. 90 noyades en 10 jours pendant la vague de chaleur, Grégory, à Lyon. Quelles consignes passées, relayées encore à l'appui de ce terrible constat ?
2: Aujourd'hui, il faut faire très attention lorsqu'il fait très chaud. Déjà, on peut avoir des chocs d'hydrocution, c'est-à-dire ce choc thermique qui consiste à faire en sorte que vous rentriez un corps qui a été exposé à la chaleur et vous le mettez dans une eau plutôt froide, notamment les rivières. On l'a vu dans des cours d'eau tout au long de cet épisode de canicule, mais aussi l'apprentissage à la natation, parce que encore trop peu de gens savent nager. Donc oui, il y a une vigilance, et si j'avais un seul conseil, c'est quand vous voulez vous baigner, baignez-vous dans des zones qui sont surveillées par les sapeurs-pompiers, par les CRS, par la police nationale, l'ensemble des forces municipales également. Donc baignez-vous là où c'est surveillé, là où vous avez quelqu'un qui peut vous finalement vous faire les premiers gestes pour vous secourir si jamais un malaise venait à survenir.
1: Merci beaucoup Grégory Allion pour la Fédération des sapeurs-pompiers dont vous êtes président d'honneur au cœur de cet été qui s'annonce à haut risque au terme d'une semaine caniculaire que nous venons de vivre et avant une vague de chaleur qui arrive de nouveau. Un état de sécheresse avancé dans notre pays. 95 départements, la quasi-totalité, sont soumis à des restrictions d'eau, ce qui est anormalement tôt pour un début juillet. Et nous sommes dans le Gard, dans la commune de Gagnères. Ça n'a échappé à personne que les niveaux de la rivière du même nom sont anormalement bas en ce moment. Alexandra Lagarde.
3: À commencer par Tom, ce jeune apprenti électricien a pour habitude de se baigner dans la Gagnère en juin, mais cette année, il n'y est pas allé une seule fois.
4: L'eau était super chaude et voilà, j'ai eu des mauvais retours, donc j'ai préféré pas y aller. Qu'elle était un peu sale et qu'elle était vraiment, c'était du pipi de chat, elle était super chaude, donc ouais, j'ai pas trop été.
3: À quelques mètres en contrebas, la Gagnère sous le pont de la Vigière, ou du moins ce qu'il en reste, se désole Olivier Martin, élu municipal d'un village et président de la communauté de communes de 16 Cévennes.
5: Ouais, on est devant un tas de cailloux, c'est une situation à laquelle on s'est habitué et qu'on retrouvait normalement entre le 5 et 10 juillet.
3: L'alerte hydrologique arrive avec 15 jours d'avance, donc Olivier Martin espère encore un gros orage d'ici la mi-juillet. Sans ça, l'été sera très compliqué, prévient-il.
5: Ça veut dire un été très très compliqué à tous les niveaux, hein. Je veux dire niveau ressources en eau, niveau incendie par rapport à nos forêts. Il faut savoir que les communes du nord là, du territoire sont couvertes par 90% de forêts, donc très très compliqué, quoi.
3: La préfecture du Gard a donc décidé de prendre plusieurs mesures restrictives dans le secteur pour l'usage de l'eau.
1: Et nous sommes avec Emma Aziza sur l'antenne d'ICI. Vous qui êtes hydrologue, chère Emma, mais c'est aussi à la femme, à la maman, à la citoyenne que je donne la parole sur cette réalité, sur la précocité, sur l'intensité de ce que nous vivons là. 95 départements en restriction d'eau le 2 juillet. Qu'est-ce que ça vous inspire, vous qui êtes si documentée sur ce sujet ?
6: Bien, déjà, c'est cette bascule qui est extrêmement violente et qui est de plus en plus... c'est-à-dire on passe d'un hiver exceptionnellement pluvieux, oui, et on est dans l'exceptionnel. C'est-à-dire qu'on a eu, non pas de l'eau, mais on a eu trop d'eau, un moment où en 8 semaines, on bascule dans un état de sécheresse. Donc ce que l'on documente à travers le monde, que l'on appelle maintenant les sécheresses éclairs, est en train d'arriver en France. C'est quelque chose qui m'avait particulièrement marqué en 2018. Je rappelle juste rapidement le contexte. 2017, c'était vraiment la première année où la France vivait une sécheresse exceptionnelle. Oui. Marquée, c'est une série qui suit depuis quasiment 9 ans. Et en 2018, on a eu tellement de pluie au mois de janvier et au mois de février qu'on a eu des inondations sur la Seine, on a eu un printemps pluvieux. Et en l'espace de 4 semaines au mois de juillet de canicule avec des températures qui ne redescendaient pas sous les 25 degrés, on avait basculé dans une sécheresse pire que l'année précédente. C'est-à-dire que 4 semaines de canicule, eh bien, ça équivalait à 10 mois sans pluie. Et c'est quelque chose qui m'avait marqué parce que c'était violent, on n'était pas prêt, et on est dans un mythe en France, comme dans le monde d'ailleurs, où on, un peu ce que j'appelle le mythe de la cigale et la fourmi, où quand on emmagasine de l'eau tout l'hiver, on croit qu'on va tenir l'été, et c'est ça le changement climatique en France, c'est cette bascule trop rapide et trop violente où on n'a plus de prérequis.
1: Ça veut dire que le climat général de la France, dont on apprend dans les livres de géographie que c'est un climat tempéré, est en train lui-même de basculer, ce modèle se fragilise, en tout cas Emma Aziza.
6: Oui, il se fragilise à plusieurs niveaux. Premièrement, parce que la France se réchauffe 20% plus rapidement que la moyenne mondiale. Donc, on est un peu ce hotspot du changement climatique et on n'était pas prêt parce que nous ne sommes pas préparés comme Dubaï ou des pays arides. Nous, nous sommes à la base un pays tempéré qui n'avons jamais manqué de pluie, si ce n'est dans l'histoire, bien entendu, quand on remonte dans l'historique, on a toujours connu des sécheresses exceptionnelles, des canicules, mais elles changent de forme. C'est exactement la même chose que la signature des pluies. On a toujours connu des inondations, mais elles changent de forme. Parce que l'atmosphère plus chaude demande déjà son dû. C'est-à-dire que c'est pas tant les plantes qui ont chaud et qui transpirent comme nous, c'est vraiment l'atmosphère plus chaude qui récupère toute l'eau qu'elle peut dans les sols et qui va l'aspirer violemment. Et ce qui fait qu'à un moment donné, eh bien, des sols complètement desséchés vont demander beaucoup plus d'eau dans les nappes. Et donc, ce sont les nappes dites réactives qui peuvent se vider en l'espace de quelques semaines.
1: Oui, et ça crée ces sécheresses éclairs, hein, donc, que vous illustrez et résumez parfaitement bien. Alix Roumaniac, une réaction aussi à ces propos, vous qui travaillez pour Prédic Service avec les élus locaux, avec les collectivités locales qui ont déjà mis en place de nombreux arrêtés de restriction d'eau un 2 juillet avec des restrictions d'eau potable, on entend bien, et ça pose un vrai sujet aussi d'adaptation.
0: Oui, c'est le sujet de l'adaptation. Il faut vraiment pas oublier les élus locaux qui sont vraiment en première ligne. Et sur tous ces sujets-là, l'outil qui est le plan communal de sauvegarde, alors on sort d'élections municipales où on a des tas de nouveaux élus qui sont arrivés aux commandes. Et là, on est en train, nous, de faire un travail avec tous nos partenaires pour vraiment prendre contact avec les nouvelles équipes et pour que tous ces nouveaux élus qui nous écoutent aujourd'hui prennent en main leur plan communal de sauvegarde. Dans lequel il y a un volet bien sûr inondation, mais il y a aussi un volet feu de forêt, il y a un volet gestion de la canicule, comment on gère les écoles, comment on gère le personnel communal, et grâce à cet outil, il y a une continuité républicaine, et vraiment le travail que doivent faire les élus, c'est s'approprier au plus vite après les élections tous ces outils pour pouvoir gérer avec leurs concitoyens tous ces événements à risque le mieux possible.
1: Alors que vous parlez aussi de forte chaleur, pas encore de canicule avéré pour les jours qui viennent, ce week-end autour de 30 degrés sur une large moitié du pays, le sud qui dépassera localement les 35 degrés du côté du Languedoc-Roussillon, au bassin toulousain, au bassin aquitain. Merci beaucoup Alix Roumaniac pour Prédic Service et merci chère Emma Aziza, on vous redonnera davantage de temps d'antenne, mais c'était extrêmement clair aussi de vous avoir notamment sur ce changement, cette bascule avec ces sécheresses éclairs qui aujourd'hui sévissent aussi en France. Nous sommes au cœur de cette édition spéciale, on va faire une petite pause foot parce que vous le savez, le mondial se poursuit et à 13h30 j'accueille la porte-parole du gouvernement à laquelle vous pouvez poser vos questions, vos interpellations 0810 055 056.
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1: Avec Bruno Salomon, bien sûr, la voix du foot. Bonjour Bruno.
8: Bonjour Wendy.
1: Alors on va vous donner les résultats, les qualifiés de la nuit, parce que les 16e de finale tirent vers la fin. On a de bons matchs. Hein.
8: Ouais, des bons matchs, très sympas à regarder, mais bien tristes pour, par exemple, le football africain. La République démocratique du Congo a été éliminée par l'Angleterre. Alors, sur le papier, c'est logique, mais cette défaite, elle est rageante, car les Congolais ont mené au score jusqu'à la 75e minute de jeu, avant que Harry Kane ne casse la baraque et inscrive un doublé. Scénario encore pire pour le Sénégal qui a mené 2-0 jusqu'à la 86e minute de jeu avant de s'écrouler et de perdre face à la Belgique 3-2 en prolongation. Enfin, les États-Unis ont battu la Bosnie-Herzégovine 2-0. Les USA, pays co-organisateur, qui commencent peu à peu à s'intéresser aux résultats de cette sélection américaine. Mmh. C'est ce qu'a remarqué notre Nicolas Perronnet, notre
1: Il est de plus en plus américain.
8: C'est
1: hein,
8: ça, mais ouais. Il va rentrer, il aura le passeport. En tout cas, il nous a envoyé son vocal très tard, ou plutôt tôt dans la matinée pour nous, Nicolas qui nous donne de ses nouvelles.
9: Salut les amis, retour express à Boston pour moi, et hier soir je suis retourné à Fenway, alors pas pour retourner voir du baseball à Fenway Park, je vous rassure, mais juste à côté, il y a une salle de concert, et c'est la mairie qui a organisé ce qu'on appelle ici la Watch Party dans cette salle. En fait, c'est une fan zone gratuite qui bouge dans tout Boston pour chaque match, et il fait tellement chaud, qu'au dernier moment, elle a improvisé un écran géant dans cette salle climatisée. Alors deux enseignements les amis, un, Team USA, c'est très costaud. La qualification des Américains sans problème face à la Bosnie, ça peut aller loin. Et deux, ça monte hein, vraiment dans le pays. Le soutien il est de plus en plus fort. Il y a donc ces fan zones. Hein. Il y a celle de la FIFA aussi qui est en plein centre-ville, qui était pleine hier. Il y a les bars, les restos qui retransmettent tous les matchs dans de super conditions. Hein, d'ailleurs, et Team USA maintenant, eh ben tout le monde nous en parle. En tant que Français, on nous demande ce qu'on en pense. On voit énormément de maillots les jours de match. En plus, ici à Boston, il y a le gardien Matt Freeze qui est passé par Harvard, la célèbre université de la ville. Ils en sont très fiers. Bref, attention à Team USA, ça commence à devenir très sérieux cette histoire. À demain.
1: À demain, Nicolas.
8: Merci, Nicolas. Tiens, juste, je fais un petit teasing. Oui. Demain, rendez-vous sur le call de Nicolas. Je sais déjà le sujet. Nicolas est désormais une star au Paraguay. Je vous en dis pas plus. C'est une star au Paraguay. C'est pas une blague.
1: C'est du teasing. Bon, on est pressé d'être à demain pour comprendre des nouvelles des Bleus. Vous nous en donnez bien.
8: Ils vont bien. Merci, Wendy. Ça va être l'heure du petit déjeuner hein, pour Kylian Mbappé et son équipe du côté de Boston. Juste pour info, hier, l'entraînement pour les remplaçants hein, dans l'après-midi s'est passé sous un soleil de plomb. C'est un petit peu comme en France. La canicule est en train d'arriver du côté des États-Unis. 35 degrés pour les Bleus qui vont devoir se préparer à cette vague de chaleur. Ça va peut-être être l'un des moments clés du match face au Paraguay. On aura l'occasion d'en parler. Voilà pour les informations. Après, pas grand-chose pour les Bleus. Ah, si une chose. Vous savez, hier, je vous ai parlé de la presse qui s'emballe auprès de l'équipe de France. Bah, écoutez le reportage de Julien Froment, ça commence vraiment à s'emballer très fort.
10: Quand on demande aux journalistes de la presse internationale de décrire l'équipe de France en un mot, voici leur réponse.
11: Fantastique, spectaculaire.
12: Favorite.
10: Wu Cheng est journaliste pour le site chinois 163.com.
11: C'est incroyable. Offensivement, tu peux pas avoir autant de talents ensemble. Ouais, c'est incroyable.
10: De l'autre côté des Alpes,
13: Andrea
10: Ramazzotti, lui, travaille pour la Gazzetta de Le Sport, le plus grand quotidien sportif en Italie. Il est habitué à voir de grands joueurs, mais un en particulier chez les Bleus le subjugue.
14: C'est incroyable. Je l'ai vu jouer par le passé au Bayern Munich, mais je ne l'avais jamais vu travailler d'aussi près. Donc c'est fascinant, la façon dont il touche le ballon, mais aussi sa manière de se comporter en dehors du terrain. Vraiment très impressionnant.
10: Même Pablo Polo, qui suit l'équipe de France pour le journal espagnol Marca depuis de nombreuses années, voit les Français favoris devant l'Espagne.
15: Avec les journalistes qui suivent l'Espagne, que j'ai eu l'occasion de parler, oui. Ils ont l'impression que cette fois, ça va être compliqué. Cette France, c'est dangereux.
10: Au Bleu de garder le rythme face au Paraguay samedi pour maintenir la flamme avec la presse internationale.
8: Ouais, France-Paraguay, c'est à 23h samedi 4 juillet à Philadelphie. Ce sera à suivre, bien évidemment, sur notre chaîne YouTube ICI, ICI. Et notre antenne, ça, c'est pour avec Pierre Clément et toute la bande. Et puis aujourd'hui, le programme, hein, c'est Suisse-Algérie. C'est à 5h du matin du côté de Vancouver. Un peu plus tôt, ça c'est pour Wendy qui va se le regarder. Portugal-Croatie à Toronto à 1h du matin. Et à 23h, Espagne-Autriche à Los Angeles.
1: Merci beaucoup, monsieur Salomon.
8: De rien.
1: À demain et à tout de suite.
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1: aussi dans l'actualité et au cœur de nos urgences, alors que la nature continue de souffrir dans le sud. Nous y étions il y a quelques instants, dans l'Hérault, dans l'Aude, mais aussi dans les Bouches-du-Rhône, du côté de l'Anson-Provence, et à l'aube d'une nouvelle vague de chaleur. Vous êtes avec nous, chère Maud Bréjon, comme porte-parole du gouvernement, pour répondre à nos auditeurs. Bonjour.
0: Bonjour et bonjour à tous.
1: 0810 055 056, vous commencez à arriver, mais vous continuez aussi, parce que nous avions Mireille il y a quelques instants. Micheline, Antoine sont au standard. Alors que, Maud Bréjon, le Premier ministre sera à Marseille dans l'après-midi. C'est un peu le hasard du calendrier. Il était prévu qu'il préside une cellule interministérielle de crise sur les effets de la canicule, sur les feux de forêt. Il sera en situation avec cette question: comment on évite le pire cet été? Comment on prépare au mieux les choses?
0: Oui, tout à fait. On sera une dizaine de ministres présents à ses côtés, en présentiel ou en visio. Ça fait des jours maintenant qu'on enchaîne les cellules interministérielles de crise, parce que c'est notre responsabilité, c'est le rôle de l'État. D'abord, suivre la situation au plus près, au jour le jour, adapter les dispositifs, Orsan 2, Orsan 3, les plans dans les hôpitaux, la coordination des services de l'État. Et puis ensuite, anticiper, prévoir ce qui va se passer dans les jours et les semaines à venir. Je pense à la question des feux de forêt, je pense à la question de la gestion de l'eau, je pense à la question de l'impact pour les agriculteurs, qui est important. Je pense notamment aux éleveurs en Bretagne, ce n'est qu'un exemple, et ils sont nombreux à être touchés. Donc tout ça, ça s'anticipe, et ce que je peux dire en tout cas, c'est que dès les premières heures de la crise, le Premier ministre s'est saisi de ce sujet, s'est entouré des experts de Météo France notamment, des ministres concernés, et on est nombreux à l'être, pour pouvoir apporter les meilleures réponses possibles.
1: On gère la crise, mais comment on l'anticipe? Tout à l'heure, le représentant des pompiers de France, Grégory Allion, nous disait que nous n'étions que le 2 juillet et qu'il s'apprêtait à vivre un été extrêmement compliqué. Il appelait à la responsabilité collective, voir qu'on est en situation de sécheresse le 2 juillet aussi. Qu'est-ce que ça vous inspire aujourd'hui, vous aussi, comme citoyenne et comme ministre?
0: D'abord, je crois qu'il faut être lucide et dire la vérité. Ce n'est plus une situation extraordinaire. L'extraordinaire va devenir l'ordinaire, va devenir la norme. Et donc, il faut anticiper d'une part pour les semaines à venir, et puis planifier, anticiper à bien plus long terme pour les années à venir. J'entends les critiques qui peuvent être formulées ici ou là, et c'est bien démocratique. Mais enfin, depuis 9 ans, nous avons doublé par deux les budgets du ministère de l'écologie. Et ça, c'est par exemple extrêmement concret. On en parlera tout à l'heure sur la rénovation des écoles. Je sais que beaucoup de Français ont été touchés. Sur l'adaptation au changement climatique, y compris pour les moyens alloués aux forces d'intervention, par exemple, pour les incendies. Il faut accélérer, il faut aller plus vite, mais ça devient une nécessité. Vital.
1: Le fonds vert, Maud Bréjon, il a été réduit comme peau de chagrin. Il est passé à travers les économies budgétaires 2026. Il est passé de 2 milliards à 870 millions d'euros. Il contribuait justement à planifier la climatisation, notamment dans les écoles. Ça, c'est du concret. Et on n'a pas gardé l'urgence à où il fallait.
0: Il contribue. Et il contribue toujours. Le fonds vert, c'est nous qui l'avons créé.
1: Oui, je ne dis pas le contraire. Elisabeth Borne, qui était à votre place il y a quelques ans.
0: C'est une des briques qui contribue aux moyens financiers alloués au changement climatique et à l'écologie. Mais il faut regarder ces moyens dans leur globalité. Il y a le fonds vert, il y a tous les budgets compris dans le projet de loi de finances.
1: Mais qui a été réduit. Vous en voulez aux élus?
0: Il y a ce qu'on appelle le plan chaleur. Ces budgets ont doublé depuis 2017.
1: Mais le fonds vert a été réduit. Est-ce que vous en voulez aux élus qui ont voté ce rabotage?
0: Écoutez, moi je respecte la démocratie parlementaire. Je dis une chose simple. Le budget alloué à l'écologie, y compris le fonds vert, mais qui ne résume pas, fort heureusement, l'ensemble des budgets alloués à l'écologie, à la transition climatique et à l'adaptation, ce budget a été doublé. Vous prenez l'exemple des écoles. Il y a 6500 emprises scolaires, écoles primaires, collèges, lycées, qui ont été rénovés ou qui sont en cours de rénovation. Après, ça prend du temps. Vous savez, moi, je le vois dans ma circonscription. Budgéter les rénovations d'une école, entamer ces rénovations, gérer les classes pendant ces rénovations, gérer les élèves, ça prend un peu de temps.
1: Oui, et donc, d'aucuns vous diraient que ça fait 20 ans qu'on peut prendre le temps de rénover. Notre maison brûle et nous regardons ailleurs. Jacques Chirac, c'était 2002.
0: Il est il est indéniable qu'il faut aller beaucoup plus vite. Mais je veux quand même modestement rendre hommage aux élus locaux d'abord, qui pour beaucoup se sont saisis de la question, encore une fois, dans ma circonscription, je le vois. Maintenant, c'est une, deux écoles par an, parce que ça coûte de l'argent, parce qu'encore une fois, il faut planifier, y compris sur le plan foncier, l'organisation des cours. Donc nous, notre rôle, ça va être de les accompagner probablement encore davantage, et y compris sur le plan budgétaire.
1: Nous allons y être dans une école, justement, avec une grosse rénovation dans l'Hérault dans quelques instants, mais les auditeurs ont la parole et peuvent aussi échanger avec vous. Maud Bréjon, nous sommes avec Micheline, qui nous appelle de Haute-Savoie. Vous avez 79 ans, Micheline, et vous vivez à Saint-Jean de Maurienne. Bonjour à vous, madame.
2: Moi, je n'habite pas en Haute-Savoie, j'habite en Savoie.
1: En Savoie, pardonnez-moi.
2: J'habite en Savoie, à Saint-Jean-Maurienne. De vous entendre parler, j'ai l'impression, je suis désolée de formuler comme ça, mais je ne ferai pas.
1: Micheline, est-ce que vous pouvez peut-être baisser un petit peu le volume de votre téléphone ou ne pas mettre le haut-parleur, je ne sais pas, il y a une difficulté à vous entendre. Voilà.
2: Je l'ai enlevé.
1: Voilà, merci.
2: J'ai l'impression que nous n'habitons pas sur la même planète et que nous ne parlons pas pareil du tout. Moi, j'ai 79 ans. 30 degrés dans mon appartement quand je me couche, 30 degrés le matin, je peux parler de la commune, je peux parler de la région, je peux parler des politiques. Qu'est-ce qui a été fait pour nous, à part des numéros verts qui nous saoulent au quotidien et qui nous prennent pour des gens gaulles en disant « prenez un verre comme ça, buvez de l'eau ». Qu'est-ce qui a été fait? Strictement rien, rien. Et rien. On tient le coup. Je suis très fatiguée. Je n'ai pas le loisir de m'écouter. Ma fille est une adulte en situation de handicap. Je dois assumer qu'il fasse chaud ou pas. Alors je crois qu'il serait temps que nos politiques se réveillent et prennent conscience que ce que nous vivons, nous, le petit peuple, parce que je suis le petit peuple, je le représente, eh ben, qu'on réalise qu'on existe et franchement, pour nous, on fait rien. Voilà.
1: C'est très émouvant et je vous sens très très très émue, Micheline, dans ce logement où vous dites on n'a pas le temps. Voilà, c'est très fort ce qu'elle dit. Hein. Elle n'a pas le temps de se plaindre et de se complaindre.
0: Non, c'est très émouvant et un sentiment, ça se respecte. Donc je me garderai bien d'aller à l'encontre de ce qui a été dit.
1: Mais elle dit que vous vivez pas sur la même planète.
0: Je encore une fois, je vais pas justifier de qui je suis. Je suis pas venue là pour ça. Je suis là pour moi dire. Exactement ce que nous on a fait et ce qu'on veut faire. Et indéniablement, il y a des Français qui souffrent. Les 10 jours que nous venons de passer en canicule nous ont beaucoup tous éprouvés au quotidien et il y a quasiment quelque chose de traumatique dans la séquence que l'on vient de passer et qui de toute évidence va se reproduire. Il y a deux choses. Le réchauffement climatique, d'une part, il faut le freiner et ensuite il faut s'adapter au quotidien. Le freiner, on a commencé à le faire. Alors, ça peut paraître très abstrait, je suis désolée de répondre à de l'émotion par des chiffres, mais quand on baisse de un quart les émissions de gaz à effet de serre, mais à la fin, c'est quand même des Français qui respirent mieux et c'est quand même un réchauffement climatique qui est davantage contenu. Donc on peut pas dire que ça sert à rien.
1: Mais sur la question du logement, malgré tout, très en avance,
0: c'est important.
1: Sur la prime rénov pour les particuliers, mais
0: ensuite
1: pour
0: l'adaptation, on a accompagné et on continue à le faire. Je sais que ça prend du temps. La rénovation des bâtiments, y compris dans le logement social, et on l'a fait précisément avec des critères de revenus. C'est-à-dire qu'on a décidé que, et moi je le vois pour la transition énergétique, ce sont les Français les plus modestes, ce sont les Français les plus précaires qui peuvent bénéficier de ces aides-là et qui en bénéficient d'ailleurs bien plus que les autres. Maintenant, est-ce qu'il faut aller plus loin? Encore une fois, c'est une évidence et je sais
1: plus vite
0: et je sais
1: pour certains.
0: Je sais que c'est difficile. Il y a tout. Par ailleurs, les dispositifs qui sont mis en place, pas uniquement par nous, par les maires, par les CCAS, pour prendre contact avec les personnes isolées, pour prendre contact avec les personnes en difficulté qui, voilà, souvent souffrent le plus. Et une fois que j'ai dit ça, j'ai conscience que tout n'a pas été fait et que tout n'est pas parfait et qu'il faut encore avancer.
1: Micheline, vous cherchez à avoir des aides justement pour vous aider alors que la rénovation tarde manifestement. C'est un logement social que vous habitez, hein?
2: Oui. Donc, il y a un petit espoir à mon niveau. C'est que là, sur la commune, il y a 270 appartements à rénover avec Batigère Habitat. Ils en ont fait une moitié, là. J'ose penser qu'avant la fin de l'année, ils seront chez nous. Et l'été prochain sera meilleur.
1: Merci.
2: Mais je me répète encore, nous sommes vraiment aux abonnés absents. Et quand on a fini ce blablabla, du concret, pour nous, il n'y a rien du tout.
1: Juste, Maud Bréjean, pour répondre, si pour répondre, pour terminer. Maud Bréjean, porte-parole du
0: Micheline, vous parlez des rénovations qui sont faites à côté de chez vous, probablement par un autre bailleur social ou en tout cas dans d'autres logements sociaux. Je mets ma main à couper que d'une manière ou d'une autre, le budget de l'État, le budget de la collectivité, au sens large, participe à ces rénovations. Et donc, même si l'État n'est pas directement visible, malgré tout, derrière le logement social notamment, c'est aussi l'action de l'État et l'action des pouvoirs publics. Donc je ne peux pas laisser dire que rien n'est fait, notamment pour les personnes les plus précaires, parce que ce qu'on met en œuvre, tous les dispositifs qui sont mis en œuvre sont d'abord ciblés vers les Français qui souffrent le plus et qui en ont le plus besoin.
1: Merci en tout cas Micheline de votre appel, et puis on vous salue avec votre fille dont vous vous occupez, si j'ai bien compris, au quotidien. Nous sommes au standard 0810 055 056 avec Antoine qui nous rejoint au standard d'ici. Bonjour Antoine.
3: Bonjour.
1: Je peux vous demander quelle est votre profession, votre région, Antoine ?
3: Oui, je suis kinésithérapeute en oncologie en région parisienne.
1: Kinésithérapeute en oncologie en région parisienne. Alors, je suppose que vous avez vécu des conditions compliquées la semaine passée aussi, en pleine canicule.
3: Compliqué, c'est pas le mot, j'aurais plus dit infernal. Et d'ailleurs, je comprends pas, parce que la première canicule, donc c'était historique, en tout cas, c'était en 2003. Il y a eu une journée de solidarité qui a été créée par rapport à ça. Ça a généré quand même énormément d'argent. Et aujourd'hui, on se dit, tiens, il faut absolument qu'on achète des climatiseurs en urgence. Alors, pour madame la porte-parole, j'aimerais bien comprendre comment ça se fait. Monsieur Macron est au pouvoir depuis 9 ans. Et ça y est, on parle enfin de ça, à ma grande surprise, sachant que ce qui serait bien, c'est d'expliquer tout ce que vous avez dit avant sur la transition énergétique, etc., de venir l'expliquer aux patients qui ont un cancer, qui ont 60, 70 ans, 80 ans, de leur expliquer que c'est en cours et que ça va aller quand ils sont en train de souffrir dans des chambres à 35 degrés.
1: Merci Antoine. Bon, je précise évidemment, Maud Bréjean n'est pas comptable de ce qui s'est passé depuis 20 ans ou de ce qui ne s'est pas passé, mais les conditions infernales que décrit Antoine, ça vous le savez bien parce que vous avez entendu les Français les illustrer sur l'accélération de ce mouvement aujourd'hui.
0: Oui, encore une fois, j'entends j'entends la colère et les questionnements que peut y avoir. Il est faux de dire que on se pose cette question-là depuis quelques jours et que le président de la République, là depuis 9 ans, n'aurait absolument rien fait. Alors on peut le dire sous le coup de la colère. Moi, mon rôle, c'est de remettre un peu de fait et un peu de rationalité.
1: Mais Gérald Kierzek, qui est notre médecin conseil, pardonnez-moi, ici nous disait simplement depuis 2003 on n'a rien fait. C'est une question de volonté politique. Et je ne mets pas ce gouvernement nécessairement qu'en responsabilité.
0: Mais c'est faux.
1: Sur la volonté politique.
0: En fait, c'est dire qu'il ne rien n'a été fait depuis 2003, c'est honteux. C'est honteux. Alors, je ne sais pas qui est venu dire ça sur votre antenne.
1: Oui.
0: C'est honteux. Oui. Et d'ailleurs, on le voit, pardonnez-moi de rentrer dans des détails qu'on aimerait ne pas citer, mais les EHPAD, par exemple, où on sait que les personnes sont particulièrement âgées, particulièrement fragiles, ont bien mieux tenu que ce qu'ils avaient tenu en 2003. Et ça, c'est parce que les structures se sont adaptées, c'est parce que les normes ont largement évolué en faveur du bien vieillir et en faveur du bien-être des personnes qui y résident. On a commandé des climatiseurs en urgence, certes, mais ça ne nous empêche pas, dans toutes les rénovations d'hôpitaux qui ont notamment été financées par le Ségur, toutes, de prendre en compte cette question du changement climatique et donc de la nécessité de rafraîchir les locaux. On parlait des écoles tout à l'heure. Encore une fois, ça ne va pas assez vite. Il y a 60 000 emprises scolaires en France, 6 500. C'est plus de 10%. Ça ne fait pas la maille. Mais sont en cours ou terminés d'être rénovés. Et donc, encore une fois, il y a ce que je comprends tout à fait la colère des Français qui nous écoutent et qui s'expriment.
1: Et puis la santé, là, c'est plus que la colère, c'est la santé en danger. Il y a des gens qui sont morts aussi de chaud, et ça on le sait, et pas que à domicile.
0: Et c'est pour ça qu'encore une fois, ça nécessite bien sûr de continuer à mettre en œuvre cette adaptation, mais je ne peux pas décemment venir ici et laisser dire que rien n'est fait et qu'on s'en lave complètement les mains, c'est pas vrai. Et je peux pas accepter ce type de discours parce que derrière, on parle de vie humaine.
1: Bien sûr, mais vous comprenez voilà. La colère,
0: donc,
1: évidemment.
0: Je comprends complètement la colère, mais je peux pas laisser dire que le président de la République ou le Premier ministre se laverait les mains des décès qui pourraient être constatés dans les hôpitaux ou dans les EHPAD.
1: Oui. Voilà. Merci en tout cas, Antoine, vous qui êtes kiné en hospitalier, d'avoir réagi aussi sur l'antenne d'ici. Les élus locaux, vous les citiez, Maud Bréjon, ils sont en première ligne aussi, les collectivités locales, vous échangez régulièrement avec eux. Et nous sommes à Mandelieu-la-Napoule avec le maire de Mandelieu, Sébastien Leroy. Les feux, bonjour Sébastien Leroy.
4: Bonjour.
1: Nous étions sur le front des incendies il y a quelques instants et vous apprêtez, j'imagine, aussi à vivre un été compliqué, un été critique. Est-ce que vous pouvez déjà témoigner d'une forme d'angoisse peut-être aussi qui est la vôtre comme élu?
4: On est tout à fait extrêmement mobilisés et vigilants. On a déjà eu plusieurs départs de feu, déjà sur ma commune, mais également dans le département. Et naturellement, quand vous avez des périodes de forte chaleur qui commencent aussitôt dans l'année, même s'il a beaucoup plu dans les premiers mois, eh bien, vous avez une végétation qui est très sèche. Et quand il pleut, bah, la végétation pousse, après elle sèche, et naturellement, le risque incendie se multiplie.
1: Vous pouvez peut-être réagir aussi aux propos qu'on vient d'entendre avec ces auditeurs en colère, et puis une forme de politisation aussi de cette séquence canicule. Vous l'avez bien vécu, le gouvernement qui est taclé pour impréparation, pour inaction. D'ailleurs, Maud Bréjon, peut-être, où en est la commission d'enquête que souhaitaient les Verts sur ce sujet-là, ainsi que la motion de censure?
0: Alors, je ne suis pas porte-parole des Verts, ça ferait beaucoup.
1: Non, mais vous avez ils ont annoncé
0: là, par la voix de la présidente Cyrielle Chatelain, qui préside le groupe écologiste à l'Assemblée nationale, le dépôt d'une motion de censure qui, à ma connaissance, ne l'a pas encore été, mais devrait l'être dans les prochaines heures ou les prochains jours, et donc un examen qui se fera au courant de la semaine prochaine. Et la commission d'enquête, bah, il faut la demander, et donc là encore,
1: ça vous irrite, évidemment, ou c'est le processus?
0: Non, d'abord la commission d'enquête, c'est le droit des parlementaires, et moi je respecte les députés, ils sont élus, je suis moi-même députée, donc chacun est libre et légitime. Je dis une chose, en revanche, assez simple. Vouloir censurer le gouvernement alors qu'on est dans une crise politique, qu'on gère une canicule, des difficultés importantes pour le pays, ça, à mon avis, ça ne calme pas la crise, ça l'entretient. Voilà. Et je pense qu'aujourd'hui, encore une fois, sans polémiquer, il y a ceux qui travaillent à la gestion de la crise, le gouvernement, mais également d'autres partis politiques très responsables. Il y a ceux qui entretiennent la crise. Et ben, je crois qu'on veut faire tomber le gouvernement en plein milieu du mois de juillet. Au regard de toutes les difficultés dont on vient de parler, on entretient la crise. Oui.
1: Sébastien Leroy, vous qui êtes élu, dont je lisais de Mandelieu-la-Napoule dans les Alpes-Maritimes, élu dans l'opposition, mais vous rejoignez Maud Bréjon sur ce sujet aussi. On entretient cette crise avec cette politisation à l'extrême du sujet.
4: Aujourd'hui, ce qui entretient la crise, c'est que chacun peut constater que l'État, aujourd'hui, est devenu impuissant, désorganisé, et ne sait pas gérer les crises autrement que coup par coup, au moment où l'événement se produit. Et c'est pas nouveau, c'est quelque chose qui dure depuis maintenant une quinzaine d'années. Alors, moi, je vous le dis avec ma casquette d'élu local, je vous le dis avec ma casquette de président de la commission des risques et de la gestion de crise de l'Association des maires de France. J'ai parcouru la France dans tous les sens. Le problème, en fait, il est simple. C'est qu'on n'arrive pas à anticiper pour deux raisons. Un, par idéologie, parce que pour beaucoup de choses, en réalité, on multiplie à chaque fois les fonds, on multiplie les process, mais le cœur du moteur reste extrêmement compliqué et teinté d'idéologie. C'est-à-dire que si vous voulez rénover un bâtiment, vous n'avez pas le droit de mettre la climatisation parce qu'il faut faire de la climatisation naturelle qui ne fonctionne pas dans les pics de chaleur. Et la deuxième raison, c'est que vous n'avez pas de stratégie à long terme sur la gestion des risques. Aujourd'hui, vous êtes sur la canicule parce qu'il y a l'événement de la canicule. Vous allez être dans quelques jours sur les incendies parce qu'il va y avoir des incendies. Vous serez à la sortie d'été sur les inondations parce qu'il va y avoir des inondations. Et moi, je peux vous dire, je suis maire depuis une décennie, je connais par cœur le process de communication, les grandes déclarations, les cellules de crise, les annonces de fonds, qui la plupart du temps d'ailleurs sont des fonds recyclés qui n'ont pas servi l'année précédente. Les grands, on ne peut plus jamais ça. Vous allez voir que, moi, je peux vous dire que sur tous les sujets, rien ne change. change.
1: Vous déplorez l'absence de vision.
4: La doctrine ne change pas.
1: Oui.
4: Il n'y a aucune vision. Aucune. Il y a des déclarations, oui. Et ce qu'on fait juste après la déclaration, c'est exactement l'inverse, c'est qu'on ne fait que complexifier, et tout est de plus en plus difficile en réalité.
1: Maud Bréjean, pour répondre aussi à ça.
0: Moi, j'ai envie de vous renvoyer la question, et de vous remercier d'abord pour, voilà, ce que j'imagine que comme beaucoup de vos confrères ou collègues élus locaux, vous êtes pleinement engagés sur ces sujets dans votre ville ou votre communauté de communes. Et donc j'ai envie de vous retourner la question. Au fond, qu'est-ce que vous feriez, dans quel sens vous imaginez une planification qui puisse aller dans le bon sens, parce que tout le monde est d'accord pour planifier. Le mot planifier.
1: Il y a un plan d'action climat d'ailleurs.
0: Alors, il y a un plan d'action climat. Il y a même eu 3 plans d'action climat depuis 10 ans. Tout le monde est d'accord pour planifier. Ensuite, quand on se penche sur ce qu'on met dedans, d'un bord politique à l'autre, d'un parti politique à l'autre, là vous avez des divergences qui sont très importantes sur la manière dont on atténue le réchauffement climatique, comment est-ce qu'on décarbone, quel type d'énergie on développe. Il y a des divergences majeures. Certains vous diront qu'il faut certains des éoliennes, d'autres du nucléaire. Nous, on pense qu'il faut les deux.
1: Mais dans ce plan, dans ce plan d'action climat, qu'est-ce qu'il y a de concret sur lequel vous vous appuyez, vous, gouvernement?
0: Tout ce dont je viens notamment en tout cas ce que je viens d'évoquer, quand on parle des écoles, quand on parle des hôpitaux, l'accès aux lieux de fraîcheur, et ça, je sais que ça se développe dans beaucoup de communes, et j'entends que ce n'est pas suffisant, mais aujourd'hui le consensus, quand vous rentrez dans le détail, n'est pas si évident à trouver. Et d'ailleurs, on le voit sur des mesures qui sont très totémiques et qui font polémique au sein de l'Assemblée nationale. Il faut voir comment on se déchire sur des mesures comme les ZFE ou le
1: ZAN. On a trop politisé ces sujets. J'avais Corinne Lepage à votre place il y a quelques jours qui nous le disait, qu'il déplorait justement cette politisation à l'extrême qui fait qu'on a tué finalement.
0: Oui, Corinne Lepage a contribué elle-même pendant des années à politiser le sujet. La réalité, c'est que certains ont fait des totems politiques avec la question de l'écologie. Et c'est pour ça aussi que je retourne la question à Monsieur le maire, parce que je pense que localement, on politise moins les choses, on idéologise moins les choses.
1: Sébastien Leroy, en quelques secondes, pour répondre à la porte-parole du gouvernement sur ce sujet.
4: Alors, Madame la Ministre, bon, déjà, bonjour. Bon, je vous en fais pas le reproche personnel.
1: Non, je vous ai pas présenté l'un et l'autre.
4: Oui, mais très simplement, vous voyez, vous avez mis le doigt sur le cœur du sujet. Le problème, c'est que sur ces éléments majeurs, vous faites de la politique politicienne à l'Assemblée nationale. Enfin, d'ailleurs, on a là l'illustration de la folie et de l'hérésie qui a été la suppression, enfin, le non-cumul des mandats. Parce que vous avez aujourd'hui des élus nationaux qui sont complètement déconnectés du terrain. Sur le terrain, tout le monde est d'accord, que ce soit le parti, vous allez voir des maires de gauche ou de droite qui vous diront la même chose. Aujourd'hui, des plans, déjà, faudrait arrêter d'en faire, parce que chaque ministère fait des plans qui ne parlent pas aux autres ministères. Le ministère du Logement va vous faire un plan qui va être le contraire de ce que fait le ministère de la Transition écologique. On augmente les crédits sur la mission de la Transition écologique, puis on ne fait qu'augmenter les contraintes. Vous multipliez les fonds, alors je peux vous dire la DSI, la DETR, le Fonds Vert, la Banque des Territoires, la Plus, etc., et j'en oublie, et tous vont vous dire des choses différentes. Ils vont vous dire, vous faites un bâtiment, mais on ne veut pas de climatisation, parce que si vous faites de la climatisation, vous allez augmenter la consommation d'énergie, donc vous allez carboner l'atmosphère, donc il faut décarboner. Et en fait, vous ne faites que des choses contradictoires. Si vous voulez que ça marche, c'est très simple. Rendez aux collectivités la capacité qu'ils ont à gérer leur territoire. Arrêtez de faire des règles monolithiques qui s'appliquent du Nord-Pas-de-Calais au sud de la France et de l'Est à l'Ouest de la même manière, où vous faites aujourd'hui des choses qui ne marchent pas. Pour ça, vous avez livré un CHU à Nantes, ça va coûter 1,5 milliard. On s'aperçoit qu'il n'y a pas de climatisation. Quand vous avez des pics de chaleur, vous allez avoir 5 degrés d'écart entre l'extérieur et l'intérieur. Moi, j'ai fait un bâtiment scolaire. On m'a interdit la climatisation.
1: Merci.
4: Vous avez aujourd'hui des financements, très simplement.
1: Oui.
4: Et comme ensuite, parallèlement, à côté de ça, l'État pille littéralement le budget des collectivités locales pour son propre déficit, les collectivités locales aujourd'hui ne peuvent plus investir. Et donc, quand elles doivent investir, elles doivent porter l'investissement, elles ont besoin des fonds que généreusement l'État leur rend alors qu'il vient de leur piller leurs finances. Et ces fonds sont corrélés à des interdictions d'avoir des nouvelles solutions.
1: Merci. Vous qui êtes maire de Mandelieu, la Napoule, voilà. Bon, vous avez beaucoup de colère aujourd'hui, Maud Bréjean, je suis navrée.
0: Oui, mais j'ai pas beaucoup de solutions proposée par monsieur le maire, et c'est ce que je trouve aussi un petit peu dommage.
1: Dit leur faire confiance, ça c'est le grand discours aussi des élus locaux, de leur laisser la responsabilité.
0: Les collectivités territoriales ont un certain nombre de compétences qui leur permettent de faire des choses, et pardonnez-moi, il est faux de dire qu'on pille les collectivités territoriales. Il y a un budget de l'État qui est compliqué à boucler, il y a une conjoncture nationale, internationale qui est difficile, et donc on demande à chacun de faire des efforts. On ne pille pas les uns ou les autres, on essaie de maîtriser les finances publiques sans faire augmenter l'impôt des Français. Voilà ce qu'on fait.
1: Merci Sébastien Leroy. Maud Brejon est avec nous, porte-parole du gouvernement et ministre en charge de l'énergie jusqu'à 14h. Projetons-nous un peu quand même vers les solutions, parce que vous disiez, on recherche aussi les solutions, notamment en agriculture. Il y a une grande réunion demain, vendredi, sur les sujets agricoles. Vous êtes évidemment au cœur de cette souffrance agricole, et on a vu des dizaines de milliers d'animaux d'élevage mourir, suffoquant sous les bâtiments, des porcs aux vaches, aux poulets aujourd'hui. Comment on travaille avec les agriculteurs là-dessus, Maud Brejon, avant d'entendre une femme de l'INRAE?
5: Alors, l'État sera vraiment à leur côté. C'est vraiment, je veux passer un message très clair à tous les agriculteurs, à leurs proches qui pourraient nous écouter aujourd'hui. La ministre de l'Agriculture a, il y a 2 jours, immédiatement reçu les compagnies d'assurance, parce qu'il y a un enjeu là encore financier qui est très important quand vous perdez une partie de votre élevage, pour leur demander, pour s'assurer que les compagnies d'assurance jouent le jeu. Et ensuite, le rôle des préfets de déclarer une situation de catastrophe agricole qui permet d'engager des fonds dédiés de l'État, et notamment pour les agriculteurs qui ne seraient pas assurés. Donc on va pouvoir aussi les aider par ce prisme-là. Et puis plus profondément et à plus long terme, la question de l'adaptation des agriculteurs au changement climatique est une question absolument majeure, qui est encore une fois très politique, qu'on essaie d'aborder avec le plus de pragmatisme possible. Vous savez qu'il y a une loi qui est en cours d'étude à l'Assemblée nationale et au Sénat, et qui leur permet notamment de stocker davantage d'eau, de pouvoir gérer au mieux leur culture. Et y a urgence, parce que derrière, d'abord, c'est la vie des agriculteurs et donc de beaucoup de Français. Et puis, c'est notre souveraineté. C'est notre capacité à se nourrir sans dépendre des autres. Et ça, c'est absolument majeur. On voit à
1: ça
5: quel
1: dire...
5: point dépendre d'autres grandes puissances pour des choses aussi basiques et essentielles que de se nourrir peut nous mettre dans une situation extrêmement compliquée.
1: Ça veut dire repenser aussi nos cultures, repenser ce que nous cultivons avec des semis qui sont faits en ce moment, là, 2 mois plus tôt que
5: habituellement. Je dirais dans le sens de Monsieur le maire qu'on écoutait tout à l'heure, je pense qu'il faut faire confiance aux acteurs de terrain. Ce n'est pas à l'État de dire aux agriculteurs ce qu'il est bon ou pas de semer. Ils le savent. Ils connaissent leur terre, ils connaissent les atouts de leur terre, ils connaissent les inconvénients de leur terre. Et donc, ils s'adaptent déjà. En revanche, nous, on essaie de faire le travail d'abaissement des normes sur un certain nombre de choses, parce qu'il y en a trop. Et après la crise agricole de début 24, on a pris un certain nombre d'engagements. Ces engagements ont tous été tenus. On est à leur côté sur le plan budgétaire lorsque c'est nécessaire. Ce sera le cas aujourd'hui. Ça l'a été pendant la crise du carburant. Il y a quelques semaines, on a été aux côtés des agriculteurs et on continuera à l'être, parce qu'encore une fois, c'est absolument vital pour notre souveraineté et pour ce qu'est notre pays.
1: Nous avions une question de Mireille de Sillingy en Haute-Savoie, mais je ne vais pas avoir le temps, je peux la redire en substance. Elle souhaitait réquisitionner l'armée pour les plus vulnérables. Alors pas pour les incendies, mais pour les plus vulnérables. On sait que la mortalité à domicile aussi a augmenté. On encourage la vie à domicile, c'est très bien, mais il y a encore des personnes très isolées. La réquisition dans une sorte de guerre aussi, de guerre contre le climat.
5: Je crois que ce n'est pas en premier lieu le rôle de l'armée. En tout cas, ce n'est pas à ça que nos militaires sont majoritairement formés. Maintenant, il y a des contre-exemples. Si vous prenez les sapeurs-pompiers de Paris, par exemple, ou les sapeurs-pompiers de Marseille, ils jouent ce rôle d'aller vers, et notamment d'aller vers les personnes les plus fragiles. C'est un point très important, parce qu'on a vu que les plus fragiles, les plus en difficulté ces derniers jours, c'était les personnes seules, âgés, essentiellement en ville. Et ça pose la question de comment on vieillit en France. Il y a 50 ou 60 ans, on vivait avec nos parents, on vivait avec nos grands-parents. Aujourd'hui, on a des modes de vieillissement qui sont beaucoup plus isolés. Et donc, ça fait appel aussi à la solidarité nationale et à la responsabilité de chacun.
1: Question de responsabilité collective et de solidarité. Merci Maud Brejon pour cette présence aussi, pour ces échanges avec nos auditeurs sur l'antenne d'ici. On se retrouve dans quelques secondes pour l'info de 14h.
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6: Plus de 1200 200 hectares parcourus par les flammes dans l'Aude, l'Hérault et les Bouches-du-Rhône. Des centaines de pompiers luttent toujours contre des incendies dans le sud attisés par le vent. La sécheresse et la chaleur dans le massif des Corbières, il est fixé. Idem à Lançon-Provence et à Rognac dans les Bouches-du-Rhône. En revanche, le feu à cheval entre l'Hérault et l'Aude n'est toujours pas sous contrôle. L'Aude où tous les massifs forestiers sont fermés aujourd'hui. Situation en direct sur ici.fr. Le risque incendie au cœur d'une nouvelle cellule de crise interministérielle à Marseille. Aujourd'hui, Sébastien Lecornu, le Premier ministre, est attendu sur place. La canicule, toujours avec ce chiffre donné ce matin par la ministre des Sports, Marina Ferrari, on dénombre plus de 90 morts par noyade depuis le 19 juin en France. Dany Le Prince est de nouveau présumé innocent après cette décision rarissime de la Cour de révision qui a annulé sa condamnation à la prison à vie dans ce célèbre dossier criminel du quadruple meurtre dans la Sarthe en 1994. Un nouveau procès va avoir lieu, détail là aussi sur notre site ici.fr. La police des polices ouvre une enquête après la mort d'une femme à Paris, abattue par les forces de l'ordre. Hier, lors d'une intervention, c'est le compagnon de la victime qui a appelé les policiers car il s'inquiétait de l'état de démence de sa compagne. Elle aurait agressé les policiers qui ont donc répliqué. Les 16e de finale de la Coupe du Monde 2026 de foot, la suite de poids lourds entre en compétition. L'Espagne qui affronte l'Autriche à 21h et le Portugal contre la Croatie. Ce sera tard, 1h du matin.
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9: Plein soleil sur la Creuse, 23-27 degrés actuellement sur le département. 23 à la Courtine, 24 à Royères, vous avez à Guéret, 25 degrés, 26 à la Souterraine, tout comme Évolé-Bains, 27 à Aubusson. Quelques nuages à noter la nuit prochaine, sauf peut-être sur l'ouest guérétois. Demain, de nouveau un grand ciel bleu, 27 à 29 degrés. Week-end un peu plus chaud, 29 à 31 samedi, 31 à 34 dimanche et lundi. Et une nouvelle semaine qui va se passer sous le soleil et des valeurs entre 31 et 33 degrés. Bel après-midi sur la radio des Creusois.
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0: C'était Johnny Clegg sur votre radio ici. Merci d'être avec nous au programme Les Infos Utiles de votre région. Voilà, vous êtes ici chez vous. Alors installez-vous confortablement car tout de suite je vous propose trois artistes français à la suite. On va écouter dans un instant Florent Pagny. Il y aura aussi Amir et France Gall. Ils jouent du piano debout. Bel après-midi.
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1: 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Une guinguette est organisée au programme restauration, buvette, jeux et activités d'été, musique, karaoké et animation. Et sachez que tous les bénéfices de cette journée aideront les actions du Secours Populaire. Rendez-vous donc ce samedi à Guéret au Secours Populaire. Avec le retour très probable de très fortes chaleurs dès ce week-end, rendez-vous à la piscine de la Souterraine pour vous rafraîchir le corps et l'esprit. Les nouveaux horaires, 14h, 19h du lundi au jeudi et de 9h30 à 12h30 le dimanche. Le matin, la piscine est réservée pour des cours d'aquafitness ou encore d'aquabien-être et pour des cours d'apprentissage de la natation pour les enfants à partir de 6 ans. Alors pour que vos enfants puissent apprendre à nager en toute sécurité, rendez-vous directement à la piscine du Pays Sostranien. Ça se trouve boulevard du 8 mai 45 à la Souterraine.
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0: Très bel après-midi à l'écoute de votre radio ici, la radio proche de vous. Je vous rappelle que vous pouvez également nous écouter sur notre application gratuite ici, ICI, ou écouter à tout moment nos nombreux podcasts. Dans les prochaines minutes, les infos de 15h, mais avant on va écouter Indochine, Alex Warren et le taulier Jean-Jacques Goldman, Monsieur Jean-Jacques Goldman, quand la musique est bonne, et la musique, elle est excellente ici sur votre radio.
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1: Merci pour votre fidélité à votre radio ici, il est 15h. 15h, c'est l'heure de retrouver toute l'info en France et dans le monde en 90 secondes avec Marine Le Génie.
2: Des centaines de pompiers luttent toujours contre les incendies dans le sud. Le plus important dans l'Aude, toujours pas maîtrisé. Il a parcouru 950 hectares. Mais aussi au nord de Marseille, où en revanche, c'est fixé. Marseille, où se tient une cellule de crise interministérielle sur les risques incendies aujourd'hui, en présence du Premier ministre Sébastien Lecornu. Autre incendie en cours, on l'apprend cet après-midi, près de Canet, en Roussillon. Trois campings évacués. Les pompiers sont toujours sur place pour tenter de contenir les flammes. Les parents des deux fillettes de 15 mois retrouvées mortes par déshydratation lundi matin dans le nord près de Valenciennes sont mises en examen pour privation de soins et incarcérées. La famille n'avait jamais fait l'objet d'un signalement, précise le parquet. Les quatre autres enfants de la fratrie, âgés de 2 ans et demi à 6 ans, ont été confiés au service de l'aide sociale à l'enfance. Il clame son innocence depuis 32 ans. Dany Le Prince aura un nouveau procès. La cour de révision annule sa condamnation à perpétuité pour un quadruple meurtre en 1994. C'est une décision historique. Il n'y avait que 12 cas de révision depuis 1945. Une plainte déposée contre la SNCF après la mort d'un chat sur les voies de la gare de Lyon à Paris. C'est son propriétaire qui porte plainte ainsi que l'association pour la défense des droits des animaux. Le chat s'est échappé de son sac avant de se mettre sur les voies. Les 16e de finale de la Coupe du Monde 2026 de foot, la suite de poids lourds entrent en compétition. L'Espagne qui affronte l'Autriche à 21h et le Portugal, ce sera contre la Croatie un peu plus tard à 1h du matin.
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4: Plein soleil sur la Creuse, 23-27 degrés actuellement sur le département. 23 à la Courtine, 24 à Royères, vous avez à Guéret, 25 degrés, 26 à la Souterraine, tout comme Évaux-les-Bains, 27 à Aubusson. Quelques nuages à noter la nuit prochaine, sauf peut-être sur l'ouest guérétois. Demain, de nouveau un grand ciel bleu, 27 à 29 degrés. Week-end un peu plus chaud, 29 à 31 samedi, 31 à 34 dimanche et lundi. Et une nouvelle semaine qui va se passer sous le soleil et des valeurs entre 31 et 33 degrés. Bel après-midi sur la radio des Creusois.
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0: C'était le groupe Police sur votre radio ici. Tiens, en parlant de police, soyez vigilants hein, sur les routes de France. Il y a quelques mois, aux États-Unis, des policiers ont arrêté un canapé qui roulait, écoutez-moi bien, à 56 km/h. Oui, histoire vraie. Hein. Le gars avait équipé son canapé d'un skateboard électrique et il s'est fait flasher. Clic-clac, bim, amende. Donc soyez vigilants sur les routes de France, surtout en ce moment, en période de vacances. Allez, maintenant, on va écouter trois chansons françaises à la suite, avec entre autres Eddy Mitchell.
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0: On va écouter aussi Yann Muller et tout de suite Michel Sardou, Être une femme sur votre radio ici.
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1: Evolis 23 fait évoluer ses tournées de ramassage d'ordures et propose dès lundi 6 juillet, ce lundi donc, un nouveau calendrier. Tous les quartiers sont concernés par ces changements. Alors, les usagers ont ou vont recevoir un avis dans leur boîte aux lettres pour les modalités. Mais si vous souhaitez en savoir plus et avoir plus d'infos, rendez-vous sur le site internet evolis23.fr. La bibliothèque du Grand Guéret prend ses quartiers d'été et vous propose des nouveaux horaires. Rendez-vous du mardi au vendredi de 14h à 18h et le samedi de 9h à 13h. Et puis sachez que ce samedi, la bibliothèque multimédia est en fête et qu'à cette occasion, une braderie livres et CD est proposée. Des spectacles et des animations sont prévus toute la journée. Des ateliers sont également prévus, ainsi que pour vous rafraîchir et vous restaurer. Des food trucks seront présents jusqu'à 23h. La bibliothèque du Grand Guéret est en fête ce samedi 4 juillet.
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0: Merci d'être à l'écoute de votre radio ici. Dans un instant, les infos de 16h. Mais avant, on écoute le groupe Queen, la chanteuse Vita avec la chanson Ça fait mal. Et on commence tout de suite avec Renaud et la chanson Dans mon HLM. Ouais, il paraît qu'il est blême, son HLM. Merci d'avoir choisi votre radio ici, la radio de votre été.
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1: Merci d'avoir choisi votre radio ici. Il est 16h. 16h, c'est l'heure de retrouver toute l'info en France et dans le monde en 90 secondes avec vous, Marine Legénie.
2: Poussé par le vent, le feu progresse dans l'Aude. Il a déjà parcouru 950 hectares. Plus de 600 pompiers sont engagés. Un incendie est également en cours dans les Pyrénées-Orientales, près de Canet en Roussillon. Il a entraîné l'évacuation de 3 campings. Et puis, autre feu qui vient de se déclarer dans le Gard, à Roquemort, tout près des habitations, dans les Bouches-du-Rhône. En revanche, à Lançon-Provence et à Rognac, les feux sont fixés. Situation en direct à retrouver sur ici.fr. Les feux de forêt au cœur d'une nouvelle cellule de crise interministérielle à Marseille aujourd'hui, c'est en ce moment. Sébastien Lecornu, le Premier ministre, est sur place. Alors que la motion de censure des écologistes contre le gouvernement pour impréparation est examinée à l'Assemblée, vouloir nous censurer alors qu'on gère une canicule, ça entretient la crise, a réagi la porte-parole du gouvernement. Maud Bréjon était invitée de Ma France tout à l'heure sur ICI. Émission à réécouter sur ICI.fr. Dany Le Prince est de nouveau présumé innocent après cette décision rarissime de la Cour de révision qui a annulé donc sa condamnation à la prison à vie dans ce célèbre dossier criminel du quadruple meurtre dans la Sarthe en 1994. Un nouveau procès va donc avoir lieu. Avec une troisième vague de chaleur annoncée, beaucoup sont en quête d'un ventilateur ou d'un climatiseur. Plusieurs supermarchés Lidl ont dû fermer ce matin après des émeutes et des dégâts, explique l'enseigne, des bousculades notamment en région parisienne et dans le Bas-Rhin. 16e de finale de la Coupe du Monde ce soir avec l'Espagne qui affronte l'Autriche à 21h et le Portugal contre la Croatie.
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4: Côté sur votre météo, on creuse avec du soleil pour cet après-midi, un beau ciel bleu avec de jolis nuages d'altitude et un mercure compris entre 25 et 29 degrés. Dans le détail, 25 degrés à la Courtine, 26 degrés autour du lac de Vassivière, 27 degrés à Guéret, 29 degrés actuellement à Aubusson. Votre soirée s'annonce douce et agréable avec quelques passages nuageux en milieu de nuit. Les températures de 14 à 17 degrés demain, dès votre réveil, encore du beau soleil. Quelques nuages sur l'est du département et les températures au plus fort de la journée, jusqu'à 29 degrés.
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4: Il n'y a pas à dire, on a tout ce qu'il faut en Creuse, du soleil, des températures agréables, le week-end dans moins de 48 heures et j'ai pour vous le meilleur de la playlist ici Creuse, la preuve, un collector signé Julien Clerc, voici Cœur de Rocker sur votre radio locale ici Creuse.

0: La BO de la Coupe du Monde de football, Bomba Shakira avec Dai Dai. D'ailleurs, le match des huitièmes de finale France-Paraguay sera à vivre samedi soir sur votre radio locale ici Creuse. Bruno Salomon et puis il y a Clément aux commentaires. Et vous, via le WhatsApp ici 0810 055 056, histoire de faire des commentaires en live dans votre radio. France-Paraguay à vivre dès 22h30 samedi.
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0: Fool's Garden et la Mano Negra dans les prochaines minutes. Et puis Ingrid Herbst sillonne notre département. C'est le programme de votre appareil midi.
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0: Et cette semaine sur la route vous fait découvrir les histoires des croix de nos chemins creusois en compagnie de Claude Royer, un passionné. Et parfois, eh bien, une histoire de patrimoine, ça se mérite.
3: Ça sent bon. Ah ben c'est la nature, c'est sauvage, puis le chemin est joli.
4: Là, on se trouve sur la commune de Royères-de-Vassivière, dans le village, un village de tailleurs de pierre qui s'appelle Le Pic, où il y avait 40 paysans tailleurs de pierre, puisqu'ils avaient des fois une, deux, trois vaches, et en même temps, ils taillaient la pierre. L'histoire de cette magnifique croix sur laquelle on aperçoit les bubons de la peste, encore une fois.
5: Encore.
4: Et c'était bien une façon, il n'y avait pas de médecin, il n'y avait rien du tout. La religion permettait certainement de les soulager. Et sur cette croix, on aperçoit le Christ en croix qui est sculpté, qui est très bien faite. Je pense que c'est une croix qui est du 18e siècle à peu près. Et donc, elle a une histoire particulière parce que le village du Pic était un très très gros village de la commune et malheureusement la peste, encore une fois, est arrivée dans ce village et les gens mouraient. Il faisait partie de la paroisse de Royères-de-Vassivière et un des habitants qui était valide a dit « je vais aller voir le prêtre qui vienne bénir tout le monde ». Voilà parti par le chemin de la messe, donc qui est
5: un chemin qui est un peu plus bas.
4: Voilà, voir le prêtre et le prêtre a refusé de venir au village du Pic. Et quand il est rentré, il a dit « bah il veut pas venir », donc voilà. Un autre est parti sur ce chemin où on est, où il y a la croix, et il est parti à Saint-Pardoux-Lavaux à l'époque, il est devenu Saint-Pardoux-Morterolles aujourd'hui, et parti voir le prêtre qui lui est venu bénir tous ces malades et ceux qui n'étaient pas malades bien sûr.
5: Il a eu un peu plus de courage.
4: Il était un peu plus courageux sûrement. L'histoire ne dit pas si lui il a attrapé la peste. À la suite de ça, pour la petite histoire, cette belle croix qui se trouvait sur le chemin de la messe, les habitants valides, les tailleurs de pierre valides, n'étaient pas contents du tout, le prêtre ne soit pas venu, et ils se sont mobilisés. Ils ont déplacé la croix et ils l'ont installée sur ce chemin qui va à Saint-Pardoux. C'est en 1830 et quelques que les habitants du village sont revenus à la paroisse de Royères-de-Vassivière.
5: Alors c'est marrant parce que la croix, elle est, alors je pense que ça a été rajouté après, et le mur en pierre, et elle fait partie finalement maintenant du mur en pierre qui longe le chemin.
4: Oui, je pense que le mur a été rapporté après parce qu'on voit bien qu'elle est habillée dans le mur. Je pense que le mur a été construit après. Il est récupéré, vous savez, ils allaient garder les vaches, les moutons, et en même temps ils avaient des pierres dans les champs, ils les gardaient et en même temps ils maçonnaient comme ce magnifique chemin creux avec ces grands murs en pierre. C'était des pierres récupérées dans les champs.
0: Claude Royer, un passionné des croix, au micro de Ingrid Herbst. Interview et photos à retrouver sur le site ici.fr.

0: Tree. Les False Garden avec Lemon Tree, et parce que Lemon Tree, c'est de l'anglais, c'est False Garden. Parce que c'est vous, je vous propose trois chansons françaises à la suite sur votre radio. Trois titres incontournables, Joe Dassin, Pascal Obispo et Francis Cabrel en duo, et Gold. Tout ce petit monde arrive juste après cette courte pause, ici Creuse.
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0: Très bel après-midi avec la musique de Joe Dassin dans les yeux d'Émilie. Voici quelques infos très pratiques en Creuse.
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0: Un moment sympa et solidaire ce samedi 4 juillet au local du Secours Populaire de Guéret, rue Mandigour. Une guinguette est organisée au programme restauration, buvette, jeux et activités d'été, musique, karaoké et animation. Et sachez que tous les bénéfices de cette journée aideront les actions du Secours Populaire. Rendez-vous donc ce samedi à Guéret au Secours Populaire. Avec le retour très probable de très fortes chaleurs dès ce week-end, rendez-vous à la piscine de la Souterraine pour vous rafraîchir le corps et l'esprit. Les nouveaux horaires, 14h, 19h du lundi au jeudi et de 9h30 à 12h30 le dimanche. Le matin, la piscine est réservée pour des cours d'aquafitness ou encore d'aquabien-être et pour des cours d'apprentissage de la natation pour les enfants à partir de 6 ans. Alors pour que vos enfants puissent apprendre à nager en toute sécurité, rendez-vous directement à la piscine du Pays Sostranien. Ça se trouve boulevard du 8 mai 45 à la Souterraine.
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0: En 1987, cette année-là, on s'émeuvait devant le film Bagdad Café. On faisait de la radio avec Robbie Williams et son Good Morning Vietnam. Et puis à la radio, on se trémoussait sur le titre de Bandolero. Voici le groupe Paris Latino.

0: The Queen of Pop, Taylor Swift, avec Opalite à l'instant sur votre radio Ici Creuse.
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0: Dans quelques jours, les grandes vacances, elles approchent à grands pas et les photos de vacances vont bientôt être envoyé en masse sur les groupes WhatsApp. Mais dans l'humour en tube, Fred Ballard s'est intéressé au grand retour du Polaroid, qui n'a pas pourtant que des avantages. Et c'est pas Arnaud de sa mère qui nous dira le contraire.
2: Je vous livre cette statistique assez rigolote. 7% des personnes du troisième âge qui prennent un Polaroid décèdent avant que la photo apparaisse.
3: C'est vrai que ça peut mettre un certain temps et parfois la photo n'apparaît jamais. Donc le Polaroid, c'est sympa. Mais Arnaud de sa mère nous conseille quand même le numérique hein, pour nos photos de vacances, surtout pour les selfies devant la mer.
2: Quand on prend une photo à bout de bras comme ça, en règle générale, on a une tête de con. Et donc là, on peut, sur l'écran, tout de suite effacer. On recommence, on regarde, on efface, on connaît. Et puis au bout d'une cinquantaine d'essais, on a une photo à peu près potable. Alors que le Polaroid, on prend une seule photo, mais après c'est le suspense. Pourvu que j'ai pas une tête de con.
3: Oui, d'autant que le Polaroid est censé être conservé, affiché aux yeux de tous sur la porte du frigo. Hein. Mais bon, d'un autre côté, une tête de con sur la porte du frigo, c'est la garantie d'un fou rire à chaque passage en cuisine. Ce qui n'est pas le cas de certains selfies postés sur les réseaux sociaux.
4: Elle est super sexy, elle met des photos d'elle toute la journée. Le maximum du narcissisme pour moi. Elle met une photo d'elle, elle écrit en dessous « Bonne journée ». Pour elle, c'est un don. Bonne journée, sois honnête avec moi, c'est pas du tout ce que tu veux me dire. Ce que tu veux me dire, c'est je suis bonne et vous ne toucherez jamais, bande de crevards. C'est ça que tu veux dire.
3: Voilà, donc il faut savoir parler le selfie couramment si on veut passer un été bien poilant sur les réseaux sociaux. Farid est un expert en narcissisme pixelisé. Et pour celles et ceux qui ne sont pas photogéniques, mieux vaut une bonne grimace qu'une moue de rascasse.
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0: Michel Berger, celui qui chante à l'instant sur votre radio ici Creuse, Abba et Benjamin Biolay, avant vos infos de 17h.
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0: Le groupe ABBA avec Take a Chance on Me à l'instant sur votre radio ici Creuse.
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0: 17h tout pile. Ouais, on est à l'heure.
2: Bravo.
0: 17h, l'heure de vos infos avec vous, Céline Delarquier, bonsoir.
2: Bonsoir Thierry, bonsoir tout le monde.
0: Thierry, Thibault.
2: Oh, Thibault, pardon.
0: Ça commence bien.
2: C'est sorti naturellement en plus.
0: Oui, en plus.
2: Comme si on ne se connaissait pas.
0: On va avoir chaud à nouveau.
2: Et oui, le soleil perdure et ça vous embouche un coin.
0: Oh, total.
2: Et les températures vont continuer de grimper, ça c'est moins marrant. Un nouvel épisode de chaleur qui s'annonce à partir de ce week-end. Mais rassurez-vous, ce ne sera pas caniculaire comme la semaine dernière. On franchira la barre des 30 degrés. Samedi pour les trois quarts du département, c'est-à-dire 10 degrés au-dessus des normales de saison pour la Creuse, et on doit ensuite atteindre à peu près 34 degrés en milieu de semaine prochaine. En Creuse, on subit la valse des fermetures de commerces, alors quand ils marchent et qu'en plus ils se multiplient, on applaudit. Après avoir repris la boulangerie d'Anzem il y a même pas un an, un couple reprend maintenant aussi la boulangerie guérétoise qui avait fermé avenue du docteur Manouvrier. C'est donc une seconde aventure pour Anaëlle Salkowski à 23 ans. Mais vu le succès de la première, la co-gérante y croit.
3: C'est depuis octobre qu'on est en Zem. On a un nombre de clients qui nous convient. Tournant environ à 60-70 clients par jour. Week-end des fois plus. Donc. Puis tous les jours, c'est des gens différents qui viennent aussi la plupart. Donc on a pas mal aussi de collectivités qui nous aident bien. Pour un petit village comme en Zem, oui, ça marche bien. C'était un projet qu'on avait de façon de s'agrandir du coup. Et puis comme à Guéret, en soi, il n'y a qu'une seule vraie boulangerie du coup artisanale. On s'est dit pourquoi pas en mettre une deuxième. Quoi. Parce qu'à Anzem, il y en a pas mal de Guéret qui viennent en clients et qui nous disent ce serait bien que vous veniez à Guéret et tout ça. On avait l'occasion de prendre ici, donc on s'est lancé. C'était un local en soi où le magasin, il y avait déjà tout dedans, donc on s'est dit pourquoi pas. Quoi. Bon, là, on n'a juste pas le fournil, on fait le pain, parce que là, par contre, c'est tout mort. Quoi. On produit Anzem et on revient là avec la marchandise. Quoi. Le boulanger, du coup, travaillait là il y a plusieurs années, puis ça tournait vachement bien, donc il n'y a pas de raison que ça tourne pas maintenant. Ça nous fait pas peur, on est motivés, donc pour l'instant, ça va.
2: Un couple motivé qui a déjà embauché une nouvelle vendeuse pour cette boulangerie à Guéret. Et si ça marche bien, ils espèrent en embaucher d'autres. C'est ouvert depuis ce matin. Votre téléphone a dû sonner cet après-midi si vous étiez dans le sud de la Creuse, près du lac de la Vaugelade. Une sonnerie stridente qui surprend, mais c'était un exercice de la préfecture, comme en mars dernier, pour tester le dispositif FR Alert qui est censé nous prévenir en cas de danger. Après 80 ans de bataille judiciaire, la justice clôt l'affaire Miss et Thiénon. La cour de révision n'annulera pas la condamnation de ces deux chasseurs berrichons reconnus coupables en 1946 du meurtre d'un garde-chasse dans la Brenne. Une campagne pour les innocenter durait depuis des années avec une trentaine de communes dans l'Indre qui avaient même donné des noms et des places qui avaient même nommé des places et des rues Miss et Thiénon. Leur soutien dénonçait des aveux obtenus sous la torture, mais la justice estime que les autres preuves dans le dossier sont suffisantes pour attester de la culpabilité des deux chasseurs. La fille de la victime va demander à débaptiser les rues à leur nom.
0: Un talent creusois sur votre petit écran.
2: Eh oui, c'est un chef que vous connaissez peut-être, Thierry Le Costoec, qui est le chef et cuisinier du restaurant L'Escale à La Saunière, et qu'on a d'ailleurs parfois à l'antenne.
0: Oui, carrément, oui, il est un chroniqueur régulier. Oui,
2: et bien, en plus de la radio, il sera demain matin à la télévision dans l'émission Télématin sur France 2. À partir de 6h30, il va cuisiner des recettes en direct.
0: Super, à partir de 6h ?
2: Eh bien, 6h30, c'est tôt le matin, Télématin.
0: Ouais, il va faire quoi, vous savez, le menu ?
2: Ah non, je ne sais pas. Je crois qu'il y aura des produits locaux, dont des myrtilles.
0: Ah, des recettes.
2: Mais c'est tout ce que je sais.
0: Mais écoutez, ça va être sympa comme tout, ça va être un bon moment. Ça, j'en suis persuadé. Moi, j'ai une info.
2: Alors, dites-moi.
0: Je ne sais pas quoi en faire de cette info. Aujourd'hui, jeudi 2 juillet, c'est la journée mondiale des ovnis.
2: D'accord.
0: Voilà.
2: Vous en avez déjà vu ?
0: Non. Moi mais je ne sais pas quoi faire de cette info. Bon, en tout cas,
2: vous la posez là, voilà. Merci à vous.
0: Si vous envoyez dans le ciel creusois, eh bien, vous pourrez leur dire que c'est leur journée. Voilà, tout simplement. Puisqu'on parle de ciel creusois, coup d'œil sur votre météo. Oh, la transition.
2: Oh là
0: mais
2: là.
0: La transition
2: vous
0: de malade.
2: Vous ne seriez pas un professionnel de la radio, vous.
0: Un ciel bleu avec de jolis nuages d'altitude. Un mercure qui affiche cet après-midi jusqu'à 29 degrés, notamment à Aubusson. Une soirée qui s'annonce agréable et douce avec quelques nuages. Les températures de 14 à 17. 17 degrés. Demain, dès votre réveil, du beau soleil. Il va briller quelques nuages sur l'est du département et des températures comprises entre 19 et 23 degrés dans la matinée jusqu'à 29 degrés au plus fort de la journée. Alors, dans le détail, on attend 24 degrés à La Courtine, 25 degrés à Royères et Faux-la-Montagne, 28 degrés pour Broganeuf, Aubusson et Vaux ou encore Boussac.
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0: Demain, le soleil se lèvera à 16h06 en Creuse et le groupe Téléphone nous le dit un tout petit peu en avance. Le jour se lève maintenant sur votre radio.

0: Jean-Louis Aubert et les camarades de groupe Téléphone dans les années 80, le jour s'est levé.
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0: Ici Creuse qui vous donne des idées de sortie tous les jours entre 17h et 18h. Et cet après-midi, direction 1-1 avec un événement ce dimanche 5 juillet. Deux chevaux en fait, expo, défilé, fanfare, concours et animation au programme. Pierre Ferré viendra nous donner des détails de cette fête dans la prochaine demi-heure. Et puis côté musique, il y aura du Hoshi, Bernard Lévillier ou encore Bruno Mars maintenant.

0: tube d'Oshi, je partirai un instant sur votre radio ici Creuse. Vous vous souvenez des Citroën AX, de la Super 5-5? Ça a été peut-être l'une de vos premières voitures. Eh bien, sachez qu'elles vont être célébrées ce dimanche à 1, lors de la de deux chevaux en fait. On retrouve Pierre Ferré dans les prochaines minutes. Côté musique, un collecteur de David Bowie et d'Alain Souchon. Et c'est juste après ceci.
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0: incontournable China Girl. Il est temps de retrouver quelques idées très pratiques en Creuse.
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2: Evolis 23 fait évoluer ses tournées de ramassage d'ordures et propose dès lundi 6 juillet, ce lundi donc, un nouveau calendrier. Tous les quartiers sont concernés par ces changements. Alors, les usagers ont ou vont recevoir un avis dans leur boîte aux lettres pour les modalités. Mais si vous souhaitez en savoir plus et avoir plus d'infos, rendez-vous sur le site internet evolis23.fr. La bibliothèque du Grand Guéret prend ses quartiers d'été et vous propose des nouveaux horaires. Rendez-vous du mardi au vendredi de 14h à 18h et le samedi de 9h à 13h. Et puis sachez que ce samedi, la bibliothèque multimédia est en fête et qu'à cette occasion, une braderie livres et CD est proposée. Des spectacles et des animations sont prévus toute la journée. Des ateliers sont également prévus, ainsi que pour vous rafraîchir et vous restaurer, des food trucks seront présents jusqu'à 23h. La bibliothèque du Grand Guéret est en fête ce samedi 4 juillet.
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0: Soyez bienvenus si vous venez de nous rejoindre, j'espère que tout va bien pour vous. C'est jeudi aujourd'hui et votre après-midi en musique se poursuit avec Status Quo et Kassav avant 18h. Et pour l'heure, c'est Alain Souchon qui nous dit qu'il est bidon.

0: Alain Souchon sur votre radio ici Creuse avec Bidon, tout simplement. La 20e édition de Deux Chevaux en fête se déroule ce dimanche avec votre radio locale ici Creuse. Deux Chevaux en fête, c'est l'occasion de célébrer les voitures qui nous ont fait rêver, mais également nos premières voitures, celles où que l'on a pu payer grâce à notre premier salaire, celles que nous, qui nous a emmenées vers nos premières vacances, celles où nous avons peut-être connu nos premiers émois. Deux Chevaux en fête, au plan d'eau d'un, ça va être un bond dans le temps. Bonjour Pierre Ferré.
1: Bonjour.
0: Merci d'être avec nous. Combien de véhicules vont être présents ce dimanche ?
1: Ah ben là, on en a plus d'une 80 d'inscrits déjà.
0: Pas mal. Bien. Voilà. Et j'imagine que ce sont que des voitures anciennes, donc qui datent de plus de 30 ans ?
1: Tout à fait. Tout véhicule de plus de 30 ans, toutes les marques sont acceptées autour du plan d'Audan. Hein.
0: Alors parmi toutes les voitures que vous avez autour de vous, il y a quoi comme marque à peu près des marques mythiques ?
1: Ah ben, il va y avoir des Peugeot, des 4 chevaux, des 403, des 404, et puis il y en a d'autres, il y a des Mustang qui doivent venir aussi, qui s'inscrivent.
0: Ah, pas mal ça, voilà. Les Mustang, oui, c'est, alors j'en ai jamais eu, moi, vous savez, j'avais une Super 5-5, il y en aura ?
1: Ah oui, voilà, c'est ça, c'est Renault, ça.
0: Ouais, qu'est-ce que j'ai pu faire dans cette voiture avec. Oh là là là, je suis parti en vacances.
1: C'était économique, ça marchait très bien.
0: Mais ouais, je suis parti en vacances avec. J'ai fait plein de trucs avec. C'était bon souvenir.
1: Ah mais bon, vaut mieux une Deux Chevaux, vaut mieux une Citroën, ça marche mieux qu'une Renault. Hein.
0: Ah ouais? Ah bon, d'accord. Ah mais oui. Alors, il y a aussi, alors, j'ai conduit, je me rappelle, mes premières conduites, c'était sur une 4L.
1: 4L, ah oui. Mais c'est un peu comme les Deux Chevaux, les vitesses sont au volant, là.
0: Oui, exactement. Oui, c'est où ça craquait dans tous les sens parce qu'on passait pas la bonne vitesse.
1: Ah ben, il fallait beaucoup débrayer parce que les vitesses n'étaient pas synchronisées sur les premières.
0: Ouais. Oui, là, c'était un peu compliqué. Bon, en tout cas, ça va être un large panel de voitures d'eau à découvrir ce dimanche au plan d'eau d'Ain. Mais j'imagine qu'il y a d'autres manifestations, d'autres programmes, d'autres animations de prévues.
1: Ah ben oui, il y a d'autres animations. En plus, on a des arbres qui ont beaucoup poussé. Maintenant, on va faire des animations sous les arbres. Et puis, on a la batterie de Fanfare, les cuivres fondus qui viennent aussi.
0: D'accord, vu la chaleur, oui, c'est normal qu'ils aient fondu. Ça va faire bouger tout cela. Et puis, bien évidemment, on va pouvoir se restaurer sur place.
1: Restauration sur place. Et puis, le matin, on fait un défilé dans le Bourdon. Hein.
0: D'accord, très bien.
1: Avec les voitures anciennes. Alors, ça va peut-être bouchonner un petit peu, parce qu'il y a un petit rétrécissement pour monter au plan d'eau, donc les gens sont patients quand même.
0: Mais exactement, et puis comme ça, on pourra admirer de très près les Mustang, les AX, notamment Citroën.
1: Ah ben oui, la AX, oui. Et la LN, c'est la première voiture qui a été avec Peugeot Citroën. La base de la carrosserie, c'était Peugeot, puis le moteur, c'était Citroën, voilà.
0: Donc ça va être un bon moment, ça va être tout simplement la fête des voitures anciennes, la fête des deux chevaux. Deux chevaux, en fait, c'est le nom de la...
1: Voilà, on avait pris ce thème à l'époque-là, il y a 20 ans.
0: Ah, on va se souvenir, un bond dans le temps, donc, garanti, ce dimanche. Donc, un beau rendez-vous qu'il ne faut surtout pas rater, c'est avec votre radio locale ici Creuse. Merci beaucoup, Pierre. Merci de nous avoir donné envie de venir vous rejoindre pour ce bond dans le temps et ce bond dans les souvenirs voitures. Je vais vous souhaiter une excellente soirée et puis à très bientôt.
1: Merci, à dimanche. Merci.
0: À très vite. Le Petit Pêcheur, c'est une nouveauté ici Creuse.

0: Le groupe Status Quo avec In The Army à l'instant sur votre radio. Ici Creuse, on regarde du côté de la route et pas de soucis majeurs, ça c'est plutôt la bonne nouvelle. Vous roulez sans encombre sur l'ensemble du réseau routier. Attention, prudence, on ne sait jamais, les services de police ou de gendarmerie pourraient surveiller votre compteur avec des petites jumelles ou avec des petits radars. Ça peut coûter cher. Soyez prudent et vigilant. Vous prenez le temps et puis vu les fortes chaleurs, vous n'oubliez pas, si vous devez prendre la route longtemps, vous prenez votre petite bouteille d'eau et une pause s'impose au bout de 2 heures de conduite, histoire de prendre le frais. Allez, bonne route avec Ici Creuse.
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0: De la musique pour vous accompagner à 18h, vos infos locales en attendant. Et Souké, Souké, Kassav, maintenant sur votre radio Ici Creuse.

0: vos infos locales et une course à pied de 14 km à Verneige ce samedi à faire à deux ou en solo. On en parle avec l'organisatrice, ce sera tout à l'heure 18h10. D'ici là, Mylène Farmer et De Palmas. Et c'est juste après cette courte pause.
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0: C'est à qui le tour, Mylène Farmer, sur votre radio, une nouveauté ici creuse.
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0: À la seconde près, il est 18h. Vos infos locales, c'est avec vous, Solène Delarquier, et les pompiers creusois en proie avec plusieurs feux ce soir.
2: Quatre feux simultanés qui se sont déclarés cet après-midi. Les pompiers viennent de maîtriser les flammes à Gouzon dans un champ au village de Champagne. 7 hectares ont brûlé en tout. Le feu est parti pendant des travaux agricoles. Des agriculteurs sont venus en aide avec des tonnes à eau. Les pompiers viennent aussi d'arriver à Fleurat, au village Les Bouées. 30 bottes de foin ont également brûlé à Giou sur la commune de Saint-Pierre-Belle. Vu, ce feu-là est circonscrit et à l'Adapère, au hameau Les Monceaux, 500 mètres carrés de broussailles et de sous-bois ont également brûlé cet après-midi. Et le risque de départ de feu ne va pas s'améliorer ce week-end. Toujours pas de pluie à l'horizon dans les prochains jours et des températures qui grimpent à nouveau. Un nouvel épisode de chaleur s'annonce, mais rassurez-vous, ce ne sera pas caniculaire comme la semaine dernière. On franchit tout de même la barre des 30 degrés samedi dans les trois quarts du département, c'est-à-dire 10 degrés au-dessus des normales de saison pour la Creuse. Et le pic, ce sera en milieu de semaine prochaine. On devrait atteindre les 34 degrés.
0: Après 80 ans de bataille judiciaire, la justice clôt l'affaire Miss et Thiéno.
2: La cour de révision n'annulera pas la condamnation de ces deux chasseurs berrichons reconnus coupables en 1946 du meurtre d'un garde-chasse dans la Brenne. Une campagne pour les innocenter durait depuis des années. Leur soutien dénonçait des aveux obtenus sous la violence des policiers, mais la justice estime que les autres preuves dans le dossier sont suffisantes pour attester de la culpabilité des deux chasseurs. Le fils de Thierry Thiéno, Gabriel, ne cache pas sa colère.
3: C'est de la colère, c'est de la déception. Ouais, je suis abasourdi encore une fois, mais je m'attendais à tout. Donc ouais, aujourd'hui on a eu tout. Encore une fois, la justice a manqué à ses obligations. Cette fois, elle avait une chance unique de revenir sur une décision qui était totalement fausse. Et encore une fois, la justice a failli. Ça veut donc dire qu'on sait que des gens ont été torturés pour avouer et on est encore capable à l'heure actuelle de les condamner 70 ans après. Mais c'est lamentable. De toute façon, il va bien falloir tourner la page, mais oui, ça va être très difficile. Ouais.
2: C'est au contraire un soulagement pour les parties civiles. Maître Clémentine Vernier est l'avocate de la fille de Louis Boitard, le garde-chasse assassiné.
4: La justice a tranché, l'affaire Miss et Thiéno est close désormais et l'on peut dire que l'affaire Miss et Thiéno n'est pas une erreur judiciaire. C'est ainsi, le président a pris soin de rendre un délibéré extrêmement long, motivé, au terme duquel il égrène finalement les différents éléments retenus à charge contre Raymond Miss et Gabriel Thiéno, justifiant de leur condamnation et expliquant pourquoi la requête était rejetée.
2: La fille de la victime va demander à débaptiser les rues et les places qui avaient été baptisées Miss et Thiéno dans une trentaine de communes de l'Indre. Si vous étiez près du lac de La Vaugelade cet après-midi, votre téléphone a dû produire une sonnerie très stridente, désagréable, vers 15h30. C'était un exercice de la préfecture pour simuler une alerte sur une fuite du barrage. Mais rassurez-vous, le barrage va bien. C'est le deuxième exercice du genre en Creuse pour tester le dispositif FR Alerte. La préfecture dit avoir reçu une vingtaine d'appels, quelques personnes inquiètes et d'autres pour confirmer que l'alerte avait bien fonctionné. Le maire de Meymac reste à la tête du parc naturel régional de Millevaches. Philippe Brugère est réélu pour un second mandat de président du PNR. À cheval sur les trois départements, le Lex, le Limousin, le parc naturel régional de Millevaches a pour vocation d'encourager les projets pour faire vivre les 120 communes qu'il compose, tout en préservant le paysage.
0: Imaginez un bourg qui multiplie par 20 sa population le temps d'un week-end.
2: Et on ne parle pas là des villes balnéaires en plein été. Non, on reste bien en Creuse, direction Crau, dans le sud du département, pour le début de Crau en fête ce week-end. Des festivités qui attirent plusieurs milliers de personnes chaque soir dans ce bourg de 500 habitants. Et ça ne cesse de prendre de l'ampleur. C'est ce qu'explique Cyril Duprado, vice-président du comité des fêtes.
5: La fête patronale existe depuis 130 ou 140 ans, peut-être même plus, on n'a pas d'archives plus loin. Mais le comité des fêtes a été créé en 1966. Ça a commencé par des petites fêtes, fêtes de village. Et chaque année, elles se sont développées. On a fait une grosse fête pour les 50 ans. Et depuis les 50 ans, on n'a pas arrêté de grossir. C'est pas un bal musette. Non. D'ailleurs, le public est quand même très très jeunes. C'est vraiment un bal que les jeunes attendent. Ils attendent cet événement toute l'année. D'ailleurs, on a fait la publicité un peu tard sur Facebook et les autres réseaux sociaux. Et là, les gens s'inquiétaient, se demandaient s'il y avait vraiment quoi en fait cette année. Le succès, il est dû aux investissements qu'on fait chaque année un peu plus. On arrive à des budgets qui sont quand même assez colossaux. Donc, plus on rajoute de choses, plus on surprend les gens, plus ils sont contents et plus ils reviennent. Ça attire aussi les gens pour ça.
2: Une croix en fait, c'est donc à partir de demain soir jusqu'à dimanche. Et on me dit à l'oreillette,
0: oui,
2: on a peut-être quelque chose pour vous.
0: Effectivement, Solène, je suis dans votre oreille et je vous dis que nous faisons gagner tous les matins à 8h20 des invitations pour aller voir le tribute pour France Gall, le concert qui s'appelle Tout pour la musique. Rendez-vous demain matin si vous avez envie d'y assister à ce concert demain soir à Croix pour Croix. En fait.
2: C'est un bon début de festivité et d'été.
0: Je vous rends l'antenne, Solène.
2: Et puis, on me dit aussi qu'on aura à la Creuse.
0: On vous en dit des choses dans votre oreille.
2: On me dit aussi à l'oreillette que la Creuse sera à l'honneur à la télévision demain matin, la télévision nationale, puisqu'un chef creusois, Thierry Le Costoec, chef du restaurant L'Escale à La Saunière, sera l'invité de Télématin sur France 2 à partir de 6h30. Il va cuisiner des recettes avec des produits locaux comme des myrtilles.
0: Et voilà. Ça va être sympa comme tout et ça va être très bon et ça sera en compagnie de Damien Thévenot de Télématin.
2: Eh ben oui.
0: Voilà, de
2: on
0: Maïa
2: retrouve Télématin
0: aussi. C'est ça, parfait. Bon, ça va être sympa, la Creuse à l'honneur. Voilà.
2: Ben oui.
0: Moi, j'aime bien quand on parle de la Creuse à la télé.
2: C'est pas mal.
0: On n'en parle pas assez.
2: Non. Bon, après, moi, j'ai envie de dire, on est content quand on garde la Creuse pour nous, mais c'est quand même bien.
0: Vous ne voulez pas partager?
2: Si, un petit peu.
0: Moi, je vais partager mes bonnes nouvelles avec la météo, avec du soleil pour ce soir, du ciel étoilé pour cette nuit et du beau soleil pour demain. Voilà,
2: on en reprend.
0: C'est plutôt sympathique. Les températures pour cette fin d'après-midi jusqu'à 29 degrés. Demain matin, dès votre réveil, vous allez vous lever, hop, 19 degrés, ça va faire du bien. Et jusqu'à 29 degrés au plus fort de la journée de vendredi, 24 degrés à la Courtine, 25 à Royères et à Faux, 28 degrés à Évaux. Aubusson et Boussac et 29 degrés attendus pour la Souterraine. Merci beaucoup Solène. On me dit dans mon oreillette qu'on vous retrouve très bientôt pour
2: très bientôt.
0: Nouvelles aventures.
2: Je l'espère.
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0: Et alors que l'heure de l'apéro approche à grands pas et que le barbecue commence à chauffer, on s'écoute la musique de Tol Tol, It's My Life, maintenant sur votre radio locale.

0: Talk, la New Wave. It's my life sur votre radio Ici Creuse.
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0: Dans un instant, nous allons parler d'une course qui se passe à Verneige ce week-end. Et puis, il sera question également d'ouragan avec une certaine Stéphanie de Monac. Ça sera donc à découvrir d'ici quelques instants. En attendant, voici Amir. Il nous chante à l'imparfaite, une nouveauté Ici Creuse.
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1: Amir, avec Alain Parfait à l'instant sur votre radio Ici Creuse. Ici Creuse Sport, toute l'actu sport en Creuse en deux minutes. Une course à pied ce samedi à Vernège, non loin de Bourg-Saint-Georges. Nous sommes en compagnie d'Isabelle Beaufort, présidente de Vernège en fête. Bonjour Isabelle.
2: Bonjour.
1: Ce samedi 4 juillet, troisième édition de la Vernegette, une course organisée par Vernège en fête. Expliquez-nous l'origine de cette course.
2: Alors c'est une course qui a été imaginée par mon neveu avec ses collègues qui couraient avec lui.

0: Donc ils ont trouvé le site très joli. Donc ils ont organisé cette course en fait. Une course en duo avec un relais. Duo relais 7 km. Sinon solo 14 km. Qui se passe sur route, chemin, champ.
1: Combien de personnes sont attendues ce samedi?
0: On espère beaucoup. Suivant la météo, on verra. On espère entre 100 et 150. On a toujours jusqu'à à peu près une centaine de personnes, donc on espère avoir un peu plus.
1: Qu'est-ce qui fait justement l'attrait de cette course?
0: Le fait que ça soit moitié chemin, moitié route, et puis le duo. Le duo plaît bien parce qu'en fait, c'est une course sur 7 km, donc, et c'est un relais. Et ça leur évite de faire 14 km pour les petits amateurs. Pour ceux qui veulent pas trop courir, ils aiment bien le duo.
1: Des lots à tous ceux qui vont participer?
0: Oui, il y a un lot à chaque participant. Et puis après, on donne aussi un lot au premier de chaque catégorie. On essaye de récompenser un peu tout le monde. Et puis, sur place, il y aura bien sûr buvette et puis un peu à manger, sandwich et frites.
1: Ambiance conviviale donc pour ce samedi, pour cette course. Alors, on veut tous les détails. Comment faire, un, pour s'inscrire et deux, c'est à quelle heure?
0: Alors, un, pour s'inscrire, c'est sur le site courir36. D'accord. Et il y aura aussi des inscriptions sur place pour ceux qui hésitent encore. Et puis, c'est le départ, il est à
1: 18h30. 18h30 à la fraîche, ça c'est pas mal.
0: Voilà.
1: Vu les températures, ça peut être sympa. 18h30, rendez-vous place de la mairie de Vernèges, c'est non loin de Bourg-Saint-Georges, pour participer à cette troisième édition de la Vernégette, une course organisée par Vernèges en fête. Merci beaucoup Isabelle, on n'hésite pas à venir vous rejoindre et pour s'inscrire, courir36.fr. À très bientôt.
0: Merci.
1: L'actu sport à retrouver sur ici.fr. Demain, c'est Romain Laverdon, président du comité départemental de cyclisme de la Creuse, qui sera notre invité à l'occasion. L'occasion pour lui de faire un bilan cycliste de la saison. À retrouver donc demain dans Ici Creuse Sport. Voici Steph de Manac, Ouragan.

0: Le groupe Supertramp avec Give a Little Bit à l'instant sur votre radio. Julien Doré est au cinéma avec votre radio ici pour la diffusion de son concert, le dernier Pestac. C'est à voir au Palace de Montluçon. Et si vous êtes fan, vous allez pouvoir le voir au cinéma et l'écouter dans les prochaines minutes, juste après cette pause de fraîcheur comme au foot.
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0: Le tout nouveau titre d'Abel Band s'appelle « L'amour, ça se donne » et c'est extrait de son album qui est sorti il y a quelques mois de cela, Minuit 1. Abel Band, une nouveauté ici Creuse. Quelques infos très pratiques en Creuse.
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0: Un moment sympa et solidaire ce samedi 4 juillet au local du Secours Populaire de Guéret, rue Mandigour. Une guinguette est organisée au programme restauration, buvette, jeux et activités d'été, musique, karaoké et animation. Et sachez que tous les bénéfices de cette journée aideront les actions du Secours Populaire. Rendez-vous donc ce samedi à Guéret au Secours Populaire. Avec le retour très probable de très fortes chaleurs dès ce week-end, rendez-vous à la piscine de la Souterraine pour vous rafraîchir le corps et l'esprit. Les nouveaux horaires, 14h, 19h du lundi au jeudi et de 9h30 à 12h30 le dimanche. Le matin, la piscine est réservée pour des cours d'aquafitness ou encore d'aquabien-être et pour des cours d'apprentissage de la natation pour les enfants à partir de 6 ans. Alors pour que vos enfants puissent apprendre à nager en toute sécurité, rendez-vous directement à la piscine du Pays Sostranien. Ça se trouve boulevard du 8 mai 45 à la Souterraine.
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0: Un condiment qui pique et un légume bon pour la santé. Chou wasabi de Julien Doré, c'est à écouter maintenant sur votre radio. 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

0: la chanteuse Santa à l'instant sur votre radio locale ici Creuse avec ce titre Recommence-moi. On va pas recommencer la télé, non, on va découvrir les coulisses justement en compagnie de notre monsieur télé, il s'appelle Patrice Gascoigne. Aujourd'hui Patrice, vous êtes parti à la rencontre de celui qui tient la tranche du midi de la chaîne d'info BFM TV, il s'agit de Christophe Delay.
1: Alors je suis sûr que si je vous dis Christophe Delay, tout de suite vous pensez à une émission culte, celle qui réjouit les fans de faits divers depuis des années.
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1: Mais oui, vous avez reconnu l'ambiance et le ton de Faites Entrer l'Accusé, diffusé sur la chaîne RMC Life et présenté par Christophe Delay. Mais vous le connaissez peut-être aussi en tant que visage emblématique de la chaîne d'information BFM TV. Il est aux commandes de la tranche du midi, le 12-14h, qui vient grignoter les audiences des traditionnels JT de 13h. Lui qui a présenté quasiment pendant 20 ans la matinale de BFM TV, le voilà avec un nouveau rythme de vie. Mais dites-moi Christophe Delay, est-ce que c'est si différent d'une matinale que de présenter la tranche du midi ?
3: Il y en a beaucoup. La première chose qui est difficile pour moi, c'est de parler moins vite. Parce que moi, j'ai un débit assez rapide et puis j'aime l'énergie et donc j'aimais bien l'énergie du matin. Mais là, à la mi-journée, on a plus de temps. Donc on peut aller plus lentement, prendre le temps d'expliquer. Ça, il faut que je l'apprenne encore. Donc ce qui est intéressant, c'est qu'on a plus d'espace et qu'on peut donc prendre plus de temps pour non seulement raconter les faits, mais expliquer également les faits.
1: Comment on fait pour faire exister une tranche du midi quand en face on a les grands jeux télé de TF1 et de France 2 par exemple ?
3: On peut pas batailler contre les grands jeux, je crois qu'on peut pas batailler. Là, on bataille contre nos concurrents, mais on se rend compte qu'il y a quand même une source importante de téléspectateurs et notamment de gens qui quittent par exemple le journal de TF1 ou du service public à 13h30 passé et qui, parce qu'ils sont des drogués d'infos, vont zapper sur les chaînes d'infos et regardent ce qui se passe. Donc nous, on regarde tous ces chiffres-là et par exemple notre 13h30-14h, il est très très travaillé parce qu'on sait qu'il y a de la bascule.
1: Bascule, ça veut dire que des téléspectateurs, qui, parmi ceux qui nous écoutent, qui étaient peut-être en train de regarder le journal de 13h de TF1 ou de France 2, à la fin, ils vont voir un peu ailleurs ce qui se passe.
3: Exactement. Sur l'une des quatre chaînes info.
1: Les secrets et les coulisses de Midi BFM par son journaliste présentateur vedette Christophe Delay. On se retrouve demain pour d'autres bien informés coulisses télé.

0: tout le charme de l'Italie avec Gianna McKinney, avec Imaki sur votre radio ici creuse. Italien première langue, s'il vous plaît, monsieur, dame. Bon, coup d'œil sur vos conditions de circulation, pas de soucis, ma chère, ça c'est plutôt la bonne nouvelle. Vous roulez sans encombre sur l'ensemble du réseau routier. Vous rencontrez une difficulté, sachez que vous pouvez nous laisser des messages via WhatsApp dès que vous rencontrez l'incident. Vous vous arrêtez, vous mettez en sécurité, un petit message via WhatsApp, et comme ça, vous pourrez prendre des photos, nous les envoyer, et comme ça, nous aurons toutes les informations nécessaires pour informer le plus grand nombre. Vous n'hésitez pas, ça se passe sur le WhatsApp ici creuse 05 55 50 37 38. Allez, bonne route avec votre radio locale.
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0: Il est temps pour nous d'écouter vos messages laissés sur la boîte vocale.
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4: Samedi 4 juillet, 19h, Château de la Chezotte à A1. Nous organisons un concert avec les 40 flûtistes du Rhône. Nous les avons déjà programmés il y a 2 ans. C'était vraiment un très grand moment. À très vite.
5: Donc, bonjour. Spectacle de chorale dimanche 5 juillet à 16h par la chorale Vocalise à l'église de Villars. Entrée libre.
6: L'association des Amis de l'Orgue d'Aubusson organise 3 concerts d'orgue, tous à 17h à l'église d'Aubusson. Avec un premier concert en duo, flûte et orgue le 5 juillet, en trio, 2 trompettes et orgue le 12 juillet, et un autre trio avec 2 violons et orgue le 9 août. Des talentueux musiciens qui vous proposeront des programmes très variés en toute convivialité. Entrée et participation libre.
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0: Numéro accessible 24h sur 24 et 7 jours sur 7. Alors si vous aussi vous avez envie d'annoncer vous-même votre manifestation, vous prenez beaucoup d'avance de façon à ce qu'on puisse bien diffuser votre message. Vous prenez un téléphone qui fonctionne bien, une très jolie voix, et on pourra diffuser vos messages. Le prochain rendez-vous, ça sera demain matin, 7h20, dans Ici Matin avec Gaëtan Spagnol. Gaëtan Roussel, dans un instant. En attendant, voici Tense ici avec ce collector. 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

0: Bruxelles à l'instant sur votre radio ici creuse avec Tout s'en va, Jean-Jacques Goldman, Dave Stewart et Kim Wan et Kim Carnes dans la prochaine demi-heure. Tous ces artistes ont signé un tube dans les années 80. On les retrouve sur votre radio ici creuse avec Laurent Petit-Guillaume. En attendant, le collectif Ensemble, sa raison d'être, et c'est juste après ceci.
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0: Le collectif Ensemble contre le sida avec sa raison d'être.
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0: Vous écoutez la première radio en Creuse, il est 19h. Laurent Petit-Guillaume arrive très vite pour le meilleur des années 80. On attend Marine Logénie pour les infos de 19h.
2: Près de 7000 départs de feu depuis le début de la saison et déjà 8700 hectares brûlés, chiffre donné par Sébastien Lecornu aujourd'hui à Marseille, depuis la cellule interministérielle de crise. Plusieurs incendies donc sont en cours ce soir dans le sud, à Roquemort, dans le Gard, à Canet-en-Roussillon, dans les Pyrénées-Orientales où les flammes ont entraîné l'évacuation de 3 campings et du pôle nautique, soit 3000 personnes. Feu également en cours et hors de contrôle à la frontière entre l'Aude et l'Hérault. Il a parcouru 950 hectares et continue de progresser. Morgane Guimard, bonsoir.
3: Bonsoir.
2: Vous êtes à Pouzol-Minervois pour ici, dans la salle communale où pompiers et riverains fatigués viennent se restaurer.
3: Oui, se restaurer et se reposer. Ici, les gens sont fatigués, mais dans cette salle, il y a une vraie solidarité. À l'instant, je viens de voir une dizaine de personnes mettre la main à la pâte pour préparer 70 sandwichs de la nourriture qui sera apportée aux pompiers, qui sont bien sûr toujours à pied d'œuvre pour éteindre cet incendie. Un nouvel afflux de riverains a été évacué, est arrivé cet après-midi. Une partie, notamment des 200 personnes donc, qui ont dû quitter leur maison en vitesse aujourd'hui, sur décision de la gendarmerie, parce que le feu menace désormais leurs habitations. Alors, dans cette salle, il y a 4-5 lits, mais pas vraiment de quoi accueillir tout le monde. Et en même temps, il n'y a pas beaucoup de personnes à vouloir passer la nuit ici. Certains riverains refusent de quitter leur maison et d'autres sont allés se réfugier chez des proches. Et puis du bourg de la commune donc, où se situe cette salle, on sent une forte odeur de brûlé. On voit aussi le panache de fumée au loin qui est poussé par le vent. Et tout autour du village, il y a cette garrigue jaunie par la canicule des derniers jours qui est totalement noircie par endroits, là où évidemment le feu est passé. La végétation cramée aux grandes dames des riverains comme Nathalie.
4: Ben, beaucoup me balader aux éoliennes, je ne peux pas encore voir, mais ça va être très triste, bien sûr. Puis c'était sans arrêt, quoi. C'était l'année dernière là-bas, et puis on est en début de saison, donc ça fait peur, quoi. Ce qui est dur, c'est de voir la nature comme ça et ben, les animaux qui y vivent, quoi. C'est émouvant et désolant, bien sûr.
3: Vous l'entendez, la désolation des habitants qui espèrent ne pas voir de maison détruite par le feu dans les heures qui viennent et qui relativisent en se disant qu'il n'y a pas de blessés.
2: Merci Morgane. Guillaume en direct depuis l'Hérault pour ICI. Situation à suivre en direct sur notre site ICI.fr. Dany Le Prince, 69 ans dont 18 passés en prison, va donc être rejugé. La cour de révision annule sa condamnation pour le quadruple meurtre de la Sarthe, condamnation en 97 pour le meurtre donc de son frère, de sa belle-sœur et de deux de leurs filles. Il a toujours clamé son innocence et la justice estime aujourd'hui qu'il existe des doutes sur sa culpabilité face aux éléments nouveaux présentés. Dany Le Prince, immensément soulagé et ému à l'annonce de la décision.
5: C'est extraordinaire de parvenir à obtenir cette révision. Je remercie la cour, mes avocats, également mon épouse. Et j'aimerais aussi avoir une pensée pour ma famille disparue, pour mon frère, ma belle-sœur et mes deux nièces, Sandra et Audrey. Également mes parents qui ne sont plus là. Le combat continue et je suis déterminé non seulement pour le procès en révision mais également pour la vérité qui doit éclater. Je suis un peu ému. Il faut que la vérité éclate.
2: Et toute cette affaire est résumée sur ICI.fr. Alors que des fortes chaleurs sont annoncées pour ce week-end, une vente de climatiseurs en promo a tourné au chaos ce matin dans les magasins Lidl. Les images ont fait le tour des réseaux sociaux en région parisienne, en Alsace, dans le sud-ouest. Dans plusieurs magasins, l'opération a carrément viré à la cohue. Police et gendarmerie ont même dû intervenir, Marc Bertrand.
6: Des foules qui se ruent dans le magasin dès que le rideau se lève, des gens qui se battent dans les rayons pour s'arracher une clim des mains.
7: Les gars, doucement, mais ça sert à rien, là.
6: Thierry était ce matin au Lidl de Sèvres, dans les Hauts-de-Seine.
8: Là, c'était la bataille rangée entre êtres humains. Il y avait des gens qui avaient des ventilateurs dans les mains, mais paraît-il, aux caisses, des gens se plaignaient en disant que ceux qui étaient arrivés très tôt étaient partis avec 4-5 ventilateurs dans les bras.
6: À Évry, dans l'Essonne, 2 personnes ont été piétinées par la foule, légèrement blessées, dans plusieurs magasins. Il a fallu que la police intervienne. Certains Lidl ont fermé leurs portes. Sabine Pruvot, déléguée force ouvrière de la chaîne, parle d'employés sous le choc qui n'ont jamais vu ça.
9: C'est vraiment une invasion, quoi. Il y a même un endroit où ils sont rentrés dans les réserves pour être sûr qu'il n'y ait plus rien, quoi. Franchement, je ne sais pas si quelqu'un s'attendait à ce mouvement-là. C'est vraiment le contexte qui a fait que il y a une prochaine canicule qui va arriver. Les gens ont tellement souffert de la chaleur qu'ils ont plus envie de souffrir. On a fait des ventilateurs il y a 15 jours, 3 semaines à peu près. On en a vendu aussi. Mais ça s'est pas du tout passé comme ça.
6: Sur les réseaux sociaux, beaucoup d'internautes accusent Lidl d'avoir organisé la cohue. 200 000 produits seulement pour 1 600 magasins. Lidl répond que c'est une opération prévue de longue date et pas du tout organisée en raison des fortes chaleurs.
2: Reportage signé Marc Bertrand pour ICI.
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0: Votre soirée en Creuse s'annonce douce et agréable avec quelques passages nuageux au milieu de nuit. Les températures ce soir de 14 à 17 degrés. Demain, dès votre réveil, le soleil brille. Quelques nuages sur l'est du département de 19 à 23 degrés dans la matinée et jusqu'à 29 degrés au plus fort de la journée. Demain, on attend 24 degrés à La Courtine, 25 à Royères et à Faux, 28 degrés à Bourganeuf, au Buisson et Vaux-Boussac et 29 degrés pour la Souterraine. Allez, il est grand temps de se replonger dans la décennie 80 avec Laurent Petit-Guillaume et ça commence dès maintenant. Très belle soirée sur votre radio locale.
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6: Bonsoir à tous, j'espère que vous avez passé une bonne journée, le nez au soleil, les pieds dans l'eau ou au boulot. On se retrouve comme chaque soir pour revivre ensemble les belles émotions que nous donne ce petit retour en musique dans les années 80. Ça commence comme ça.

0: Carnes, c'était Betty Davis Eyes.
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0: C'est surprenant parfois l'histoire d'une chanson. Celle-là, elle a d'abord été créée en 75 par une chanteuse folk, Jackie DeShannon, après avoir vu le film Une femme cherche son destin avec la star hollywoodienne, justement, Betty Davis. Elle est fascinée par les yeux de l'actrice. La chanson passe inaperçue et 6 ans plus tard, le claviériste de Kim Carnes change les arrangements pour en faire la version qu'on vient d'écouter et c'est un tube mondial. C'est fou, non? Alors lui, il les collectionne, les tubes. Jean-Jacques Goldman, tout de suite, il suffira d'un signe.
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0: Dave Stewart, c'était Lily Was Here. Et vous le connaissez, Dave Stewart, si vous êtes fan de Eurythmics, et oui, c'est lui, le guitariste à lunettes noires et moustache, à côté d'Annie Lennox, la chanteuse. En 89, tous deux travaillent sur des projets solo. Et ce Lily Was Here, Dave l'a composé pour la BO d'un film néerlandais. Il est accompagné d'ailleurs d'une saxophoniste néerlandaise. La suite de 100% années 80 arrive avec Womack and Womack, Teardrops, juste après ça.
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0: Ici Creuse, c'est 100% années 80 jusqu'à 20h. Et tout de suite, quelques infos près de chez vous.
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2: Evolis 23 fait évoluer ses tournées de ramassage d'ordures et propose dès lundi 6 juillet, ce lundi donc, un nouveau calendrier. Tous les quartiers sont concernés par ces changements. Alors, les usagers ont ou vont recevoir un avis dans leur boîte aux lettres pour les modalités. Mais si vous souhaitez en savoir plus et avoir plus d'infos, rendez-vous sur le site internet evolis23.fr. La bibliothèque du Grand Guéret prend ses quartiers d'été et vous propose de nouveaux horaires. Rendez-vous du mardi au vendredi de 14h à 18h et le samedi de 9h à 13h. Et puis sachez que ce samedi, la bibliothèque multimédia est en fête et qu'à cette occasion, une braderie livres et CD est proposée. Des spectacles et des animations sont prévus toute la journée. Des ateliers sont également prévus, ainsi que pour vous rafraîchir et vous restaurer, des food trucks seront présents jusqu'à 23h. La bibliothèque du Grand Guéret est en fête ce samedi 4 juillet.
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0: c'était Don't Go.
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0: Bah on s'est tous posé la question, pourquoi ce nom de Yazoo, qui n'a aucun rapport d'ailleurs avec les noms de famille de ce duo anglais, Vince Clarke et Alison Moyet. Bon, et bah tout simplement parce qu'ils sont tous deux fans de blues et que Yazoo est aussi le nom d'un célèbre label de musique blues. Et ben bah voilà, on va pas se poser la question pour la suite. Michael Jackson est le 8e d'une famille de 10. Son père se prénommait Joseph, sa mère Catherine. Et les prénoms des frères et sœurs, vous les connaissez tous. Hein. Bon, bah on a le temps, on va écouter Beat It maintenant.
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0: Jackie Quartz, c'était Mise au point. Et si vous étiez en vacances durant l'été 83, vous pouvez peut-être vous souvenir de l'endroit grâce à cette chanson qui a vraiment été le tube cet été-là. Mise au point, Jackie Quartz a même été l'une des meilleures ventes de 45 tours cette année-là en 83. Bientôt 20h, vous restez avec nous, la musique continue grâce aux essentiels de Décibel. Juste après, entre autres, Marc Lavoine, Bascule avec moi.
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2: Moi, je passe toujours du bon temps avec vous. Déjà parce que j'adore votre musique, mais
3: merci
2: aussi
3: beaucoup.
2: L'énergie que vous dégagez. Je trouve que vous êtes un être humain très beau, Stéphane Echer.
3: Je vais rougir à la radio, c'est pas très visible, mais
2: oui,
3: merci
2: grave.
3: Pour les compliments. Merci.
2: Merci pour ça, Stéphane Echer, votre nouvelle chanson, Poussière d'or.

0: Combien faudra-t-il de peine avant que la joie revienne? C'est une question que beaucoup de gens se posent. Vous vous la posez aussi? Vous vous êtes mis dans la peau de personnes moins heureuses que vous?
1: Non. Quand je chante, je suis les mots. Je deviens les mots.
0: C'est je.
1: Ouais. Oui, autrement, je n'arriverais pas à transporter. Mais après, il y a toujours ces éléments où on n'est pas toujours conscient. Que je dis de temps en temps que le plus grand compliment, si quelqu'un ou quelqu'une me dit « Votre musique accompagne mon film de ma vie ».
0: Oui, bien sûr.
1: Et ça, même si je ne connais pas les personnes, c'est toujours un moment où je dis « Ah, peut-être ce n'est pas si mauvais d'être le musicien qui accompagne ». Le disque est encore très nouveau pour moi. Ça veut dire, j'écoute les paroles et chaque fois, je dis, putain, c'est du génie, ce Philippe Tian. Les paroles, c'est pas moi, c'est Philippe Tian, mesdames et messieurs.
0: Un grand écrivain français, mais avec qui vous travaillez depuis 30 ans.
1: Depuis hier. Non, plus même, je sais pas. Mais voilà, j'ai écouté, j'ai un casque, je suis comme vous à la maison, j'écoute. Et oui, combien avant que la joie revienne? Vous savez quoi, j'ai un certain âge.
0: Vous ne les faites pas, mais oui, forcément.
1: Il faut mettre les lunettes.
0: Vous avez de l'expérience.
1: Je sais que si on n'est pas très bien, ça va s'améliorer.
0: Ouais.
1: Mais malheureusement, un petit peu plus tard, oui. On prend encore un mur. Mais ça s'appelle la vie. Et c'est peut-être, j'ai écrit un jour une chanson qui s'appelle « Les hauts et les bas ». C'est une bonne idée, non, de faire celle-là.
0: Celle-là, qui parle très d'actualité.
1: Qui parle de ça. Maintenant, je fais des chansons, ça dure 3 minutes, et j'ose de vous prendre dans mes bras musicalement pendant ces 3 minutes, et je vous murmure, ça va aller bien.
0: Ouais.
1: Voilà. Et je crois, à la fin, je crois à l'humanité, à la fin.
0: Le retour de la joie, c'est quand même un thème qui, je trouve, sonne très juste quand c'est vous qui le chantez, Stéphane Escher, parce que vous vous êtes présenté au public dans des moments qui étaient bien loin d'être de la joie. Je me souviens d'avoir fait une interview avec vous aux Vieilles Charrues, vous veniez de perdre vos parents, c'était la période du Covid.
1: Oui.
0: Vous n'avez jamais caché les moments qui n'étaient pas de la joie. Alors parler du retour de la joie, moi je trouve que c'est beau. Et que ça... Oui, vous disiez tout à l'heure, est-ce qu'on peut s'identifier? Bah oui, je trouve que vous êtes un artiste auquel on peut s'identifier, puisque vous nous faites pas croire que vous n'êtes pas comme nous.
1: Mais je crois que ce que j'ai vécu, malheureusement, tout le monde le vit, non? Les parents, à un moment, ils partent. Tout à coup, la santé ne fait pas ce qu'on a espéré. Tout à coup, nos rêves d'enfant. Moi, je crois que je suis... Sur ça, je suis comme tout le monde. Après, j'ai la chance qu'on me file un microphone à la gueule. Et 3 minutes, j'ai cette attention quand même un peu bizarre. Je trouve ça pas toujours agréable. Mais par exemple, pendant un concert, avoir une attention d'une salle, c'est quelque chose que je respecte beaucoup et j'espère pas le décevoir. Voilà. Mais autrement, je vis une vie de merde comme vous. Hein.
0: Sauf que lui, il sait transformer la merde en or. Il s'appelle Stéphane Escher, Poussière d'or. Découvrez cette nouvelle chanson. Et comme son nom l'indique, c'est un trésor.

0: Nouvelle chanson de Stéphane Echer et elle annonce un album qui va arriver avant la fin de l'année. Vous l'avez écouté attentivement avec le casque. Elle est toute nouvelle.
1: C'est assez rare qu'on entend une chanson un peu en direct, comme les gens. Oui, mais ça va.
0: Vous êtes content?
1: Oui,
0: ça sonne bien. Très
1: ça sonne bien. Après, il y a plein de Easter egg, vous connaissez des jeux vidéo, il y a des choses cachées.
0: C'est des petites surprises, comme des œufs de Pâques dans le jardin.
1: J'étais curieuse s'ils sont là, et ils sont tous là.
0: Ouais. Donc vous avez mis des petits sons que seuls les initiés vont entendre.
1: Oui, ou des mélodies qui reviennent après toutes des années.
0: Ouais.
1: C'est mon petit jeu. Aussi, c'est le premier disque où je n'ai pas caché un instrument que je déteste.
0: Ah, vous faites
1: normalement,
0: ça,
1: je mets un instrument, je ne supporte pas.
0: Ah, okay. Alors, donnez-moi un exemple d'un instrument que vous détestez.
1: Je ne peux pas, parce qu'à la maison, il y a les gens, s'ils ne regardent pas le foot, ils sont des gens culturels. Si je dis que la flûte traversée, ça ne me va pas vraiment
0: ils
1: bien.
0: Vont pas être contents.
1: Voilà, vous voyez, je ne ferai jamais ça, moi. Je suis trop bien éduqué.
0: C'est vrai, c'est vrai. Il a plein de qualités, Stéphane Echer, et il ne va pas vexer les fans de flûte traversière. Mais quand même, vous êtes des gros nazes.
1: Non. C'est l'instrument qui est bizarre. Parce que moi, j'aime bien les instruments où on peut mettre son verveine ou son whisky. Ça veut dire sur un piano.
0: Posé. Ouais.
1: Voilà, essayez de faire ça sur une flûte traversière, ça dégueuline partout.
0: C'est compliqué.
1: Ça ne marche pas. Voilà, c'est pourquoi ce n'est pas un instrument que je veux apprendre.
0: Parlons de son avec vous, Stéphane Echer, c'est toujours très intéressant. Vous êtes allé très loin dans le son, ne serait-ce qu'au début de votre carrière, dans les années 80, Grauzone. Il y a aussi votre radicalisation en fanfare en 2019 avec le Traktorkestar. Parfois ça va très très loin, parfois on remet au goût du jour ce solo de guitare des années 90 de Déjeuner en paix. Merci Stéphane Echer.
1: Ça revient sur mes concerts maintenant, il y a des solos de guitare partout.
0: Mais il en faut, il en faut. Ce que je veux dire, c'est qu'avec vous, quand on nous dit il y a un nouveau Stéphane Echer, on ne sait pas à quoi s'attendre parce que vous savez faire beaucoup de choses. Moi, votre album Homeless Songs m'avait beaucoup marqué par son épure et sa délicatesse.
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0: Que c'est un style qui vous va très bien. Et alors, bonne nouvelle.
1: C'est la même équipe qui a
0: c'est
1: fait.
0: C'est la même équipe pour le nouvel
1: le
0: album.
1: Nouveau album, ouais. Pas tout le monde. Il y a Reinhard qui est présent, le pianiste, depuis des années. Il travaille avec moi. Maintenant, il sort ses propres albums. Bientôt, il fait des musiques de films. Je vous raconte l'histoire, pourquoi cette équipe est revenue. Vous avez un moment
0: plaît. J'ai du temps D'accord. pour vous, Stéphane Echer, et les auditrices et les auditeurs aussi.
1: Allongez-vous. Prenez un petit. Reinhard, une partie de l'équipe de production qui a fait aussi les cordes qu'on a toujours entendu, et l'autre personne s'appelle Martin Gallop, un Canadien qui vit à Berlin.
0: Et lui, c'est le réalisateur.
1: Là, c'est le réalisateur de nouveaux disques et la façon pourquoi il est le réalisateur, c'est l'histoire suivante. C'est l'été dernier, j'écrivais les chansons dans une très jolie maison avec une vue sur le lac de.

0: les Alpes suisses. Il dit, je suis presque là. Et il arrive, il descend du vélo, il dit, j'ai réfléchi, j'aimerais bien refaire un disque avec toi. Il dit, écoute, je vais te faire à manger, tu prends une douche. Et on commence. Voilà, c'est la vraie histoire. Il a fait 1000 km avec le vélo pour me séduire, de me dire, Stéphane, on va retravailler ensemble. Et on n'était pas en guerre, hein, c'était pas une excuse, c'était seulement...
1: Mais c'était pour vous montrer à quel point il en avait envie. Je trouve ça très beau.
0: Ça, peut-être, ou aussi de... Il a fait une espèce de méditation. Il a dit, je vais voir Stéphane, et il voulait être prêt de tout m'expliquer comment on va faire. Il ne voulait pas des discussions. Il est aussi venu, il dit, Stéphane, on ne discute pas, j'ai réfléchi. C'est toujours une très bonne phrase si vous avez quelqu'un dans l'équipe qui dit, on ne discute pas parce que j'ai réfléchi. et il a pris ce bébé... vraiment, il a accompagné, vraiment. Je dois remercier Martin Gallo pour cette attention qu'il a amenée à moi, déjà.
1: Ouais.
0: Et puis, pour le disque, et je crois, j'espère qu'on le sent en écoutant le disque.
1: En tout cas, moi, quand j'ai entendu la chanson, je me suis dit, tiens, ça me rappelle Homeless Songs.
0: C'est exactement la même équipe.
1: Et donc, et voilà, et je trouve que c'est un style qui vous va très bien. Avec mes petits exemples, là, de Grauzone ou de Déjeuner en paix, je montrais juste que, voilà, vous avez du goût pour énormément de styles de musique différents, énormément de sons différents, mais je trouve que ce son-là,
0: vous savez aussi,
1: il vous va bien.
0: Ça fait longtemps que je fais ça. Ouais. Vous savez, Grauzone, ça fait 40
1: ans.
0: Plus.
1: Ouais, 40 et des poussières.
0: Non, ça fait 48 ans que j'ai fait ça.
1: Ouais.
0: Et que je travaille sur le deuxième disque avec mon frère Martin Escher, après presque 50 ans.
1: Ouais. Vous êtes en train de le faire, là?
0: Lui, c'est lui la voix de Grauzone, et c'est lui le mastermind, l'âme de ce groupe. Et là, il est revenu et dit, ah, j'ai presque fini. J'ai dit, je peux écouter. J'ai dit, presque fini. c'est une histoire sans fin. Mais voilà, je pense aussi, parce que moi, j'ai 25 heures par jour. Vous avez combien, vous?
1: Moi, j'ai que 24.
0: Oui, moi, j'ai 25.
1: Vous êtes VIP.
0: Je ne sais pas, j'ai reçu une heure de plus. Et je l'utilise, je peux vous dire, je l'utilise. Et maintenant, ce son-là, que vous trouvez qu'il me va bien. Je crois que c'est vraiment lié à mon âge, à mon chemin. Et bien entendu, le solo de guitare, il a ses raisons, mais c'était ses raisons d'un garçon qui a eu 34 ans, je crois. Et là, j'ai
1: 80-73, c'est faux, c'est
0: oui,
1: faux.
0: Depuis le 17 août, j'ai 80-73.
1: Vous avez l'âge de Florent Pagny.
0: Je ne peux pas croire parce qu'il est si beau. Florent Pagny, on a le même âge.
1: Ouais.
0: Vous savez, j'adore Florent Pagny. Je trouve vraiment, il a une voix incroyable. Mais il gagnerait toujours dans une compétition de chanteurs.
1: Ah, oui, il ne faut pas faire un concours de...
0: Non, Johnny et lui, allez-y les gars.
1: Mais il n'y a pas besoin de compète, parce que Poussière d'or est sorti.
0: Oui.
1: J'adore cette chanson.
0: Avec un microphone, je peux...
1: Voilà. Pas de problème. Pas de problème. Mais même à cappella, je suis sûre que c'est super.
0: Ben non, il va gagner, Florent.

0: des solos à la fin de la chanson.
1: Voilà, ça va revenir. Il était fâché, le jeune homme, là. Hein.
0: Stéphane Escher, quand vous vous réécoutez, vous vous dites ça, que vous étiez fâché?
1: J'ai un fils qui a mon âge maintenant, il a l'âge que j'ai eu, et je revais bien. Je suis de nouveau dans l'espace où on a fait la prise, parce que c'est beaucoup chez moi, c'est des prises en direct.
0: Ouais.
1: Et là, il y a Richard Lloyd de Television, le groupe Television qui joue le premier solo.
0: Les New-Yorkais.
1: Oui.
0: Ouais.
1: Et il y a Sonny Landreth, un guitariste de Louisiane qui est plus doux, qui fait les introductions. Et ils ne savaient jamais qui va faire le solo. Ça veut dire qu'ils étaient tous les deux très, très... et on ne l'entend pas parce que quand je chante avec eux, je refais les voix après. Pas tous, c'est quelques-uns. J'ai crié « Lance

0: le cochon, Richard. Et vous savez pourquoi?
1: Non, expliquez-moi.
0: Lance le cochon, ou lance le cochon, Sonny. On a fait le disque à Carcassonne, dans l'hôtel de la cité, où il y a la dame Carcasse.
1: Oui.
0: Que l'histoire dit que quand les Viscourts, ou je ne sais plus qui voulait
1: envahir Carcassonne,
0: ils ont pris le dernier cochon et elle l'a lancé à la gueule du général opposé. Il dit, putain, s'il peut nous jeter pas des pierres, mais des cochons, ils ont encore beaucoup à manger. Et c'est pourquoi cette phrase était « throw the pig ».
1: Throw the pig.
0: Et puis ils ont fait le solo. Et là, il a lancé le cochon.
1: Oui, il a bien lancé. Ah, j'adore cette anecdote de Carcassonne, merci. Ouais.
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1: Il vient de sortir une nouvelle chanson qui est un enchantement.

0: maison. On a fait du air violon là, dans le studio. C'est un bonheur, non, de rajouter comme ça des grandes envolées de cordes dans une chanson.
1: Je sais que vous adorez la musique et ce qu'il y a derrière. Vous connaissez Steely Dan?
0: Oh là là, oui. Alors ça, c'est un groupe américain.
1: Américain. Et quand je peux pas m'endormir, je regarde des choses sur YouTube. On en parle comme on a fait des disques somptueux dans le passé. J'adore écouter, mais c'est un peu chiant. On s'endort avec ça.
0: C'est vrai.
1: Et le meilleur, c'était toujours Steely Dan, parce qu'ils ont fait des disques, ils ont claqué, je crois, $2 millions pour un disque. Ouais, c'était le bon vieux temps. Et ils ont enregistré, par exemple, les meilleurs musiciens de studio de New York pour garder seulement la batterie. Mais après, ils ont dit, on prend un autre groupe très, très, très cher pour un autre batteur. Et à la fin, ils ont gardé la snare, la caisse claire. Anyway. Et moi, avec ce fameux Martin Gallop, j'ai dit, viens, on va faire une connerie. On va faire un disque que personne n'oserait produire aujourd'hui. Et j'ai dit, mais qu'est-ce que tu dis? Il y a des vieux studios avec du matériel d'époque qui coûte la peau de fesse. Viens, on va s'enfermer une petite semaine là-dedans, seulement avec le batteur.
0: Oui.
1: Et à la fin. Et j'ai eu cette chance parce que je faisais une grosse tournée avec l'album Aude. On a fait 110 dates. Et sur chaque concert, j'ai payé un musicien imaginaire, mais qui était le disque. Et j'ai mis de l'argent à côté.
0: C'est comme ça, oui.
1: On l'a brûlé. Et j'ai adoré de faire ça. Je voulais faire un peu, voilà, Steely Dan. Je suis très connu qu'à Carcassonne, c'était dans un hôtel, Engelberg, dans une salle de bal, que je ne vais plus au studio. Mais là, je suis retourné au studio seulement pour claquer des sous. Oui.
0: Cramer les sous pour avoir le son qu'on aime.
1: Qu'on aime le
0: Mais c'est beau, ça.
1: Oui, voilà.
0: C'est beau.
1: On fait plus ça.
0: Suivez l'exemple de Stéphane Escher. J'ai appris très récemment que les gens, pour s'endormir, écoutaient des podcasts sur les serial killers.
1: Non,
0: faites plutôt
1: ça.
0: Comme
1: non,
0: Stéphane. Non. Écoutez des podcasts sur la création des
1: Steely
0: albums.
1: Oui, Steely Dan.
0: Voilà.
1: Dit, le Hyatt avec le C3 135 et le NIF de 73. Et puis, voilà.
0: C'est bien ça. Je pense que le monde ira mieux. Les gens s'aimeront plus. Mais arrêtez d'écouter les serial killers. C'est vrai, cette histoire.
1: Il y a des gens qui font ça?
0: Oui. Beaucoup de gens.
1: Ça fait un peu flipper quand même.
0: Ils écoutent ça. Voilà, après on se demande pourquoi les gens sont dingues.
1: Oui.
0: Voilà, alors que Steely Dan fait de mal à personne.
1: Oui, voilà.
0: Ça, c'est bien.
1: Sauf au compte banque.
0: Oui, c'est ça. Et aux producteurs de l'époque, oui, ça a dû leur faire bizarre. Parlons de tournée, puisque effectivement sur l'album Aude, vous avez beaucoup tourné. Là, à nouveau, vous êtes de retour. Vous avez déjà fait des concerts d'ailleurs, un à Conflans-Sainte-Honorine, un à Villers-Cotterêts.
1: Attention, ça se complique.
0: C'est autre chose.
1: C'est Stéphane Escher qui est... Oui, ça se complique.
0: Mais là, les dates que vous faites...
1: Il y a deux tournées.
0: Il y a deux tournées.
1: Ce n'est pas une tournée. Je fais maintenant, vous êtes attachés.
0: Allez.
1: Je fais du théâtre. j'ai eu envie de travailler avec des gens de théâtre. Je trouve la musique pop ou rock respectable, mais je trouve les lumières ou les effets ou la façon comme on raconte les histoires, ça m'a lassé un peu.
0: Ah.
1: Et j'ai beaucoup de tendresse pour les créateurs dans le théâtre. Ça ralentit, tout un peu plus lent. Et j'ai fait une promenade à Genève, dans une ville, où je suis allé vers un très beau théâtre, ça s'appelle le Théâtre Carouge. Et je ne me connaissais pas. Pourquoi tu frappes à la porte et tu entres et tu dis bonjour, j'aimerais bien faire quelque chose chez vous. Et les responsables étaient séduits par l'idée qu'un non-acteur, vraiment pas acteur, veut utiliser le langage, la scénographie, la lumière, la mise en scène théâtrale. Et j'ai fait ça. Et maintenant, je fais deux choses. Je fais une tournée seule en scène, qui est basée sur... On joue dans des théâtres.
0: Ouais.
1: Et l'autre, c'est la tournée après du disque qui se passerait dans les Olympiades et tout ça.
0: Mais c'est trop
1: Est-ce que vous m'avez suivi?
0: Je vous ai complètement suivi, Stéphane. Alors, je vais du coup redonner les informations. Et si je me trompe, vous m'arrêtez.
1: Allez-y.
0: Ok, c'est parti. Vous voulez voir Stéphane Escher dans un théâtre? Vous pouvez. C'est cet automne. Par exemple, à Toulouse, au Théâtre de la Cité, les 11 et 12 octobre, ou encore à Lyon, au Théâtre des Célestins, les 28, 29 et 30 octobre. En revanche, vous voulez voir Stéphane Escher sur scène, en train de chanter, à l'Olympia par exemple. C'est possible également en 2026, après la sortie de l'album, les 19, 20 et 21 février, à l'Olympia, donc à Paris, ou alors au mois de mars, à Roubaix, ou encore à... Neuve-Maison, encore à Vernouillet, etc., etc. Mérignac aussi, au mois de mai, on adore, à côté de Bordeaux. Est-ce que c'était les bonnes dates, Stéphane ?
1: Oh, c'est incroyable.
0: Merci.
1: Comment vous faites ça ?
0: C'est parce que je vous aime.
1: Non, mais non,
0: je vous jure,
1: là
0: c'est
1: j'ai
0: vrai.
1: Passé un moment.
0: Je le fais pas pour tout le monde.
1: Shakespeare, quoi. Shakespearean. Là, je. Comment vous faites ? C'est ça que je cherche dans le théâtre. C'est ça.
0: C'est ça.
1: Ce ton, ce rythme. Waouh. On peut mettre ça à la radio un jour ?
0: Si vous voulez.
1: Ou c'était en live, là ?
0: C'était en live. Tout le monde l'a entendu.
1: Je peux avoir une copie de ça ? Je vais l'écouter. Pour me réveiller, pas pour m'endormir. Non, mais. Vraiment, vous êtes bon, hein ?
0: Merci.
1: Vous devrez faire du théâtre, du film, du cinéma, je sais rien.
0: De la voix off ?
1: Non, pas du tout.
0: Non.
1: Là, vous l'avez. Moi, j'étais là, j'étais.
0: Vous étiez sur la tournée.
1: Je pleure, j'étais en tournée, là. Mais je peux dire aussi, on n'est
0: oui.
1: pas tout seul.
0: Non.
1: On a une équipe incroyable, technique, et ils étaient tous là avec une fierté. Vraiment, ils ne l'ont pas caché. That's our girl, c'est notre fille. Qui fait... Ils étaient là, les mecs, ils disent, ouais, ça c'est normal avec elle. Waouh, vous êtes. Merci beaucoup pour ce moment.
0: Bah, merci à vous, Stéphane. Et puis, écoutez, d'habitude, on le fait à la fin, mais remercions l'équipe maintenant. Iris Guitoni, Bertrand Bocquer, Romain Frézu, Alexandra Sackberg et Franck Moilier. Et bravo, Stéphane Escher. Et comme on dit chez moi, vivement la suite. On a
1: merci
0: hâte
1: beaucoup.
0: De la
1: merci,
0: sortie.
1: Merci mille fois.
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0: C'est sympa Béatrice parce que ça fait 15 ans qu'elle rit à mes mauvaises blagues. Bonsoir Béa.
4: Bonsoir.
0: Et oui, ça fait 15 ans et même un petit peu plus. Et
4: un
0: quelques
4: petit peu
0: mois.
4: Plus, ouais.
0: Ouais, ouais, ouais, ouais. Et c'était cette chanson comme des enfants. Et moi, dès la première écoute, je me suis dit, waouh, c'est ma nouvelle chanteuse préférée. Et

0: souvenir du premier album, c'était en 2008. Oh. T'avais 19 ans, bébé.
1: Ouais, j'étais vraiment toute petite et je suis arrivée comme ça, en France.
0: Tu te souviens quand t'as débarqué ici pour la première fois depuis le Québec?
1: Ouais, c'était fou. Déjà, j'avais pris Air Transat, ce qui est une expérience correcte. Je sais pas si toi t'es déjà venue à Montréal, mais c'est bien, hein, mais c'est voilà. C'était la première fois que je prenais un vol aussi long et je suis arrivée et on restait dans l'appartement d'un réalisateur qu'on connaissait. Il avait un genre de 20 mètres carrés à Pyrénées.
0: Okay, donc c'est un coin de Paris vers le 20e arrondissement.
1: Exactement, très très très populaire, très où les gens habitent et puis c'est très cool, mais c'est ça, c'était ma première impression de Paris et j'étais complètement sous le charme. Oh. J'ai adoré ça.
2: Mm-hmm. Aujourd'hui, nous parlons de Caval.
1: Oui.
2: Ton nouvel album.
1: Oh oui.
2: Aujourd'hui, alors je ne sais pas si ça se souhaite à une chanteuse, un Happy Album Day.
1: Oh oui, Happy Release Day.
2: Happy Release Day. Oui, joyeux jour de sortie. On fête ça par exemple avec Château de Sable. Mais tu...

0: C'est intéressant, je trouve, de juxtaposer comme des enfants et Château de Sable, parce que c'est ta voix et un clavier, dans les deux cas.
1: Très différente.
0: Très différente pourtant. Même ta voix a changé.
1: Ben j'ai baissé. En fait, c'est parce que depuis mon opération, ça a baissé d'un ton. En fait, peut-être parce que je veux me protéger plus, mais j'ai une voix un petit peu plus grave.
0: Elle est belle, je trouve. Ouais. Et t'as gagné en grain, en épaisseur.
1: Oui, hein. Oui, c'est plus feutré.
0: Ah, oh, j'adore. Franchement, c'est sexy.
1: Sexy.
0: Alors, si vous voulez profiter de ce grain feutré et sexy de cœur de pirate, surtout, n'hésite pas si tu as besoin de quelqu'un dans le marketing. Moi, je peux t'écrire des trucs. Hein.
1: Et là, t'es engagée. Hein. T'imagines engagée direct.
0: On met un autocollant sur l'album. Sexy et feutré.
1: Sexy et feutré.
0: C'est pas très féministe ce que je suis en train de faire. Je ne sais pas, mais en tout cas, ça vient du cœur. Moi, je trouve. Vraiment,
1: mais je le prends.
0: Quand j'ai entendu ta voix, je me suis dit, waouh, il y a quelque chose de très. D'un mystère. Mais tout comme sur comme des enfants, il y avait un côté d'innocence et d'enfance, finalement. Et là, je me dis, ça, c'est la femme qu'elle est devenue.
1: C'est la maturité.
0: Ouais. Et ben franchement, c'est beau.
1: Merci.

0: Voyage.
1: Cœur de pirate, château de sable. Alors évidemment, on est très ému parce que cette chanson, elle fait un effet incroyable. Est-ce qu'une chanson émouvante pour le public, comme celle qu'on vient d'entendre, Béatrice, c'est forcément aussi un truc émouvant pour toi à fabriquer? Ou est-ce que tu peux t'en détacher et juste bosser sur ta chanson que tu fabriques?
2: Je veux dire, oui, évidemment, je pense au public en tête, mais c'est vrai que sur le coup, j'essaie de réfléchir à ma vie perso pour être capable de canaliser ce qui se passe et puis pouvoir l'exprimer en chanson. Mais c'est vrai que, en fait, le résultat d'avoir le public et les gens qui témoignent qu'ils aiment ce que je fais, ça me fait un bien énorme. C'est pour ça que je continue à le faire.
1: Elle est très belle, très émouvante, Château de Sable. Est-ce que parfois, t'arrives à inventer des histoires, des thèmes de chansons, ou est-ce que tout vient de ta vie, musique?
2: C'est arrivé pas souvent que j'ai inventé des trucs. Je l'ai fait avec Ava, une chanson qui était sortie sur mon album Blonde, mais sinon, c'est pas arrivé souvent que j'invente des trucs. Parce
1: tu te
2: que,
1: sers de ta vie?
2: Ouais, je me sers de ma vie, je me sers des bribes, de moments, de ce que j'ai vécu, même si c'était des trucs très anodins, même si c'est juste comme une anecdote. Je m'en servais pour pouvoir écrire des chansons, mais sinon, j'ai pas encore je suis pas encore prête à inventer des trucs.
1: En full fiction.
2: Ouais,
1: non, pas encore. Château de Sable, tu peux nous raconter l'histoire de cette chanson?
2: Ben, en fait, Château de Sable, c'est une chanson qui parle de la parentalité quand vient l'adolescence. Donc, moi, j'ai une fille qui a 13 ans. Et puis, je vois, en fait, que mes propres anxiétés sont un reflet de ses anxiétés et il faut absolument que je canalise, moi, mes peurs, parce que sinon, elle va le ressentir. Puis c'est vraiment une chanson qui parle de comment ton enfant devient sa propre personne. Il faut l'accepter. Et que s'il y a un genre d'indépendance qui se crée, c'est complètement normal. Donc,
1: ouais, c'est même que t'as bien fait ton travail,
2: ouais,
1: en fait,
2: si
1: ton enfant s'éloigne. Mais c'est pas un moment facile.
2: Non, c'est pas facile.
1: Ben voilà, je pense que toutes et tous, vous avez vécu ça, soit avec vos propres enfants, soit avec des petits qui deviennent des ados autour de vous. On en a tous, hein, des cousins, ouais, des neveux, des nièces. Et c'est un moment qui est pas évident. Et merci d'avoir mis ça en chanson. Je pense même qu'on peut la faire écouter à des ados, cette chanson, pour qu'ils comprennent aussi notre point de vue.
2: Oui, le point de vue des parents.
1: Ouais.
2: Oui, si vous pouvez faire ça à la maison et dites-moi ce qui se passe.
1: Eh bien, ils font des fugues.
2: Ah non.
1: Ils vont tous chez Béatrice. Rendez-vous chez Béa, elle nous comprend. Allez. Non, l'album Cavale qui sort aujourd'hui. T'es un peu superstitieuse, tu fais des petits trucs spéciaux les jours de sortie. Je sais pas, à minuit, tu brûles un truc.
2: Oh mon Dieu, j'y ai même pas pensé. Non, pas du tout. Non, je suis juste contente quand ça sort.
1: Qu'elle est raisonnable. J'adore. Cavale, ça ressemble à ça.

0: mais que c'est dansant, mais que c'est 80s,
1: yes.
0: Finalement. T'es allé piocher dans l'esthétique musicale des années 80.
1: Oui.
0: Mais alors pourtant, c'est pas du tout de la musique que t'écoutais parce que t'étais pas née.
1: Ben non, j'étais pas née, je l'ai pas connue cette période malade.
0: Oui. Qui t'a fait découvrir ça, cette musique de l'époque? Et j'imagine aussi avec Délice, tu as découvert le stylisme, les couleurs fluo,
1: ouais.
0: Les coupes de cheveux improbables et les hommes en mini débardeur.
1: Oh mon Dieu.
0: Les années 80, quoi. Alors qui t'a initié et à quel âge as-tu été initié à ces sonorités?
1: C'est venu plus tard en fait parce que c'est une de mes tantes qui a fait mon éducation musicale, donc genre quand j'étais plus jeune, tu sais, elle m'a passé tous ces vinyles des Rolling Stones, tu sais, en tout cas tout, puis elle m'a toujours dit les années 80 c'est pas la meilleure période pour les groupes. Genre, tu sais, moi j'étais vraiment à fond dans Genesis, puis ma mère était comme non, écoute, c'est la période avec Peter Gabriel, va pas plus
0: ouais,
1: loin.
0: Ouais.
1: Parce que c'était comme un peu vu comme une période un peu kitsch.
0: Mais t'as raison, parce que même les Stones, les fans des Stones, ouais, c'est pas les albums des années 80 qui sont les préférés. Hein.
1: Ouais. Ils sont vraiment, moi, c'était vraiment le commentaire que j'avais. Et donc, plus tard, quand j'ai commencé à écouter plus de musique toute seule, j'ai découvert tout un pan, une période, et je suis tombée genre dans Moroder, je suis tombée dans Evangelis même, genre certains trucs d'Evangelis.
0: Ah oui, donc là on est à full synthétiseur, incroyable. Jean-Michel Jarre aussi.
1: Oui, et puis F.R. David, je sais pas si tu connais F.R. David.
0: Non, ça je connais pas.
1: Ta chanson Words.
0: Oh oui.
1: Grosse chanson. Et puis j'étais genre, mais c'est quoi cette période complètement éclatée avec plein de sondes? C'est quoi qui se passe? Et donc je me suis un peu intéressée à ça. Et je trouvais que pour cet album-là, vu que c'est un album qui parle de l'anxiété, qui parle de fuite, d'évitement, tout ça, et finalement, qu'est-ce qu'on fait quand on veut fuir? Ben, on va soit danser, on va vivre la nuit, et moi, c'est ce que je faisais à l'époque.
0: Ouais.
1: Et c'était une période où, je sais pas, je pense que c'est j'associe cette période à ce moment-là.
0: Ouais. Et à ces sonorités, donc, sur l'album, il y a aussi « Laisse-moi pleurer », c'est une de mes préférées.

Incroyable hein, d'arriver à faire danser tout en étant émouvante, tout en racontant des trucs. C'est vraiment le tour de force de cet album de Cœur de Pirate, Caval, qui est sorti aujourd'hui. Tu cites volontiers dans tes influences le Springsteen de Dancing in the Dark.

0: que tu as utilisé des instruments de cette époque sur Caval, justement, pour arriver à retrouver certaines sonorités?
1: Oui.
0: Les batteries sonnent d'une certaine manière, les synthés aussi.
1: Absolument, absolument. Les Juno, tout ça.
0: Ah, t'as fait ça?
1: Ouais. Et puis, j'ai travaillé avec Nicolas Suprechico, qui est un réalisateur très cool, qui a travaillé avec Lou Doyon, avec Zao de Zagazin. Puis lui, il était vraiment à fond là-dedans aussi. Donc, on s'est éclaté. Toujours la recherche du son pour avoir le bon son. Donc, c'est différent que de faire un album avec juste des instruments acoustico-organiques. Mais c'était le fun. Ouais.
2: Il y a une chanson qui s'appelle Les enfants des temps derniers qui, je trouve aussi,
0: elle a sa place dans cette esthétique. Pourquoi t'as dit oh?
1: Parce que c'est la chanson la plus Frenchie, je trouve. La plus.
0: Ouais.
2: C'est marrant.
1: Mais c'est drôle que tu l'aies choisie parce que je trouve que elle parle beaucoup au français.
2: Elle est pour nous.
1: Elle est pour vous.
2: Mais fais-nous croire, dis, je l'ai écrite exprès.
1: Je l'ai écrite juste pour le public français.
2: Voilà.
0: C'est notre cadeau.

0: Mais sérieusement, elle est magnifique cette chanson.
1: Eh ben merci.
0: La plus Frenchie.
1: Est-ce que c'est Frenchie, tu penses?
0: Ouais, j'avoue.
1: Ah d'accord, Frenchie. Okay.
0: Parce que c'est beau et chic à la fois.
1: C'est très chic.
0: C'est très français, quoi.
1: Et ça parle de la fin du monde, donc un peu la révolution, donc la France. Voilà.
2: C'est ça. Voilà. C'est ça. Voilà. Elle est parfaite pour nous, les enfants des temps derniers.
0: Juste, je fais un peu ma curieuse, mais il m'a semblé dans cette chanson entendre une voix masculine faire les chœurs.
1: Oui. Bah, c'est le réalisateur. C'est Nicolas Subrechicot qui chante et je l'ai gardé parce que je me suis dit honnêtement pourquoi pas.
0: C'est la première fois que tu as des cœurs de garçon sur tes chansons.
1: Ouais, puis il est là souvent. Il est là souvent dans l'album, donc c'est assez cool.
0: On l'a dit tout à l'heure, ma chère Cœur de Pirate, ton album Cavale, c'est un album, mais comme j'allais dire tous les albums précédents, de toute façon, qui n'a pas peur des émotions.
1: Et non.
0: Non, hein.
1: Ah ben non.
0: C'est ta matière première, les émotions.
1: Eh ben, ça serait pas du Cœur de Pirate si ça allait pas te chercher dans les tripes, donc voilà, et te faire pleurer.
0: Alors, ça fonctionne vraiment. Cavale fait pleurer, mais pour vous, à la maison, et pour essayer de décrypter les émotions de Cœur de Pirate, un être extrêmement sensible et complexe, je vous propose une interview, Vice-versa, oui, comme le film de Disney de 2015. Au Québec, ça s'appelait Sans dessus-dessous.
1: Ah, c'est ça? Ouais, c'est ouais. Ouais, je pense que c'était ça. Sans dessus-dessous.
0: Mais toi, tu disais en anglais, je suis sûre que tu l'as vu en anglais.
1: Ouais, je faisais Inside Out. Ouais.
0: Inside Out. Oh yeah. Donc, Vice-versa, en 2015, les cinq émotions primaires, la colère, la joie, la tristesse, la peur, le dégoût. Attention, Cœur de Pirate, la colère. Quelle est la dernière fois que tu t'es mise en colère?
1: Mon Dieu, sûrement après mon mari. Sûrement après mon mari.
0: J'en sais régulier.
1: Ça arrive souvent. Je suis désolée. Sorry, Marc. Oui, sûrement après mon mari. Je sais plus de ça devait être quoi le contexte. Sûrement qu'il surveillait pas mon fils de façon adéquate, alors que moi, je suis genre comme un aigle autour de lui. Donc, voilà. Voilà.
0: Colère. La peur. As-tu des phobies?
1: Oui, j'ai toutes les phobies du monde entier parce que j'ai un trouble anxieux généralisé et j'ai aussi des TOC en fait. Donc des trucs un peu obsessifs compulsifs. Puis moi, c'est la peur de la contamination et c'est directement lié à mon travail parce que je peux pas tomber malade.
0: Et non, si t'es malade, tu peux pas chanter.
1: C'est ça. Ouais. Donc c'est quelque chose qui je le travaille, je le nomme et ça va beaucoup mieux. Mais mon Dieu, que c'est je me lave des fois les mains 75 fois par jour. Oh oui.
0: Passons à la joie, alors. Quelle est ta plus grande joie de musicienne?
1: Ma plus grande joie de musicienne, c'est sûrement quand je fais des spectacles et que les gens chantent en même temps que moi qui connaissent les paroles et qui chantent. C'est fou, ça me fait trop plaisir. Et j'aimerais que les gens le fassent tout le temps. Voilà.
0: La tristesse, toi qui es une vraie éponge, est-ce que le désordre du monde actuel te rend triste?
1: Oui, absolument. Et là, on l'a dans notre poche, en fait. Donc, on a du... Et je suis contente de savoir que je suis pas désensibilisée à tout ça, que ça me génère encore de la tristesse, parce que c'est important. Mais oui, je suis complètement attristée, souvent, de ce qui se passe.
0: On termine avec la cinquième émotion primaire du dessin animé Vice-versa, le dégoût.
1: Oh yes.
0: Allez, l'aliment et la boisson. Ou la boisson qui te dégoûte le plus?
1: Je pense les diabolomantes.
0: Ah ouais?
1: Ah, je veux pas. Non.
0: C'est marrant parce que ça semble à menthe. Enfin, c'est assez clean, un diabolomante.
1: Je pense que c'est peut-être parce que je l'ai associé au Jet 27, donc que
0: Alors, c'est pas la même recette.
1: Donc, tout ce qui est comme menthe, comme crème de menthe, la menthe, ça me. Non.
0: Ça veut dire qu'à un moment, dans ton adolescence, t'as un peu vomi un Jet 27?
1: I plead the fifth.
0: Elle a le droit de ne pas répondre ou alors simplement en présence de son avocat.
1: Voilà.
0: Merci, Cœur de Pirate, pour ces émotions. C'était délicieux.

0: J'ai l'impression que c'est d'autant plus triste, une chanson, d'autant plus mélancolique, d'autant plus émouvant, quand il y a un rythme entraînant.
1: Ouais, c'est...
0: Tu sais, t'as l'impression d'être seule avec du monde autour.
1: Ouais, c'est ça. Puis cette chanson-là, elle est vraiment spécifique parce que ça parle vraiment genre de quand tu sors la nuit et que tout d'un coup, cette anxiété te rattrape. Il y a une grande solitude dans cette situation-là, donc j'ai voulu faire ça. J'adore cette chanson, c'est vraiment une de mes chansons préférées sur l'album.
0: Elle est très puissante, et je me disais, mais c'est marrant, parce que c'est tellement entraînant et tout, pourquoi je me sens si vide à l'intérieur en l'écoutant, et voilà. Ça fait plusieurs fois dans cette discussion que tu fais référence à la nuit. Mm-hmm. C'est quelque chose que tu évites maintenant.
1: Absolument.
0: T'y étant perdu.
1: Oui. Oui, absolument. Puis en plus, moi, cet album, il parle beaucoup aussi de mes premiers moments quand je suis venue à Paris, quand j'ai commencé à faire de la musique. Et donc, il y a une chanson qui s'appelle La Cérémonie qui parle beaucoup de ça aussi, du fait que je vivais la nuit à Paris. C'est une ville qui m'a vu vraiment avoir des grands hauts de carrière et des grands bas personnels. Donc, j'ai assez exploré ça dans l'album.
0: Ouais. Okay. Et dans l'album, il y a également, alors là, pour le coup, une chanson qui est carrément explicite dans son titre. Pensée intrusive.

0: des oiseaux, on entend un piano, on entend ta voix enregistrée presque à la maison. C'est la sensation qu'on a. Tu peux nous expliquer ce choix?
1: Mais parce que je voulais vraiment que ça fasse comme la voix qui arrive quand t'as de l'anxiété, quand t'as des pensées intrusives, qui est une voix qui revient, qui est une voix réconfortante, mais aussi qui te dit pas les vraies choses, en fait. De ce que j'ai compris de l'anxiété, c'est que c'est quelque chose qui arrive et qui te donne beaucoup de questions, mais pas beaucoup de réponses. Donc c'est... Qu'est-ce qui arriverait si, qu'est-ce que tu ferais si,
2: bon, et c'est pas. En gros, c'est imaginer le pire.
1: Exactement.
2: Tout le temps.
1: Ouais.
2: Sans répit.
1: Ouais, tout le temps. Et alors que ça se veut être un mécanisme de survie, l'anxiété. Ouais. Alors c'est très spécifique et très étrange à naviguer. Mais ouais, j'ai voulu faire une chanson vraiment comme ça, en plein milieu de l'album, un peu pour te sortir du reste.
2: Ouais. Eh ben c'est réussi parce qu'elle nous prend par surprise et à la fois on reste,
1: oui.
2: On reste avec elle. Hein. On se dit pas oh là là qu'est-ce qui non on reste avec elle et elle nous chope. Pour terminer, ma chère cœur de pirate, te remercier évidemment d'être venue nous voir.
1: Merci.
2: Bonne route à toi. J'imagine tu rentres un peu au Québec là.
1: Ouais, je vais faire un peu les deux. Je vais revenir en novembre. Je suis un peu là et au Québec à la fois.
2: Ok. Ouais. Et la bise à ton mari entre deux engueulades. Hein.
1: Oui,
2: s'il te plaît.
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1: Téline Escale, un duo électropop. 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
2: Bonjour, je m'appelle Gérard et je suis l'un des propriétaires donc de ce carrelet depuis plusieurs années. Maintenant, nous rentrons dans notre 11e année. Là.
3: Gérard est béglé à la fois en tant que propriétaire de sa maison d'habitation et de son carrelet situé sur les bords de Garonne. Un carrelet tout vert qui est un vrai lieu de rencontre entre amis, mais aussi parfois de solitude et de calme. Son carrelet s'appelle Charivari, mais c'est surtout le nom de ce Girondin qui m'interpelle, car Gérard appartient à la famille des Montiel.
2: Oui, c'est mon frère, c'est Bernard, c'est mon frère. Je suis l'aîné, nous sommes 5 enfants.
3: Est-ce qu'il est venu ici ?
2: Pas encore.
3: Il n'aime pas les carrelets ?
2: Je crois que... il est très occupé.
3: Qu'est-ce que vous activez là ? Une sorte de manivelle ?
2: Oui.
3: Pour le filet ?
2: Pour le filet, la pêche au carrelet, c'est ça.
3: Et le filet du carrelet, il est carré ?
2: Il est carré, que l'on descend et que l'on remonte pour pêcher les poissons qui auraient l'audace de passer là.
3: Qu'est-ce qu'il vous permet de faire au quotidien ? Pourquoi vous l'avez choisi, vous, personnellement ?
2: Alors ici, ben justement, parce que c'était le plaisir d'avoir un espace de pied-à-terre, alors où on peut recevoir des amis, de la famille, où on vient passer un moment, on vient parfois pêcher.
3: Lieu de convivialité, mais lieu extrêmement calme, apaisant.
2: Voilà, c'est un endroit paisible, quoi, et à quelques pas de Bordeaux, hein, c'est ça qui est intéressant, quoi.
3: Est-ce qu'on peut le décrire, justement, ce carrelet, qui n'est pas très grand, mais tout de même, il y a 2 cabanes dans le carrelet.
2: Il est comme il est un peu de guingouin. Ce qu'on fait, nous, c'est de le maintenir en l'état et surtout de ne pas le transformer en bois.
3: Ce carrelet Charivari, il est vert.
2: Et comme la nature autour.
3: Vous avez la plancha.
2: Oui, parce que ça nous permet de faire quelques grillades et puis de se reposer tranquillement. Mais effectivement, c'est un lieu paisible. Et alors, il y a beaucoup de gens qui, quand on laisse parfois la porte ouverte et qui voient qu'il y a quelqu'un, sont là, ils viennent voir, ils s'arrêtent un petit peu. Bon, moi, quand je suis là, je leur ouvre la porte. Ils ne savent pas trop ce que c'est vrai, parce que c'est quand même un patrimoine, hein, ces carrelets.
3: Posséder un carrelet, est-ce que ça donne l'impression, justement, de maîtriser un petit peu la sauvegarde du patrimoine girondin et donc de ces cabanes de pêcheurs ?
2: Momentanément, on en fait partie. Puisque ce sont des contrats à durée limitée, hein. C'est 5 ans renouvelables.
3: Donc ça veut dire que tous les 5 ans, vous avez un peu la pression.
2: Voilà, c'est un peu normal. C'est des contrats de 5 ans, c'est comme ça.
3: Vous êtes né à Casablanca.
2: Oui.
3: Vous êtes arrivé en Gironde dans les années 60, 1961. Très vite, vous êtes passionné pour la Garonne et pour ses carrelets.
2: Oui, parce que notre premier pied-à-terre a été à la Cité Lumineuse, à Bordeaux Nord. Qui a été démoli maintenant. Déjà, nous, enfants, on jouait sur les bords de Garonne à faire des radeaux, etc. Puis l'eau partout, c'est quand même un élément important dans la nature.
3: Gérard Montiel, copropriétaire de ce carrelet, le Charivari, face à la Garonne et à l'île d'Arcin, le carrelet d'un homme qui a trouvé sa cabane de pêcheur.
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4: À une quinzaine de kilomètres au nord de Mont-de-Marsan, la commune de Broca. Son histoire est très liée aux forges et la création de son musée à votre radio locale, ici Gascogne. Notre guide, Martine Maisonnave, présidente de l'association des Amis des Forges.
5: C'était suite à un jeu donc radiophonique en 1988 sur Radio Land à ce moment-là. On avait fait des recherches et puis à l'été 89, on s'est dit, on a récupéré des vieux objets en fonte. Pourquoi pas ouvrir un musée. Donc l'été 89, on a ouvert le musée et l'association a été créée dans la foulée. Ce musée retrace l'aventure métallurgique de Broca au 19e siècle. Donc l'eau fourneau dont les restes se situent à côté du musée, hein, c'est d'ailleurs les seuls dans les Landes à cette époque-là, a fonctionné de 1833 à 1904. Mais ce musée, effectivement, il explique comment on obtient de la fonte. Hein, c'est un alliage de fer et de carbone. Et les matériaux nécessaires à sa fabrication, c'est-à-dire la garluche, le charbon de bois. On y présente aussi de nombreux objets du quotidien qui viennent des forges de Broca, dont la marque de fabrique est la pomme de pin. Et on y retrace également la vie des ouvriers de l'époque et la famille à l'origine de cette fonderie qui est la famille Larrayé.
4: L'économie de Broca a donc longtemps tourné autour des forges, en fait.
5: C'est vrai qu'à cette époque-là, la population comptait 1300 habitants. À l'heure actuelle, on est 800. On a des écrits sur lesquels en 1850, il y avait 150 charbonniers qui travaillaient pour les forges de Broca, 80 mineurs, et dans le haut fourneau, ils étaient 170 personnes et 21 personnes à la forge. Mais il y avait aussi également des enfants de plus de 12 ans.
4: Les enfants travaillaient aux forges.
5: Ils travaillaient quand même aux forges parce qu'ils étaient petits. Si vous voulez, dans la halle de coulée qui était autour du haut fourneau, ils pouvaient passer facilement et ils travaillaient aux forges. Mais ce qui n'empêchait pas Adolphe Larrier, là, qui a été le premier maître des forges donc de Broca, d'avoir une politique paternaliste. Il voulait que les enfants aillent à l'école. Il avait fait construire des logements pour ses ouvriers qui existent d'ailleurs toujours sur le site des forges, mais c'est occupé par des privés à l'heure actuelle. C'était la politique, il poussait des wagonnets, quelque chose qu'effectivement, une recherche que j'aimerais développer à l'intérieur du musée, plus insister sur le travail des enfants.
4: Des travaux vont bientôt commencer pour déplacer le musée dans des locaux plus adaptés. Une souscription est d'ailleurs ouverte à la Fondation du Patrimoine. Vous pouvez soutenir les projets du musée et l'association recherche des documents sur justement le travail des enfants aux forges. À votre bon cœur, le musée est ouvert sur rendez-vous en enseignement auprès de la mairie de Broca, recommandé par Ici Gascogne.
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7: Arnaud Fromage, bonjour, bonjour.
4: Bonjour, bonjour.
7: Oh, ça fait beaucoup de bonjour, dites-moi. Bon Arnaud, aujourd'hui, quand le général de Gaulle vient en Franche-Comté?
8: Eh bien, il se passe toujours quelque chose. D'autant qu'il y est venu plusieurs fois dans la région, trois fois déjà à l'automne 1944, pour préparer la libération de Belfort, lors d'une réunion secrète avec le général de Lattre de Tassigny et Churchill au château de Montalembert, à Metz, après la libération. Ensuite, quand de Gaulle est venu saluer les villes libérées, Besançon, Morteau, Grandcombe, Châtelet, mais ce n'est pas la dernière fois que de Gaulle va venir dans la région. En 1959, sur la route qui le mène en Alsace, il en profite pour aller faire quelques petites pauses dans le territoire de Belfort. À chaque fois, le grand homme descend de sa déesse noire et passe quelques minutes à discuter avec les habitants, stupéfaits de voir le général en vrai dans leur commune. À Rope, Saint-Germain, Felon, La Chapelle sous Rougemont, La Rivière, Fontaine, Foussemagne et à Angeau. Angeau, 206 habitants, où de Gaulle est accueilli par la foule dans l'unique rue ornée de drapeaux et de bandeaux bleu, blanc, rouge. Anecdote amusante, le village d'ailleurs, qui ne possédait pas autant de décorations, est allé les piquer chez les voisins de Dell.
7: Ah, bon, mais Arnaud, la grande tournée de Gaulle en Franche-Comté, c'était en 1962.
8: Oui, la tournée des Grands-Ducs même. Le 14 juin, il atterrit à la base aérienne militaire de Luxeuil, avant de se rendre à Vesoul, puis de filer vers Dole, à bord cette fois d'une Simca présidentielle. Ensuite, direction Arbois, puis Poligny, Lons-le-Saunier, où à chaque fois, il est accueilli en héros. Le lendemain, il continue sa tournée par le Haut-Jura, Saint-Claude, Morée, Morbier, Saint-Laurent, Grandvaux, Cise, un petit quart d'heure à Champagnole, et ensuite direction Équevillon, Onglières, Plénise et Sanzeau, avant de remonter dans le Doubs, un discours à Pontarlier, à Besançon. Bref, le marathon présidentiel se termine le 17 juin dans le territoire de Belfort.
7: Et bah dis donc, et pendant toute la durée de ce périple, il a eu un problème majeur.
8: Oui, pendant ces 4 jours en Franche-Comté, le général de Gaulle ne s'est pas contenté de prononcer des discours et de serrer des louches. Non, il a bien fallu qu'il dorme aussi. Or, Charles de Gaulle est grand, très grand même, 1m96 au garrot, donc les préfectures vont galérer à chacune de ces étapes pour lui trouver un paddock à ses dimensions. D'ailleurs, l'Élysée a fait réaliser en avance des lits sur mesure. Alors, pour la première nuit de sa visite à Vesoul, l'on apporte donc à la préfecture le lit spécial du général. Sauf que l'année 1962 est très tendue. C'est la fin de la guerre d'Algérie, une partie des accords d'Évian est d'ailleurs négociée en secret au Fort des Rousses pendant ce voyage présidentiel. De Gaulle a échappé de peu à l'attentat du Petit Clamart, alors son service de sécurité est sur les dents. Ainsi, il lui déconseille de dormir à Vesoul même et préfère l'envoyer à la base aérienne de Saint-Sauveur, jugée plus sûre. Mais si les hommes et les véhicules ont pu faire le transfert, le lit, lui, eh bien, il est resté à Vesoul, dans les appartements du préfet. Et il y est toujours, d'ailleurs, parce que l'Élysée ne l'a jamais réclamé. Alors, l'histoire ne dit pas si De Gaulle a bien dormi ce soir-là, mais en tout cas, c'était pas dans un lit à sa taille.
7: Non, c'est certain, ça. Merci beaucoup, Arnaud Fromage, et puis à demain.
8: À demain.
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1: Tous les jeudis, vous partagez avec nous un lieu de Provence. Et ce matin, vous allez nous faire découvrir une source.
2: Eh ben non.
1: Ah bon?
2: Non.
1: Mais qu'est-ce que vous m'avez écrit alors?
2: Ben, c'est faux. Sur le coup, je voulais, puis après je me suis dit non, une source, ça se dit pas.
1: Vous faites un peu comme vous voulez.
2: Exactement. Non, ça se dit pas une source. Alors c'est pas moi qui le dis, c'est l'île des Bellons dans le château de ma mère. Voilà. Mais je vais quand même vous parler de source à travers ces gens de Manon.
1: Oui.
2: Hier, vous vous rappelez, je vous ai parlé de l'expression patin couffin,
1: oui,
2: hein, qu'on emploie dans le sens de etc. Et j'ai mentionné l'expression et le con de Manon. Et pour n'offenser personne, j'ai dit ne le prenez pas pour vous les Manon, c'est juste une expression. Et j'ai ajouté on vous aime d'amour. Ok. Problème, c'est qu'à peine ma chronique finie, ma chérie m'a demandé c'est qui cette Manon que tu aimes d'amour? C'est vrai. Alors je lui ai dit mais personne, c'est une expression. Et elle me dit mais pourquoi tu me dis que tu l'aimes d'amour? Je lui ai dit mais non, t'as pas la ref, c'est Pagnol, c'est Manon des Sources, c'est Hugolin, hein. Vous savez, Manon, je t'aime d'amour.
1: Oui, vous faites,
2: non, Eric? Manon, je t'aime d'amour.
1: Je t'aime, Manon.
2: Voilà, on est d'accord. Voilà. Mais désolé, on va quitter la poésie bucolique et romantique de Manon des Sources et les collines pour que je vous explique cette expression, le conte de Manon. Alors pour tout vous dire, on ne sait pas trop d'où elle vient, elle ne semble pas typiquement provençale, en tout cas on la connaît dans le sud-ouest, jusqu'à chez Francis Cabrel, même si elle est très attachée à la Provence, notamment à travers l'œuvre de Pagnol, bien sûr. Comme je vous l'ai dit, on l'emploie pour exprimer là aussi une suite que l'on n'énumérera pas, comme pour dire etc. Exemple dans un roman de Jean-Paul Delfino, et tout le conte de Manon et tout le tremblement. Ou encore chez Maurice Gouirand, il regrettait la prospérité de Marseille, mais aussi le respect de la religion, de la morale, de la discipline, du patin couffin et du conte de Manon. Oui, le conte de Manon, c'est l'équivalent de patin couffin et tutti quanti. Autre subtilité décrite par Rivo Nora dans son dictionnaire des parlers régionaux, l'expression serait utilisée pour couper court aux exigences de son interlocuteur. Exemple, et le conte de Manon, non, pendant que tu es, leur dire, allez, c'est bon, hein, arrête-toi, tu m'as gonflé. Dans la lignée des fâcheux de, fan de chichoulo, fan de pute, ou même, autre expression avec d'autres prénoms, je suis désolé, la putain d'Adèle ou la putain de la Caroline, on va avoir des problèmes.
1: Je pense, oui.
2: Cette interjection est aussi utilisée pour marquer la surprise. En voici un exemple sous la plume de Maurice Gouirand, cette fois dans le théorème de Langambi, le con de Manon, mais c'est mon riri. Et on la trouve aussi chez Gilles Del Papas sous la variante la con de Manon. Selon Robert Bouvier dans le Parler Marseillais, l'expression exprime aussi le dépit ou l'irritation, hein, et il donnait cet exemple, le con de Manon, ça a encore foiré. On trouve aussi des variantes avec le con de Madon, et on vous aime aussi d'amour, les Madons. Non, je vais rien dire parce que je vais avoir des problèmes avec Magaté. Magaté, c'est toi que j'aime d'amour. En tout cas, tous les auteurs s'accordent à dire que Manon est sûrement là juste pour la rime, sans aucun lien avec une quelconque Manon qui aurait existé.
1: Mais bien sûr.
2: Et je vous le confirme parce que j'ai vérifié toutes mes sources.
1: Parfait. Un petit bonjour à votre gâté qui nous écoute ce matin.
3: Manon des Sources.
1: Oui, non, mais c'est pardon.
3: Il avait Manon des Sources.
2: Non, j'ai vérifié mes sources. Maintenant, je ne sais pas s'il l'a vérifié.
1: Oui, non, mais bien sûr. Bien sûr. Mais vous me prenez.
2: On vérifie.
1: C'est pas possible, ça.
2: C'est comme ça.
1: Non, mais si vous voulez, je vous laisse.
2: Mais non, thème d'amour, Eric.
1: Bon, donc un petit bonjour à votre gâté. Oui. Je le confirme, mais Eric est sage comme une image.
2: Mais exactement.
1: Enfin, chérie, je t'aime.
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4: Les petits bonheurs, ce sont des rencontres improvisées, sans rendez-vous, sans se présenter, et avec bien sûr un micro ici à la main. Alors en voici un petit bonheur, je vous l'ai glané en Haute-Savoie, à Herry-sur-Albi, où je suis allé voir Isabelle. Je connais son prénom parce qu'Isabelle, elle est potière et qu'elle a mis des panneaux partout dans son village pour mener jusqu'à chez elle. C'est donc là que je suis et j'ai du pot. La potière m'a vu par la fenêtre et m'ouvre la porte de son atelier. Bonjour Isabelle.
5: Bonjour, bonjour, on se connaît?
4: Ah non, on se connaît pas.
5: Ah d'accord.
4: Mais c'est marqué partout dans le village.
5: Oui, presque. Pas suffisamment mon goût.
4: Ah ben, en tout cas, moi ça m'a suffi pour venir vous voir.
5: J'ai trouvé, voilà, d'accord. Et donc, pourquoi cette chose?
4: Ça s'appelle un micro. Vous connaissez la radio ici, Pays de Savoie?
5: Oui.
4: Ben
5: oui.
4: On y est.
5: Ah ok. Eh ben, entrez.
6: Alors, vous rentrez par les coulisses, mais...
4: Alors, il y a une grande maison, là, un peu à la périphérie du village. De l'autre côté, après, c'est des champs. Tout l'étage inférieur de la maison, c'est pour vous?
5: C'est d'ailleurs, j'ai un peu grignoté l'espace de la maison. Donc, j'ai quand même la boutique, l'atelier où je travaille et où je reçois mes élèves. Et ensuite, la partie outillage, voilà.
4: On peut aller dans la boutique, là? Parce que là, ici, effectivement, là, c'est la partie production. On voit bien que c'est l'outil de travail, voilà. Il y a le four. Ouais, alors, je disais, j'avais plein de pots. Vous êtes loin de faire que de la poterie classique et que de l'utilitaire.
5: Je fais surtout du modelage, de l'artistique, effectivement, avec des personnages. Et puis, après la Covid, je me suis mise à faire un peu de...
4: d'utilitaire.

0: utilitaire, parce que j'étais vraiment que dans de la déco.
1: Comment on fait pour vendre des pièces comme ça et pour en vivre quand on est à Éry-sur-Albi, même s'il y a une boutique, effectivement, il n'y a pas la queue, on ne vient pas vous acheter des céramiques tous les jours.
0: Déjà, j'ai la chance, ça fait 20 ans que j'exerce. J'ai une clientèle fidèle qui me retrouve là, souvent là où je vais. J'organise le marché des potiers d'Annecy qui est toujours le jour de l'Ascension. Je participe à des marchés de potiers. Je participe aussi à des salons d'art.
1: Et bon, venez quand même à Éry-sur-Albi, Isabelle, elle préfère.
0: Je préfère accueillir les gens, c'est plus intime. Puis ils voient surtout tout ce que je peux faire parce que quand je vais partir en exposition, je ne peux pas me promener avec tout le magasin.
1: Avec un métier comme le vôtre et un four qui monte à 1000 degrés, vous devez être content de voir l'automne arriver, vous.
0: Et ce que j'adore, c'est quand le four fonctionne et qu'il neige à l'extérieur. Oui. Moi, je suis à 30 degrés dans la pièce.
1: Alors que fin juillet, quand il faisait 35 dehors...
0: Là, j'ai dégusté.
1: Allez, vivement la neige.
0: Presque.
1: Bon, et c'est ça qui m'amène finalement. C'est quoi le dernier petit bonheur d'Isabelle?
0: Le dernier petit bonheur que là, eh ben, venez voir, c'est ça. Je suis en train de faire des petits amoureux qui s'enlacent ou qui se donnent la main.
1: Votre bonheur, c'est votre métier.
0: Ah oui, j'ai vraiment eu un coup de foudre il y a 22 ans pour la Terre et je tournais une page et puis je me suis lancée.
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3: À Aubervilliers-Sèvres ou encore rue Feder dans le 11e arrondissement de Paris, les baltos sont encore bien présents dans notre région et Thierry Boeuf nous en fait la cartographie au-delà, bien sûr, de nous raconter leur histoire. Voici la saga Bistrot de Paris.
4: Quel cocktail américain, c'est quoi?
5: C'est un cocktail grillé avec une sauce américaine, tomate, échalote, une pointe de cognac, du vin blanc, c'est un peu relevé.
6: Un décarin!
7: Pâté, jambon, c'est du envoyé, gruyère, chantal, rosier, jambon de pays.
8: Eh ben, tout ça, ça va aller dans la blanquette.
9: Bon appétit!
10: Cette cigarette. Cigarette, whisky et petite pépée, si vous les aimez bien roulés, papier à cigarette, OCB. Gitane de Gainsbourg, menthol extra cool de Françoise Sagan, ronde fumée, et puis un jour de smog, 1er janvier 2008, tout s'est évaporé, les volutes et brouillards au comptoir ont disparu.
11: On a fait une soirée pour que tout le monde fume, donc musique, et puis on a mangé, et on a tous fumé. Mon collaborateur et moi, on n'a jamais fumé de notre vie, donc on a fumé une gitane maïs. Plus jamais on fumera. Hein.
10: Alors les fumeurs étaient priés d'aller fumer aux terrasses des cafés, le plaisir devenant coupable. Mais encore aujourd'hui, les marques de cigarettes font toujours enseigne. À Paris comme en banlieue, il existe encore, par exemple, des Marigny.
12: 30 paquets de Marigny.
10: Mais aussi des Rally, des Chiquito, des Nemrod et des Balto. 1930, la CEITA, Société Nationale d'Exploitation Industrielle des Tabacs et des Allumettes, propose aux patrons de café une aide financière. Des ameublements, des comptoirs, des terrasses. En contrepartie, l'établissement aura pour nom une marque de cigarettes ou de cigarillos. La puissante CEITA en rajoute une couche dans la presse populaire et la radio. Écoutez cette chanson publicitaire phénoménale de la marque Balto.
13: J'ai vu sur le paquet qu'il y a un bateau à voile. C'est à cause du bateau que c'est des bateaux qu'on les appelle. Mais non, mon gros bêta, pas des bateaux, mais des baltos. Des baltos, c'est un mot qui vient de Baltimore.
10: Balto de Baltimore, imparable voyage et exotisme au bout de sa cigarette rougeoyante. Et voilà pourquoi il existe encore une bonne vingtaine de Balto à Paris et en Île-de-France, comme celui d'Aubervilliers ou de Sèvres. Idem pour le Nemrod, rue du Cherche-Midi dans le 6e. Tout pareil pour le Rally, la cigarette qui arrive avant les autres et qui gagne, rue Féderbe dans le 11e. Le Rally, où au passage, Monsieur Philippe nous régale de délicieux choux farcis. Curiosité amusante, au 59 avenue de la Motte Piquet, un restaurant a pour nom la Gauloise, tandis qu'à quelques dizaines de mètres, boulevard de Grenelle, une autre brasserie se nomme la Gitane.
14: Avec filtre ou sans filtre, les Gitanes Caporal vous apportent sans réserve le plaisir de fumer.
10: Décidément, beaucoup de cafés-bistrots du bassin parisien ont succombé à la tentation. Après la cigarette, le jeu. Impressionnant le nombre d'établissements qui s'appellent le Vincennes, le Sulky ou le Longchamp. Témoin de la relation entre les bars PMU et le milieu mercantile des chevaux de course.
15: Pierre et Christine, ma femme, si tu savais ce qu'elle joue,
16: elle y connaît rien, mais elle y croit. Et entre nous, ce qui m'épate, c'est qu'elle gagne aussi.
17: La comprendre, Charles. Avec le PMU aujourd'hui, on joue comme on aime.
10: Oui, on pourrait largement faire une thèse universitaire universitaire sur les enseignes de bistrot, la poésie frise Le Bon Coin de ce cher Jean-Louis Brasse dans le 18e, sans oublier le mythique Au rendez-vous des sportifs chez Valzac, un cadre de la boxe dans le 15e. Mais la Palme d'Or revient à ce patron en Val-de-Marne qui avait baptisé son bistrot dans les années 50, ici, mieux qu'en face. En face se trouve la célèbre prison de Fresnes.
3: Ce qui ne freinera pas notre appétit pour autant, bien sûr. Merci beaucoup Thierry Boeuf, Bistrot de Paris. Si vous avez aimé cette chronique, vous pouvez la partager avec vos proches depuis l'application Ici.
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6: On ne fait pas un personnage sans que la personnalité ait validé son modelage.
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6: Bonjour, donc je m'appelle Stéphane Barret, je vais avoir 62 ans, créateur d'imaginaire, ça c'est vraiment mon truc, surtout dans ma partie personnelle.
17: Soprano, les lapins crétins, Kenji Girac ou Brad Pitt, c'est lui. L'un des sculpteurs de visage du célèbre musée Grévin est Tourangeau. Parlons hyper-réalisme et expo perso avec lui.
6: Eh ben, je vous ai donné rendez-vous à mon atelier, rue des Landes à Tours. Je suis très content de vous accueillir. Je suis originaire de Vierzon, un BTS de fabrication mécanique, donc ça n'a rien à voir avec la sculpture. Mes soirs et mes nuits à faire ma passion et aller travailler la journée. J'ai donc décidé de quitter Vierzon pour partir sur la région parisienne. C'était de faire de la sculpture, travailler pour des musées, travailler pour le théâtre. J'ai beaucoup travaillé pour Disney. Donc ça fait 30 ans et que je travaille sur commande. Et j'ai eu la chance en 2000 de pouvoir commencer à travailler pour le musée Grévin. Donc je suis indépendant. C'est mon principal client.
17: On est dedans avec le musée Grévin. Moi, je suis entourée là de personnages. J'ai Franck Dubosc, Benoît Poelvoorde, Stéphane Bern, Denis Brognard. Est-ce qu'il y a quelqu'un qui vous a donné du fil à retordre?
6: À chaque nouveau personnage, c'est un nouveau challenge. Le plus difficile quand même, c'est le regard. Donc c'est ça, l'hyperalisme, c'est un assemblage de plein de petites choses qui font que, en finale, s'il y a une chose qui n'est pas là, il y a toujours un petit quelque chose qui va pas au niveau de la ressemblance. Le plus difficile quand même, c'est les personnages sans rendez-vous, donc les personnages qui sont décédés. J'ai fait Louis de Funès, j'ai fait Edith Piaf, j'ai fait Nelson Mandela. C'est plus compliqué puisque c'est photos de presse. Mais il y a 25 ans, quand j'ai commencé, mon premier personnage, c'était Bruce Willis. J'avais comme seule référence ces films sur VHS et les arrêts sur image. C'était des bougies pas possibles. Donc c'est vrai que mon premier personnage a été très difficile. Moi, pour ma partie, au niveau modelage d'une tête, on s'est fixé entre 5 et 8 semaines de travail. L'hyperréalisme, il faut pas travailler 8 heures de suite parce que l'œil s'habitue des fois dans des directions qui sont fausses.
17: Ses visages sont vus par des centaines de milliers de personnes à Paris. Son travail plus personnel se voit lui bientôt à jouer les tours.
6: Alors je suis resté dans l'hyperréalisme, c'est mon truc, c'est quelque chose que j'adore. Hommes, femmes, avec des coiffures surdimensionnées, des hippopotames, j'ai des crocos, masques humains et animaliers. J'ai envie aussi d'avoir une reconnaissance sur mon travail personnel.
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0: Yatouni est d'origine mahoraise et nous raconte son parcours. Dites-moi, Yatouni, qu'est-ce que vous aimeriez que les gens connaissent de votre culture mahoraise?
18: La richesse, c'est vraiment relationnelle. C'est vrai qu'à Mayotte, il y a vraiment une solidarité extrême entre les habitants. Si, par exemple, vous rencontrez des inconnus dans la rue, vous allez toujours ressentir ce lien. Je ne sais pas, c'est quelque chose qui est naturel. Alors qu'ici, en France, les inconnus qu'on croise dans la rue, on ne sent pas forcément un lien avec eux et on ne serait pas forcément apte à les voir, leur poser des questions et tout ça, oui.
0: Moins d'entraide, moins de solidarité, on ne va pas facilement demander un peu de sel ou un peu de sucre chez le voisin, en fait.
18: Oui, c'est ça, oui. À Mayotte, on a vraiment une relation assez intense avec les voisins. on les respecte et on vraiment montre beaucoup d'amour envers eux. Si jamais on manquait de quelque chose, parfois de l'eau ou du sel, peu importe, on peut aller toquer chez le voisin et lui demander. Et avec plaisir, la personne va lui offrir. Sauf qu'ici en France métropolitaine, je pense que ça paraîtrait un peu bizarre quand même.
19: Vous buvez, vous, un jus de pomme?
18: Oui.
19: Comment on dit pomme en maoré?
18: Jus de pomme et jiva.
19: Ah, jiva?
18: Oui. Qui veut dire le jus de pomme est très bon. Oui,
19: ici. Ah bah c'est court, c'est facile.
18: Oui.
19: Vous avez hâte de retourner à Mayotte. Quelle est la première chose que vous allez manger quand vous arrivez?
18: Ça serait une mangue avec du sel.
19: Ça, ah, c'est...
18: oui.
19: Ça, c'est étonnant, ça.
18: Oui. C'est comme si on mangeait du chips, mais encore mieux. C'est super bon, les mangues. C'est... le goût est juste indescriptible. Oui.
19: Mais avec du sel.
18: Oui, avec
19: le sel,
18: sel
19: qui va faire ressortir le goût de la mangue.
18: Oui, c'est ça. Oui, ça va vraiment faire ressortir le goût de la mangue. Et...
19: alors, votre maman, Siti Fatima, c'est elle qui cuisine à la maison. Qu'est-ce que vous aimez manger quand elle cuisine?
18: J'aime beaucoup manger le pilao. C'est un plat qui ressemblerait un peu au paella de l'Espagne. Plat très coloré.
19: Avec des épices un peu particulières que nous n'avons pas ici en France.
18: Il y a le curcuma, après il y a le masala et il y a aussi le poivre, le poivron. Et le citron aussi et le sel, donc tous les ingrédients ici en France.
19: Vous vous intéressez à la cuisine, vous? Vous avez appris à cuisiner avec maman?
18: En fait, à Mel, c'est très important pour une femme de savoir cuisiner. Depuis l'âge de 6 ans ou 7, jusqu'à mes 10 ans, donc j'avais l'habitude en fait de rejoindre ma mère et qu'elle m'apprenne à cuisiner.
19: J'ai entendu parler d'un fruit, le konona.
18: Konokono.
19: Kono, oui. Comment vous dites?
18: Konokono.
19: Ah oui.
18: Oui.
19: C'est pas du tout konona.
18: Non.
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17: C'est un événement littéraire dont on vous parle dans Toujours à la page, la sortie du nouveau roman de Marion Fayolle, autrice et illustratrice dromardéchoise, plusieurs fois primée au festival d'Angoulême. Marion Fayolle a rencontré l'année dernière un immense succès avec son premier roman poétique et poignant, Du même bois, dans lequel elle évoquait l'histoire d'une ferme ardéchoise, génération après génération. Petit fruit, c'est le nom de ce second titre, est paru chez Gallimard. Et c'est l'histoire d'une femme à qui, mois après mois, la nature refuse d'offrir un enfant. Tandis qu'elle brasse questionnement, chagrin, culpabilité, son mari reste imperméable à ses émotions. Jusqu'au jour où s'impose chez eux un inconnu, un étranger, un homme qui dit pourtant reconnaître en la femme son amour de jeunesse perdu. D'ailleurs, c'est étrange, ses mains à lui sont de la couleur de la robe de la femme et il ne cesse de vouloir la dessiner, la croquer sous tous les angles. En résulte un curieux ballet, un poétique triangle amoureux auquel nous allons assister. Marion Fayolle.
20: Le livre parle en effet du désir d'enfant, même si je pense qu'il parle du désir, du manque, de l'absence, de manière peut-être beaucoup plus large que simplement le manque de l'enfant. En tout cas, cette femme, elle est en proie à une forme d'obsession. Chaque mois, elle a envie d'avoir un bébé dans le ventre et chaque mois, c'est un échec. Et dans son couple vient apparaître une sorte d'étranger. Donc, elle attend un enfant et l'enfant n'arrive pas. Et il y a quelqu'un qui vient se glisser dans leur maison alors même qu'ils essaient de le rejeter. Donc, c'est aussi une sorte d'ambivalence entre ce qu'elle désire et qui vient pas et ce qu'elle rejette et qui vient. Et pour moi, les trois personnages du livre sont tous des personnages qui sont un peu enfermés. Ça m'intéressait d'avoir trois personnages qui finissent par se parler par quelque chose de commun. Et ce commun, je pense qu'il est à la fois la question de l'obsession et la question de l'absence ou du manque ou du fantasme aussi.
17: Il y a quand même quelque chose d'un peu surnaturel qui relève du conte ou de la poésie dans ce que vous écrivez.
20: Quand j'écris, je me sens proche de la poésie plus que du roman d'une certaine façon. Et c'est très important pour moi que l'espace du livre, comme dans l'espace des dessins, soit pas exactement l'espace de la réalité, en tout cas qu'il y ait toujours une part de symbolique ou de surréalisme qui vienne créer un espace qui est celui du livre et qui est un petit peu à côté du réel pour peut-être être plus réel que le réel. Et c'est important pour moi que mes livres contiennent plusieurs discours, enfin qu'en tout cas on puisse les lire et puis on puisse les relire et puis encore les relire comme s'il y avait plusieurs couches et que le lecteur puisse aussi glisser sa propre voix à l'intérieur de ce que je propose.
17: On ne sait précisément où l'action se déroule, ni à quelle époque, mais comme toujours avec Marion Fayol, la nature est partout. Elle traverse les personnages. Et son écriture pose des images, des émotions, un rythme aussi. Elle offre comme un moment en suspens, hors du temps. Marion Fayol révèle une nouvelle fois que son talent d'écrivaine n'a rien à envier à celui de dessinatrice. Dans ce petit fruit, paru chez Gallimard.

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1: Monter un jour sur scène et chanter devant le public. Vous en rêvez, mais osez, c'est le mot d'ordre. Josiane Leroy a osé rejoindre les Intemporels et met tout son cœur dans ce cœur. Josiane Leroy, légende d'ici.
2: Bonjour, je m'appelle Josiane Leroy, j'ai 69 ans, je suis née à Alfortville en région parisienne et j'habite au Mans depuis 60 ans déjà. Et ma particularité, c'est que je suis choriste dans le collectif des Intemporels. Comment je me suis construit moi-même? Bien justement, enfant dans un commerce. On voit beaucoup de monde, on est habitué au relationnel en fait. Et puis bah, ça a duré ensuite toute ma vie. J'ai fait des métiers toujours dans le relationnel pour aider les gens en fait, pour les rendre heureux. Puisqu'en effet, j'ai eu une agence matrimoniale. Les personnes qui venaient me voir étaient en attente. Il y a eu énormément de couples de formés, j'espère beaucoup de bébés. Alors, comment suis-je devenue choriste? À la maison, quand j'étais petite, on chantait tout le temps. C'était vraiment la joie par rapport au travail du commerce, justement, de chanter et de danser dans l'arrière-boutique. Et puis, à la retraite, je me suis dit, il faut que je fasse quelque chose. Donc, j'ai commencé à Sargelay-le-Mans, à faire du théâtre chanté avec les Imaginaires et Cyril Mudry. J'ai connu les Intemporels grâce à Marie-Thérèse Brebion, notre chef de chœur. Quand on connaît Marie-Thérèse Brebion, chef de chœur, on part plus. Non, je n'ai pas pris de cours du tout. Non, non. Parce qu'en fait, ma voix ne compte pas. Ce qui compte, c'est de savoir ses textes, avoir de l'oreille, puisque je ne sais pas lire la musique, donc c'est ouvert à tout le monde d'être choriste. Et puis, ce qui compte aussi, c'est qu'on se sent vraiment porté quand on chante à 400, puisque nous sommes 400, il y a une énergie collective énorme, et on se sent porté par toutes les voix, et c'est facile, en fait. C'est très facile. Quelle voix ai-je? Je suis soprane, donc je chante dans les aigus. Le matin, c'est pas facile, hein. Je vais vous chanter quelque chose de plus bas, du coup, donc je vais vous chanter, méfie-toi des puissances, des vierges sans défense, au jeu du corps à corps, l'esprit est bien plus fort. Alors je fais choriste, mais pas que ça. Un jour, Marie-Thérèse Brebion m'a dit, l'année prochaine, tu vas t'occuper de la communication. Et bien voilà, on a créé une page Facebook, et puis petit à petit, ça a monté, et puis bon, ça arrive au fait que je suis là aujourd'hui pour vous parler des Intemporels. Voilà, c'était Josiane Leroy, j'étais très heureuse de vous parler de mon parcours, et pour terminer, je vous dirai, quoi qu'on fasse, la solidarité s'invite partout.
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3: Vous le savez, sur Ici Saint-Étienne-Loire, on adore plonger dans les trésors cachés de notre patrimoine. Anne-Berthe, bonjour.
4: Bonjour.
3: Vous êtes responsable du service des publics du site de la Chartreuse de Sainte-Croix-en-Jarret. Aujourd'hui, on va se mettre dans la peau d'un moine chartreux, parce que c'est la Chartreuse de Sainte-Croix des plus habitée par les moines. L'ordre, lui, existe toujours.
4: Silence, prière et travail. Voici ce qui ponctue le quotidien d'un moine chartreux.
3: Bon, jusqu'ici, rien de très surprenant.
4: C'est vrai qu'on n'en attend pas moins des moines. Mais si j'ajoute solitude, là on entre un peu plus en détail dans la vie d'un chartreux. En effet, l'ordre des chartreux a pour spécificité d'être un ordre semi-érémitique.
3: Alors là, ça se complique.
4: Oui, alors semi-érémitique, cela signifie que les chartreux vivent une très grande majorité de leur temps seuls, dans des cellules individuelles, appelées aussi ermitages. Chaque père vit dans un espace de 2 ou 3 pièces, doté d'un petit atelier et même d'un jardin.
3: Bon, il faut aimer la solitude.
4: Oui, c'est en effet la condition sine qua non de la vie en chartreuse. Il ne faut pas être très bavard non plus, car les chartreux vivent en silence. Et même dans les quelques temps communautaires qui ont lieu à l'église ou au réfectoire, ils ne se parlent pas entre eux. Le seul moment d'échange se fait lors de la promenade hebdomadaire. Une fois par semaine seulement, les moines sortent marcher hors de l'enceinte de la chartreuse et peuvent alors discuter en petits groupes.
3: Donc le reste du temps est consacré à la prière.
4: Oui, les temps de lecture et de prière sont bien sûr très importants. Tout au long de la journée, comme de la nuit d'ailleurs, on compte pas moins de 8 offices liturgiques par 24 heures, sans compter les temps de prière ou d'étude de la Bible en solitude.
3: En dehors de ces temps de prière, quelles sont les activités des moines?
4: Alors depuis toujours, l'idéal des chartreux, c'est d'être le plus autonome possible. Les chartreuses sont le plus souvent situées dans des endroits assez isolés, afin de respecter le silence et la solitude des moines. Les moines doivent ainsi s'occuper de leurs besoins quotidiens. Un temps de travail manuel est d'ailleurs aménagé l'après-midi. Couture, menuiserie, jardinage, les activités ne manquent pas.
3: Merci beaucoup Anne-Berthe et à très bientôt pour un prochain numéro.
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5: Je suis sûr que vous êtes déjà passé devant le château du Barou, sauf que le château du Barou, sans un homme, il serait aujourd'hui inexistant, détruit, entièrement détruit. C'est André Vaison de Pradène qui l'a sauvé. Il arrive en Vaucluse au début du 20e. Très vite, il s'enracine, il devient conseiller municipal, conseiller départemental, puis maire de Murs pendant près de 4 mandats. André Vaison de Pradène, c'est un homme public, engagé, décoré de la Croix de Guerre 14-18, chevalier de la Légion d'honneur, mais c'est surtout un sauveur de pierre. 3 châteaux vont marquer son existence. D'abord, celui de Murs, dont il devient propriétaire. Ensuite, il y a le château de Javon sur son plateau forestier. Et puis, il y a donc le Barou. L'histoire la plus spectaculaire, quand il prend possession au début du siècle, le château féodal est dans un état catastrophique. Les guerres, les pillages et l'incendie de 1929 ont tout dévasté. Je vous renvoie d'ailleurs à la chronique consacrée sur l'histoire du château du Barou. Et là, donc, André Vaison de Pradène va se lancer dans une reconstruction titanesque. À l'époque, pas de subvention, pas de mécénat, tout est assez frais. Et sur 10 ans, il fait travailler 10 maçons pendant 10 ans. On va consolider les murs, refaire les toitures, dégager les salles, restaurer les escaliers. Il va redonner une silhouette, une sorte de colonne vertébrale à ce château qui domine les dentelles. Et c'est ce gros travail, notamment la nouvelle toiture en béton, qui va permettre au château du Barou de survivre lorsqu'il y aura un second incendie en 1944 pendant la Seconde Guerre mondiale. Sans ces travaux-là, le château qu'on visite aujourd'hui n'existerait plus. Et puis il y a aussi cette autre facette moins connue. André Vaison de Pradène était un passionné de préhistoire. Ses travaux aujourd'hui font encore référence. En fait, il a longuement étudié les ateliers préhistoriques autour de Murs grâce aux paysans qui lui rapportaient leur trouvaille contre quelques pièces. Une grande partie aujourd'hui de sa collection a été donnée au musée d'Orsay et c'est loin d'être fini. Aujourd'hui, une biographie est actuellement en préparation par son petit-fils Jean-Baptiste Vaison en collaboration avec un archéologue. Mais la vie d'André, elle, se termine tragiquement. Il meurt accidentellement à Paris, intoxiqué au monoxyde de carbone dans son appartement avec son épouse et sa fille. Seul son fils survit et c'est ce fils qui va prolonger l'esprit du père en protégeant les propriétés familiales. Et aujourd'hui, donc, c'est son petit-fils, Jean-Baptiste, avec Fanny, qui poursuivent cette histoire au Barou, notamment avec la création du premier whisky du Vaucluse, élaboré à l'intérieur même du château.
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1: Salut Brésisel.
2: Comment elle s'appelle ?
1: Alors, je m'appelle Oriane, j'ai 33 ans.
2: Et tu fais quoi dans la vie ?
1: Et mon job, je suis graphiste.
3: Je voyais plus le genre graphiste, une bonne trentaine.
4: Ah oui, c'est étonnant.
5: Qu'est-ce que vous foutez là ?
1: Je suis dans les petits bonheurs.
6: Le bonheur aussi peut arriver comme ça.
7: Vous habitez où, vous m'avez dit ?
1: J'habite à Quimper et je suis arrivée ici parce que je voulais vivre en Bretagne et j'ai trouvé un emploi ici, dans le Finistère.
8: Comment tu as trouvé du travail ?
9: Comment tu as fait pour deviner ? Elle est extraordinaire, ta mère.
1: J'ai cherché dans les 4 départements et c'est tombé dans le Finistère et moi j'adore Quimper, donc je suis ravie.
10: Pourquoi croyez-vous qu'on l'adore ?
1: Ça s'explique pas trop, j'avais l'impression que j'appartenais à cette région. J'ai tout fait pour arriver ici, mais je sais pas trop pourquoi et je suis super heureuse.
11: Heureusement que vous avez pas compté sur moi, hein ? Parce que sinon il fera ça le temps.
12: On ira se balader ensemble un de ces jours, tu veux ?
1: Mon coin préféré quand je me balade, c'est au bord de la mer et surtout la plage de Sainte-Marine.
13: Quelle plage ?
1: Combris de Sainte-Marine, puisque la plage est sublime avec les dunes assez nature. Ça a été le coup de foudre avec cette plage-là.
14: Sur la plage, j'irai te chercher des coquillages.
15: Et le premier baiser, quand est-ce que vous vous l'êtes donné ?
1: Alors moi je me souviens que quand j'étais en primaire, il y avait beaucoup de garçons qui s'intéressaient à moi. Mais alors moi j'y connaissais rien, donc j'ai eu des cadeaux, j'ai eu des bagues, j'ai eu des trucs comme ça.
16: S'ils veulent te faire un cadeau, refuse pas, hein.
1: Et je pense que les pauvres, ils n'avaient pas beaucoup de réponses. Et moi après c'est arrivé assez tard, ouais. Oui si, c'était au lycée. Mais pareil, c'était pas moi qui étais intéressée, c'était toujours le garçon quoi. Je me cherche encore je pense.
17: Moi je m'en fous parce que j'ai un amour chez moi et un amour à l'école. C'est qui ? C'est mon cousin, mais je suis comme ma mère, je préfère le célibataire.
0: Prononcez trois fois la phrase impossible.
1: Ok, la jolie rose jaune de Josette Johnny dans le jardin, la jolie rose jaune de Josette Johnny dans le jardin, la jolie rose jaune de Josette Johnny dans le jardin. Ça va ?
18: D'où elle sort cette Josette ? Qui a lancé cette Josette ?
1: Moi je connais Tadery. T'adora tenter.
19: Bravo ! Merci ! Bravo !
1: Allez, salut !
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20: Patrick Citeau nous emmène chaque week-end dans des communes de notre Poitou. Nous allons dans les Deux-Sèvres aujourd'hui, où Patrick Citeau se promène dans la rue Léonce Perret. On est à Niort, l'occasion d'évoquer le parcours artistique de cet homme de théâtre et également de cinéma.
21: La rue qui porte son nom rend ainsi hommage à cet artiste né à Niort le 14 mars 1880. Son goût pour l'art prend ses racines dès son enfance, passée rue Hiver à Niort, où ses parents possèdent un atelier de menuiserie. Les quelques mois de convalescence qu'il passe dans un Paris en pleine ébullition artistique confirment le choix du jeune homme. De retour à Niort, il obtient l'accord de ses parents pour tenter sa chance à Paris. Il s'inscrit dans une école musicale de Montparnasse et se révèle notamment bon chanteur. En parallèle, Léonce Perret prend des cours de théâtre. Il affiche rapidement une forte expérience théâtrale. En 1900, il obtient son premier contrat comme jeune premier au théâtre de l'Athénée. C'est un peu le hasard qui le pousse jusqu'au 7e art. En 1909, après un contrat de quelques mois dans un théâtre de Saint-Pétersbourg, il joue Cyrano de Bergerac à Berlin. Il fait alors la rencontre du directeur de la filiale allemande de la Société française cinématographique, Gaumont. Léonce Perret découvre le cinématographe. De retour à Paris, il travaille pour Gaumont sous la direction artistique de Louis Feuillade.
20: Il y débute comme acteur, mais très vite, Patrick, il passe derrière la caméra.
21: Léonce Perret réalise ainsi de plus en plus de films en dehors des studios et teste de nouvelles techniques en plein air. En 1913, il connaît la consécration. Son film « L'enfant de Paris » le propulse définitivement au rang des meilleurs réalisateurs français de l'époque. Quand la guerre éclate, Léonce Perret est mobilisé. Mais il ne tarde pas à revenir derrière la caméra pour réaliser quelques films patriotiques. Fin 1916, à la fin de son contrat, il part exercer son art aux États-Unis. Le film intitulé « N'oublions jamais » est son premier gros succès en France et outre-Atlantique. Quand la situation économique commence à se dégrader aux États-Unis, la récession n'épargne pas le cinéma. À la fin de l'été 1921, Léonce Perret rentre en France avec dans ses bagages les méthodes de travail de l'industrie cinématographique américaine. Avec Königsmarck, qui sort en France en mars 1924, Léonce Perret va ensuite définitivement entrer dans la légende du 7e art. Le film est en effet considéré comme une œuvre majeure du cinéma des années 20. Quelques années plus tard, alors que Léonce Perret entame une nouvelle version de Königsmarck, parlante et bilingue, il tombe malade. Il meurt finalement le 12 août 1935. Léonce Perret repose depuis lors au cimetière cadet à Niort. La rue qui porte son nom à Niort lui rend un hommage bien mérité.
20: Quel hommage que vous lui rendez aussi, vous, Patrick Citeaux. 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
4: Juan Manuel Fangio a débuté et terminé sa carrière de pilote de F1 sur le circuit de Gueux. Et en 1958, c'est le Grand Prix de Cuba, un pays secoué par l'insurrection menée par Fidel Castro contre le dictateur en place. La veille de la course, le 23 février, Fangio fait les derniers essais sur le circuit. Il a 47 ans, la retraite sportive est proche, mais il est très attendu. C'est la star. Le soir, il est à son hôtel quand il est enlevé par des membres du mouvement révolutionnaire cubain. Une manière d'embarrasser le régime et d'attirer l'attention sur la misère du peuple. La course est finalement lancée dans un climat tendu. Fangio, lui, qui sera retenu 26 heures, sera bien traité. Il sera libéré sain et sauf. L'enlèvement fait la une des journaux du monde et sert la cause révolutionnaire. Après la révolution de 1959, la F1 disparaît de Cuba, jugée incompatible avec le nouveau régime communiste. Fangio est né au début du XXe siècle en Argentine. Il arrive tard en Europe. Il approche des 40 ans quand il se lance dans le premier championnat de F1 en 1950. Il va rapidement impressionner par son talent exceptionnel. Il se distingue par son intelligence de course, sa régularité, sa maîtrise de la mécanique, capable de préserver une voiture tout en restant incroyablement rapide. Fangio court pour les plus grandes écuries de l'époque, Alfa Romeo, Maserati, Mercedes-Benz et Ferrari. À une époque où les voitures sont extrêmement dangereuses et les circuits bordés d'arbres, de bottes de paille ou de simples barrières, sa constance force le respect. Parmi les circuits marquants de sa carrière figure notre légendaire tracé de Gueux à côté de Reims. Un circuit ultra rapide, composé de longues lignes droites sur route nationale, où les voitures dépassent souvent les 250 km/h. Fangio y brille dès le premier Grand Prix de France, le 2 juillet 1950. Il est champion du monde l'année suivante. Il va remporter 5 titres de champion du monde jusqu'en 1957. Un record qui va tenir près d'un demi-siècle. Et même quand il ne gagne pas, il impressionne par sa combativité et son sens tactique. Fangio prend sa retraite en 1958 avec un palmarès exceptionnel. 24 victoires en 51 Grands Prix. Aujourd'hui encore, c'est une référence absolue. Juan Manuel Fangio sur le circuit de Gueux, c'est l'un des trésors de Champagne-Ardenne.

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2: C'est la Camille Minute, votre chronique de la joie et de la bonne humeur. Aujourd'hui, on va parler des red flags. Alors, c'est quoi un red flag ? Un red flag, c'est littéralement un drapeau rouge. Dans la vraie vie, ça veut dire attention, danger. Fuis, cours, ne réponds pas à ce message. Le red flag, c'est le petit signal que ton cerveau voit mais que ton cœur ignore, en disant « Non mais ça va, je gère, on va gérer ». Le red flag, c'est pas encore une catastrophe, c'est l'annonce de la catastrophe. C'est le teaser du film d'horreur. Il dit « Je suis pas jaloux ». Par exemple, si le mec il dit « Je suis pas jaloux », mais il connaît l'heure de ta dernière connexion avant tout le monde, il est jaloux. Okay ? Si elle te dit « Ah mais moi je suis très cool », mais qu'elle fouille dans ton téléphone, même quand il est éteint, elle est pas cool. Un red flag, c'est pas un défaut, c'est un avant-goût du problème. C'est quand quelqu'un te dit « Ah, moi, je suis comme ça », et que toi, au lieu de partir, tu réponds « Ah, bah, parfait. » Non, fuis, cours. Bref, les red flags, c'est simple. Si tu te dis « Ça va sûrement passer », eh ben, ça passera pas. Voilà, c'est aussi simple que ça. Alors maintenant, ce que je vais faire, c'est que je vais vous lister, parce que l'être humain va toujours trop loin, des red flags vraiment exagérés, des red flags qu'on voit sur les réseaux sociaux qui sont vraiment... Ça va beaucoup trop loin. Une fois, j'ai vu une vidéo, il y a une nana, elle a sorti. « Moi, j'ai un red flag. Mon red flag... » C'est les mecs qui tiennent la barre du métro dans le métro. Donc maintenant, en fait, il faut choisir entre tomber par terre ou être célibataire. Il y a un mec, il a dit, une fille qui finit son assiette, c'est un red flag. Frérot, elle a juste faim. Hein. C'est pas toxique, c'est la dalle, ça s'appelle. Après, il y a des red flags. Et quelqu'un dit, moi, un red flag, c'est quelqu'un qui met son réveil à 6h du matin, même le week-end. Excuse-le d'être pauvre, hein, il veut bosser, ce monsieur-là. Il y a quelqu'un qui a dit, voilà, moi, mon red flag, une personne qui aime l'eau plate. Donc en fait, si t'aimes pas les bulles, t'es toxique, quoi, t'es dangereux. J'ai vu aussi, mon red flag, c'est quelqu'un qui répond trop vite au message, ou trop lentement. Le bon timing, c'est jamais bon, quoi. Il y a un mec, il a dit, moi, mon red flag, c'est une fille qui dit, on verra. C'est pas un red flag, ça. C'est une promesse honnête. Et j'espère qu'elle le verra pas, le mec. Hein. À ce rythme-là, respirer va devenir un red flag. Bientôt, il inspire par le nez, c'est un red flag. Les gens, ils veulent plus une relation, ils veulent un CV sans défaut. Et même là, ils trouveront un red flag dans la photo. Avant, on cherchait l'amour. Maintenant, on cherche la faute. C'est bien ça, le problème.
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3: Dans la rue Poncillon, il y a un atelier de gravure, Philippe Estrade. À mon avis, ça fait belle lurette qu'il est là, cet homme. On va essayer d'aller faire connaissance. Allez, on va aller dans l'arrière-boutique, discuter avec Philippe Estrade himself. Vous êtes là depuis combien de temps ?
4: 1987.
3: Le métier de graveur, c'est quoi en fait ?
4: Alors, je fais des plaques de toubib pour les bancs et des plaques de cercueil quand les toubibs sont mauvais.
3: Et vous faites aussi les clés pour ouvrir certains cœurs ?
4: Non, malheureusement, non. Je fais des clés pour ouvrir les chambres des jeunes filles.